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2: Saviez-vous qu'en France, une grande partie des voitures de police que vous voyez dans les séries n'ont jamais arrêté personne? Non, non, elles viennent parfois d'un hangar très discret en Alsace. Oui, oui, ici, entre deux zones industrielles, on fabrique l'illusion du cinéma avec plus de 90 000 objets différents. Aujourd'hui, je teste pour vous Ciné-Régie à Geispolsheim. Nous sommes dans une zone d'activité en périphérie de la ville. Assez classique, hein. Sauf que sur le parking, on peut apercevoir plusieurs voitures de police qui attendent tranquillement. Intriguant, hein. Et là-bas, j'y retrouve Mickaël. C'est le directeur fondateur de Ciné-Régie. C'est une compagnie d'ici, hein, qui propose à la location des uniformes, des costumes, des véhicules, des armes et même de la décoration pour le cinéma et la télévision. Mickaël m'accueille avec un super sourire et une phrase plutôt rassurante. Tu verras, ici, tout est faux, mais tout doit paraître vrai. Et il n'a pas tort, hein. En poussant la porte de l'immense hangar, je comprends que je viens d'entrer dans un monde littéralement parallèle où se mêlent des uniformes à perte de vue. Police nationale, gendarmerie, pompiers, militaires, chaque uniforme correspond à une époque précise. Une couture, un écusson, une nuance de bleu, tout compte parce qu'un détail faux peut ruiner littéralement la crédibilité d'une scène. Alors comme le veut la chronique, j'ai évidemment tenté d'en porter un, mais j'ai découvert immédiatement un problème. Oui, marcher avec assurance quand on porte un uniforme officiel, ça ne s'improvise pas. Non, je ressemblais davantage à un agent de sécurité un peu paumé plutôt qu'au commissaire Moulin, si vous voyez ce que je vais dire. On poursuit en changement littéralement d'ambiance, hein. Place aux fusils, aux flingues et autres lance-roquettes. Méga impressionnant. Mais Mickaël insiste, hein. Toutes les armes sont neutralisées ou adaptées pour le cinéma. Ah oui, ici on rigole pas avec la sécurité, hein. Elle est maximale pour une illusion absolument totale. Et je vous le confirme, ici, on n'est pas avec des petits jojos en plastoc. Non. Et Mickaël a déjà fourni des tournages de films assez balèzes, hein. Si je vous dis Fury avec Brad Pitt ou encore Sherlock Holmes avec Robert Downey Jr. Et même le film Les Rivières Pourpres. La classe quand même, hein. Ciné-Régie peut même livrer ses véhicules et ses équipements sur des tournages partout en France et même en Europe. Alors je vous laisse imaginer la scène, hein. Lorsqu'il y a un contrôle routier disons banal, la tête de l'agent quand il réalise que le véhicule de police n'est pas un officiel et qu'à l'intérieur on y trouve un bazooka, 10 mitraillettes et 12 fusils à pompe. Et heureusement, hein, avec l'attestation très spéciale que présente Mickaël, tout est réglé, hein. Mais il faut le dire, la scène reste quand même très cocasse. Comme quoi, à Geispolsheim, on peut vivre un polar sans même commettre de délit.
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3: Depuis Brébant, à mi-chemin entre Arcis-sur-Aube et Vitry-le-François, avec Benjamin Guyot, bonjour.
4: Bonjour.
3: 35 ans, vous êtes agriculteur ici et vous pratiquez l'agriculture de conservation des sols. Qu'est-ce que ça veut dire ?
4: Alors l'agriculture de conservation des sols, effectivement, ça n'a rien à voir avec du traditionnel. Premièrement, alors c'est déjà de couvrir au maximum son sol. Et du coup, de faire travailler les plantes, travailler les racines et toute l'activité biologique qui est liée, en fait. De ce fait, c'est plus des terres où le sol reste comme ça pendant des semaines et des semaines avec aucune plante. Dès que les récoltes sont faites, on essaie de toujours remettre une plante, voire des plantes, pour être plus performant, aller soit dans l'hiver ou jusqu'à l'implantation de la nouvelle culture. Et du coup, de remplacer toute cette activité biologique, ce qu'on appelle les couverts végétaux, qui vont venir petit à petit remplacer justement le travail du sol et surtout le travail excessif et en profondeur.
3: Il n'y a plus de labour ?
4: Alors tout à fait, l'agriculture de conservation des sols, du coup, la charrue, le labour est complètement proscrit, puisqu'en fait, le labour fait un reset à chaque fois qu'on utilise cet outil-là, hein. Alors il a aussi des avantages, bien entendu, mais voilà, du coup, faut pas bouleverser ce qu'on appelle les horizons. Donc, bien entendu, la couche superficielle de sol, par exemple, les 5 premiers centimètres, on veut surtout pas qu'elle se retrouve à 20 centimètres. Donc, il faut absolument proscrire effectivement la charrue.
3: L'agriculture de conservation des sols, c'est plus ou moins de travail pour l'agriculteur ?
4: pour moi, je pense que c'est moins de travail. Mais malgré tout, pour ma part, c'est plus de pics d'activité. Quand on dit plus de sol nu, implantation des couverts végétaux le plus rapidement possible, eh ben, ça veut dire qu'on sort déjà d'une récolte. Et les périodes de récolte sont déjà très tendues. Donc en fait, on enchaîne ces pics-là. Mais malgré tout, plus de travaux vraiment en profondeur ou au cas par cas. Donc on gagne du temps quand même dans les champs. Au niveau des couverts végétaux utilisés, on est sur des multi-espèces, hein, jamais d'espèces solo. Hein. Chez moi, ce qui fonctionne bien, mais c'est aussi mon propre système, il y a toujours une base facélie, moutarde, et également une base tournesol. Donc ce tournesol-là, pour mes voisins, ça ne correspondrait pas, mais pour moi, ça correspond, puisque j'ai accès en fait à des matières organiques sur lesquelles voilà, je peux rééquilibrer ce qu'on appelle des rapports C sur N, carbone sur azote.
3: C'est aussi utiliser moins de produits, de pratiquer ces couverts végétaux, cette agriculture de conservation.
4: Alors tout à fait, hein, le but, c'est d'atteindre le système entre guillemets vertueux et de faire travailler donc les plantes à notre place et bien entendu bah, réduire les intrants petit à petit. Depuis 3 ans maintenant, et notamment en azote, on arrive vraiment à lever le pied et continuer de produire en quantité.
3: Merci Benjamin Guyot, agriculteur à Brébant dans la Marne.
4: Bonne journée, au revoir.
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0: Marion Jude, joueuse professionnelle de billard.
5: Les Limousins sont formidables. Stéphane Pigato.
0: À l'âge de 10 ans, il y a une école de billard qui s'est montée et au début, il n'y avait que mon frère qui s'était inscrit. Puis un samedi matin, je devais aller faire des courses avec mon père. Et puis l'entraîneur Clément Goudin, donc, qui est toujours mon entraîneur aujourd'hui, m'a proposé de rester. Plutôt que d'aller faire des courses, je vais rester jouer au billard. Puis en fait, ça m'a tout de suite plu.
6: Quand les copains font du football, ou les copines font du football, ou du rugby, ou que sais-je, la natation ou quoi, comment ils prenaient ça quand vous leur disiez « bah moi, je fais du billard ».
0: Bah, sûrement un peu comme vous, c'est pas commun, c'est assez original. Bon, après, à ce moment-là, j'en faisais vraiment une fois par semaine ou deux. J'ai fait beaucoup de natation à côté, j'ai fait de la course de natation. Tout ça avait quand même un petit peu plus de place à ce moment-là.
6: Et à partir de quel moment, alors, vous êtes dit « ça va être mon sport et je vais rentrer un peu plus fort dedans ».
0: C'est quand j'ai commencé à faire des compétitions. Puis en fait, je me suis assez vite bien débrouillée. J'ai commencé à monter les échelons, entre guillemets. J'ai fait les compétitions régionales que j'ai gagnées. J'ai fait les compétitions nationales que j'ai gagnées. Donc, j'ai été prise en équipe de France. Donc, championnat d'Europe, championnat du monde. Ça vient naturellement, en fait.
6: Vous êtes aujourd'hui professionnelle de billard, ce qui est assez rare. Hein. D'ailleurs, vous êtes la seule.
0: C'est ça, exactement.
6: En France.
0: La seule en France.
6: Quand a été ce point de basculement où vous vous êtes dit bah, je pourrais en faire mon métier?
0: J'ai fini mes études en août 2024. Et puis en janvier 2025, j'ai été appelée par la Fédération Française de Billard pour faire une grosse compétition de Heiball, donc qui est une nouvelle discipline qu'on appelle le billard chinois aussi. Et puis là-bas, donc, quand je suis arrivée, j'ai rencontré plein de nouvelles personnes qui vivent du billard. Et en fait, là, bah, y a plein de filles qui sont des joueuses professionnelles, en fait. J'ai pas de travail à l'heure actuelle, je viens de finir mes études. Est-ce que c'est pas finalement le moment pour prendre le virage? J'ai rien à perdre, en fait.
6: Vous êtes donc l'unique professionnelle de billard féminine en France. Quand vous la prenez, quand vous le savez, qu'est-ce qui s'est passé dans votre tête à ce moment-là?
0: Déjà, c'est une fierté parce que, bah, en fait, on est la première à le faire. Donc, je me dis que j'ouvre peut-être la porte à quelque chose pour de futures joueuses. Après, il y a une forme de pression aussi qui se crée parce que, donc, le billard qui jusqu'ici était un plaisir, un loisir, même si j'avais de très bons résultats, ça n'avait pas changé ma vie jusqu'ici. Et là, maintenant, bah, mes résultats vont probablement avoir un impact sur ma vie. Ça met un petit peu de pression.
6: Dès toute petite, ça a été quasiment comme une évidence. Donc, il n'y a jamais eu vraiment la question à se poser. Maintenant, la question du futur. Dans 10 ans, comment Marion Jude se voit?
0: Ouais, y a deux scénarios possibles. Hein. Soit ça ne marche pas, et dans ce cas-là, je reviendrai à une vie plus classique. Après, sinon, il y a un monde où, effectivement, dans 10 ans, ça fonctionne toujours super bien. Je pourrais toujours être là à voyager à travers le monde, faire les compétitions qui me plaisent, et puis donner un petit peu cette vie de rêve. Hein.
6: De toute façon, quoi qu'il arrive dans votre vie, je suppose que vous ne poserez jamais la canne.
0: Non, je ne pense pas. Il faudrait vraiment un événement majeur pour que je puisse poser la queue de billard. Mais je ne pense pas que ça arrive tout de suite.
6: Vous êtes heureuse aujourd'hui?
0: Très heureuse.
6: Vous ne changeriez pas?
0: Je suis contente d'avoir pris cette décision d'être partie en Chine. Je suis vraiment contente d'avoir pris ce virage maintenant et puis je ne regretterai pas de ne pas l'avoir fait.
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1: Un circuit court aujourd'hui à Saint-Pierreville. Nous sommes au nord-ouest de Privas avec Sabine Loulier pour découvrir Castanaïs.
2: J'ai décidé de créer une ligne de cosmétiques qui sont fabriqués avec les châtaignes que l'on produit sur l'exploitation. Et donc cette ligne de cosmétiques, elle est certifiée bio et nos châtaignes sont bio et AOP châtaignes d'Ardèche.
1: Et donc aujourd'hui, Sabine nous propose une crème corps et une crème visage.
2: Donc la particularité en fait de la châtaigne, elle est multiple. D'abord, la châtaigne est très riche en sucre, ce qui permet d'avoir ce côté très très hydratant de la crème. Également, la châtaigne contient du tanin, qui est issu, vous savez, de l'arbre et de la sève. Le châtaignier contient beaucoup de tanins. Et donc, ces tanins, en fait, ont un rôle un petit peu antioxydant qui permet de faire que la crème convienne aux peaux qui sont un peu rosacées, vous savez, des peaux un peu atopiques, des peaux un petit peu fragiles. Et puis, troisième effet, et pas des moindres quand même, ce sont les polyphénols qui sont très riches et condensés dans la châtaigne et qui en font un anti-âge naturel imparable. Pour l'instant, l'accueil est plutôt favorable, très favorable. C'est vrai que les Ardéchois sont très surpris. Ils ne connaissaient pas, évidemment, je leur dis que c'est normal parce que ça n'existait pas avant. L'usage en cosmétique est encore balbutiant.
1: Et c'est donc en profitant des 12 hectares de sa châtaigneraie multicentenaire que Sabine a décidé de se lancer dans l'aventure Castanaïs. Et donc forcément, en parallèle de ces produits cosmétiques, vous avez également toute une gamme de bonnes choses à déguster.
2: C'est une gamme qui est assez restreinte, mais qui va à l'essentiel. De la crème de châtaigne, de la crème de châtaigne saveur pain d'épices, de la farine de châtaigne et des châtaignes au naturel. Et qui fonctionne bien, quoi qu'il reçoit aussi un bon accueil de la part des clients. Donc c'est chouette, franchement, c'est une super aventure.
1: Bon, et vous savez quoi ? C'est une belle aventure aussi parce qu'elle résulte d'une belle histoire d'amour.
2: J'ai rencontré mon mari donc il y a 30 ans maintenant. Et mon mari est fils de castanéiculteur. Moi, ça fait 30 ans maintenant que je vois mon mari passer énormément de temps dans ses châtaigniers. Tous les jours, il y va, il connaît les arbres, il sait ce qui se passe dans ces arbres, il suit l'évolution des arbres qui greffent. Parce qu'en fait, nous, on travaille sur une châtaignerie ancestrale et traditionnelle et nous ne plantons rien. Nous greffons. C'est un travail au long cours. Mon mari fait de la taille en prévision des greffons qui vont sortir, si tout se passe bien, de cette taille. Et donc, l'année d'après, il récupère ses greffons, il regreffe, donc on choisit nos variétés. Une chose aussi importante, c'est que mon mari est un des derniers à pratiquer une greffe en flûte traditionnelle sur laquelle on n'utilise absolument pas de mastic. Voilà, c'est-à-dire qu'on utilise la sève qui sert de colle. Et donc, tout le process est super naturel. Donc, moi, quand j'ai vu ça, je me suis dit, mais c'est un travail incroyable qui passe sous silence. Et donc, moi, je voulais essayer de donner à voir cette passion pour le châtaignier. Donc, c'est pour ça que j'ai aussi cherché à faire des produits qui soient élégants, qui soient vraiment de très haute qualité. C'est pour ça, d'ailleurs, que la crème que je produis, les crèmes cosmétiques, elles sont bio, mais elles sont dans des pots qui sont compostables et biodégradables. Avec des étiquettes en papier, une encre, une colle qui sont non impactantes pour l'environnement. Vraiment, c'est l'essence même de l'Ardèche. Sans aucun PFAS, sans aucun produit controversé. Et les produits, on peut les mettre au jardin quand on a fini de les utiliser.
1: Alors, pour en profiter, plusieurs possibilités. Rendez-vous directement ici à Saint-Pierreville, après avoir passé un petit coup de fil. Ou alors, sur le site internet Castanaïs. Comme d'habitude, je vous mets toutes les infos qu'il vous faut sur ici.fr Drôme Ardèche, rubrique circuit court.
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3: Wikizef, petit guide à l'usage des étrangers du sud du péage d'Arras en vacances dans notre belle région.
4: Je ne vais pas vous apprendre que la vie est injuste. Ne vous inquiétez pas, je vais bien, mais force est de constater que la vie est injuste. Prenez par exemple la silhouette des gens. Il y en a de toutes sortes, des petits, des grands, des roux, des blonds, des crépus, courts, longs, carrés, minces, gros ou ronds. Viens avec nous chez les barbapapas. Mais pour certains, la vie est plus dure que d'autres. L'exemple le plus frappant que la vie est injuste, c'est quand ma grand-mère disait en parlant d'une de mes matantes qui essayait à toute fin de maigrir, mais sans succès, quel malheur. Elle peut faire ce qu'elle veut, mais chez elle, tout fait penche. Ne paniquez pas, Wikiz est fait là pour vous aider.
5: Tout fait penche. Rassurez-vous, hein, y a rien qui penche et qui va peut-être caire. Non. Tout fait penche.
3: Traduction.
5: Tout fait ventre. Ventre, une panse, une penche. Pour illustrer ce que c'est qu'une penche, il suffirait que je me mette de profil. Et vous verrez que là, il n'y a pas que pour ma tante hein, que tout fait penche.
3: Définition.
5: Tout lui fait penche, tout lui profite. C'est le malheur des bons vivants. Quel rapport avec la justice de la vie? Bah, il y en a des. Ils peuvent manger ce qu'ils veulent, et ben, ils grossissent pas. Je n'ai même vu manger des tartes aux choux qu'à longueur de journée, elles et Thomas, elles pouvaient passer derrière une affiche sur la décollée du mur. Et d'autres, ils regardent la vitrine du pâtissier, ils prennent un kilo. Alors, je vous dis pas si on en mange. Le pire, c'est que dans mes prises de sang, les triglycérides, impeccable, c'est le seul truc qui est pas en gras. Alors, je sais pas ce que je range là-dedans, moi. Mais ce qu'il y a de plus sûr, c'est qu'il y a plein de trucs. Une penche, c'est un logement social. C'est en cela que la vie est injuste. Et en même temps, il peut y avoir une sorte de résignation. À la question, t'aurais pas un peu grossi? C'est mieux de répondre, qu'est-ce que tu veux? J'ai mis tout fait penche, que de se vexer.
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6: On doit faire un reportage avec les R3, Moggio Carnon, mais je ne sais pas sur quel terrain ils sont.
7: Ils vont venir là ou là-bas?
8: Le terrain ici, il est allumé
6: 24 sur 24.
9: Virginie et vous.
10: Il y a quelques jours, le monde du football héraultais a vécu un moment historique. Quatre clubs étaient en effet en 7e tour de la Coupe de France.
11: Le numéro que vous demandez n'est pas attribué.
10: Point P foot pour ceux qui n'y voient pas très clair. En gros, on part des professionnels de la Ligue 1, 2, 3. Ensuite, les semi-pros avec les nationales 1, 2, 3. Et les amateurs avec les régionales et départementales 1, 2, 3. La Coupe de France a cette particularité qui permet aux équipes de toutes les divisions de s'inscrire et de se rencontrer entre elles. Avoir quatre clubs à ce niveau de la compétition est donc dingue. Quelques jours avant leur élimination, je suis allée à l'entraînement des R3 de l'Union Sportive Moggio Carnon. Rendez-vous à la Plaine des Sports de Moggio, un mercredi soir, 19h. Il fait déjà bien nuit. Tous les terrains sont allumés, ça joue dans tous les sens. Arrivé sur le bord du terrain avec Mathis, le technicien du son, on tombe sur Mehdi, le directeur sportif du club. Posté juste à la sortie du vestiaire, il voit tous les joueurs arriver.
12: Bonsoir.
13: Bonsoir,
12: vous allez bien?
13: Moi aussi, merci.
12: Je trouve super bien, le jeune, il dispose de bonsoir.
13: Moi, il le sent bien. Ce que je leur dis souvent, c'est... Il y a des gens qui préparent la buvette, qui préparent ce truc. Quand vous finissez le match, première chose que vous faites, vous allez leur dire bonjour, vous mangez un morceau, vous dites bonjour à tout le monde. Là, c'est... Le respect, c'est...
10: Tout en regardant les joueurs faire des jongles et des passes en attendant le coach, je demande à Mehdi depuis combien de temps il est au club.
13: Moi, je suis resté pendant 30 ans à Van Dagen. Après, je suis parti dans un gros club à Palavas, R1, tout ça là. J'ai fait 2 ans, puis après, ceux qui sont venus me chercher ici. Après, la politique d'ici m'a pas plu, je suis reparti. Après, ils sont revenus me rechercher.
12: La politique a changé ou quoi?
13: Ouais.
12: Ah oui, d'accord. Et c'est quoi le boulot d'un directeur sportif?
13: Tout en coordination des éducateurs, des joueurs. Quand il y a un problème, au lieu de se prendre le chou avec l'entraîneur, de venir me rencontrer, discuter.
12: D'accord.
13: Faire les planifications des matchs à l'extérieur quand on se déplace, tout gérer, tout.
12: Ah oui, c'est un sacré boulot.
13: Ah oui.
12: Et ça, c'est du bénévolat?
13: On me paye mes frais d'essence.
12: Ouais, d'accord. Oui,
13: mais après, je j'attends pas ça pour vivre.
12: Oui, hein, d'accord.
13: Moi j'ai un boulot. Hein.
12: Vous faites quoi dans la vie?
13: Je suis responsable de maintenance dans une grosse société, Van Dagen.
12: Et donc le foot, ça a toujours été votre truc?
13: Ah, toujours, toujours.
12: Vous avez toujours fait deux métiers tout le temps?
13: Ah oui, moi le foot c'était... J'y jouais, j'entraînais.
12: Il n'y a jamais eu de truc de quand je serai grand, je serai Zidane?
13: Les Zidane, il y en a... On croit tout le monde les Zidane, mais il n'y en a pas beaucoup. Hein. Oui. Après, il y a des regrets bien sûr, parce que nous, quand à notre époque, on avait les copains et quand tu avais tes copains, tu restais avec tes copains, j'aurais pu partir ailleurs, hein. je dis la vérité, j'aurais pu partir ailleurs. Et quand les copains du village et tout, bon, après, c'est des choix qu'on a fait de la vie. Hein. Bon.
12: Et les copains, ils sont toujours là?
13: Oui, je les vois toujours.
12: Ah bah alors ça, ça valait la peine peut-être.
13: Non, mon collègue, c'est cool, ça poulet.
10: On ne sait pas si Mehdi aurait été un grand joueur pro, mais comme directeur sportif du club amateur de Moggio Carnon, il fait l'unanimité.
13: Bonsoir.
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1: Bonjour Serge Papagali.
2: Ah monsieur Thomas, bonjour et cher Dauphinois, cher Dauphinois, bonjour également bien sûr.
1: On est samedi pour le Dauphiné Tour aujourd'hui, où est-ce qu'on part?
2: Ah vous allez voir, hommage au Grésivaudan et aux Chalassiennes et Chalassiens au pied de la montagne de Bramfarine. Donc, je suis désolé mais c'est le vrai nom de la montagne, pas de ma faute. Hein. Donc on est où?
1: Au Chela,
2: bravo, ça farine Bram, au Chela c'est pas... La Brame Farine. Elle en a marre d'être broyée, je sais pas quoi. Bref, une précision, en dauphinois, Chala, ça se prononce Sala, en fait. Sala. Ce qui veut dire faire un chemin dans la neige. J'ai appris ça, dis donc, ah oui. D'où le nom du Chela, qui est un lieu de passage pour aller à l'étranger.
1: Ah.
2: À Chambéry, par exemple.
1: L'étranger Chambéry.
2: Ah ouais, carrément. Ouais, donc, toi, les autres étrangers, comme le Chela, porte du Grésivaudan. Je précise également que le Chela n'est pas le village de naissance de la fameuse chanteuse Aquette, bien évidemment.
1: Oh,
2: oh bah attends. Bien sûr, oh, bah, tu peux, ouais. on confond souvent le Chela et la Chela, qui n'ont bien évidemment rien à voir. Le Chela n'est pas le mari de la Chela. Enfin, en gros,
1: non
2: quoi. Voilà, ça veut dire. Chela, qui depuis a coupé ses couettes d'ailleurs, et a été retendue entièrement, alors que les habitants du Chela, eux, sont détendus, on va dire ça. Et ils n'ont pas de couettes, bien évidemment. Entre Mortel de Maille et Pontcharra, le Chela est ici chez lui. Alors, c'est dur à dire ça. Le Chela est ici chez lui, allez-y, bien
1: le
2: sûr.
1: Le Chela est ici chez lui.
2: Oui, mais vous êtes un jeune professionnel de talent, plein d'avenir, bref, c'est normal. Chela ou chez ici, comme vous voulez, ça n'empêchera pas le manoir de la Tour de prendre garde au village. C'est peut-être de là que vient l'expression la Tour. Prends garde au toit, pas à toi, au toit, car les toits coûtent cher, j'ai lu ça quelque part, entretenir, surtout dans un château du 16e siècle qui est au Chela. Alors vous allez penser, le papa Gali, il a picolé de la chartreuse parce qu'il part un peu à tous les sens, mais même pas, hein, vous confirmez.
1: Non, je suis témoin.
2: Voilà, je ne bois jamais en studio.
1: Jamais.
2: Voilà, toujours
1: en dehors.
2: Dans les toilettes. Une autre précision, si au Chela vous entendez parler de la Rolande, il ne s'agit pas de la péripatéticienne du coin, péripatéticienne, c'est dur à dire. En dauphinant du de la pute, de la péripatéticienne du coin, non. Mais d'un espace naturel sensible. C'est vrai, c'est un peu comme ça. La péripatéticienne du coin s'appelle Josiane, si vous m'avez dit, mon cher Thomas.
1: Ah, bah oui.
2: M'a dit, vous la connaissez très bien, donc voilà. Alors, la Rolande, en fait, un espace naturel. Mais qu'est-ce qu'un espace naturel sensible? J'ai l'impression que la planète entière, actuellement, est un espace naturel plutôt sensible. J'ai l'impression,
1: c'est
2: voilà.
1: Vrai.
2: N'empêche que dans la Rolande du Chela, vit, écoutez-moi bien, la Rainette arboricole.
1: Oh.
2: Ça vous embouche un coin, comme dit l'autre. Ben, c'est son dernier îlot isérois en dehors de l'île Crémieux. Alors, si certains d'entre vous s'en moquent, ben, ils ont bien tort. Je vais vous dire pourquoi. Les Rainettes valent parfois bien mieux que les petites reines et les rois de clés de cette terre. Protégeons-les, elles surtout. Les autres, on s'en tape. Alors, tous ensemble, ce que je veux dire, allez,
1: on n'est pas des quand même.
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3: Je rêvais d'avoir une maison à la campagne. Cette maison, c'est comme si j'y étais née. C'est ma maison de famille.
4: Ma maison s'appelle l'Ostau de la Mar.
5: C'est une maison un peu envoûtante.
6: Eh bien, vous voyez, des livres et trois fenêtres qui me donnent le paysage du pays, comme si c'était trois tableaux.
7: Ils ont vécu ici.
8: Thibaut Gaudry.
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10: Yves Montand est un enfant de Marseille. Débarqué d'Italie avec sa famille pour fuir le fascisme quand il a 2 ans, il va y grandir et y faire ses premiers pas au music hall. Puis il la quitte pour Paris où sa carrière commence à décoller, notamment auprès d'Edith Piaf. Et où il noue des amitiés, comme avec Jacques Prévert, qui va lui faire découvrir en 1948 un charmant village qui va changer sa vie.
11: Je chantais dans la région et puis il y avait Jacques Prévert qui habitait la maison là au coin. J'étais arrivé ici et j'étais monté parce que mon ami le guitariste Henri Crolla, si on est dire,

0: voir Jacques, dire oui, oui. Alors on est monté ici, j'ai vu Jacques, j'ai vu l'endroit, et puis je suis tombé amoureux de l'endroit, et puis je suis revenu dès que je pouvais, tous les ans. C'était très discret, c'était à peine connu.
1: Et il ne va pas tomber amoureux que de Saint-Paul. Le 19 août 1949, il est à la Colombe d'Or, une auberge avec quelques chambres, qui est un repère d'artiste. Et Prévert, encore lui, va servir d'entremetteur entre un homme et une femme qui vont devenir un couple mythique.
2: Ça s'est passé à Saint-Paul-de-Vence, au mois d'août, en 1949. Simone était là, et puis moi j'étais dans le tournée. Et puis j'ai déjeuné là, elle a déjeuné là. Et puis il y avait du soleil, puis il y avait Jacques Prévert, et puis il y avait des copains. Et puis voilà, quoi, on ne sait pas comment ces genres de choses-là commencent, mais enfin, elles ont commencé et c'était une belle histoire. Quoi.
1: Une belle histoire qui durera toute une vie. Ils ont 28 ans. En 4 jours, Simone, mariée, plaque tout pour le Marseillais. Et désormais, ils vont construire une partie de leur vie ici, restant fidèles à la Colombe d'Or, où ils se marient même 2 ans plus tard. Prévert est encore là, il est le témoin de Simone, tandis que Marcel Pagnol est celui de mon temps.
0: Puis en 49, j'ai rencontré Simone ici, qui elle avait acheté par contre une petite maison dans le village, après son premier film. Puis elle a servi cette maison pendant très longtemps. Puis on descendait au bar de la Colombe pour boire l'apéritif, pour voir Jacques et les amis, et puis il y avait toujours quelqu'un, et puis on restait là, et puis on mangeait là, et puis on montait pas à la maison. Alors un beau jour, on a mis la clé sous la porte, on donnait ça aux enfants, ou à des amis qui descendaient dans le midi, et nous on descendait toujours ici.
3: La claire petite perle d'eau claire.
1: La Colombe d'Or et Saint-Paul, où l'on se retrouve pour les vacances avec les copains, beaucoup d'artistes, dans ce village qui attire notamment les plus grands peintres, Picasso, Chagall, Matisse et d'autres.
0: C'est pourquoi je viens souvent ici à la Colombe d'Or, à Saint-Paul-de-Vence, et d'abord pour la famille Roux, qui sont des gens tellement merveilleux. Puis au mois de juin, ou au mois de mai, c'est agréable, il n'y a pas trop de monde, et c'est encore bien. Mais c'était une époque assez formidable, avec Picasso, Braque, Prévert, qui était là aussi, et Giacometti, quand il a débarqué.
4: J'ai dit, bon, attends de jouer, là, tu ne joues pas.
1: Mais les copains, ce sont aussi les habitants du village, avec qui mon temps joue aux cartes au Café de la Place, ou à la pétanque.
0: Et j'aime bien jouer ici au boule, parce que c'est quand même un sport qui délasse bien, qui est très fatigant. Si on veut bien y jouer, c'est très très difficile. Ça ne paraît pas, surtout si on joue à la Provençale.
1: C'est à Saint-Paul-de-Vence également qu'il rencontrera la dernière femme de sa vie, Carole Amiel, et qu'il achètera en 1984 un petit restaurant qu'il transforme en maison, juste en face de la Colombe d'Or.
5: Oh.

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1: Alicia Maglio a 33 ans, elle est employée dans les ressources humaines au Luxembourg. Elle a remporté en octobre dernier un concours qui vise à valoriser des femmes aux formes généreuses, le concours de Miss Curvry. Bonjour Alicia.
2: Bonjour Jérémy.
1: Que vous a apporté cette participation finalement à ce concours de Miss Curvy?
2: Cette participation était très importante pour moi. J'ai longtemps eu du mal à accepter mes formes. Pendant des années, je voulais absolument perdre du poids pour m'accepter, être plus heureuse. Et cette aventure a vraiment permis de changer mon regard et d'oser m'accepter telle que je suis aujourd'hui.
1: S'accepter et faire de ses complexes une force, c'est vraiment le but de cette participation?
2: Exactement. C'est bien plus qu'un concours de beauté finalement. C'est vraiment une aventure humaine à travers laquelle on évolue, on se développe. Il y a beaucoup d'ateliers de développement personnel qui sont mis en place par les bénévoles de l'association, parce que je tiens aussi à souligner que c'est une association qui met tout ceci en place, et tout ça permet de faire un vrai travail sur le regard qu'on porte sur soi.
1: Vous parlez beaucoup d'acceptation de soi. À quel moment de votre vie le sujet est devenu un peu central?
2: Je pense qu'après être devenue maman, ça a été central, puisque c'était aussi l'exemple que je voulais montrer à mon fils, de pouvoir s'accepter tel qu'on est, et qu'importe les diversités qu'on peut avoir, s'accepter tous les jours à différents niveaux de sa vie, c'est vraiment quelque chose d'important, et c'est vraiment quelque chose que je voulais montrer en exemple à mon fils. Et je pense que la maternité a été un peu un déclic pour moi.
1: De nombreuses personnes sont victimes de grossophobie sur les réseaux sociaux. Ça touche aussi bien les anonymes que les célébrités. Pour vous, c'est un facteur de pression, ces réseaux sociaux, ou plutôt un allié pour participer à ce concours?
2: Je pense que les réseaux sociaux, aujourd'hui, on y trouve beaucoup de choses, mais on y trouve aussi une façon et une forme de visibilité. Ça permet de porter ces messages un peu plus haut, un peu plus fort, et de toucher des gens qui peut-être aussi ont du mal à s'accepter. Et donc, pour moi, c'est vraiment un vecteur de partager des messages d'acceptation de soi et de confiance.
1: Quel message vous aimeriez justement transmettre aux femmes qui n'osent pas encore s'assumer pleinement?
2: J'aimerais vraiment qu'on puisse en tout cas se voir tel qu'on est, vraiment au-delà d'un chiffre, d'une taille. On est tellement beaucoup de choses, on a énormément de valeur, et c'est vraiment de se regarder avec beaucoup plus de douceur et de bienveillance. Et qu'on mérite toutes, chacune, toutes et tous aussi, puisque ça peut toucher aussi plus largement, de se voir autrement et de porter un regard vraiment bienveillant et respectueux envers son corps.
1: La finale de Miss Curvy France se déroule dans les Landes le 11 avril prochain. Vous y allez avec l'envie de remporter le titre. Quelles sont les différences finalement avec un concours classique comme Miss France?
2: Les différences, c'est vraiment un concours qui va porter sur la beauté des cours. Donc déjà, on se retrouve ici sur une différence. Mais c'est aussi vraiment, comme je le disais, un chemin d'acceptation. Et donc, c'est un peu la concrétisation de pouvoir aller porter ces belles valeurs sur une scène nationale, et aussi de pouvoir faire briller la région par la même occasion. Et c'est en tout cas avec tout ça que je vais porter les couleurs de la Lorraine aux France, avec l'envie de pouvoir faire évoluer les regards justement sur les courbes et sur l'acceptation de soi d'une façon générale.
1: Merci Alicia, à bientôt.
2: Avec plaisir, merci beaucoup Jérémy.
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1: Aujourd'hui, direction les Grands Mursins à Arcon. C'est un site qu'on connaît un petit peu pour ses arbres majestueux et ses panoramas, mais un petit peu moins pour son emblème animal. Avec nous, Marion Gilardon de l'Office du Tourisme de Roanne. Est-ce que vous pouvez nous en dire un petit peu plus ?
2: Effectivement, l'emblème de cet espace naturel sensible est l'écureuil. C'est un clin d'œil historique. Le domaine a appartenu pendant près de 80 ans à la Caisse d'épargne, de 1934 à 2011. Et comme vous le savez, leur emblème, c'était l'écureuil. Quand Roannais Agglomération a repris la gestion du site, ils ont conservé l'écureuil comme symbole du lieu pour deux raisons, à la fois par fidélité et parce qu'il y a de vrais écureuils qui y vivent, bien sûr.
1: Et puis l'écureuil, on le retrouve un peu partout, sur les panneaux et même sur un sentier de randonnée.
2: Oui, tout à fait. Le petit sentier balisé, une boucle très accessible, s'appelle la boucle de l'écureuil. Ce sentier est idéal pour les familles avec enfants. Il est en quelque sorte l'entrée en matière idéale pour découvrir la diversité des milieux qu'offre le domaine des Grands Mursins.
1: Revenons un petit peu en arrière. Racontez-nous l'histoire de ces lieux.
2: L'histoire commence en 1932 quand la Caisse d'épargne souhaite créer un centre de vacances au grand air pour les enfants et son personnel. Deux ans plus tard, les premières plantations forestières démarrent et en 1936, on aménage un arboretum pour étudier les essences forestières adaptées au reboisement local.
1: Il y a une essence prédominante dans cet arboretum ?
2: Globalement, au Grand Mursin, on retrouve une dominance impressionnante de résineux, mais le plus répandu est le douglas, qui couvre à lui seul la moitié du domaine. Ce sont des grands arbres élancés aux aiguilles persistantes. Et à leur côté, on retrouve les sapins pectinés, qu'on appelle ici les sapins noirs, qui donnent leur nom au bois noir.
1: Et ce lieu, géré par Roannais Agglomération, vit, bouge et accueille.
2: Cet espace naturel accueille des activités de pleine nature, notamment la course d'orientation et le VTT avec des sentiers balisés. Et un programme d'animation est également proposé chaque année et renouvelé d'avril à octobre, proposant ateliers, balades, cinéma en plein air, toujours dans un respect de l'environnement.
1: Voilà, ainsi tout l'on peut respirer, apprendre, se balader et même croiser quelques écureuils malicieux. À très bientôt, Marion Gilardon.
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3: Tout ce qui a trait au caractère des humaines et des humains, j'adore. Je trouve que la langue occitane se délecte à qualifier les comportements humains. Roumé, je savais que tout le monde connaît Kéomo. C'est un bon exemple. Hein. Tu pourrais faire un sourire plutôt que de roumé. Roumé. Comme ce mot l'indique dans sa construction, ça grogne, ça fait trembler les murs. Quelqu'un qui roume, c'est un râleur d'excellence. T'as voulu faire les courses ? On y est. Qu'est plus le moment des roumas, mon grand. Ce n'est plus le moment de râler, ok ? Plutôt que de roumer, on finit vite et on rentre. Roumer, ok ? Vous connaissez, bon. Et si je dis marouné, marouna, c'est la même chose. Dans le mot, le R roulé nous montre une personne qui râle aussi, qui bougonne. Il marronne comme un burga au kevonvo, non. Il râle comme un frelon qui vrombit. Roumer, marouné, faites vos courses, mesdames et messieurs. Allez, adieu.
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1: Et voici Patrick Citeau pour Nom de Nom, aujourd'hui direction Montmorillon, dans la Vienne. Un musée du macaron y raconte l'histoire de cette petite pâtisserie ronde.
5: Situé boulevard de Strasbourg, ce musée ouvert en 2003 par la maison Ranou-Métivier rend ainsi hommage aux générations d'artisans qui ont bâti la renommée de Montmorillon. Ce musée de l'amande et du macaron vous dévoile ainsi l'histoire et les coulisses de la fabrication de ce célèbre et délicieux biscuit aux amandes. La recette du macaron a a priori été rapportée par Catherine de Médicis au XVIe siècle. À partir de cette époque, ce biscuit fait d'amandes, de sucre et de blanc d'œuf s'est répandu dans de nombreuses villes. On le retrouve ainsi progressivement à Nancy, Amiens ou Saint-Émilion. Il faut remonter au XVIIe siècle pour trouver les premiers macarons sur les étals des marchands de Montmorillon. Le petit biscuit au cœur tendre d'amande est ensuite devenu la spécialité incontournable de Montmorillon. Aujourd'hui, la maison Ranou-Métivier perpétue cette tradition culinaire. C'est la plus ancienne fabrique de macarons de Montmorillon. Les savoir-faire se transmettent en effet dans cette famille depuis 5 générations. La recette traditionnelle des macarons demeure ainsi inchangée depuis ses débuts.
4: Et notre musée du macaron, en fait, c'est l'occasion de nous plonger au cœur de l'histoire de cette spécialité culinaire fierté de la région.
5: Une spécialité qui doit tout à l'amandier. L'histoire de cet arbre fruitier à travers les continents et les siècles est ainsi une des thématiques proposées. Les défis environnementaux liés à la production de l'amande sont aussi au programme de la visite. L'histoire et la fabrication du macaron a bien entendu toute sa place au cœur de l'espace d'exposition. Les gestes et les outils du biscuitier font également partie de cette immersion au pays du macaron. Un parcours ludique et gourmand qui fera le bonheur des enfants comme des plus grands. Concernant les origines du nom de la commune de Montmorillon, on peut s'appuyer sur une théorie ancienne. Elle précise que la bourgade, située sur une colline, aurait été investie par des Maures en 732, avant ou juste après la fameuse bataille de Poitiers. D'où la déclinaison en Mont de Morillo ou Colline du Mort. Mais le nom d'un des premiers barons de la ville a tout aussi bien pu inspirer cette dénomination. Hugo Banse se fait ainsi appeler Moro Loco, qui dictour Morillo, ou seigneur de la localité mauresque qui se nomme Morillo. Toujours est-il que de Montmorillo au XIe siècle, puis Montmorlhomme au siècle suivant, la bourgade endosse finalement son nom actuel au XVe siècle.
4: Et ben voilà, alors ça c'est quand même fou parce qu'on remonte le temps grâce à Patrick Citeau qui nous apprend toujours des détails qu'on ignore souvent d'ailleurs sur le nom de nos rues, de nos communes également. 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
6: Elle est complètement dingue cette histoire, Hugo, et pourtant son nom ne vous dit rien. Je pense presque à personne. Marcel Chaumien, un homme discret devenu vauclusien d'adoption, maire d'un petit village quand même du Luberon, et en même temps l'un des personnages clés des services secrets français de l'après-guerre.
7: Il veut dire un maire espion.
6: Exactement. En fait, maire, c'était sa couverture. C'est quand même assez dingue cette histoire. Marcel Chaumien n'est pas né en Provence, il voit le jour à Reims, dans la Marne, mais tout change en 1944 lorsqu'il est envoyé en mission dans le Vaucluse en pleine Seconde Guerre. C'est là en fait qu'il découvre le territoire et qu'il va s'engager autour de la résistance locale, aux côtés de la résistance surtout vauclusienne, et qui ensuite s'installera après la guerre chez nous. Alors avant ça, Chaumien était un militaire d'élite, un parachutiste d'essai. C'était un métier assez risqué, puisqu'il consiste en fait à mettre au point des parachutes, les équipements, mais aussi les techniques de saut.
7: Et être sûr déjà que ça s'ouvre ou pas, en fait, c'est
6: ouais,
7: ça.
6: Oui, puis surtout les ennemis aussi. Ouais. Il pouvait sauter de nuit, dans les forêts, voilà, donc c'est assez dur, et cette expertise va faire de lui en fait un homme clé des opérations clandestines.
7: Et c'est là qu'il bascule dans le renseignement.
6: Bah oui, parce que son CV est super beau, ancien résistant, parachutiste, membre du service Action. Marcel Chaumien va travailler d'abord pour le SDECE, c'est l'ancêtre de la DGSE en fait. On le retrouve dans les années 40-50 sur des missions ultra sensibles, et en fait il va entraîner nos agents secrets dans le parachutage notamment. Il va participer aux opérations du rideau de fer en Afrique, en Europe de l'Est, et dans les archives, son nom apparaît, alors son nom d'emprunt, puisqu'il avait un pseudo, vous imaginez bien, aux côtés de figures centrales. Tiens par exemple, Jacques Faucard, c'est le conseiller très secret du général de Gaulle, s'il vous plaît. Donc c'est quand même du très haut niveau. Chaumien qui circule entre ambassades, pistes africaines, aéroports parisiens et réseaux clandestins. Et pendant ce temps-là, notre Marcel, donc, il est élu dans le Vaucluse.
7: Et oui, incroyable ce parcours.
6: Exactement. C'est là que l'histoire devient fascinante. Marcel Chaumien devient maire de Viens en 1959. Il va le rester jusqu'en 1977. 3 mandats, 18 ans donc au service du village. Il faut s'imaginer, la journée, il va s'occuper d'assainissement, d'école, de voirie. Et régulièrement, il reprend l'avion pour Paris-Orly, Roissy, pour retrouver les services secrets où il va mener cette double vie pendant des années.
7: Et on comprend mieux pourquoi on ne connaît pas son nom.
6: Oui, je vous ai parlé de Jacques Faucard, le conseiller très spécial de Gaulle. Il dira que c'est un homme très bien, courageux, un agent secret qui ne cherchait aucune reconnaissance. Marcel Chaumien meurt en 1979, décoré, respecté dans les cercles du pouvoir, mais finalement presque inconnu du grand public. Ce destin, c'est comme un roman d'espionnage, il faut le dire quand même. Et aujourd'hui, eh bien, c'est Catherine Chaumien, sa fille, qui le raconte dans des conférences en Vaucluse. On a pas mal d'archives aussi qui existent, notamment au service historique de la Défense. On a des ouvrages sur l'histoire du service secret français où il est nommé souvent. Ouais. Et aujourd'hui, je vous mets toutes les documents et les photos grâce à sa fille Catherine, que je salue, sur notre appli. Ici, vous le voyez au bras de Gaulle et aussi pendant ses missions. Enfin, c'est juste exceptionnel ce discours et surtout ce destin de Marcel Chaumien.
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4: Six heures 19, l'heure de votre rendez-vous les gens d'ici. Tous les jours, nous mettons en lumière une personnalité qui fait briller notre région. Elle se confie au micro de Romain Bruno et aujourd'hui, à direction un studio d'enregistrement au cœur de Paris, à la rencontre de la personne qui a créé le nouveau jingle d'Île-de-France Mobilité. Romain, vous êtes avec lui, il s'appelle Jean et vous venez d'entrer dans son studio.
8: Oui, je viens de rentrer dans ce studio qui est magnifique, un studio d'enregistrement dans le 6e arrondissement. Et j'ai Jean Dindino, il dirige la société de production chez Jean et il est ici installé derrière cette grande table de mixage. Jean, bonjour.
9: Bonjour.
8: On a l'impression d'être dans un sous-marin.
9: C'est vrai que beaucoup de gens l'associent à cette vision un peu à cause des hublots, un peu sous-marin de la, ancien et en même temps peut-être aussi cabine spatiale futuriste.
8: Et vous avez produit le nouveau jingle sonore d'Île-de-France Mobilité.
9: Ouais, sacré challenge. Composer en fait quelque chose qui va accompagner les gens en fait dans leur quotidien, comme ça, sur tous les transports, sur tout le réseau d'Île-de-France.
8: Est-ce qu'on peut l'écouter, ce jingle ? Ce nouveau jingle, il va remplacer quel jingle ?
9: Bah, il va unifier tout le réseau Île-de-France, en fait, donc qui concerne le métro, les bus, les tramways, le RER.
8: Ça remplacera ce jingle, écoutez. On va le décortiquer, ce jingle, il est fait de plusieurs parties.
9: Par rapport à cette notion de mobilité, on peut déjà écouter un premier son, qui est le son d'introduction et aussi celui de conclusion, finalement, qui joue cette mobilité. Là, on est dans cette idée de mouvement, en fait. Donc, la première nappe introduit le thème qui est composé de 6 notes. Qui doivent symboliser quelque chose d'à la fois assez doux, pas agresser les gens au travers de quelque chose. Donc, il y a une douceur et une gaieté, en fait, normalement, qui se définit sur ces 6 notes. 6 notes, il y a une symétrie entre le tagada, que je vois comme une question, quoi, et la réponse qui est un tintin. Même si c'est toujours difficile d'expliquer la musique.
8: C'est une fierté au final, après, de pouvoir entendre sa musique, son jingle, pendant les transports.
9: Ouais, carrément. J'avoue qu'il me tarde de l'entendre. Même si, voilà, c'est aussi toujours un peu une petite angoisse de s'adresser à plein de gens. Mais non, c'est une grande fierté, bien sûr.
8: Ça fait combien de temps que, Jean, vous travaillez dans l'univers du son ?
9: Bah, j'ai commencé à 25 ans et j'en ai 65. Donc, vous avez fait le calcul. Je préfère pas le dire. J'ai eu la chance de travailler dans cet univers qui est un univers très riche parce qu'il touche à la fois à la musique, aux comédiens, à la poésie, au texte. Enfin, c'est vraiment travailler dans le son, vous en savez quelque chose, vous-même qui m'interrogez. C'est assez passionnant et ça remplit une vie tranquillement.
8: Merci Jean Dindino.
9: De rien, plaisir. Revenez quand vous voulez, 18 rue Dauphine.
8: Voilà, ici donc pour cette société de production chez Jean qui a créé entre autres ce fameux nouveau jingle sonore d'Île-de-France Mobilité qu'on a hâte d'entendre.

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1: Domi,

Compositrice, interprète, Domi a 28 ans. Elle est originaire d'Aime-la-Plagne et partage sa vie entre Montréal et la Savoie. Elle vient de sortir son premier single, Tout oublié, une chanson pop très solaire, et prépare un album pour 2026.

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1: C'est Décibel, toute l'actualité musicale avec ce soir, le surdoué Grand Corps Malade qui, 20 ans après son premier album, n'en a pas encore fini.
2: Je n'ai pas encore fini avec l'envie d'écrire, car quand le monde va trop vite, il n'y a que ça qui m'aide à ralentir. Quand mon cerveau constate, c'est mon stylo qui comprend, qui sait prendre du recul, noircir la page en m'éclairant.
1: Eh ouais, ça fait 20 ans, mais pas le temps de faire le bilan. Grand Corps Malade préfère ouvrir un nouveau chapitre. Nouvel album fabriqué dans un nouveau pays, nouvelle tournée, nouvelle rencontre en studio. La seule chose qui ne change pas, c'est son envie d'être là avec vous.
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1: Salut à toutes, salut à tous et bienvenue dans Décibel en ce vendredi soir. Je sais, vous avez chaud, mais croyez-moi, j'ai des nouvelles fraîches à partager avec vous du monde de la musique. Aujourd'hui, c'est l'anniversaire de Paula Abdul. Donc, bien évidemment, les personnes âgées comme moi se souviennent très bien de Paula qu'on écoutera en fin d'émission. Les autres, je vous expliquerai à quel point elle a émerveillé nos années 80. Le coup de cœur du jour, c'est le nouveau single de Big Flo et Oli, Picasso, dans lequel on entend Oli faire un solo de trompette absolument magnifique. On y reviendra tout à l'heure. Et puis un blind test autour des gens qui jouent. Si ça vous inspire, alors appelez-nous 0810 055 056 0810 055 056. C'est Sadika qui vous attend au standard. Et à gagner ce soir, eh bien ce sont vos lunettes pour l'éclipse du mois d'août. Et bonsoir Grand Corps Malade.
2: Bonsoir.
1: Bienvenue dans Décibel. Je suis toujours contente. Alors, il y a du nouveau, on le disait, 20 ans de carrière. Et oui, depuis ces voyages en train, c'est ce jour-là qu'on a découvert Grand Corps Malade.
2: C'est vrai que les histoires d'amour, c'est comme les voyages en train. 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
1: Grand Corps Malade, les voyages en train, c'est le premier tube. Et puis la première victoire de la musique aussi, Révélation scène en 2007. J'ai dit que t'as pas très envie de faire le bilan, mais puisque t'es là, moi je veux bien en faire un petit quand même. Tu t'imaginais au moment de ce premier album que tu ferais ça sur le long cours?
2: Non, je m'imaginais pas parce que je pense pas aussi loin.
1: Ouais.
2: Donc si on m'avait dit est-ce que dans 20 ans t'auras déjà fait plein d'albums, je me pose même pas la question en fait. Et si jamais on m'avait forcé à me la poser, non, j'aurais pas imaginé tout ce qui s'est passé depuis 20 ans. C'est vrai qu'il s'en est passé beaucoup.
1: Ouais.
2: Mais voilà, le premier texte là, c'est j'en ai pas encore fini, c'est l'intro de l'album.
1: Ouais.
2: Parce que justement, mais moi j'ai aucun problème à faire des bilans, j'adore les bilans. Mais en tout cas, un bilan, c'est un bilan provisoire, quoi. Ça veut pas dire que c'est fini. Et en effet, j'ai encore plein d'envie, ouais, et plein d'idées. Donc, on repart pour 20 ans, quoi.
1: Alors, je donne les chiffres parce que c'est un bilan, mes enfants, comment dirais-je, ébouriffant. Donc 8 albums, le 9e, voire la mer, arrive dans quelques semaines. 2 millions d'albums vendus, 3 victoires de la musique, 3 films aussi, Patient, La vie scolaire et l'excellent Monsieur Aznavour. Plus de 800 concerts donnés en France, mais aussi partout dans le monde. C'est pas rien. Il y a aussi des tubes, des vrais tubes radio, comme ce Mais je t'aime, victoire de la chanson originale en 2021.

0: Camille Lelouch. Alors, est-ce que justement, cette chanson, J'en ai pas encore fini, qui est le tout premier extrait du 9e album.
1: C'est déjà sorti.
0: Voilà. Est-ce que c'est aussi justement une réaction à ce bilan, un bilan qui est extrêmement positif, où tu as réalisé énormément de choses, où tu as eu énormément de succès, et tu te dis à toi-même, OK, j'en ai pas encore fini, il y a encore des rêves à aller chercher, c'est ça dedans.
1: Exactement, c'est un peu ça. C'est toujours difficile à expliquer comment une envie de texte naît, mais là, je suis né avec. Je me rappelle, je crois, ma première idée, c'était, j'étais un peu mélancolique et j'avais envie de dire, tiens, je n'ai pas encore fini avec la mélancolie. Et je voulais écrire un texte là-dessus. Puis je me suis dit, mais finalement, je n'ai pas encore fini avec beaucoup plus de choses que ça.
0: Ouais.
1: Donc, je n'ai pas encore fini avec l'envie d'écrire, avec mon optimisme, avec l'envie de faire des vannes, avec mes combats silencieux, avec l'envie d'être amoureux. Et voilà. Et donc, du coup, ça a donné un texte comme ça, un peu fleuve, sans refrain. Voilà, du texte un peu dans la pure tradition slam du début.
0: C'est ça.
1: Beaucoup, un texte assez dense. Mais voilà, qui arrive pour moi à un bon moment et puis qu'une bonne manière d'introduire l'album où il y a après plein de choses très différentes.
0: Il est dense, mais digeste, je veux dire, on comprend. Mais la question en fait que je me posais, c'est si c'était du coup une conversation entre toi et toi, simplement, j'en ai pas encore fini, ou est-ce que c'est une réponse à des questions qu'on a pu te poser aussi, je sais pas, dans ton entourage professionnel.
1: Non, là c'est plutôt entre moi et
0: c'est
1: moi,
0: toi
1: là,
0: et toi.
1: Ça va, j'ai pas eu trop de gens qui m'ont dit alors c'est la fin, c'est fini. Non, pour
0: ça
1: l'instant,
0: y est, t'es
1: vieux. Non, ça va. Ça va, c'est peut-être c'est plutôt et pourtant j'ai pas besoin de me convaincre, moi je suis là, je sais naturellement que j'ai envie de continuer, mais c'est vrai que c'était une manière d'introduire l'album, ce petit bilan et perspective, tu vois, comme on dit dans les sociétés, c'est-à-dire qu'à la fois on regarde où on en est, mais on ouvre une porte, quoi.
0: Eh ben écoutons là cette chanson, comme ça vous allez comprendre exactement de quoi il retourne. Le Grand Corps Malade Nouveau arrivera le 18 septembre prochain, Voir la Mer, c'est le nom de ce 9e album. Premier extrait et intro imparable, J'en ai pas encore fini.

0: 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Je pensais éteindre mon cerveau en éteignant la lumière. 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Alors je me relève cette nuit, demain et après-demain, avec l'expérience d'un daron et l'enthousiasme d'un gamin. J'en ai pas encore fini avec l'envie d'écrire, car quand le monde va trop vite, y'a que ça qui m'aide à ralentir. Quand mon cerveau constate, c'est mon stylo qui comprend, qui sait prendre du recul, noircir la page en m'éclairant. Mes textes savent lire en moi, même dans les moments de brouillard, et chaque phrase est une lampe torche sur ce que je n'ose pas voir. J'écris pour compenser l'impuissance de voir ce qui brûle autour, pour contrer nos silences face à ceux qui crient au secours. J'écris enfin et surtout pour partager nos chairs de poule, pour que nos solitudes se reconnaissent au milieu de la foule, que nos émotions fassent équipe plein de sourires interactifs, et que la scène devienne un grand battement de cœur collectif. J'en ai pas encore fini avec la nostalgie, la fiancée des bons souvenirs qu'on éclaire à la bougie. Face à tout ce bonheur passé, j'essaie de pas rester spectateur, et je me bats comme un taré pour que l'avenir soit à la hauteur. J'en ai pas encore fini avec mes combats silencieux, ceux qui se cachent derrière les sourires et les projets ambitieux, ceux qui me répètent heure par heure que grand corps malade, c'est pas juste un nom d'artiste mais des galères en cascade. Y'a des souffrances qu'on partage et souvent je tends la main, mais y'a des blessures égoïstes et des épreuves sans témoin. Alors je fais le dos rond, je m'endurcis, je me rassure, et je serre tellement les dents que mes silences sont des morsures. Mais j'en ai pas encore fini avec ce putain d'optimisme, il me colle à la peau même dans les moments les plus tristes. Mon optimisme est mal élevé, il ouvre tout le temps sa gueule, dans chacun de mes albums il veut être le premier single. Mon optimisme rattrape souvent là pour compenser, il dévie les chemins tracés et les destins qu'on pensait. Quand je ne vois que les murs gris pendant les jours pluvieux, mon optimisme interpelle et me dit attends, regarde mieux. Alors je vois des vies cachées, des œuvres d'art, des arcs-en-ciel. Derrière tout l'ordinaire, j'arrive à voir le potentiel. Ça fait tellement longtemps que j'ai choisi d'y croire, que mes espoirs ont pris racine et font pousser des fleurs bizarres. J'en ai pas encore fini avec l'envie de dire merci, ce mot qui paye pas de mine et qui crée des éclaircies. J'en offre avec franchise aux inconnus et aux proches. Oh merci, je suis paradin, j'en ai toujours plein les poches. Dire merci fait des miracles, la gratitude est un pouvoir. Si tu ne savais pas, essaye un peu juste pour voir. Ça ouvre des portes et des sourires pendant 2 secondes ou 6 mois. Et quand tu le vérifieras, n'hésite pas, remercie-moi. J'en ai pas encore fini avec l'envie de faire des vannes, dans les soirées, les enterrements, dans les joies et les drames. Ce petit diable sur mon épaule qui me souffle des conneries. Depuis longtemps je fais attention, je répète pas tout ce qu'il me dit. J'en ai pas fini avec l'amour et le privilège d'être amoureux. Pour donner du sens à la vie, c'est encore ce qu'on a trouvé de mieux. Alors j'aime sans compter, sans prévoir, à l'air libre. C'est le seul vertige qui m'aide à garder l'équilibre. J'en ai pas encore fini avec l'envie de comprendre, avec l'envie d'apprendre, avec l'envie d'entreprendre. J'en ai pas encore fini avec l'envie tout court. Tant qu'elle frappe dans ma poitrine, je me dis que c'est encore mon tour. L'envie de lancer des projets, c'est une envie qui répare et qui transforme tous les parcours de vie en ligne de départ. L'envie de prendre des risques, d'essayer comme un crève la faim. J'en ai pas encore fini. J'en aurais pas encore fini, même à la fin.
1: Mais grand corps malade est de retour, j'en ai pas encore fini. Le nouvel album arrive le 18 septembre. Alors, il faut raconter que il est né, ce disque, loin de chez nous. Nous allons planter le décor.
2: Je reviendrai à Montréal.
1: Avec la voix de Robert Charlebois, Montréal, le Québec, c'était un rêve familial de longue date. Et tu l'as réalisé l'année dernière, enfin il y a 2 ans, c'est pour ça. Un an. Raconte-moi alors.
3: Eh ben oui, c'est un projet familial, avant que les enfants soient trop grands, ouais, tout ça, de vivre une aventure autre, de se permettre le luxe, le privilège d'avoir une autre vie pendant un an. Et on a réussi à le faire, à l'organiser. Et puis Montréal, c'est une ville que j'adore. J'ai eu l'occasion d'y aller beaucoup de fois pour jouer, pour faire des concerts, de la promo. Et j'ai toujours eu un coup de cœur pour cette ville et pour les Québécois. Et donc voilà, on l'a fait de été 2024 à été 2025 avec les enfants à l'école là-bas, tout ça. Et ça a été une expérience de vie évidemment géniale pour nous tous, pour toute la famille. Et puis on a voyagé, et puis on a vu l'hiver québécois. Ouais. Et puis évidemment, tout ça, c'est nourrissant, ça donne plein d'envie, plein d'idées. C'est vrai que ce nouvel album, il est né là-bas. Et voir la mer, c'est aussi un titre de l'album, une chanson de l'album, et c'est le titre général de l'album. C'est aussi symbolique de ça. Voir la mer, c'est prendre le temps, se reposer, respirer un bon coup, poser ses yeux sur un paysage. Donc voilà, voir la mer, c'est aussi symbolique de cette année à Montréal.
1: Donc c'était pas nécessairement le but du voyage, d'être tellement inspiré que tu as tout de suite commencé de nouvelles chansons, mais c'est ce qui t'est arrivé là-bas, c'est ça?
3: Ouais, c'est ça, c'est ça. Ouais. Puis j'ai pris plus de temps là-bas. Je sortais de 3-4 années avec le cinéma, les tournées, les albums intenses. Le but là-bas, c'était de ralentir un peu. Et bah ouais, dès que tu ralentis un peu, ton cerveau, il est un peu plus tranquille et hop, il a envie d'écrire des textes.
1: Quoi. Ça dépend qui. Toi, oui. Moi, quand je ralentis, après, je fais plus rien, je mange des chips. Mais c'est super.
3: J'ai mangé pas mal de chips aussi, voilà. Hein, ça n'empêche pas. Chips et stylo, voilà, c'était mon programme.
1: Voir la mer aussi, moi, quand j'ai entendu le titre de cet album, je me suis dit, ah, il a vu loin. Tu parlais de respirer, d'avoir de l'espace. C'est vrai que nous, vu d'ici, c'est... l'image que nous renvoie le Québec, je sais pas, moi je vois des grandes forêts, je crois qu'il y a même des baleines.
3: Enfin... Bien sûr, c'est exactement ça, on a vu tout ça. Ouais. Évidemment, on a voyagé, et oui, quand Montréal, déjà c'est une ville très très nature. Ouais. Ce que les gens connaissent de Montréal, c'est là où t'atterris, et puis c'est les petits hôtels, les grands hôtels, dans le petit downtown où il y a des buildings comme à New York. Mais c'est pas du tout ça Montréal. Montréal, faut sortir du centre-ville, et les 80% de la ville, c'est ailleurs. Et là, il y a des parcs partout, il y a des arbres partout, donc c'est une ville très nature. Et puis dès que tu sors, tu roules une heure en sortant de Montréal, et là, oui, t'es dans des forêts, dans des grands lacs, des chalets au bord des lacs, etc. Donc bien sûr qu'on a vu tout ça, on a fait tout ça. On est allé voir dans le grand nord du Québec les chiens de traîneau l'hiver et puis les baleines à tête de sac. Bon, donc oui, voir la mer, c'est tout ça. C'est poser les yeux ailleurs, respirer et découvrir. Ouais.
1: Et voir du beau, voir la nature, c'est quelque chose, toi, qui, surtout dans ton côté auteur, tu penses que ça a nourri ça, ton écriture? Parce que c'est pas des... Enfin, voilà, tu parles comme ça de paysages à perte de vue et de dépaysement total aussi. Voilà, ça peut même débloquer des trucs dans le cerveau. Enfin,
3: peut-être,
1: je sais pas.
3: Ouais, certainement. Après, c'est plus ou moins conscient de changer de rythme déjà. Ah ouais, ça débloque des trucs dans le cerveau, de vivre ailleurs, une autre mentalité. Ça débloque des trucs. Alors évidemment, de voir des beaux paysages comme ça, peut-être aussi. Ouais. Mais c'est ça qui est bien dans le processus de création, c'est que tu sais jamais vraiment comment ça vient et tant mieux.
1: Et là, c'est venu. Hein. Donc l'album arrive au mois de septembre. Il est né là-bas, le disque, mais il s'est pas fabriqué entièrement là-bas. Ceci dit, c'est vrai qu'il y a plein de nouveautés. Je le disais tout à l'heure en ouverture, tu travailles avec une nouvelle équipe. C'est vrai que là, on a entendu, j'en ai pas encore fini, on va découvrir Le Prochain Rêve. On est sur une ambiance différente de tes albums précédents, qui étaient plus électro, avec Mosimane.
3: Ouais, avec Mosimane.
1: Aux commandes des prods. Ouais.
3: On avait des albums, oui, avec des sons un peu plus synthétiques, plus électro. Et là, c'est vrai qu'on est revenu à une musique plus organique. Tout est joué à 100%.
1: C'est un groupe.
3: C'est un groupe et on a même enregistré dans des conditions de live. Il y a des beaux studios dans le sud de la France, là, qui s'appellent La Fabrique, qui permettent ça. C'est-à-dire, c'est des grands studios où on peut tous se brancher les uns les autres. Et on a joué vraiment en live. Et donc, je pense que ça doit s'entendre un peu. C'était cette espèce d'alchimie où on s'écoute tous les uns les autres au moment où on enregistre. Et j'avais des musiciens incroyables. C'est Nicolas, ça s'écrit N-I-K-O-L-A, parce qu'il a aussi un projet musical, il est chanteur, etc.
1: Ouais.
3: C'est un jeune auteur-compositeur qui a réalisé musicalement tout l'album. Et il a fait un travail incroyable, je suis hyper fier de lui, hyper fier de cet album, grâce à lui aussi.
1: Tu lui as donné quoi comme direction, comme envie?
3: On a commencé un peu ensemble à Montréal, il est venu me voir là-bas, et justement je lui ai parlé de cette envie de son un peu plus organique.
1: Ouais.
3: Et notamment aussi un peu grands espaces. Il y a sur l'album plusieurs moments où il y a des guitares un peu qui font un peu Ennio Morricone, un peu western, même si je sais pas si c'est juste une direction comme ça. Il y a beaucoup d'autres choses, mais en tout cas voilà, il a senti un peu ce que je cherchais. Et puis après, il a beaucoup composé. Il m'a proposé plein de musique avec ses potes Achille et Noé. Et du coup après voilà, j'ai pris certaines de ses musiques, certaines boucles, et puis j'ai commencé à écrire dessus. J'ai écrit beaucoup sur sa musique. J'aime bien aussi. Pendant longtemps, j'écrivais tout seul a cappella et je demandais aux musiciens de faire de la musique sur mesure sur mes paroles. Mais j'aime bien aussi écrire moi sur mesure sur des notes.
1: Ouais.
3: Et c'est plutôt dans ce sens-là qu'on a fait l'album.
1: Ça te rajoute une petite contrainte?
3: Ouais, j'adore. Ça t'inspire une humeur, la musique. Déjà,
1: oui,
3: ça te met dans une ambiance. Et puis oui, ça te rajoute des contraintes de rythme, de la longueur de tes phrases. Et ça, j'aime bien. C'est un jeu.
1: Alors, on va découvrir Le Prochain Rêve, deuxième extrait déjà de ce nouvel album.
3: Qui est sorti cette semaine, c'est notre petite nouveauté.
1: C'est ça, et c'est en duo.
3: C'est un duo.
1: Stilto. Alors, on va pas faire les surprises, genre quoi, Grand Corps Malade fait des duos, on a bien compris que
3: j'aime bien ça.
1: C'était quelque chose qui t'allait très bien. Ça arrive quand d'ailleurs? Alors, il y a Mesdames, évidemment, qu'on connaît par cœur, mais t'as fait déjà des duos avant. Est-ce que t'arrives à dater à quel moment tu t'es dit, mais j'adorerais être avec quelqu'un sur mes chansons, dès le début?
3: Dès le début. dès le début, j'ai toujours adoré cet exercice particulier qu'est le duo, d'arriver à faire matcher, à trouver l'osmose entre deux univers différents, deux voix différentes, et puis après il y a l'univers du texte et de la musique, et marier tout ça, c'est jamais gagné. C'est un vrai petit challenge, un duo. Et du coup, quand ça marche, d'un seul coup, il y a une chanson qui est cohérente, il y a deux voix qui se répondent, et moi j'aime bien ça, c'est un jeu que j'aime bien.
1: Alors t'as fait des duos excellents, on adore évidemment, on en parlait tout à l'heure, celui avec Camille Lelouch, Mais je t'aime, il y a eu aussi Ben Mazuet, Gaël Faye, là c'était carrément un trio, Véronique Sanson, Louane, enfin voilà, il y a plein d'artistes, Suzanne, avec qui voilà, t'as fait des excellents duos. Là c'est Stilto, c'est une jeune artiste, alors qui a un parcours pas tout droit, puisqu'en fait, avant de sortir sa musique, elle avait déjà une espèce de carrière sur les réseaux sociaux. Tu l'as découverte à ce moment-là ou tu l'as découverte quand elle a commencé à faire de la musique ?
3: Non, je l'ai découverte quand elle a commencé à faire de la musique.
1: Donc, tu n'étais pas forcément au courant de son passé ?
3: Non, après, je crois que la première fois que j'ai vraiment écouté ce qu'elle faisait, c'est la fin du duo avec mon pote, Ben Mazuet. Oui. Et du coup, j'ai découvert son timbre de voix, sa fraîcheur, et puis j'ai regardé qui c'était, et puis là, j'ai vu qu'elle avait toute une carrière avant et plein de gens qui la suivaient.
1: Communauté incroyable.
3: Ouais. Et puis après, il y a un autre pote, Vincha, qui a composé plusieurs musiques pour moi sur l'album précédent et un peu sur celui-là aussi, qui avait écrit pour elle. Donc c'était un peu Stilto, qui s'appelle Laure. Stilto, c'était un peu la famille de la famille, quoi.
1: Oui.
3: Donc du coup, quand j'ai commencé à écrire cette chanson où j'avais déjà le thème du prochain rêve, je me disais ça irait bien à une jeune artiste qui vient d'avoir une espèce de premier aboutissement. Et elle, c'est le cas. Elle a fini par se lancer dans la chanson. Elle a un énorme succès. Elle fait déjà des tournées, des zéniths, etc.
1: Nommée aux Victoires.
3: Et donc,
1: passé des trucs,
3: quand
1: hein.
3: à cette première consécration, comment ça se passe dans ta tête, quoi? C'est quoi la suite? C'est quoi le prochain rêve? Et c'était ça le thème. Et en écrivant pour elle cette chanson, je me suis, j'ai compris que moi, en fait, j'étais dans la même question, même si c'est après 9 albums, quoi.
1: Ouais.
3: Et que, le projet d'après, le petit doute avant d'attaquer un nouveau projet, c'est toujours le même. Et voilà, ça s'appelle le prochain rêve.
1: Et on l'écoute maintenant dans Décibel, Grand Corps Malade et Stilto.

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0: Tilto, invité sur le nouvel album de Grand Corps Malade, Voir la mer, sortira le 18 septembre prochain. Et cette chanson, Le Prochain Rêve, est déjà disponible, tout comme J'en ai pas encore fini. Donc là, c'est deux extraits qui sont arrivés en
1: sur toutes les plateformes,
0: rafale,
1: comme on dit.
0: Ouais, partout, toutes les plateformes. Non, tu sais ce qu'on dit?
1: On dit quoi?
0: On dit streamer ça fort.
1: Ah ouais.
0: C'est ça qu'on doit dire.
1: Allez streamer ça fort. C'est Le Prochain Rêve, allez streamer.
0: Alors, j'ai lu plein de choses hyper intrigantes sur ce nouvel album, puisque tu dévoiles petit à petit des infos. Et notamment, là, on a entendu une chanson qui est très pop, très solaire. Tu parlais tout à l'heure de guitare un peu western. On me dit que dans Voir la mer, il y a évidemment de la chanson, parce que ça fait partie de l'ADN, mais du rap aussi, et puis du funk, et puis même du disco. Et là, je me dis, te serais-tu dit, pas de frontières, pas de barrières, je fais exactement ce que je veux, c'est ça l'idée?
1: Ouais, c'est un peu ça l'idée, complètement. Ouais. Depuis longtemps, de toute façon, je me suis jamais arrêté. Voilà, je fais du slam, les piano-voix, à un moment on m'a cantonné à ça. Mm-mm. Depuis longtemps, moi je le dis, je fais de la pop, je fais de la chanson. Alors oui, je suis slammeur à la base, mais depuis longtemps, il y a des arrangements, il y a de la musique. Sur scène, je suis avec beaucoup de musiciens. Et c'est vrai qu'avec Nicolas, on s'est amusé à expérimenter plein de choses. Et il y a une chanson qui s'appelle Les Failles, qui est très funk, et on se régale dessus, et on imagine déjà bien le morceau festif de fin de concert.
0: Ah mais oui, c'est ça la tournée.
1: et pareil pour une chanson qui s'appelle Je sais pas faire sans toi, qui est carrément disco avec une petite basse qui ce n'est pas sans rappeler les Magnolias de notre ami Claude François.
0: Ah oui. Un des meilleurs discos français, ceci dit, les Magnolias, c'est
1: les Magnolias, c'est imparable. Ouais. Imparable. Qui ne peut pas danser sur les Magnolias.
0: C'est obligé.
1: Donc ouais, non, c'est sûr qu'on, moi j'ai toujours aimé sur un album qui est toutes ces plein d'humeurs différentes. Donc là, c'est le cas. On s'est fait plaisir là-dessus.
0: Alors, cette fameuse tournée, parlons-en, puisque elle aussi, ça y est dispo. Faut pas streamer la tournée. Par contre, les amis, ça ne servira à rien. En revanche, sachez que les billetteries sont ouvertes pour aller applaudir Grand Corps Malade à partir du mois de janvier 2027. Bon, bah, en gros, tu vas passer l'année sur la route, hein.
1: Voilà. On va aller un peu partout.
0: Tu as fait une année au Québec. Maintenant, tu vas faire une année sur les aires d'autoroute. Voilà. Alors, le 21 janvier à Toulouse, c'est le début de la tournée. Et là, c'est vraiment tous les zéniths de France et de Navarre, Bordeaux, Orléans, Brest, Rennes, Caen, Saint-Étienne, Poitiers, Nantes, Montbéliard, ça c'est pour le début de l'année 2027. Et les dates parisiennes se passeront à l'Adidas Arena les 12 et 13 mars. Et puis ensuite, le printemps se passera à Montpellier, Lyon, Dijon, Amiens, Strasbourg, Amnéville et Lille. Et puis ensuite, deuxième partie de tournée à partir de novembre, décembre. Et puis bah, ça sent 2028, quoi, j'ai l'impression.
1: Ouais, on peut prolonger un petit peu, il y a des chances.
0: Voilà, voilà, on a un carnet de balles extrêmement fourni pour Grand Corps Malade. Tu sais déjà si tu pars en tournée avec l'équipe qui était avec toi au studio de La Fabrique à Saint-Rémy-de-Provence?
1: Ouais, quasiment, il y a une bonne partie.
0: C'est tes musiciens.
1: Ouais, exactement.
0: Ok, Grand Corps Malade and Band, donc tournée 2027. On vous remet évidemment toutes les infos sur ici.fr, sur la page de Décibel.
1: La plage, c'est pas tout de suite.
0: C'est voir la mer, et c'est voilà, ça y est.
1: C'est voir la mer, c'est ton prochain rêve, c'est voir la plage.
0: C'est pas faux. À tout de suite, les amis. Tiens, puisque Grand Corps Malade est de bonne humeur, je vais lui parler d'un petit sujet qui fâche. À tout de suite.
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0: C'est quand même la bonne nouvelle de ce mois de juin, Grand Corps Malade, J'en ai pas encore fini.

0: Ou pas, tu penses que tu as envie de prendre la parole sur la politique de ce pays, notamment l'année prochaine, puisqu'on va élire un nouveau président ou nouvelle présidente.
1: Plus d'une manière que d'une autre, d'ailleurs, comme tu dis.
0: Oui, oui, mais c'est...
1: Et en effet, non, vous me verrez pas prendre position et prendre parti pour un tel ou un tel, ouais. Et aller serrer la pince des politiques sur leur podium. Je me sens pas du tout à ma place. En revanche, bien sûr, on a parlé de certaines chansons qui sont sorties, il y en a d'autres qui sont sur l'album et qui ne sont pas encore sorties, et il y en a qui parlent très concrètement et très frontalement de certaines situations en France, et notamment de la montée de l'extrême droite, je parle notamment de la parole complètement décomplexée des propos racistes que, ouais. Tu vois, c'est un morceau où je dis j'ai grandi dans une époque où être raciste était honteux, et aujourd'hui c'est tellement plus le cas. Aujourd'hui on entend des choses qui sont incroyables,
0: sur des plateaux télé,
1: et du coup aussi sur des radios, et puis du coup aussi dans la rue, et puis d'un seul coup il y a plus de limites, et c'est vrai que ça, je trouve ça hyper effrayant, ouais. J'ai un texte là-dessus où j'essaye de comprendre ce qui se passe, et où je me dis justement qu'il n'y a pas, c'est un morceau qui s'appelle Pas de fatalité, et je suis sûr qu'il n'y a pas de fatalité, et que l'humain n'est pas voué à devenir raciste, ouais. Et qu'il va falloir absolument contrer ça, réagir, et essayer de plus tendre des mains que jeter des pierres. Donc d'une manière ou d'une autre, bien sûr que je suis pas un artiste, loin de tout, dans ma bulle. Je vote, je suis un citoyen, et forcément quand je vois des choses, il y a aussi des textes là-dessus, quoi.
0: Recoller ce qui est fracturé plutôt que de pointer du doigt.
1: Je suis effrayé de ça, mais c'est pas juste un texte pour dire je suis effrayé. Mm-mm. C'est un texte pour dire voilà, on peut réagir, quoi.
0: On peut faire des choses.
1: C'est cette espèce de dérive, cette dérive totale de haine. Ouais. On peut essayer de la contrer, quoi.
0: Alors la haine, elle arrive de tous les côtés. Il y a une histoire qui traîne depuis 5 ans. Je viens aux nouvelles, quand j'ai dit tout à l'heure qu'on allait parler d'un sujet qui fâche. Je viens aux nouvelles à propos de notre copine Oshie.

0: Gucci qui avait été attaqué par un journaliste nommé Fabien Lecoeuvre en 2021. Deux points, ouvrez les guillemets. Quand est-ce qu'on va nous sortir des beaux mecs ou des filles sublimes? Quand vous regardez Oshi, par exemple, qui a un talent incroyable, indiscutable. Enfin, vous mettez un poster de Oshi dans votre chambre, vous? Mais elle est effrayante. Il faut qu'elle donne ses chansons à des filles sublimes, comme des Vanessa Paradis. Fermez les guillemets. On embrasse Vanessa, évidemment, qui n'a rien à faire dans cette histoire. Et toi, quand t'as entendu ça en 2021, et quand t'as vu qu'en plus Oshi était touchée, qu'elle réagissait, t'as écrit une super chanson qui s'appelait « Des gens beaux ».
1: Parce que dans la suite de son interview, oui, il disait « Il faut des gens beaux ».
0: Il faut des gens
1: beaux. Cette phrase est quand même extraordinaire.
0: Bah, surtout venant de Fabien Lecoeuvre. Hein, si vous ne l'avez jamais vu, googlez-le, je vous en supplie. Et donc, l'idée, c'est que toi, tu as fait cette chanson, « Des gens beaux », justement, en disant « Mais comment ça, il nous faut des gens beaux ?» Elle est super et je n'ai pas le droit de la diffuser ce soir. Parce que alors, de procès, un coup c'est toi qui gagne, mais un coup c'est lui qui fait appel, etc. En gros, il te reproche d'avoir pris son intervention dégueulasse que je viens de vous lire à la radio et de l'avoir mis en intro de la chanson et il dit que tu dois lui payer des droits d'auteur.
1: Voilà, c'est ça. Bah, donc il dit qu'on n'a pas le droit d'utiliser sa voix. Ouais. Nous, bah voilà, notre avocat et tout nous dit bien sûr que si. C'est on n'a pas volé sa voix dans une sphère privée. Il était sur un plateau de radio et puis en plus c'est des propos polémiques donc tout le monde a commenté, tout le monde a entendu. Du coup, les avocats disent c'est des propos d'intérêt. Enfin, pas d'intérêt de débat général.
0: Oui, c'est ça,
1: donc voilà. Donc tout du coup à partir de là, il y a pas de vol de voix quoi.
0: Ouais.
1: Bon, mais lui il a estimé qu'on n'avait pas le droit, donc le procès on l'a gagné, mais il a fait appel et il a gagné. Et du coup il y a une troisième manche.
0: C'est la cassation.
1: La cassation.
0: Ouais.
1: Et j'ai pas de scoop à vous donner. J'ai pas encore de nouvelles.
0: On sait pas.
1: Mais en tout cas voilà. Écoutez, bon, c'est une affaire comme souvent la justice qui dure et qui dure.
0: Ouais.
1: Mais bon, en tout cas, cette chanson-là, elle a existé. Il y a plein de gens qui l'ont entendue. Je l'ai chantée en festival.
0: Nous, on l'a encore. Alors, je sais que si on la joue, là, ça va mettre tout le monde dans la sauce et j'ai pas envie. Mais en tout cas, à la seconde où t'as le droit de la rechanter et où nous, on a le droit de la rediffuser, on le fera.
1: On la remettra. Je vous tiendrai au courant.
0: Ouais, vraiment.
1: Dès qu'on a le droit, on y va.
0: À la seconde. Je voulais aussi qu'on prenne le temps de parler deux secondes de cinéma. Vu que ton agenda musical est extrêmement chargé, je le rappelle, 9e album le 18 septembre, plus la grande tournée 2027, c'est sans doute l'un ou l'autre dans ton emploi du temps. Donc là, il n'y a pas forcément de projet de ciné dans l'immédiat.
1: Certainement pendant la tournée, je vais développer une petite idée ou commencer à écrire parce que j'ai des idées. Ah. Mais oui, c'est pas pour tout de suite. Le cinéma.

0: Emma, c'est un truc de longue haleine. Une chanson, je peux l'écrire ce soir, la mettre en musique demain et elle est sur les plateformes demain soir.
1: Oui.
0: Le cinéma, c'est un autre délire, hein, donc ça prend du temps. Donc ce sera pas pour tout de suite, d'autant que là, la priorité, c'est vraiment la musique, c'est l'album et la tournée. Mais il y aura d'autres choses.
1: Ok, génial. Bon, bah, l'album, ce sera le 18 septembre pour le ciné. En attendant, sachez que Monsieur Aznavour, le merveilleux biopic réalisé par toi, Grand Corps Malade, et par Mehdi Idir, est disponible sur Netflix.
0: Ouais, ouais.
1: Et ça, c'est une très bonne nouvelle. Voilà, si vous n'avez pas de code, ne m'énervez pas, prenez-les à quelqu'un et allez voir ce film qui est une merveille. Moi, j'ai beaucoup aimé, j'ai beaucoup pleuré aussi. Et j'ai appris beaucoup de choses sur Aznavour. Pourtant, je sais que, voilà, je l'avais étudié, le bonhomme. Mais
0: il a un passé incroyable, une jeunesse folle, des aventures.
1: Sa jeunesse, ses parents.
0: La guerre, la résistance, ouais. Plein de gens ne savent pas tout ce qu'il a vécu.
1: C'est ça.
0: Et on s'est beaucoup film. Intéressé à sa jeunesse, justement.
1: Ouais, ouais. Bravo, je ne sais pas si je te l'avais dit, parce qu'évidemment, étant donné que c'était un film et pas de la musique, je ne sais pas si on en avait parlé vraiment, mais bravo, je suis très admirative du travail sur Monsieur Aznavour.
0: Merci beaucoup.
1: Et donc je te propose qu'on se dise au revoir en écoutant À chacun sa bohème.
0: Ça me va très très bien.
1: Ça te va très très bien. À la prochaine.
0: À bientôt. Et vous avez oublié, je vous ai retenu la phrase de streamer ça fort.
1: Streamer ça fort.
0: C'est toi, tu m'as appris ça.
1: Streamer fort.
0: Streamer ça fort, le mauvais rêve, le prochain rêve.
1: La plage.
0: Ouais, c'est ça,
1: ils se trompent, ils disent tout. Alors, il faut streamer fort, j'en ai pas encore fini, et le prochain rêve featuring Stilto.
0: Merci pour l'accueil. Merci
1: à la prochaine. Salut.

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1: C'est la chanteuse américaine Taylor Swift qui est officiellement la musicienne la plus riche du monde. Je sais, ça n'avance pas votre PEL en cette veille de vacances d'été, mais enfin, je voulais que vous le sachiez, elle a 36 ans, elle a 2 milliards de dollars, voilà. Bon, bah moi, à 36 ans, par exemple, j'avais pas encore de livret A. J'espère que vous, ça va, niveau pognon. Ce qu'on va faire, c'est qu'on va enrichir encore un peu Taylor. On va écouter sa chanson qui, en vrai, nous fait du bien. Elle s'appelle « Shake It Off ».

0: Bon, alors elle est super cette chanson, mais quand même 2 milliards. Vous vous demandez peut-être comment Taylor Swift est aussi riche. Eh bien, c'est parce qu'en fait, elle s'est battue pour être propriétaire de tous ses enregistrements, tous les masters. Elle a même payé pour ça, pour les albums de ses débuts. Elle est à contre-courant total de Bruce Springsteen, Justin Bieber, Sting, Bob Dylan, Britney Spears, qui ont tous vendu leur catalogue à grosses sociétés spécialisées pour toucher, alors parfois 100 millions, 110 millions. Et voilà, elle, elle a 2 milliards. Et nous, bah, toujours pas.
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0: Allez, on va jouer au blind test avec des chansons qui jouent. Tiens, justement, le cadeau du jour vous sera très très utile. Le 12 août, ce sont des lunettes spéciales pour observer en toute sécurité et avec style l'éclipse de soleil du 12 août prochain. Avec style, évidemment, puisque c'est le logo ici qui décore ces lunettes bleues, mais d'un bleu plus bleu que le bleu de tes yeux, comme disait Charles Aznavour. Et nous allons jouer... Allô, allô, qui est là pour jouer?
2: Bonsoir.
3: Oui, bonsoir, c'est François.
0: François, salut François.
3: Salut, Caroline.
0: Et Florence est avec nous aussi, c'est ça?
3: Florence, c'est Florence.
2: Oui, bonsoir.
0: Florence, bonsoir à tous les deux. Alors écoutez, en ce qui concerne le stylisme, des lunettes bleues le jour de l'éclipse, franchement, moi je trouve ça génial. Et je suis ravie de vous en offrir à chacun une paire. C'est important quand même de protéger ses yeux. Notez bien dans vos agendas le 12 août, l'éclipse totale de soleil.
3: Ouais, je la prends, super.
0: Ah bah oui, à chacun une paire de lunettes, ça c'est réglé. Maintenant... Je vais pouvoir vous annoncer donc que le thème de ce soir, ce sont des chansons qui parlent de jouer, justement jouer de la musique, hein, bien sûr, pas jouer au football, c'est une autre émission, ça n'est pas la mienne. Et donc, il va falloir retrouver le plus rapidement possible le nom des interprètes des chansons que je vais vous passer. Il y aura un point par bonne réponse et à la fin, tout le monde gagnera, ok ?
3: D'accord.
2: Ok.
0: Formidable. Alors, je vous propose une première chanson. Florence et François, je vous demande, s'il vous plaît, avant de me proposer une réponse, de bien donner votre prénom pour prendre la main. D'accord ?
2: D'accord. Florence.
0: Allez, c'est parti.
3: François.
0: Oui, non mais...
2: Florence. C'est...
0: Oui. Mais...
3: À chaque fois,
0: non,
3: ouais.
0: Non, non, une fois qu'il y aura la chanson. Parce que là, effectivement, c'est plutôt Florence qui a dégainé la première. Mais non, c'est une fois qu'il y a la chanson. Ok, vous êtes prêts? On y va. Première chanson, dites-moi, qui chante ça?
2: France Gall.
3: François, France Gall.
0: Oui,

0: jouer du piano debout, c'est France Gall qui chante. Alors Florence et François, vous avez tous les deux trouvé France Gall. Par contre, François a bien donné son prénom dans la réponse. Florence a oublié. C'est pas grave.
1: Ah mince.
0: C'est pas grave, c'est pas grave. De toute façon, je vous ai entendu tous les deux. Vous êtes très forts. Vous trouvez sur l'intro France Gall. Je sens que j'ai des candidats sérieux. Donc il jouait du piano debout. Nous continuons sur ce thème avec un chanteur français.

0: Et oui, c'est un bassiste aussi, Calogero, et je joue de la musique. France Gall jouait, Calogero jouait. Est-ce que Florence et François, vous êtes prêts pour que j'envoie la dernière chanson ?
1: On est prêts, oui. Je suis prête.
0: Alors c'est parti.

0: je joue. Magnifique chanson de Julien Clerc qui décrit si bien la joie qui envahit le musicien quand il fait de la musique. Bravo, bravo François. Très bon candidat.
1: Merci.
0: Et Florence aussi, bravo pour cette belle participation, ma chère Florence.
2: Merci
0: d'être venue jouer avec nous. Je vous embrasse tous les deux et je vous envoie à chacun une paire de lunettes ici pour profiter pleinement et en toute sécurité de l'éclipse du 12 août. Et puis il y a une autre artiste qui joue. Elle s'appelait Brigitte Bardot et sur son album Bébé en 1964, elle racontait tout. Moi, je joue. Voici Bébé.
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0: Une interprétation incroyable signée Brigitte Bardot et une chanson que l'on doit à Jean-Max Rivière et Gérard Bourgeois qui tous les deux avaient aussi écrit et composé pour Françoise Hardy, Dalida, Juliette Gréco ou encore Sylvie Vartan dans les années 60.
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0: J'en reviens pas, j'avais oublié que c'est aujourd'hui les 40 ans de la mort de Coluche. Alors moi je suis assez vieille pour me souvenir exactement où j'étais et ce que j'ai pensé quand j'ai appris sa mort. Je suis sûre qu'il y en a beaucoup parmi vous qui ont des souvenirs émus et tristes de ce jour-là, 19 juin 1986. Coluche nous avait quitté beaucoup trop jeune, à l'âge de 41 ans et beaucoup trop violemment dans un accident. Pour lui rendre hommage, vous dire qu'il faut absolument regarder ses films, surtout ceux qui ont été considérés comme des nanars à l'époque. Vous n'aurez pas l'Alsace et la Lorraine en 1977, sa première réalisation. C'est à la fois infâme et sublime. Donc ne ratez pas ça, ne ratez pas Coluche dans 2h moins le quart avant Jésus-Christ, au début des années 80. Et puis évidemment aussi dans Ciao Pantin qui nous prouvait qu'il avait du drame en lui. Coluche était drôle, Coluche ses sketchs, ça vous les trouvez partout. Et puis Coluche chantait drôlement bien. Une de mes chansons préférées d'ailleurs, alors je vous propose qu'on la partage ensemble. C'est des conseils à un nourrisson, à un petit bébé qui vient de naître. Mais je crois que ça marche aussi à tous les âges de la vie. Alors écoutons la sagesse de Coluche en pensant à lui 40 ans après sa mort.
2: Alors, une chanson que j'ai écrite à l'intention des nourrissons s'appelle... Vous avez vu, il y a de la lumière là, c'est chic. Conseil aux nourrissons. Tiens, je vous l'enlève, allez, je la mets là.

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0: au théâtre du gymnase. Coluche chantait pendant ses spectacles entre deux sketchs. Le triomphe de Coluche au gymnase, ça c'est le nom de l'album. Et ça date de 1978.
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0: Sur le nouvel album de Big Flo et Oli qui s'appelle Karma, il y a des chansons, oh là là, très très rap. Tout le monde dit ça, tout le monde dit, ah il est très très rap cet album. Comme si Big Flo et Oli à un moment avaient fait du zouk, ils s'étaient un peu perdus et hop ils sont revenus au rap. Il y a des chansons, oui aussi, qui sont un peu loin du rap, qui sont un peu plus mélodieuses, où les garçons chantent, jouent de la musique. Je pense que ça apportera de jolis moments de respiration aussi dans leurs concerts. Et je voulais vous faire découvrir, si c'est pas déjà fait, une chanson d'amour, amour des déçu, mais amour quand même. Ça s'appelle Picasso et c'est Big Flo et Oli, comme peut-être vous ne les avez jamais entendus. À découvrir donc, c'est important et c'est sur Karma.

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1: Big Flo et Oli, il y a une version live de cette chanson Picasso qui circule en ce moment sur les réseaux, en vidéo, et où Oli fait son plus beau solo de trompette. C'est incroyable parce qu'il a fait le conservatoire, ils ont fait tous les deux le conservatoire, Big Flo et Oli, quand ils étaient jeunes. Et donc voilà, ça apporte encore plus de profondeur au morceau, et ça tombe bien parce que c'est comme ça que ça va être joué sur leur tournée. Là, ils vont enchaîner plein de festivals d'été jusqu'au mois de septembre, et ensuite tournée des Zénith et Arena partout en France à partir du 2 octobre.
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1: Ah là là, Paula Abdul. C'est marrant comme aujourd'hui, plus personne ne parle d'elle, alors que dans les années 80, Paula Abdul, c'était notre reine, les gars. Une chanteuse et danseuse qui était absolument incroyable. Elle était partout à la télé, ses clips. Elle chantait hyper bien. Tout le monde voulait lui ressembler, danser comme elle, être habillée comme elle. Elle avait démarré comme chorégraphe pour les Jackson 5. Et puis après pour Michael, évidemment le plus intéressant des Jackson 5. Et puis après, elle avait sorti sa musique. Elle a vendu 20 millions d'albums dans sa carrière. Et c'est son anniversaire.

0: aujourd'hui la divine Paula Abdul et son Straight Up grand tube de 1988. On va garder le rythme pour remercier l'équipe de l'émission qui était là ce soir. Iris, Guy, Tony, Kinan, Lajeli, Elodie, Bianca Maria, Sadika Raou et Franck Moilier. Rendez-vous demain à 20h avec les chansons préférées de Julie Zenati.
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3: Bonjour la France, bonjour la France qui a chaud. J'espère que tu vas bien la France, aujourd'hui c'est la finale. Ça va Éric Bastien ?
4: Écoutez, on a égalité, c'est ça la parité Madame Damidot. 2-2 aujourd'hui, je suis content.
3: Bien sûr. Alors à l'issue de cette magnifique finale, il y a deux prix. Le premier prix, c'est simple. C'est 2 jours en famille ou entre amis, puisque c'est un séjour pour 4 au Festival des Grandes Marées à Julouville, au cœur de la baie du Mont-Saint-Michel. Alors vous allez pouvoir écouter plein d'artistes, mais vous allez surtout écouter Kenji.

0: sur place pour 4, une nuit avec petit déjeuner à l'hôtel du musée de Granville et 100 euros de carburant pour y aller. Si vous ne gagnez pas ça, quel est le deuxième prix?
1: Eh ben dans les groupes, il y aura Joe Malongo. Ça, c'est Joe Malongo avec ses musiciens. On les écoute depuis les bulles, les mariachi Malongo, leurs trompettes. Ils sont là, ils vont vous donner le meilleur des concerts. Mais accessoirement, ils prendront le temps de fabriquer une machine, 32 dosettes et 6 verres en verre à gagner aujourd'hui.
0: Allez, Kinan, jingle. Alors, on appelle Leïla, Marie-France, Christophe et Aurélie. Comment ça va, les finalistes?
1: Bonjour.
2: Bonjour.
1: Bonjour.
3: Ça va beaucoup. Bonjour Eric.
1: Bonjour.
3: Bonjour Valérie. Bonjour à toute votre équipe.
0: Bonjour tout le monde. Alors, on va faire une première demi-finale, Leïla contre Marie-France. Ce qui veut dire que Cricri et Aurélie, vous pouvez aller jouer et vaquer à vos occupations. Alors Leïla, tu as joué avec nous lundi, tu as été brillante, hein, 22 points, magnifique. Voilà, c'est totalement sans faute, hein, voilà. Tu es mariée à Thibault, tu habites à Estrée, tu joues avec Issy-Nord, parce que Estrée, c'est dans le Pas-de-Calais. Tu vends des chichis, des gaufres et des crêpes à Berck. Et quel temps il fait aujourd'hui à Estrée?
2: Ah, il fait super beau, super chaud, donc tout va bien.
0: Ah, super beau, super chaud. Tu vas aller te baigner, tu crois?
2: Je ne sais pas, peut-être.
0: Qu'est-ce que tu vas faire ce week-end?
2: Ce week-end, je travaille. Donc, je ne vais pas profiter beaucoup du soleil, mais il y a de l'animation, il y a des concerts, tout ça, donc c'est chouette.
0: Oh, bah, c'est bien, oui, puisque je rappelle que dimanche, c'est la fête de la musique quand même. Hein.
1: Elle a fait des pères.
0: Oui, d'accord, mais enfin, c'est aussi la fête de la musique. Voilà.
1: La fête des pères aussi.
0: Ouais. Bref, alors.
1: La fête quoi, dimanche? Bon.
0: Voilà, voilà. Il paraît que tu as un petit défaut dont on n'a pas parlé lundi. Tu n'aimes pas reconnaître que tu as tort.
2: Non, mais parce que j'ai jamais tort, je me trompe, c'est tout.
0: Bien sûr, évidemment, évidemment, bien sûr, elle ne se trompe pas. Ah là là là là. Bon, bah écoute, j'espère que tu ne vas pas te tromper sur la première question qui peut te permettre de gagner le premier point. Tiens, je te mets un petit coup de Stomy Bugsy.

0: là là, ce que j'aimais cette chanson. Alors écoute bien, la fête des pères, évidemment, c'est dimanche. Eh bien, il paraît que ça a été popularisé en France grâce à une marque de briquets. Est-ce que c'est vrai que la fête des pères a été popularisée en France par une marque de briquets? Vrai ou faux? Top chrono, 5 secondes. Eh bien, t'as bien raison, parce que la marque de briquets Flaminaire, en 1952, lance la campagne publicitaire pour la fête des pères. Et du coup, pof, ça a pris. Et du coup, bah, c'est rentré dans les habitudes des Français. Donc, bonne fête à tous les papas pour dimanche. Et voilà, Leïla, premier point.
1: Exactement. Marie-France était avec nous mardi. Marie-France, nous avons fait équipe. On ne change pas une équipe qui gagne aujourd'hui, vendredi. T'es d'accord?
2: Oui, tout à fait.
1: Oh, oui. T'as une Quénois sur Dole, dans le Nord, encore le Nord, qui est représenté. Et je ne me trompe pas si je dis que c'est ton anniversaire aujourd'hui?
2: Non, c'est bien ça.
1: Eh ben, bon anniversaire.
0: Joyeux anniversaire.
1: Mais quel plus beau cadeau que de t'offrir le séjour, bien sûr. On va tout faire pour que ce soit le cas. Bon anniversaire, effectivement, Marie-France, qui est mariée à Christian, rappelons-le, qui a deux enfants, Anaïs, qui a 40 ans, et Julia, qui a 34 ans. Est-ce que tu as des petits coins d'ombre à nous recommander dans ta région, là, ce week-end? Tu sais où tu vas aller un peu pour être au frais?
2: Ah oui, bon, en fait, nous, on est au bord de la Deule, hein, qui est un canal. Et on a la Lys qui est tout près, et là, c'est la Lys qui sépare la France de la Belgique. Mmh. Et on est souvent en Belgique, il y a un petit bar où il y a effectivement beaucoup d'animations le samedi et le dimanche, des petits orchestres, voilà, qui jouent du jazz, du rock, etc. C'est sympa, on est à l'ombre. Voilà, c'est super sympa.
1: Bah, c'est un bon plan. Non, mais c'est bien, c'est vrai qu'on va un peu chercher les coins d'ombre, là, ce week-end. J'espère que, chez toi, il fait pas trop chaud. T'as quelle température aujourd'hui dans le Nord, à Quénois-sur-Deule?
2: Ici, c'est 30 degrés déjà.
1: Ouais, 30 degrés déjà. Ah. Avec le pic de chaleur attendu lundi et mardi. À la retraite de travail dans le groupe EDF, on l'a dit, hein, toute ta carrière. Oui. On est ravis de te retrouver en tous les camarades, Fonce. Et on va t'offrir un premier point tout de suite avec une première question.
2: Oui.
1: Tu aimes le Nutella?
2: Oui.
1: Oh, ça, c'est la musique du Nutella.
0: C'est dégueulasse, le Nutella.
1: Non, c'est bon quand même.
0: Non.
1: Non, c'est bon.
0: Non, c'est pas bon pour la santé, le Nutella. C'est plein de saloperies. Non.
1: Récemment, Ferrero a lancé un Nutella à la patate douce, testé uniquement sur le marché américain. Moi, je l'affirme. Après, est-ce que c'est vrai? Est-ce que c'est faux? Tu as 5 secondes pour y réfléchir, Marie-France. Parti. Vite. Comment?
2: Faux.
1: Faux, bien du faux. Oui, tu as raison. La nouveauté s'appelle en réalité Nutella Peanut. C'est une version à la cacahuète, hein, ce que veut dire Peanut. C'est la première nouvelle saveur officielle de Nutella depuis plus de 60 ans d'existence et c'est déjà commercialisé en Amérique du Nord. Bah là, c'est assez récent, hein, depuis le mois d'avril. C'est pas arrivé chez nous encore.
0: Bah tant mieux. Alors, Leïla, un point. Marie-France, un point. C'est une petite égalité parfaite.
1: Oui, c'est bien.
0: Bravo.
1: Ça.
0: Et là, tout de suite, on va parler de femmes. On va parler de femmes libérées. 1984, Cookie Dingler. Ne la laisse pas tomber.
1: Ah non.
0: Elle est si fragile, vous écoutez ici, vous chantez, on vous aime, à tout de suite.

0: laisse pas tomber.
1: Évidemment, on va pas laisser tomber. Cookie Dingler, 1984, tu l'as dit Valérie, joli souvenir sur ici.
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0: Et ici, nous sommes avec Leïla et Marie-France qui jouent toutes les deux pour Ici Nord. Le Nord s'affronte, mon Dieu. En plus, elles sont à égalité, c'est magnifique. Alors, Leïla, il paraît que tu t'adores voyager avec ton mari, les Hautes-Pyrénées, la Normandie, et bientôt, t'aimerais bien visiter l'Ardèche.
1: C'est une bonne réponse.
0: Leïla ?
1: Leïla n'est plus.
0: Leïla ?
1: Alors, on l'a peut-être perdu.
0: Tu nous as quitté ?
1: On va la rappeler.
3: Bon. Vous m'entendez ?
0: Ah, là, je t'entends. Ne bouge plus.
3: Ah, bon. Oui, je disais que oui, on aimerait bien aller visiter les Gorges du Verdon.
0: Ah, c'est très beau, les Gorges du Verdon. C'est magnifique.
3: Apparemment.
0: Ah, oui, c'est très, très beau. Et alors, il paraît que tu aimerais aussi visiter l'Égypte.
3: Oui, c'est un rêve qu'on a depuis qu'on est tout petits tous les deux. Et on se dit pourquoi pas. Avec
0: ton
3: voyage de
0: noces. Oh, mais oui, il fait une petite croisière sur le Nil, là.
3: Ah oui,
0: c'est bien, on adore.
1: Il fait chaud là-bas.
0: Oui, il fait chaud, mais enfin, c'est très très beau quand même. Hein.
1: C'est vrai.
0: On adore. Alors, ma chérie, c'est l'heure du quiz musical. Tu vas avoir deux tubes de l'été à reconnaître. Tu vas écouter un extrait, c'est l'un derrière l'autre, et tu devras me donner les deux artistes qui chantent. Écoute bien.
3: Ok. C'est...
0: C'est les années 80, qui est le groupe qui chante ?
3: Élégance Vacances.
0: Wow. Oh là là, Élégance Vacances, vacances, oublie tout. Oui, alors, est-ce que c'est Élégance ? Bien sûr que oui.
1: Bravo.
0: Vacances, j'oublie tout.
4: Vacances.
0: Plus rien à faire du tout. Je m'en vais en l'air, ça c'est super. Voilà. C'est fou. Alors, attention, là, c'est un artiste des années 90. Écoute bien.

0: c'est qui chante?
1: C'est Lou Béga, Mambo
0: No. 5. Eh, c'est Lou Béga, la. Eh oui, Lou Béga, magnifique.
2: Ça lui fait 3 points. Bon, Marie-France, on joue avec les tubes de l'été, entre autres. Hein, d'ailleurs, on jouera avec tous les tubes de l'été dans Au Taquet, puisqu'on sera là jusqu'au 17 juillet avec Valérie.
0: Absolument.
2: Exactement. Bon, Marie-France, j'ai quand même une petite anecdote, on l'a dit. Le Nord s'oppose, on va voir dans un instant. Et je te souhaite d'arriver en phase finale. Il t'arrive un truc pas drôle, assez régulièrement, c'est franchement pas drôle, c'est que tu te fais cambrioler, toi. C'est devenu une habitude à la maison. Hein.
1: Oui, trois fois.
2: Oui, bah quand même, c'est quand même beaucoup. Trois cambriolages. Alors, ce qui est amusant, c'est que à chaque fois, on te pique le lecteur DVD et le même film que tu rachètes et qu'on repique à chaque fois.
1: Oui, le cinquième élément, on me l'a piqué trois fois.
2: Non, mais ça paraît dingue, c'est-à-dire le lecteur DVD ou le magnétoscope et à chaque fois, le cinquième élément, systématiquement.
1: Voilà.
0: Il faut plus racheter. Hein.
1: Non, mais je l'ai racheté, j'ai attendu 5 ou 6 ans avant de racheter.
2: C'est dingue. Mais ils le savaient, ils sont revenus dès que tu l'as racheté. Voilà. Non, mais il y a un truc avec le 5
1: ans. C'était incroyable.
2: Non, mais ça, c'est pas drôle. Hein. Franchement, si ça arrive, c'est pas un bon moment à passer. Courage à ceux à qui ça arrive en ce moment.
1: Ouais. Effectivement.
2: Bon, allez, nous allons jouer tout de suite avec deux tubes. Je te l'ai dit, hein, c'est deux tubes de l'été. Il y a possibilité de marquer 2 points, ce qui ferait que vous seriez à égalité. Voyons comment ça se passe. On est pile dans un tube des années 2000 et je crois que Valérie kiffe bien ce titre.

0: Alors, qui chante? Est-ce que tu as reconnu? Quelques secondes pour y réfléchir.
1: Camaro.
0: Oui, Camaro.
1: Femme like you.
0: Tu dis Camaro.
2: Camaro.
0: Camaro, oui.
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0: C'est bien, ça permet de s'ambiancer, c'est plutôt cool hein, pour un début de week-end. Voici un deuxième titre, on est encore une fois dans un tube, je pense que ça devrait aller, on y va.

0: Eh bien, qui chante? On y va.
1: C'est Mano.
2: Eh oui.
0: C'est Mano. Mano.
1: Oui. Mano, M-A-N-A-U.
0: Oh là là, la même l'orthographe.
2: Et qui c'était le fils du forgeron? Il s'appelait comment, le fils du forgeron? Hakim.
0: Bravo, en tous les cas.
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0: Eh ben, on est sur du 3-3.
2: Et 3-3, ça va être facile c'est de vous départager ça encore. Bien, allez, c'est l'heure d'écouter. Ah, on adore. Voilà, vous êtes invité, vous avez pas envie de sortir.
0: Oui.
2: Ça arrive à tout le monde, hein. On a prévu un truc. Et puis, au dernier moment, on a un peu la flemme. Benabar. Eh ben, Benabar, il nous a expliqué comment ça fonctionne.
0: Oui.
2: Vous écoutez ici, on écoute Benabar. À tout de suite.
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0: ce dîner.
1: Ah, moi, je viens au dîner, moi.
2: Ah, mais tu m'invites ce soir, mon dîner?
0: Il n'y
2: a pas un dîner
0: pas.
2: Ce soir?
0: Non, pas du tout.
2: C'est quand? C'est demain?
0: Non plus.
3: Ah là là.
2: C'est quand ce dîner?
4: On est au taquet.
2: Tu ne m'invites pas?
0: Non, bah, j'ai pas de dîner là.
2: D'accord.
0: Alors, Leïla et Marie-France jouent l'une contre l'autre et pourtant elles jouent toutes les deux pour Ici Nord. Laquelle des deux sera sélectionnée pour la finale? On ne sait pas. Est-ce que tu t'es tiré les cartes, Leïla? Est-ce que tu sais?
5: Alors,
0: non?
5: Non, là, je l'ai pas fait, non.
0: Oh là là là là là là là là. Il faut savoir que, on l'a dit, hein, Leïla, elle adore l'astrologie, elle est comme moi, elle demande tout le temps les signes astrologiques des gens. Voilà, mais oui, c'est comme ça.
5: D'ailleurs, Marie-France est Gémeaux aussi, elle est née aujourd'hui.
1: Ah oui, Marie-France.
0: Marie-France, t'es Gémeaux?
5: Oui, tout à fait. Tout à fait, Gémeaux.
0: C'est dur, eh, c'est dur les Gémeaux. Hein.
5: Ah oui. Oh, non.
0: Ça peut durer, mais je sais, tu n'as jamais tort, mon petit chat. Alors, dis donc, Leïla, il est quel signe, Thibaut? Je ne me rappelle plus.
5: Scorpion.
0: Ah, c'est pas mal, le scorpion. C'est pas mal, ça se pique tout seul, c'est bien. Bah, c'est vrai, écoute. Bon, comme je ne sais pas hein, si tu vas aller en finale ou pas, et que j'ai quand même envie de t'encourager à ce que tu sois prête, je vais te faire écouter un artiste que tu adores pour que tu te sentes bien. On va écouter Bad Bunny. Allez.

0: Vous connaissez pas Bad Bunny ?
1: Si, mais bon, il est beau comme un camion. C'est pas ma cam, quoi.
0: Oui, bah, il est très très beau quand même. Alors,
1: en même temps, est-ce que c'est beau un camion ?
0: Oui, c'est très beau un camion.
1: Un camion, c'est beau ?
0: Bah, bien sûr.
1: À 38 tonnes ?
0: Oui, ouais, tout est beau dans le camion.
1: Okay.
0: Voilà, alors, écoute-moi bien, ma chérie. C'est très très important que tu ailles en finale. Quel objet télépiloté permet aujourd'hui de réaliser facilement des images aériennes impressionnantes? Quel objet télépiloté permet de réaliser facilement des images aériennes? Top chrono.
2: Un drone.
0: Alors, est-ce que c'est la bonne réponse? Oui. Ça te fait 5 points, bien sûr que c'est un drone, voilà, il y en a... T'as 8 points, c'est
1: bravo.
0: Là, c'est magnifique.
1: On salue les équipes d'ici Drone Ardèche, bien sûr. Voilà.
0: Je demande pardon à ces deux départements que j'aime de tout mon cœur.
1: Elle était pas mal quand même celle-là. Bon, Marie-France, bon anniversaire. Oui, c'est l'anniversaire de Marie-France, notre petite Gémeaux. T'es née à quelle heure? C'est peut-être pas encore fait, hein? À quelle heure?
3: Non, 20h.
1: Ah, tu vois?
0: Ah, là.
1: Donc on souhaite pas bon anniversaire, ça se fait pas avant. On va recommencer l'émission, parce qu'on t'a souhaité ton anniversaire. On m'a toujours dit que la tradition, fallait pas le souhaiter avant. C'est un truc.
0: Mais c'est nul, le jour d'avant, pas 5 heures avant.
1: Non, c'est pour la fête. La fête se souhaite
0: la
1: veille.
0: Oui, allez, bien sûr. Et
1: là,
0: ouais,
1: écoutez, référence, tout ça. Voilà, en parlant de la ref, Jean-Philippe Janssen en ce moment.
0: Oui,
1: hein.
0: Mon titi.
1: Vous l'avez bien vendu. C'est l'entretien à retrouver sur YouTube, la ref avec Valérie Davido et Jean-Philippe Janssen. Tiens, Marie-France, avant cette dernière question, je rappelle que cette semaine, pour ceux qui n'étaient pas là.
0: De toute façon, je rappelle pour Marie-France que même si elle gagne, elle ne gagne pas. Hein.
1: Ça suffit.
0: Donc, voilà.
1: Ça suffit.
0: Bah, c'est la vérité, il faut lui dire la vérité.
1: Oui, mais j'y vais en douceur. Mmh. Marie-France, elle a du. Bah oui, Marie-France, elle a du jukebox, elle a du 45 tours. C'est une collectionneuse de disques et pour te faire plaisir, ce que tu écoutes à la maison, c'est ça.
0: On m'a trop donné. C'est Johnny White.
1: Johnny White. Barry Hallyday.
0: Barry Hallyday.
1: Magnifique. Et deux jukebox qui jouent en même temps là. Bon, oh, c'était ouais, Barry White. Ouais, mais... Non, mais t'aimes Presley.
0: On adore Barry White.
1: Bon, alors qu'est-ce que c'est? Pourquoi elle a... Pourquoi? Qu'est-ce
0: mais que... Parce que Leïla a 22 points, Marie-France en a 16. Même si elle marque, oui. Bah, c'est Leïla qui gagne.
1: Marie-France.
0: Mais partons avec l'honneur.
1: Parce qu'on récompense le parcours dans son ensemble. Et c'est vrai que voilà, Marie-France. Bon, question. Quel célèbre Français créateur de chaussures de luxe est mondialement connu pour ses célèbres semelles en rouge? Top chrono, Louboutin. 10 secondes. Ouais, Louboutin, on va pas perdre de temps. Oui, c'est effectivement Louboutin, Christian Louboutin, avec sa signature depuis 1993. Tu pars avec les honneurs, ouais. Mais ça ne suffit pas.
3: J'aurais bien aimé un cadeau pour mon anniversaire.
1: Bien sûr, je comprends très bien. Alors, tu ne quittes pas, je te passe Maître Cadeau et je laisse Maître Cadeau se débrouiller.
0: Voilà, peut-être qu'on pourra te donner des petites places de cinéma.
1: Ouais.
0: Allez, on verra, je me débrouillerai.
1: Toujours faire plaisir.
0: On se débrouillera. Bon.
3: Merci à toute l'équipe, en tout cas.
0: Je te remercie à toi.
3: Et Valérie,
1: merci Marie-France.
0: Allez, Marie-France, tu as bien joué, Leïla, t'as compris? Tu vas en finale.
3: Bravo, Leïla.

0: Pour écouter Kenji, Julien Clerc, Benabar, Zaz, Christophe Maé, les Cooks. Vous dormez à l'hôtel du musée de Granville. Vous avez la nuit offerte avec le petit déjeuner. 100 euros de carburant pour aller là-bas. Et si vous ne gagnez pas ça, vous gagnez la magnifique machine à café Expresso Malongo. C'est 32 dosettes et c'est 6 verres en verre. On accueille tout de suite Christophe et Aurélie. Comment ça va les amis ?
1: Bonjour, eh ben ça va. Bonjour, rebonjour Valérie, bonjour Eric.
2: Salut.
1: Et bonjour à Aurélie.
0: Aurélie, t'es là ?
2: Elle est là, Aurélie ?
0: Ah, bon. Aurélie. Alors on va jouer. De toute façon, on joue avec Christophe ici, Brésisel, mon petit Breton qui a gagné hier, qui est conduit.
1: Pourvu que ça dure.
0: Bah pourvu que ça dure, qui a un chat psychopathe, hein, Dexter, qu'on appelle Titi. Voilà. Et alors on en a pas parlé hier parce qu'on sait qu'il a une asso qui sauvegarde le patrimoine breton, mais on a parlé de sa passion pour la vitesse, etc. Mais on n'a pas dit qu'il collectionne beaucoup de livres. Tu as des revues sur l'aviation, la Formule 1. Hein, d'ailleurs, t'es passionné de Formule 1.
1: Oui, c'est vrai. Je suis passionné de F1.
0: Voilà.
1: Depuis très longtemps.
0: Et pareil que t'as été au Brésil, ben oui.
1: Oui, j'ai été voir le Grand Prix du Brésil à Interlagos.
0: En quelle année?
1: Ça date. C'était en 1999.
0: Ah ouais.
1: Ça commence à faire vieux.
0: Ah oui. Alors, t'as des maquettes de voitures?
1: Oui, de Formule 1. J'ai deux vitrines.
0: Alors,
1: j'en ai tellement que maintenant je ne collectionne plus que les belles voitures qui gagnent des courses et celles qui gagnent des championnats Formule 1 tous les ans. Pas plus. Ma femme n'en peut plus.
0: Bah, tu m'étonnes. T'as combien de maquettes en fait?
1: J'en ai 180.
0: Ah ouais, une pensée émue pour Marie-Noël. Ta femme.
1: Ce ne sont pas des maquettes, ce sont des petites voitures de la marque Mini Champ.
0: Ah oui, d'accord.
1: Des répliques vraiment.
0: Magnifiques.
1: Qui valent 45 euros, échelle à 43.
0: Okay.
1: Parce que les 1/18e prenaient trop de place, j'ai arrêté.
0: J'ai compris.
1: Elles sont chez mon fils dans un champ.
0: Okay. Bon, tu vas tout de suite remporter le premier point avec la première question. Vrai ou faux? Pour te mettre dans l'ambiance, je te mets une chanson.
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0: On va parler des râleurs, on va parler d'Éric Bastien et des hommes en général.
2: Bien sûr.
0: Écoute bien, des scientifiques ont calculé que râler, ça brûle autant de calories qu'une marche rapide. Est-ce que c'est vrai ou faux que râler brûle autant de calories qu'une marche rapide? Top chrono, 5 secondes.
1: Eh bien, je veux dire que non.
0: Bah t'as bien raison.
2: Ah, sinon je serais mince.
0: Sinon bah oui, comment te dire. Alors oui, parce que parler, s'agiter, s'énerver, ça fait dépenser de l'énergie, mais on est très loin des calories lorsque tu fais de la marche. Bravo, un point pour Christophe.
2: Aurélie est avec nous, elle est de retour. Aurélie qui habite à côté de Saint-Étienne.
4: Bonjour.
0: Alors je vais avoir ça toute la journée dans la tête.
2: C'est les verts.
0: Je suis rentrée chez moi. Non mais sérieusement, je suis rentrée chez moi mercredi. Je chantais ça, mon mec m'a dit, ça va, t'as craqué ou comment ça se passe?
2: Ah là là, Dominique Rocheteau, Jean-Michel Larquet, les grands là de l'épopée des verts.
4: Et
2: ouais. T'es... Exactement.
0: Manu France, moi j'ai le t-shirt vert.
2: Battenet, tout ça. Ben oui. Tu habites à Riorges, c'est dans la Loire, donc c'est effectivement pas très loin. C'est à combien de kilomètres de Saint-Étienne d'ailleurs, Aurélie?
4: 3/4 d'heure.
2: Oui, la vol d'oiseau, c'est pas bien loin, on est d'accord. Bon, t'étais avec nous mercredi, t'as bien joué, bon, t'es ma candidate. On signale déjà que Marie-France, je l'ai perdue. Donc Aurélie, ne me reste plus que toi, pour éventuellement être dans la gagne ce vendredi. Je compte.
4: Dami d'Hollande.
2: Coiffeuse, qui a toujours rêvé de faire ça, tu nous l'as dit, tu nous as parlé de la coupe espagnole, la Lamine Yamal, hein, qui est un peu à la mode cet été, je me souviens très bien. Bon, comment ça va depuis mercredi? Pas trop chaud?
4: Écoutez, oui, il faut rester à l'ombre, à l'intérieur.
2: Ah oui.
4: Faut être tout frais, quoi.
2: C'est ça. Bon, ça va, t'as ce qu'il faut, t'as des petits coins d'ombre un peu près de chez toi? T'as des piscines, des lacs, des choses.
0: Faut squatter les copains qui ont des piscines.
2: Pas trop s'agiter, rester tranquille. Aurélie, oui. On va jouer tout de suite avec un premier point. Encore une fois, Aurélie, n'oublie pas, je n'ai plus que toi.
0: La pression que tu mets.
2: Plus que toi.
0: Allez.
2: Un extrait, écoute. Ça, c'est le générique de Jeux sans frontières.
0: Ah ouais, génial.
2: Quelques années de mémoire sur Antenne 2.
0: C'est il y a longtemps, hein, j'étais petite. Hein.
2: C'était Guy Luc, je crois, qui avait créé ce truc-là. Jeux sans frontières. Vous étiez petite? Tu étais petite? Jeux sans frontières?
0: Ouais.
2: Non, je suis dans 80.
0: J'étais petite.
2: Oui, tu n'étais pas jeune.
0: Voilà.
2: Je n'étais pas née. La question, la voix.

0: celle-ci, elle vaut un point. Le Liechtenstein n'a aucune frontière avec l'Allemagne. Est-ce que c'est vrai ou faux? Le Liechtenstein n'a aucune frontière avec l'Allemagne. Top chrono.
1: Faux.
0: Alors, j'ai entendu un faux de loin, hein.
1: D'accord. Ouais, faux. Ouais.
0: Ouais, c'est vrai. Tu as tort. Le Liechtenstein est une principauté de seulement 25 km de long qui est située entre la Suisse et l'Autriche. Et malgré sa proximité avec l'Allemagne, bah, je suis désolé, il n'y a pas de frontière du tout.
2: Allez, un point pour Cricri, pas de point pour Aurélie. Et là, tout de suite, on the line. Down, down, down. Alors ça, c'est le groupe de mon adolescence, les gars, j'adore, c'est Toto, Hold the Line, vous écoutez ici. On va bouger son body, on chantonne, à tout de suite mes petits canards.

0: 1978, Toto on the line, exactement.
1: Ça veut dire quoi, hold the line?
0: Hold the line. Alors, qu'est-ce que ça peut bien vouloir dire, hold the line?
1: Hold the line.
0: Eh ben, la ligne.
1: Oui, hold. Prends la ligne.
0: Téléphoner, prends la ligne, prends l'appel.
1: Voilà.
0: Ah, ça sonne, on prend l'appel, hold the line.
1: Hold the line.
0: Génial.
1: Allez, on reste en contact. Jingle, ouais. mon petit kiki.
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1: Alors, ici, nous sommes avec Christophe et ici, Brazizel contre Aurélie, ici, Saint-Étienne et Rocheteau et toute la clique. Alors, il paraît, mon petit Christophe.
3: La belle époque.
1: Oui, il paraît que t'as du mal à aller te coucher.
3: C'est vrai.
1: Qu'est-ce que tu fais le soir? Alors, tu trénouilles?
3: Ouais, je bouquine. Apparemment, tu es au courant de ma vie personnelle.
1: Bah, bien sûr, tu sais, nous on a des informateurs. Hein. Tu demanderas à Marie-Noël. Voilà.
3: Oui, Marie-Noël.
1: Alors, on n'arrive pas à se coucher. On est bordélique. On achète plein de trucs à chaque fois qu'on va quelque part. Hein?
3: Oui. C'est vrai. J'ai récidivé il n'y a pas longtemps, on allait voir mon fils en Suisse.
1: Voilà, on a ramené des tas de conneries. Voilà, bien sûr.
3: Des souvenirs, des choses inutiles.
1: Voilà, qu'on met dans des vitrines et que ça fait chier sa femme. Voilà, allez.
3: Voilà, ou des t-shirts.
1: Alors, mon chaton, nous allons reconnaître des airs connus, des tubes, etc. On en a deux à trouver pour marquer deux points. Alors, écoute bien le premier, c'est vraiment un énorme tube.

0: Alors, qui c'est qui chante? Top chrono.
1: Texas.
0: Les Clash?
1: Texas.
2: Texas, Philippe.
0: Texas. Non, mon chat, c'est Simple Minds. Mandela Day, Simple Minds. Tu te rappelles pas de cet énorme tube? Bon, alors là, tu n'as pas de point, mais la chanson d'après, normalement, si tout va bien, c'était, c'est vraiment un énorme tube. Écoute.

0: Eh oui, tu m'as dit quoi? Super train.
1: America.
0: Mais oui, bravo. Girlfriend. Eh oui, moi j'ai saigné tous les... Ah, tu t'es réveillé, c'est bien, chouchou. Donc, t'as pas trouvé Simple Minds, mais tu m'as trouvé Supertramp, c'est magnifique, tu as 2 points.
2: Aurélie, on n'a pas encore 2 points, on va essayer justement d'aller chercher ces 2 points avec le quiz musical. Aurélie, ici Saint-Etienne, Aurélie qui... Qu'est-ce qui se passe?
0: C'est pas Aurélie.
2: Qu'est-ce que j'ai dit?
0: Aurélie, c'est Aurélie.
2: Aurélie, c'est ce que j'ai dit.
0: Non, t'as dit Aurélie.
2: J'ai dit Aurélie?
0: Oui.
2: J'ai dit Aurélie.
0: Oui.
2: Oh là là là là. Aurélie.
3: Aurélie.
2: Aurélie. On aime David Guetta, Aurélie?
3: Ouais, j'adore.
2: Mettre toutes les musiques qui permettent de bien s'ambiancer en ce début de week-end. Il était au Stade de France là il y a quelques jours encore. T'as été le voir ou pas d'ailleurs? T'en as profité?
3: Non, j'ai pas eu l'occasion, mais un jour viendra.
2: Tu sais? Bah ouais, alors tu rêverais de déjeuner avec lui, mais surtout ouais, aller le voir en concert, ça serait quand même quelque chose.
3: Ah bah oui, oui, ça doit être vraiment...
2: Bah oui. Alors t'as un talent inutile dont j'ai pas parlé, Aurélie, cette semaine. C'est que petite, qu'est-ce que tu savais faire, petite?
3: J'arrivais à tuer les mouches avec mes doigts, en les attrapant.
2: D'accord.
0: Très bien, on va passer tout de suite au quiz musical. Voilà.
2: Bon, hier, on avait quelqu'un qui voulait faire une brochette avec son petit poisson rouge.
0: Oui, bah, bien sûr.
2: Allez, Aurélie, on y va avec 2 tubes. Oui, parce qu'on ne choisit que des tubes. C'est à toi de les identifier pour 1 point. Écoute celui-ci.

0: Alors on y va, Rosanna. Bah, c'est qui Aurélie? C'est qui Aurélie?
1: C'est Toto.
0: C'est Toto. C'est Toto. Oui, ouais. C'est Toto.
2: Chanson écrite pour Rosanna Arquette.
0: Qui était dans le Grand Bleu.
2: Ouais.
0: Exactement. Bien vu, ça te fait un premier point. On est encore une fois de plus dans un tube que j'adore. Alors ça, franchement, moi je mets ça pour me mettre de bonne humeur quand ça va pas le matin. On y va. Chut, j'ai un enfant pas loin d'ici dans le studio. Extrait. Soleil.

0: Ah. Égalité, hein, je crois.
1: Égalité, mes petits chéris. 2 points chacun.
0: C'est bon. Le même scénar que tout à l'heure.
1: Même scénar, exactement le même.
0: C'est que... encore nos pères, alors.
1: Voilà, voilà. Allez, je vous invite tout de suite à écouter Vita, ça fait mal. Une petite nouveauté qu'on adore. C'est parti.

0: ce que Valérie va se dire dans un instant quand elle aura tout perdu. Elle va se dire, ça fait mal.
1: Ouais, bien sûr.
0: Ou peut-être moins. Hein.
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1: Mais c'était Vita qui chantait. Oui. Comme il ne les annonce pas, il est tellement fier de sa vanne.
0: Oui, bah oui.
1: Alors, nous sommes avec Christophe et Aurélie qui ont 2 points chacun. Bon. Hein? Voilà. Dis donc, il paraît que t'as un talent inutile, mon petit Christophe. T'es très souple. Tu touches le sol avec le plat de tes mains.
3: Oui, c'est vrai. C'est vrai. Ça sert pas à grand chose. Si.
1: Bah, si.
3: À pouvoir faire ses lacets. Dans n'importe quelle situation, par exemple.
1: Bah, oui, Éric Bastien ne sait pas le faire, ça, par exemple.
0: Non, bah.
3: Ramasser la monnaie que les copains font tomber.
0: Ah, ça, il sait faire, ça.
1: Ça, il sait faire.
0: Alors, ça, je veux dire.
1: Ça, je veux dire, il peut même se péter le dos pour ramasser 10 centimes.
0: Ah, là, bah, je m'en fous, là.
1: Ah, là, là, là.
0: Ah, les 10 centimes.
1: Comment te dire? Aïe. J'ai vu que tu étais nul dans les choses administratives. Ça veut dire quoi? C'est pas toi qui remporte, qui remplit les impôts, les machins, les trucs?
3: Ouais, c'est vrai. Pour tout ce qui est impôt, ma femme est comptable.
1: Ah et oui.
3: Elle veut surtout pas que je le fasse.
1: Surtout pas.
3: Là, je suis en formation à Landivisio dans un centre de formation routière, le CF Roudot.
1: Ah oui.
3: J'ai voulu ouvrir mon compte pour avoir ma carte de CQC de qualification conducteur. Eh ben, non, elle a pas voulu que je le fasse. C'est elle qui fait. Mais
1: elle fait bien. Bon.
3: D'ailleurs, ils sont sympas parce qu'ils m'ont libéré pour que je puisse jouer.
1: Eh ben, on les remercie. Alors.
3: Faire de la pub.
1: Justement, tu vas jouer là. Est-ce que tu vas marquer les 5 points? On l'espère. Écoute bien.
3: Et moi donc. Sinon, j'ai été ridicule.
1: Ouais, peut-être. Alors, écoute bien la question. Elle est simple.
3: On écoute.
1: Comment appelle-t-on la rubrique qui rappelle les événements marquants survenus à la même date, l'année d'avant ou dans le passé? Comment appelle-t-on la rubrique qui rappelle les événements marquants survenus à la même date dans le passé? Top chrono, 10 secondes. Qu'est-ce que tu me réponds?
3: Il y a un an.
1: Qu'est-ce que tu dis?
3: Il y a un an.
1: Non, ça s'appelle... Je t'adore de tenter des trucs, mon chat. C'est l'éphéméride. L'éphéméride, qui recense ça recense les événements, les fêtes, les faits historiques, voilà. Bon, bah voilà.
3: Alors, c'est vrai.
1: Tu restes à 2.
0: Bon, alors il y a 2-2. Aurélie, c'est simple. Soit tu marques et t'es avec nous pour la phase finale, soit on devra vous départager en fonction des points que vous avez cumulés.
1: Vas-y.
0: Bah oui, allez. C'est ça. Ouais. Je connais les règles quand même. Alors attention, Aurélie. Qu'est-ce qu'on fait? On attaque tout de suite ou
1: On pourrait lui faire un petit encouragement.
0: Oui, vous voulez un petit encouragement?
1: Allez.
0: D'accord, avec une chanson que tu aimes bien. Ok, d'accord. Ah, mais alors ça, d'accord. Ça, c'est Shakira.
1: Ben oui.
0: C'est Dai Dai. Tu suis la Coupe du Monde, d'ailleurs, je crois. Hein.
4: Ouais, j'aime bien.
0: T'as suivi le match hier de la Suisse, par exemple, qui a gagné?
4: Alors là, non. Non, j'ai pas regardé.
0: Lundi, prochain match des Bleus face à l'Irak. France-Irak, c'est à 23h et c'est à suivre en direct sur ici.
1: Et on a France-Norvège d'abord, non?
0: Non, le prochain match, c'est lundi.
1: Ah bon? Je crois que c'était France-Norvège. Je me trompe.
0: Bien sûr.
1: Allez.
0: Alors, allons-y, Aurélie. Je te rappelle que j'ai plus que toi. Je te le dis depuis tout à l'heure.
4: Oui.
0: Une question pour sauver l'honneur, pour que j'ai un candidat. Quelle émission culte animée par Anne Sinclair reposait sur un face-à-face avec un invité? Top chrono, 10 secondes. À la télévision, quelle émission culte animée par Anne Sinclair?
4: Le plateau, c'est
1: le 20h, le JT? Et non, c'était 7/7.
0: Mais bien sûr, générique, souviens-toi, 7/7, c'est dimanche soir. Face à face, souvent des invités politiques. Ah non.
1: Voilà, eh bien, tu as compris que tu étais en finale, mon cri-cri.
0: Pourquoi, il a fait combien de points dans la semaine?
1: Eh bien, il a fait plus qu'Aurélie, il a fait 17, elle a fait 15.
0: Oh, Aurélie!
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1: La finale mad made in the Midland because it's my team who is in finale. Je vais donc présenter mon candidat, Christophe. À ma gauche, il joue avec ici Brazizel, il a 56 ans. Il vit avec Marie-Noël et son chat, c'est Dexter. Autant vous dire qu'il faut qu'il gagne, sinon ça va être une boucherie. Il collectionne les livres, il a été au Brésil, il aime la bagnole, la vitesse, les voyages. Bref, c'est mon poulain, c'est un champion. À ma droite.
0: Une fois encore, j'ai perdu tous mes candidats.
1: Oui.
0: J'en récupère quand même un candidat qui, malheureusement pour elle, devra jouer avec moi. C'est
1: Léa. Oui.
0: Elle va peut-être pas le regretter. Ici Nord, 28 ans, elle habite Estrée dans le Pas-de-Calais. Elle est mariée à Thibaut. Leïla, c'est mon dernier espoir.
1: Moi, je coach des poulains, je coach des champions. Lui, il récupère mes poulains.
0: Et j'arrive même pas à les faire gagner.
1: Et il arrive même pas à les faire gagner. C'est une catastrophe.
0: Ah, je n'en peux plus.
1: Une catastrophe. Alors, je rappelle quand même que nous jouons avec ici Braise Izel pour Christophe. Leïla, elle joue avec ici Nord.
0: Exactement, ici Nord.
1: Voilà, donc on est quand même sur une belle petite finale. Comment tu te sens, Christophe ?
3: Eh ben, je me sens bien, mais bon... C'est plus tôt, quoi.
1: Oh mon chat, tu vas t'en sortir. Mais non, tu vas t'en sortir. Tiens, pour t'encourager, je vais te faire écouter Julien Clerc.
3: Ah, oh, c'est gentil.
1: Le rocker, je n'ai jamais su dire je t'aime.
3: Oui, mais maman.
1: Et oui, il sera là, hein, Julien Clerc.
0: C'est pas vrai.
1: Mais si, au Festival de Grande Marée, il est là, Julien. Alors, bien.
3: Je t'aime.
1: Ah bah c'est bien. Écoute bien ton bingo, mon chéri. Aujourd'hui, je me suis fait plaisir. Pour faire le bingo, j'ai été sur Internet et j'ai trouvé des trucs, mais de dingue. Voilà, je vais te demander de je vais te demander à mon top chrono de me donner un maximum de formes de bouées, les bouées qu'on voit à la mer, oh à la piscine. Oh ah bah moi, j'ai tapé hein, forme de bouée sur
0: mais
1: Internet.
0: Non. Et j'ai l'impression que j'ai pris plein de trucs. Hein.
1: Je te jure, moi-même, je suis tombée sur le cucul.
0: Forme de bouée,
1: oh là
0: vous
1: là
0: avez peut-être trouvé mon nom d'ailleurs.
1: Non, il n'y avait pas ton nom, mais bon, c'était pas loin. Allez, un maximum de formes de bouées, top chrono, 10 secondes.
3: Alors, les bouées hamburger, les bouées frites, les bouées ballon, les bouées rondes, évidemment. Les bouées en forme de fraise.
1: Allez, ça fait 5, il y en a 5. Il y en a 5, t'avais flamant rose, pastèque, licorne, canard, fauteuil, beignet, orque, dauphin, cheval, tortue, bretzel. J'ai même trouvé une bouée saucisson.
0: Bien sûr.
1: Voilà, donc évidemment. Tu m'en as donné 5, Christophe. Ouais.
0: Leïla, écoute, pour moi, pour ma famille, pour mes enfants, pour mon honneur. J'ai une enfant qui est là, qui voit son père échouer lamentablement depuis tout à l'heure.
1: Bah depuis toujours d'ailleurs.
0: Oui, c'est vrai. Mes enfants sont à deux doigts de me foutre dehors.
1: Oui.
0: Donc bah, Leïla, s'il te plaît, marque 6 points. 6 points. 6. C'est pas grand-chose, s'il te plaît, écoute, fais un effort. Leïla.
1: Bah, encourage-la avec une chanson déjà.
0: Oui, bon.
1: Au lieu de lui gueuler dessus.
0: C'est mon coaching. Ouais. Allez, voici ce que tu aimes. Et non, il ne sera pas au festival, mais on l'aime quand même, Michael Jackson.
1: Eh oui,
0: ah là là, ouais.
1: Pauvre.
0: Elle adore Michael Jackson. Leïla, voici ton bingo préparé par Valérie. Et nous cherchons et nous te demandons 6 bonnes réponses. C'est tout ce que je te demande. Un maximum de sports nautiques, mais sans moteur. Tous les sports nautiques où il n'y a pas de moteur. Top chrono, 10 secondes.
4: Alors le ski nautique, le wakeboard, le wake surf, la natation synchronisée, la planche à voile.
1: Et ça fait 4, parce que le ski nautique a un moteur.
0: Bah oui, la planche à voile, le wake surf, tu l'as dit, l'aquagym, le canoë, le kayak, le raft, l'aviron, la natation, tu l'as un peu évoqué, encore le water polo. Leïla, tu me fous là.
1: Cri-cri, t'as gagné le Bravo premier prix. Christophe, tu vas partir 2 jours avec 4 personnes de ton choix, enfin vous serez 4, au Festival des Grandes Marées à Julouville, au cœur de la baie du Mont-Saint-Michel. Tu pourras écouter Kenji, Julien Clerc, Benabar, Zaz, Christophe Maé, The Cooks. Tu dormiras sur place avec, à l'hôtel du musée avec le petit déj offert, c'est à Grandville. 100 euros de carburant pour y aller, ça va être magnifique, t'es content?
3: Je suis heureux et le
0: on est content.
1: Eh ben c'est super.
3: Je vous remercie.
1: Et voilà.
3: Collègue,
1: eh ben c'est génial. Bon, attends. Bravo à tous. Leïla, elle a gagné la machine à café Nespresso 32 Z6 verre en verre. T'es contente?
0: Bravo Leïla quand même.
4: Contente, oui. Heureusement que j'aime le café, mais bon.
1: Ok. Bon, merci à tous pour cette semaine. Vous avez été formidables, nos candidats. Merci à l'équipe. Céline à la Réal, Kinan à la technique, Alex au standard. Gwen Coupez aux manettes du savoir.
0: Bien
1: Eric
0: sûr.
1: Bastien à la bouée.
0: Oui.
1: Et voilà. Prenez soin de vous ce week-end. Faites hyper attention à vous, à vos enfants, aux animaux. Il va faire très chaud. Je vous aime. À lundi. Et il est bientôt 5h et c'est FX.
0: Ah, ça c'est FX qui nous rejoint avec plaisir pour toute l'info. François-Xavier Canova, nous on se retrouve tout à l'heure à midi, Valérie.
1: Allez, yallah.

0: Didier Barbelivien est magistralement interprété par Patricia Cass en 1987 sur l'album Mademoiselle Chante. Et elle chante précisément le blues sur votre radio ici.
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0: Courage pour la dernière ligne droite avant le week-end. Vous écoutez ici des 5h avec votre équipe du vendredi 26 juin qui vous accueille de bon matin. Emmanuel, Basile, Mélodie, Saveria et ce matin Lucie Amadieu pour l'actualité. Bonjour Lucie.
3: Bonjour François-Xavier, bonjour à toutes et à tous.
0: On va encore une fois beaucoup transpirer aujourd'hui.
3: À cause de la canicule qui persiste en supportant les Bleus aussi, ce soir, troisième match pour les Bleus dans le Mondial, c'est contre la Norvège à 21h.
0: Et puis, existe-t-il un moyen de connaître le prix du carburant dans les stations-service près de chez vous, mais aussi les tendances des prix à la pompe à 2 semaines d'échéance? La réponse est oui. Et le détail, c'est avec Valère Correa dans 5 minutes. 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
0: Vendredi 26 juin, très beau réveil ici. Il est 5h, bienvenue. Les infos, Lucie, à la une.
3: Quelle température dans les classes ce matin pour les brevets des collèges? Plus de 850 000 élèves passent l'examen. Et ce, malgré la canicule, les épreuves de français sont maintenues alors qu'on suffoque depuis bientôt une semaine. Dans les établissements de l'académie de Metz-Nancy, chacun fait comme il peut, Marie Roussel. Et c'est bien ça qui pose problème.
4: Les consignes du ministère de l'Éducation nationale relèvent du bon sens. Emmanuel Bourrel, le directeur académique, nous les détaille.
5: Privilégier bien évidemment les salles les plus fraîches, limiter aussi les effectifs par salle, et puis dans le cadre du déroulement de l'examen, des pauses sont prévues et de permettre aussi aux élèves de pouvoir aller boire en cours d'épreuve.
4: Des stocks de bouteilles d'eau sont d'ailleurs prévus par les chefs d'établissement. Mais pour Clara Rago, du syndicat SNES-FSU, ces mesures sont loin d'être suffisantes. Dans son collège à Pulnoy, le personnel met lui-même des ventilateurs à disposition dans certaines salles de classe et s'est équipé en couverture de survie.
6: Ça va être l'horreur hein, dans les salles de classe. Parce qu'on n'arrive plus à faire baisser les températures. Et les élèves, ils vont devoir se concentrer.
4: Un amateurisme et un manque d'anticipation dénoncé également par Mohamed Ixi. Il représente la FCPE, la Fédération des parents d'élèves en Meurthe-et-Moselle.
7: Plus de 80% des établissements nécessitent des travaux de rénovation pour faire face au changement climatique. On n'a jamais essayé de prendre les choses sérieusement et dire voilà, on va préparer un plan pour les canicules.
4: Pour les syndicats enseignants comme pour la FCPE, cette gestion de crise vient accentuer un peu plus les inégalités entre les collégiens qui peuvent travailler dans de bonnes conditions et ceux qui suffoquent soit dans leur établissement, soit chez eux pendant leur révision.
3: Marie Roussel, d'ici Lorraine, les enseignants sont appelés à user de leur droit de grève là où c'est nécessaire pour protester contre des conditions de travail inacceptables, dit l'intersyndicale.
0: On va encore souffrir de la chaleur aujourd'hui.
3: 61 départements sont en alerte rouge canicule, 25 en orange, mais on a passé le pic de cette canicule. Les températures doivent vraiment baisser après-demain, dimanche. Cette situation pousse le gouvernement à activer le plan Orsan 3, le niveau de mobilisation des hôpitaux le plus élevé. Déjà à Paris, les hôpitaux disent être saturés. Une nouvelle cellule de crise interministérielle est prévue aujourd'hui. L'exécutif se dit mobilisé et se défend face aux critiques comme Emmanuel Macron hier soir anti-Paul Barcelone.
8: Des hôpitaux saturés, écoles fermées et donc l'image d'un pays pas suffisamment préparé à ces fortes chaleurs. Mais Emmanuel Macron se défend de n'avoir rien fait.
9: Ça fait maintenant plusieurs années que nous avons accompagné une transition de nos habitats, de nos bâtiments publics, de nos infrastructures publiques. Donc il y a un gros travail qui a été fait. Et je pense que l'honnêteté conduit à le regarder, à la fois de montants investis et de vraies transformations.
8: Alors il faut avoir l'humilité de reconnaître que ce travail n'est pas fini, avoue le président, qui tacle les oppositions sur la baisse du fonds vert qui permettait aux maires de rénover les bâtiments publics.
9: Il se trouve que quand j'avais une majorité absolue, ces fonds ont été votés. Il y a eu ensuite des choix qui ont été faits et qui sont le fruit de compromis ou de certaines formations politiques, à aller les voir pour leur demander pourquoi ils ont coupé ces fonds.
8: Mais au-delà de la querelle de boutiques politiques, le président évoque une crise sans précédent.
9: Nous nous sommes adaptés au réchauffement climatique, mais on ne s'adapte pas à un pic qui n'a pas d'équivalent aujourd'hui en Europe et qui n'a jamais eu d'équivalent dans notre histoire, c'est-à-dire un pic caniculaire qui dure aussi longtemps et qui est à 15 degrés au-dessus des normales saisonnières.
8: Des épisodes qui pourraient se multiplier et donc obliger Emmanuel Macron à perpétuellement se positionner en défense de son bilan.
3: Et la baisse des températures est prévue pour dimanche.
0: Donc il faut encore rester très prudent.
3: Vous retrouvez les consignes de vigilance sur notre site internet et l'application ici, parce que cette canicule a déjà fait de nombreuses victimes, à commencer par les morts par noyade. 55 personnes sont mortes noyées en l'espace de 8 jours partout en France, selon l'agence de vérification de l'information de Radio France. Toujours pour éviter les coups de chaud et se protéger face à la canicule, la SNCF autorise le report ou l'annulation de voyage gratuitement sur ces TGV jusqu'à la fin des fortes chaleurs.
0: 5h04 sur votre radio ici à la Coupe du Monde de foot. Lucie, les Bleus comptent bien décrocher la première place de leur groupe.
3: Et pour ça, il faut affronter la Norvège. Ce soir, le match a lieu aux États-Unis près de Boston. Sur le banc, pour diriger les Bleus, ce ne sera pas Didier Deschamps qui a dû rentrer en France pour les obsèques de sa maman. Mais Guy Stéphan, il s'est donc présenté hier devant la presse, un peu malgré lui.
10: J'ai la sensation que je ne suis pas à ma place, là. Devant vous. Ma place, elle est sur le terrain d'entraînement, en train de mettre le matériel et d'attendre que les joueurs arrivent. Il se trouve qu'on est dans une situation cruelle pour Didier et sa famille. Et donc, il faut assurer. Il faut assurer le troisième match. Important, pas décisif, mais important, parce qu'il peut, ça peut découler beaucoup de points derrière. Donc voilà, je m'efforce avec le staff de mettre demain la meilleure équipe possible, et aussi de faire vivre le groupe.
3: Guy Stéphan au micro de Xavier Monferrand avant la rencontre des Bleus ce soir face à la Norvège. Coup d'envoi à 21h, heure française, mais on se retrouve dès 20h30 sur votre radio ici pour vivre ensemble ce match. À suivre aussi sur notre site internet et l'application ici.
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0: Et la météo, Lucie, on est parti.
3: On va encore transpirer aujourd'hui.
0: Ouais, ça va être effectivement très très chaud. Vigilance rouge, vous l'avez précisé il y a quelques instants, qui reste maintenue pour le moment sur 61 départements. Ce vendredi, toujours 25 départements qui restent placés, eux, en vigilance orange canicule. La carte sera réactualisée par Météo France ce matin aux alentours de 6h. On vous tient évidemment au courant tout au long de la matinée de l'évolution des choses. Nous avons donc toujours ces fortes chaleurs, en tout cas en cette fin de semaine. Côté ciel, c'est plein soleil globalement pour aujourd'hui vendredi, avec tout de même quelques coups de tonnerre attendus à l'intérieur des terres normandes en matinée, et puis en après-midi ces orages que l'on devrait retrouver sur la Champagne, la Lorraine, mais aussi les Hautes-Alpes. Vos températures, elles sont encore extrêmement élevées dès ce matin, avec 28 degrés pour Périgueux, nous avons 29 à Tarbes et Millau, 30 degrés pardon pour Auxerre, 32 à Ajaccio, 33 du côté de Grenoble et d'Amiens, 34 pour Metz. En après-midi, un agréable 24 petits degrés, si on peut dire, pour Brest, mais ailleurs ça reste très chaud évidemment, de 30 à 38 degrés, la maximale atteinte notamment à Romans-sur-Isère. Vous nous retrouvez sur votre radio locale, ici Isère, c'est plutôt logique.
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0: Mouvement musical qui puise ses racines dans les bars de la Nouvelle-Orléans aux États-Unis dès le milieu des années 60, et l'un des porte-étendards en la matière s'appelle The Jacksons. Comprenez Marlon, Jackie, Randy, Tito et un certain Michael. Réveil tonique, Blame It, and the Boogie, en ce vendredi à 5h07 sur votre radio.

0: The Jacksons, Blame It on the Boogies sur votre radio ici, 5h10. Merci de nous rester fidèles en ce vendredi.
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0: Lucie, cette canicule nous fait souffrir, nous les humains, bien sûr, mais aussi nos amis les bêtes. Est-ce que vous êtes au courant de la parade qu'un agriculteur tourangeau a trouvée pour donner un petit peu de fraîcheur à son cheptel de vaches?
3: Je sais pas, des ventilateurs géants comme pour
0: Bingo, oui c'est ça. Alors cet éleveur, qui en fait est basé à Chanet-sur-Latence et près de Tours, a installé un système de brumisation maison qui rafraîchit à la fois le hangar et bien sûr nos copines les bovines.
3: Et comment ça marche?
0: Alors il y a des tuyaux qui mènent en fait à une lance, laquelle pulvérise de l'eau. Ensuite, vous avez ces fameux ventilateurs géants qui, eux, diffusent la brume. Et cerise sur le gâteau, s'il vous plaît, notre éleveur a pensé à retirer les tourniquets de son hangar pour faciliter le déplacement des vaches. Résultat, quand même, jusqu'à 10 degrés en moins dans la journée. Hein ? Bah oui. Et tout le monde est content, visiblement. En tout cas, il est 5h11. Lucie, nous avons 10% des trains qui ont été supprimés par la SNCF à cause de la canicule.
3: Oui, la chaleur fait peser plusieurs menaces sur le réseau. Alors, les aiguilleurs doivent s'adapter en permanence. Reportage dans la tour de contrôle de la région Centre-Limousin, justement près de Tours, dans quelques minutes.
0: Et pour la musique de votre vendredi matin, les innocents arrivent. Un homme extraordinaire, c'est dans moins de 5 minutes sur votre radio ici. Tout de suite, par ici les économies.
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0: Bonjour Valère Correa.
5: Bonjour François-Xavier.
0: Chaque jour avec vous, un bon plan pour notre pouvoir d'achat. Aujourd'hui Valère, vous vouliez nous parler d'une application.
5: Imaginée par deux étudiants à Castres, Chiffrex est un bel outil gratuit pour non seulement voir les prix du carburant dans les stations-service autour de vous, mais aussi les tendances des prix à la pompe sur les deux semaines à venir. C'est malin parce que même si on est dans un contexte de baisse, il est intéressant d'avoir une vision à court terme pour décider si on est dans le meilleur moment pour faire le plein. L'articulation meilleur prix autour de vous et tendance des prix à venir permet vraiment d'optimiser le meilleur endroit et le meilleur moment. Il suffit d'identifier en fait le type de carburant dont vous avez besoin, activer la géolocalisation. En prime, vous avez les services annexes proposés dans les stations, gonflage de pneus, lavage, supérette.
0: Valère, cette appli, sur quoi est-ce qu'elle se base pour faire des prévisions et est-ce qu'elle est vraiment fiable?
5: 2 centimes d'erreur sur 30 jours, hein, c'est ce que j'ai découvert dans un article sur cette appli publié par nos amis de France Info. On y apprend aussi que c'est un algorithme qui fait le calcul en se basant sur les prix du baril de pétrole brut et les prix à la pompe. Autre info intéressante, vous avez les prix moyens en France sur chaque carburant. C'est pratique hein, pour situer le prix de sa station-service habituelle. Et si vous préférez naviguer sur votre ordi, bah bonne nouvelle, Chiffrex a aussi son site web. C'est carburant@chiffrex.fr. Voilà en tout cas un bon moyen d'y voir clair. C'est gratuit, c'est malin. C'est imaginé par des étudiants qui ont de la suite dans les idées. Et si vous avez aussi de la suite dans les idées pour faire baisser la note de carburant, comme d'hab, je suis preneur de vos bons plans. Mon mail, parisilleseconomies@radiofrance.com.
0: Et j'ai envie de dire en route. Merci beaucoup Valérie, à demain 13h05 pour le mag. En attendant, tous les bons plans de la semaine sont à retrouver sur ici.fr et l'application ici.
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0: 5h13, Lucie, ce matin, on revient ensemble sur la canicule qui a obligé la SNCF à supprimer près de 10% de ses trains, selon le PDG de SNCF Voyageurs.
3: Christophe Fanichet n'exclut pas d'annuler d'autres voyages, même dans les prochains jours. La chaleur dilate les rails, fragilise les caténaires et menace la clim des trains, sans parler des risques à côté, hein, incendie, panne de système. Alors, comment s'adapter à tous ces contretemps? Philippe Herr d'ici Touraine a visité le centre de gestion des circulations à côté de Tours pour la zone Centre-Limousin. L'activité y est particulièrement soutenue en ce moment.
6: Des écrans partout, avec des cartes, des lignes, des points verts, des points rouges. On est dans la tour de contrôle des aiguilleurs du rail de la zone Centre-Limousin.
7: On a beaucoup d'appels qui tombent. Là, on a eu pas mal d'incendies qui, de temps en temps, étaient aux abords des voies.
6: Le moindre incident remonte directement au coordinateur François Soudan, qui n'a pas arrêté cette semaine.
7: On a constaté une très forte augmentation du nombre d'incidents qu'on a eu à traité à peu près 3 fois plus que la normale. On a eu beaucoup d'incidents simultanés, surtout pendant les périodes de soirée, hein, quand il y avait les pointes de chaleur.
6: Et dans ce cas-là, on passe en cellule de crise, supervisée par le directeur territorial des opérations SNCF Réseau.
8: Donc bonjour, on va débuter donc l'ouverture de la salle de crise suite à un incendie qui s'est déclaré il y a une trentaine de minutes sur la ligne 604 000. On est entre Poitiers et Limoges.
6: Louis Moreau est en pleine simulation.
8: Bastien, tu peux déjà nous dire où sont retenus les trains?
9: Oui, alors on a 868-022 qui est retenu en gare du Dora avec 30 personnes à bord. Ils ont la climatisation qui fonctionne.
8: Des premiers éléments de la part des pompiers, l'incendie est très important. Donc je vous propose l'interruption de circulation jusqu'à la fin de service.
6: Tout se fait sous l'œil de Fabien Santos,
10: directeur de l'établissement Infracirculation, Centre Limousin.
6: Particulièrement préoccupé face à cette canicule.
10: Nous avons eu des relevés donnés par nos capteurs qui faisaient apparaître des températures au rail qui dépassaient les 60 degrés. Au quotidien, nous devons nous adapter à la fois potentiellement bien sûr en renforçant nos opérations de maintenance et de surveillance, mais aussi malheureusement dans certains cas, nous devons adapter la vitesse des trains, voire même supprimer quelques trains pour pouvoir garantir l'intégrité des infrastructures.
6: Et pour surveiller en permanence les 2600 km de ligne de la zone, SNCF Réseau a cette semaine doublé son personnel d'astreinte.
3: Et face à cette canicule, la SNCF autorise les voyageurs à annuler ou reporter leur voyage en TGV gratuitement jusqu'à la fin de l'épisode de forte chaleur.
0: Merci beaucoup Lucie. 5h16 sur votre radio ici. Sylvie Vartan, 64 ans de carrière, chanteuse iconique bien sûr des années yéyé que vous adorez, documentaire exceptionnel à retrouver sur France 3. Et un petit aperçu ce matin dans vos coulisses télé, ça se passe dans 3 minutes. Juste avant, écoutons ensemble Les Innocents qui nous remémorent l'existence de leur homme extraordinaire. Bienvenue et bon réveil, c'est votre radio ici ce matin.

0: Amsterdam, extraordinaire titre emmené de bon matin par les Innocents sur votre radio ici. 5h20, l'éphéméride de ce vendredi 26 juin 2026. Bonne fête au Anselme. Joyeux anniversaire à Danny Boone pour le passage à la soixantaine aujourd'hui. Et oui, ça y est, 54 ans pour le chanteur Garou. Et on pense également à une autre chanteuse, et c'est Indila. Indila célèbre notamment bien sûr pour sa dernière danse et qui fête ses 42 ans en ce vendredi. Pour remonter le temps ensemble, 1945, c'était le 26 juin à San Francisco aux États-Unis. Les représentants de 51 pays fondent l'ONU, bien sûr, la fameuse organisation des Nations Unies. Et en 1997, une certaine J.K. Rowling est publiée le tome 1 de ce qu'elle est devenir un immense succès planétaire. Lucie, au hasard?
1: Vraiment, vraiment au hasard. Mmh. Je dirais Harry Potter.
0: Par exemple, à l'école des sorciers. Notamment.
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0: Et il est 5h21. Accueillons celui pour qui les médias n'ont aucun secret, et le petit écran plus particulièrement. Bonjour Patrice Gascoigne.
3: Bonjour François-Xavier, bonjour à tous.
0: Pour les coulisses télé de ce vendredi, Patrice, vous nous proposez de passer notre soirée avec une véritable icône, c'est Sylvie Vartan, parce que France 3 lui consacre une soirée spéciale.
3: C'est l'histoire d'une star qui s'habille
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3: Comme un garçon et surtout comme tout le monde, comment ne pas aimer Sylvie Vartan et ses 64 ans de carrière? Et bien sûr, France 3, ce soir, dans un documentaire intitulé « Sylvie Vartan, vous et moi », elle se livre comme jamais. C'est l'occasion de revenir sur le destin exceptionnel de la chanteuse née en Bulgarie, icône des années yéyé. Elle ne cessera de se réinventer au fil d'une cinquantaine d'albums et de plus de 40 millions de disques vendus. Elle a accepté de s'entretenir longuement avec Augustin Trapenard, le présentateur de la Grande Librairie sur France 5. Un Trapenard qui n'a pas hésité, pour débuter l'interview, à lui demander d'où lui venait cette réputation d'être une femme froide.
5: On a toujours dit que j'étais froide, mais ça je veux bien le croire, hein, parce que c'est possible. Des fois, quand je me vois, je me dis, ah oui, c'est vrai que bon, c'est pas très...
6: Vous le voyez, elle a du recul et elle sait être cash pour de plus gros plaisirs.
3: Le documentaire de France 3 remonte le fil de sa longue carrière et parle de ses débuts à l'Olympia. Et savez-vous quel groupe culte a fait sa première partie? La réponse avec cet extrait de Sylvie Vartan, vous et moi, ce soir sur France 3.
6: Et la voilà qui partage l'affiche de l'Olympia avec un groupe inconnu du grand public, venu de Liverpool, qu'on appelle les Beatles et qui assure sa première partie. La jolie Sylvie et les gentils Beatles ensemble à l'Olympia. L'occasion est trop belle pour les photographes.
7: Mais lequel vous a dragué des Beatles?
5: Bon, non, mais enfin, dragué, tout bien, tout honneur. Hein, non. C'est-à-dire qu'on nous mettait toujours ensemble dans les coulisses de l'Olympia chez Mimi. J'étais la seule fille, alors donc, il y a 15 000 photos, les mêmes. Alors, une fois, je regarde Ringo, une fois, je regarde John. Bon, c'était rigolo, parce qu'après, on se retrouvait. Parfois, on allait dans les clubs où on découvrait toutes les danses, le Madison, le Twist après. Enfin, c'était très joyeux.
3: Voilà un exemple d'anecdote raconté par Sylvie Vartan à Augustin Trapenard dans ce documentaire inédit proposé ce soir par France 3. Sylvie Vartan, vous et moi, bah moi, comme un garçon, je reviens demain pour de nouvelles coulisses télé.
0: Comme un garçon, mais sans cheveux longs. Merci Patrice Gascon, à demain 6h20. Ça s'est passé à la fin du 19e siècle. Des savants auraient observé des hommes chauves-souris sur la Lune. Dites donc, vérification de cette info ce matin avec votre voyage dans le temps, signé Stéphane Bern. Juste avant, place à une artiste émergente qui revisite les plus grands succès pour en faire des chansons engagées. Son nom, Manon Lisa, et la voici pour vous chanter Le Petit Pêcheur sur votre radio ici, à 5h24. Bon réveil avec nous. C'est l'histoire.

0: vous écoutez ici, très joli réveil avec Manon Lisa et le Petit Pêcheur en nouveauté. Le retour de la musique est imminent. Dans moins de 5 minutes, vous aurez droit à Alain Bachung. Oh, Gabi, Gabi, tu devrais pas me laisser la nuit. Monsieur Bachung, à vos côtés ce matin sur votre radio ici avec Gabi. Oh, Gabi, pour le moment, il est 5h27. Voyage dans le temps, votre dose d'histoire avant l'actu avec vous, Stéphane Bern. Bonjour, ce matin, nous voyageons avec vous au temps où la Lune était habitée.
1: À la fin du 19e siècle, des savants auraient observé des hommes chauves-souris sur la Lune. Pendant quelques semaines, tout le monde y croit. Août 1835, à New York, dans les pages d'un journal à 1 cent, le New York Sun, une série d'articles commence à faire du bruit. Au départ, rien d'extraordinaire. On y évoque les travaux d'un astronome sérieux, John Herschel, en observation au Cap.

0: Nature humanoïde organisée et dotée d'ailes de chauve-souris.
1: Mais qui êtes-vous ?
2: Je suis Batman.
0: Le feuilleton est irrésistible. Les lecteurs en redemandent, les journaux reprennent, traduisent, amplifient. L'histoire traverse l'Atlantique. On en parle dans les cafés, dans les salons. L'époque est au progrès scientifique, alors pourquoi pas ? Mais en réalité, derrière ces découvertes, aucune lunette géante ni Herschel inspirée. Juste un journaliste, mythomane ascendant pipoteur, Richard Locke.
3: Mon ami mythomane n'a pas connu l'étrange.
0: Qui a soigneusement fabriqué son canular, calibré pour vendre du papier et pour tourner en dérision une époque un peu trop prête à croire aux merveilles scientifiques. Déjà au 19e siècle, une info spectaculaire faisait le tour du monde sans être vraie. Comme quoi, les fake news n'ont pas attendu Internet pour viser la Lune.
4: D'autant que là où il n'y a personne pour vérifier. Merci cher Stéphane Bern, à demain 6h43 pour le best-of de vos voyages dans le temps. Et votre exemplaire des guides de voyage Michelin, vous qui nous écoutez ce matin, c'est en jeu, je vous le rappelle, à l'occasion des 100 ans de cette très belle collection. 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Vendredi 26 juin 2026, il est 5h30. Toute l'actualité en France et dans le monde, place aux 90 secondes. C'est avec vous, Lucie Amadieu.
5: 55 personnes mortes noyées en l'espace de 8 jours, des hôpitaux saturés à Paris, des appels au SAMU en hausse partout en France. La canicule continue de mettre nos vies en danger, alors le gouvernement a activé le plan Orsan 3 hier, niveau le plus élevé de mobilisation des hôpitaux. Une nouvelle cellule de crise interministérielle se tiendra aujourd'hui. On va encore une fois subir cette canicule. 61 départements sont en alerte rouge, 25 en orange. La vague de chaud se décale à l'est, poussée par de l'air relativement plus frais à l'ouest, dit Météo France. La baisse des températures est attendue après-demain, dimanche. Mais d'ici là, plus de 850 000 collégiens passent leur première épreuve de brevet aujourd'hui. Ce n'est pas évidemment idéal, a reconnu le ministre de l'Éducation nationale hier. Des pauses plus longues, des bouteilles d'eau sont prévues. Une intersyndicale appelle les enseignants à la grève face à ces conditions de travail inacceptables. La SNCF autorise le report ou l'annulation de voyages en TGV gratuitement jusqu'à la fin de la vague de chaleur. Elle a supprimé près de 10% de ses trains à cause de la canicule. Au mondial de football, dernier match de la phase de groupe pour l'équipe de France. Les Bleus affrontent la Norvège ce soir, dirigée par Guy Stéphan qui remplace Didier Deschamps, rentré en France pour les obsèques de sa maman. Coup d'envoi à 21h, match à vivre en intégralité sur votre radio ici, son site internet et son application ici. Cette nuit, les Pays-Bas, le Japon, la Suède, l'Allemagne, la Côte d'Ivoire et l'Équateur se sont qualifiés pour les 16e de finale de la compétition.
4: 5h32, l'info du jour, vous le disiez Lucie, les collégiens passent leur première épreuve du brevet aujourd'hui.
5: Et dans des classes autour de 30 degrés, voire plus, l'examen est maintenu malgré la canicule. Les candidats devront gérer leur stress, leurs connaissances, écrasées par la chaleur. De quoi inquiéter Laura, collégienne à Bedé en Ille-et-Vilaine, qu'Antoine Camara a rencontré pour Issa Armorique.
6: Avant l'épreuve de français, Laura appréhende un peu.
7: Je sais qu'il y a des salles qui ont été supprimées parce qu'elles étaient trop chaudes ou la température était trop désagréable. Les pauses, comment ça va se passer, si on aura le droit de pouvoir boire et d'aller se servir pendant l'épreuve. Et que malgré la chaleur, j'arrive quand même à me concentrer, à trouver des idées, etc.
6: La collégienne a eu beaucoup de difficultés à réviser durant cette semaine de canicule.
7: Ce qui était un peu plus compliqué, c'était de tout mémoriser parce qu'avec la chaleur, c'est pas très agréable. Je devais boire beaucoup. Les exercices étaient assez compliqués à faire tout au long de la semaine. Je pouvais pas non plus faire des épreuves de trop longue durée.
6: Et pour la mettre dans les meilleures conditions avant le début de l'examen, sa mère a pris un maximum de précautions.
8: On a acheté des petits ventilateurs, je ne sais pas si Laura pourra les utiliser pendant les épreuves. Alors à son éventail, on lui a dit surtout tu bois, tu emmènes une banane, tu manges, parce que les hypoglycémies avec ces fortes chaleurs, ça arrive très souvent avec le stress en plus.
6: La première épreuve, celle de français, dure 3 heures.
5: Il y aura une pause d'un quart d'heure au milieu pour se rafraîchir. Les enseignants sont appelés à faire grève par une intersyndicale qui dénonce des conditions de travail inacceptables.
4: Merci beaucoup Lucie. Il est 5h33 sur votre radio ici. Reparlons de votre météo de ce vendredi 26 juin 2026. Nous avons toujours cette vigilance rouge qui est maintenue pour le moment sur 61 départements et toujours 25 départements placés en vigilance orange canicule par Météo France. Carte qui sera réactualisée par Météo France France, évidemment, tout à l'heure aux alentours du 16h. Et on vous informe, bien sûr, sur votre radio ici, de l'évolution de la situation en temps réel. Nous avons donc toujours ces fortes chaleurs en cette fin de semaine.

0: maintenu. Côté ciel, c'est plein soleil globalement pour aujourd'hui vendredi, avec tout de même quelques coups de tonnerre attendus à l'intérieur des terres normandes en matinée, et puis en après-midi des orages que l'on devrait retrouver sur la Champagne, la Lorraine, mais aussi les Hautes-Alpes. Pour vos températures, elles sont encore extrêmement élevées dès ce matin, avec 28 degrés pour Andaille, nous avons 29 à Saint-Flour-et-Cahors, 30 degrés à Dijon, 32 à Propriano, 33 du côté de Tourcoing et de Saint-Étienne, 34 à Épernay. En après-midi, un agréable, si j'ose dire, 24 degrés pour Saint-Malo, mais ailleurs ça reste très chaud, de 30 à 38 degrés, la maximale atteinte notamment à Valence. Vous nous retrouvez sur votre radio locale, ici Drôme Ardèche.
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0: Un texte sur les minorités, ceux que la différence fait tomber dans les puits de solitude, ceux qui ne peuvent pas dormir et qui ne font que des conneries. Alors, je précise, cette citation n'est pas de moi. Nous la devons au parolier Boris Bergman, qui définissait comme tel ce standard écrit par ses soins et chanté, bien sûr, par le grand Alain Bachung. Vous retrouvez ce matin Gabi au Gabi sur votre radio ici, 5h34. Bienvenue à vous.

0: Alain Bachung et son inoubliable Gabi au Gabi pour votre réveil du vendredi. Ici, 5h38.
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0: Sur votre radio ici, chaque jour, on vous alerte face aux arnaques et fake news du moment. C'est dans votre rendez-vous, c'est pas vrai.
3: Vigilance lorsque vous réservez sur internet une table au restaurant. Aude Razo nous en parle dans moins de 5 minutes.
0: Et côté musique, vous aurez droit à Bernard Lavillier et Nicoletta, s'il vous plaît. Ils seront là avec leurs idées noires juste avant 6h sur votre radio ici. Au préalable, nous retrouvons Michel ce matin. Bonjour Michel.
4: Oui, bonjour.
0: Ravi de vous accueillir sur l'antenne d'ici. Michel, vous êtes à Font-Romeu dans les Pyrénées-Orientales. Vous êtes avec nous de bon matin, vous faites partie des Lève-Tôt alors.
4: Tout à fait. Bon, j'habite Font-Romeu, mais je travaille donc actuellement. Je fais la tournée sur les Pyrénées pour faire mes livraisons.
0: D'accord, livraison 2.
4: Livraison de charcuterie pour la charcuterie Bonzon à Sayagouze. Je fais un petit peu de publicité.
0: Oui, bah vous avez raison. Écoutez, tant qu'à faire, ça fait longtemps que vous êtes du coup dans le transport de charcuterie, mon cher Michel.
4: Ah, ça va faire 2 ans pour mon patron bientôt.
3: Vous commencez toujours à cette heure-ci ou vous commencez plus tôt parce qu'il fait chaud en ce moment?
0: Ouais.
4: Je commence toujours à peu près à cette heure-ci. Je pars de Sayagouze vers 4h30 à peu près.
0: 4h30, donc vous faites résolument partie des Lève-Tôt. Michel, est-ce qu'il y a la climatisation dans le camion? Rassurez-nous un peu avec Lucie quand même.
4: Alors, dans ma cabine, il y a la climatisation, mais ouais. Derrière moi, j'ai le frigo, et le frigo tourne à 1 à 2 degrés à peu près.
0: Ah oui, d'accord. Donc ça veut dire que vous avez les effets du frigo aussi de derrière qui rafraîchissent,
4: voilà,
0: la cabine?
4: Ouais. Voilà, c'est ça. Oui, c'est ça. Lorsque je livre mes clients, je fais un petit coup de frais dans le frigo.
3: Et vous dormez dans votre camion la nuit ou pas? Parce que ça donne envie.
4: Non, du tout. Je dors à la maison et je suis au frais à la montagne quand même.
0: Ah bah écoutez, c'est magnifique. Surtout qu'aujourd'hui, on imagine aisément que dans les Pyrénées-Orientales, on aura encore dépassé les 30 degrés, mon cher Michel, non?
4: Tout à fait. Là, actuellement, il fait 23 degrés et suis sur la commune du Saulé.
0: D'accord, 23 degrés à 5h40, ça nous en promet de belles encore pour ce matin, effectivement. En tout cas, Michel, on est ravis de vous avoir eu avec nous ce matin sur l'antenne d'ici. On a le plaisir également de vous envoyer votre guide de voyage Michelin. C'est à l'occasion du 100e anniversaire des guides Michelin. De quoi peut-être organiser vos vacances d'été, par exemple, si vous en prenez?
4: Les vacances d'été, c'est plutôt vacances d'automne.
0: D'automne?
4: Je travaille d'automne vers octobre, à peu près.
0: Bon, bah, il y aura ce qu'il faut dans le guide de toute façon. On vous envoie ça directement à la maison. On vous fait une bise, mon cher Michel.
4: Merci à vous et bonne journée à tous.
0: Et bah, de même, plein de courage à vous pour les livraisons. Et on vous retrouve évidemment très bientôt sur notre antenne, Michel, qui nous écoute à Font-Romeu dans les Pyrénées-Orientales.
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0: C'est pas vrai, le rendez-vous anti-arnaque Aude Razo. Il faut être prudent quand on réserve une table au restaurant.
8: Oui, parce que les escrocs usurpent maintenant les sites web des restaurants. Mettons que vous avez envie de vous faire plaisir ou de faire plaisir à quelqu'un, un très joli cadeau, une table dans un bon restaurant prestigieux. Vous allez sur le site web, vous réservez et on vous demande un acompte. Vous versez une avance, ça se fait, hein, c'est vrai, dans certains établissements haut de gamme parce que le restaurant très demandé veut s'assurer que vous n'allez pas lui claquer entre les doigts à la dernière minute. Sauf que vous êtes tombé sur un faux site web. Il copie la page du vrai restaurant, l'escroc se met votre argent dans la poche et douche froide le jour où vous vous présentez tout heureux de passer un bon moment et de bien manger. On vous explique que non, il n'y a pas de réservation. Je vous en parle parce que c'est arrivé en Espagne très récemment. Plusieurs restaurants prestigieux ont été usurpés.
0: Donc Aude, on fait très attention au site web sur lequel on réserve.
8: Voilà, vous vérifiez une fois, deux fois, trois fois l'adresse du site et ça vaut pour tout, hein, vos réservations de vacances, les sites de commerce en ligne. Vous tapez le nom dans Google Google. Généralement, le site honnête arrive tout en haut et on met ceinture et bretelles pour être sûr de chez sûr. On passe un coup de fil au resto, si c'est un resto, et on fait un petit recoupement sur Internet. Est-ce que le nom de ce site est cité ailleurs? Tenez, on fait le test ensemble. Je veux aller à Disneyland, au Futuroscope, au Parc Astérix, à Europa Park. Je tape le nom du parc. À chaque fois, c'est bien le site officiel qui arrive en haut. Et petite vérification, le site est bien cité partout, sur des blogs, sur des sites touristiques. Allez, c'est bon, je réserve.
0: Et en vous souhaitant un bon appétit, bien sûr. Merci beaucoup, Audrazo. Chronique à retrouver sur ici.fr, page C'est pas vrai. Et si vous êtes vous-même témoin, victime d'une arnaque, notre adresse mail, ici.arnaque avec un S, @radiofrance.com. 5h43, retrouvons ensemble Damien de David, qui tout comme vous s'est mis à l'heure d'été avec Next Summer sur votre radio ici. Bonjour à vous.

0: soirée du vendredi sur votre radio. Ici Damiano David et son excellent Next Summer. C'est l'été, on vous remercie de le démarrer avec nous d'ailleurs sur votre radio. Ici, cette météo qui reste caniculaire, bien évidemment, en ce vendredi, toujours cette vigilance rouge maintenue pour le moment sur 61 départements et toujours 25 départements placés en vigilance orange canicule, avec donc ces fortes chaleurs toujours. Côté ciel, c'est plutôt en tout cas ensoleillé pour ce vendredi. Nous avons tout de même quelques coups de tonnerre qui sont attendus à l'intérieur des terres normandes pour ce matin, et puis en après-midi des orages que l'on devrait retrouver sur la Champagne, la Lorraine, mais aussi les Hautes-Alpes. Pour les températures, nous avons 28 degrés à Périgueux, 29 à Tarbes et Millau, 30 degrés pour Auxerre, 32 à Ajaccio, 33 degrés pour Grenoble et Amiens, 34 degrés à Metz, et puis en après-midi un petit 24 degrés pour Brest, mais ailleurs ça reste très chaud évidemment, entre 30 et 38 degrés avec la maximale atteinte notamment à Romans-sur-Isère, où vous nous retrouvez sur votre radio locale ici Isère. On est ravis de vous accueillir en cette fin de semaine sur votre radio ici. Dans un instant, à la une des kiosques, un nouveau magazine féminin trimestriel qui fait son apparition. Il s'appelle 20 ans plus tard. On en reparle ensemble, bien évidemment. Et puis, chaque matin sur votre radio ici, on parle de ce qui fait votre quotidien, l'actualité qui marque votre journée, avec l'équipe d'ici matin dans votre région. Bonjour.
1: Très bon début de journée, c'est l'équipe d'ici matin qui nous rejoint en studio à 5h48, tour d'horizon de l'actualité près de chez vous. Bonjour.
2: Bonjour Johan, bonjour François-Xavier, bonjour à toutes et à tous. En cette semaine de canicule, on vous répète de vous hydrater très régulièrement. Ce matin, on vous parle aussi des conseils pour manger. Vaut mieux privilégier les repas légers, faciles à digérer, avec des aliments qui hydratent. Privilégiez le frais et le tiède plutôt que le glacé. Alors vous, quelle est votre recette fraîcheur pour faire face à la chaleur? Marie Stariquet a posé la question aux passants venus faire leur marché à Cherbourg hier matin.
3: Ah, un taboulé, là je vais faire un taboulé, donc c'est rafraîchissant et c'est nourrissant aussi.
4: Alors moi je me suis fait une salade de concombres récemment, tout du frais, des concombres, de la feta, qu'est-ce que j'ai mis d'autre ? Des oignons frits et un petit peu d'œufs aussi et de la vinaigrette, et ça, c'est super agréable.
5: Soit tomate burrata ou vraiment une petite salade pâte, tomate, épinards, pesto, qui soit rouge ou vert, et puis après on peut agrémenter de ce qu'on veut. Si on veut mettre un peu de fromage, ça va très bien ensemble.
6: On dirait les wraps ?
7: Ouais, les petits wraps avec quoi ? Des petites crudités dedans, un peu de fromage frais.
6: Ouais, ça peut être du saumon fumé, poulet froid. Voilà, que du froid.
7: Ouais, que du frais, ouais, globalement. Après, il y a la glace au goûter, hein, ça.
2: Ah oui, la petite glace au goûter, je crois qu'on est nombreux effectivement à avoir pris la petite glace, et maintenant c'est bon. Maintenant qu'on a démarré les glaces, ça va être pour tout l'été. Mais on le rappelle quand même, vaut mieux éviter de manger glacé, c'est comme la douche glacée, on évite de toute façon. Nous passons maintenant dans une dizaine de minutes en vigilance jaune, on reste donc attentif et on s'hydrate. Ici Cotentin sera toute la journée à vos côtés pour cet épisode caniculaire.
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0: 5h49, la une de la presse, Lucie.
9: Avec un nouveau magazine féminin trimestriel qui, début juin, a fait son apparition dans les kiosques, son nom, 20 ans plus tard.
0: Avec nous ce matin, sa rédactrice en chef. Bonjour Delphine Plisson.
10: Bonjour.
0: Ravi de vous accueillir. Nous avons donc dès aujourd'hui en kiosque, 20 ans plus tard, nouveau trimestriel féminin. Racontez-nous pourquoi tout d'abord ce nom, justement, 20 ans plus tard.
10: Oh ben c'est clairement un petit clin d'œil au magazine 20 ans que je lisais comme beaucoup de jeunes femmes quand j'avais 20 ans. Et il était temps d'imaginer la suite, prolongement et la version 20 ans plus tard.
0: Alors qu'est-ce que l'on retrouve dans cette version prolongée, ma chère Delphine, racontez-nous.
10: Alors c'est un magazine trimestriel généraliste qui parle de culture, d'allure, de beauté, de bien-être, de santé, de déco, de tourisme, de cuisine. Ça parle de tout ce dont on parle pendant les dîners entre nanas. Mmh. C'est un magazine qui est destiné aux femmes donc de 40 ans et plus, et qui essaye de parler le plus sérieusement possible de sujets de fond, de reportages, d'enquêtes, d'interviews, de portraits, avec le plus de légèreté possible, parce qu'on a la chance en France en 2026 pour les femmes de 40 ans et plus d'avoir une tranche de vie bonus d'une vingtaine d'années qu'on peut désormais complètement investir. Et ça, c'est génial.
0: De l'info et de la légèreté. Dans votre magazine, exactement, on parle notamment, Delphine, de déco pour les nuls, paraît-il.
10: On parle de choses très sérieuses. On parle des aidants, on parle de la gestion de patrimoine, on parle de la santé, mais on parle aussi de choses beaucoup plus légères et on essaye de traiter tout avec le même sérieux et la même joie. Et donc, on parle évidemment déco pour les nuls, car qui ne s'est pas retrouvé avec un vase très moche à Noël, entre autres sujets. Et comment est-ce qu'on s'organise pour vivre tout ça et transcender tout ça au quotidien?
0: Il y a également évidemment de l'humour, on le disait, c'est sur un ton léger. Vous nous évoquez la bibliothèque arc-en-ciel. Qu'est-ce que c'est que ça, dites-moi?
10: Alors, c'est typiquement un des petits articles dans la déco pour les nuls. Le sujet, c'est vraiment, on sait très bien qu'on a, dans le meilleur des cas, pas mal de bouquins à la maison. Mmh. Et on sait très bien qu'on passe pas mal de temps en réunion, en ligne, etc. Donc, on s'est amusé à se dire, très bien, mettons en fond la bibliothèque. Rendons-la un peu sexy. Donc, rangeons-la par couleur. Ça donnera du sens. Ça sera plus sympa. Ça fait partie des dizaines de petits tips un peu décalés, un peu marrants, qui permettent, voilà, de réinventer notre vie au quotidien, ce qu'on adore faire en général.
0: Et que l'on retrouve évidemment dans le magazine. Il y a parmi les personnalités d'ailleurs qui ont collaboré avec vous pour ce premier numéro, Sarah Poniatowski, Mélissa Thuriot, Perla Servan-Schreiber ou en couverture Élodie Bouchèze. Merci beaucoup en tout cas, Delphine Plisson, d'avoir été
10: avec
0: à mes côtés ce matin.
10: On est surtout ravis de pouvoir parler de toute la France. Il y a des sujets sur le Pays Basque, il y a des sujets sur un marin pêcheur à Granville. Mmh. Il y a plein de sujets sur les nouveaux sports à Metz, à Bordeaux, à Marseille. On a vraiment pris beaucoup de plaisir à travailler avec 30 femmes qui viennent elles-mêmes de toute la France et qui composent ce magazine qu'on a a priori, je l'espère, envie de lire avant tout.
0: Oui, on découvre tout ça, évidemment, avec vous. Merci encore d'avoir été à mes côtés.
10: Merci Delphine. Merci, à bientôt.
0: À bientôt, chère Delphine, et 20 ans plus tard, le magazine, c'est à la une des kiosques, 5h52. Les congés d'été arrivent, alors comment faire pour supporter la charge mentale liée au départ en vacances? C'est tendance. Muriel Jourdan sera avec nous, c'est juste après le duo Bernard Lavillier, Nicoletta, Idée Noire, pour le réveil du vendredi, sur votre radio ici.

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0: Idée noire, la visite de Bernard Lavilliers, épaulé par Nicoletta, évidemment, ce matin sur votre radio ici. 5h56, c'est tendance avec Muriel Jourdan, notre radar des tendances chaque matin. Ce vendredi, Muriel, on s'intéresse avec vous à la charge mentale qui est liée au départ en vacances.
1: Oui, si vous comptez partir en famille à quelques jours cet été, il y a des chances que votre cerveau ne puisse pas s'arrêter. Mais pas de panique, hein, tout ça est normal. C'est la période. Ça y est, l'été arrive. C'est la saison du décollement des cuisses sur les chaises en plastique. Et c'est la pleine saison de ce petit nuisible qui vous joue la 5e symphonie de Mozart dans le creux de l'oreille. Mais c'est aussi le moment de l'angoisse des départs en vacances. La charge mentale de penser à tout. Gérer les enfants, les occuper pendant le trajet, ne rien oublier. Que se passe-t-il vraiment dans les coulisses des départs en vacances? Comment sont les parents? Et bien, comme nous avons tendance à être un peu de mauvaise foi, j'ai interrogé des petites personnes qui font moins d'1m50 et qui n'ont pas la langue dans leur poche. La vérité sortant de la bouche des enfants, je suis allée les cuisiner pour savoir comment étaient leurs parents la veille d'un départ en vacances.
2: Moi, ma mère, elle a toujours peur d'oublier un truc. Oh, il faut prendre ça, il faut prendre ci. Mon père, il court dans tous les sens et on n'arrive pas à attraper mon chien. C'est chiant.
3: Bah, ma mère, elle commence à péter un câble partout. Et si elle me voit pas, elle commence à crier mon prénom.
1: Pressant.
3: Ouais, pour elle.
1: Faut le comprendre, ce stress. Selon un sondage IFOP de 2022, 66% des Françaises disent en avoir fait plus cette année que leur conjoint dans l'organisation des voyages et des vacances. Et 48% des femmes se chargent du choix de l'hébergement contre 26% des hommes. Alors forcément, bah, ça crée des tensions. Et toi, comment sont tes parents avant de partir ?
2: Moi, c'est plutôt mon papa qui est un peu stressé parce qu'il met les bagages dans la voiture. Et en fait, faut pas se tromper d'itinéraire. Ouais, les embouteillages. N'allez pas trop sur la route, s'il vous plaît, comme ça, il y a moins de monde.
1: Merci d'avoir fait passer le message. Rendez-vous très bientôt sur les aires d'autoroute avec un bon sandwich triangle à 8 euros.
0: Ah oui, un régal. En 2023, Muriel, une autre étude de l'IFOP a dévoilé que 70% des femmes rentraient plus fatiguées de leurs vacances contre 57% des hommes. On dit quoi ? Merci la charge mentale, de nouveau ?
1: Oui, pas étonnant du tout. Hein. Et lorsqu'il s'agit de faire un gros voyage, de prendre l'avion et d'avoir des escales, alors là, la charge mentale pèse le poids d'un âne mort, si j'en crois cette écolière de 10 ans.
2: Moi, c'est super difficile, parce qu'en fait, vu que cette année on était allé au Sri Lanka, il fallait peser toutes les valises. Et du coup, on a pesé toutes les valises.
4: Et il y avait au moins 13 valises.
2: Et ma maman, elle est tout le temps en train de crier, mais il faut faire ça, il faut faire ça, il faut faire ça. Mais moi, j'en ai gros sur la
5: Ah bah moi aussi, hein, je suis stressé avant de partir en vacances, surtout quand je pars en train.
1: Ah bah oui papy, t'as peur que le train soit en retard.
5: J'ai peur qu'il soit à l'heure, ça m'est jamais arrivé, ça me stresse.
1: Bref, la charge mentale en ce moment, c'est tendance. Allez, force et courage, ou plutôt force et bagages.
0: Ouais, bonnes vacances quand même, merci beaucoup Muriel Jourdan. Lucie Amadieu, je crois savoir que vous êtes bientôt en vacances, vous, charge
6: Tout
0: mentale ou pas?
6: Mon principal stress, c'est les trains quand même. Les trains avec la canicule là, j'ai un peu peur que ce soit annulé, mais sinon
0: vous partez quand?
6: À 8h30 après le 90 secondes.
0: Ah là, aujourd'hui. Ouais. Ah oui, effectivement. Bon, on va croiser les doigts pour que ça se passe bien. Alors, Lucie, pour les vacances bien méritées. Pour vous qui nous écoutez, évidemment, aussi. Allez, il est temps de retrouver l'équipe d'ici matin qui s'installe sur votre radio ici jusqu'à 9h. Et bien sûr, ça se passe dans votre région. Bonjour.
7: Bonjour, François-Xavier. Oh, me parlez pas de la charge mentale des vacances. Je pars dans une semaine. Je ne sais toujours pas où je pars. Voilà. Bonjour, Sarah.
8: Bonjour,
7: Cathy.
8: Bonjour, Caroline. Bonjour.
7: Et vous,
8: à tous.
7: Les vacances, vous avez des idées?
8: Inspirez-vous. Moi, dites-moi, où est-ce que je dois partir?
9: L'Angleterre, avec l'espoir qu'il fasse un petit peu frais cet été.
7: N'empêche que j'y pense, effectivement.
9: Ah bah écoutez,
8: vraiment, vous
9: ça va devenir une destination.
8: Mon amour pour l'Italie et les Italiens, donc forcément.
9: Dans la fournaise italienne, Cathy.
8: Et les Italiens.
9: Alors, j'aime bien.
7: Eh ben dis donc, c'est bientôt les vacances, allez.
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7: Excellent vendredi à vous. Nous sommes le 26 juin. Bon réveil. Ici Cotentin, il est 6h. Sarah, la canicule qui touche doucement à sa fin dans la Manche.
11: Oui, on devrait commencer à un peu mieux respirer à partir d'aujourd'hui. Depuis là, à 6h ce matin, le département est désormais repassé en vigilance jaune seulement pour la canicule. Les températures repassent donc sous les 30 degrés sur une grande partie du territoire, pas partout quand même. Après des orages qui ont notamment éclaté la nuit dernière, ils sont arrivés par le sud Manche avec plus de 560 éclairs dans le ciel la nuit dernière. Pour autant, cette canicule laisse des traces sur les éleveurs et leurs cheptels. La semaine a été dure, notamment pour les bovins. Pas habitués à ces températures, explique Valentin Garnier, éleveur à Marigny-le-Lauzon dans le centre Manche.
4: C'est la première fois qu'on a autant d'aussi grosses chaleurs. Alors, c'est des comportements, on va dire, de vaches qu'on découvre. Et on s'attendait forcément à avoir des vaches pas très bien. Et là, on en a qui sont pas très bien. Donc, c'est-à-dire, elles suffoquent. À partir de 22, 23 degrés, elles commencent à être en stress thermique. Alors, à 40, elles sont vraiment pas bien. Donc, ça demande des adaptations pour éviter qu'elles soient pas bien. La journée, on met des paddocks, des parcelles où il y a le plus d'ombre possible. Même s'il y a peu à manger, au moins il y a le plus d'ombre possible. Et c'est la nuit qu'on leur donne le plus à manger. En fait, on fait l'inverse, entre guillemets, que les jours normaux. Mais la qualité du lait s'en vient altérée. La quantité aussi, elles mangent moins, donc elles font moins de lait. Et elles commencent aussi à maigrir. Mais ça, on peut pas faire grand-chose parce qu'elles sont comme nous. Quand il fait chaud, on mange moins.
11: Et si cet éleveur a réussi à préserver ses bêtes, ce n'est pas le cas de tous, malheureusement. Un autre dans la baie du Mont-Saint-Michel a par exemple perdu 10 moutons par insolation. Son histoire est à lire sur ici.fr. Et puis dans l'info d'ici à 7h30, on prendra des nouvelles des animaux du zoo de Champrépu dans le sud du département. Entre sol sec et chaleur, les risques d'incendie augmentent. Bien sûr, 20 sapeurs-pompiers sont intervenus hier en fin de matinée au lieu-dit de la Vautellerie à Condé-sur-Vire. Le feu est parti lors de la récolte dans un champ. Un hectare a brûlé.
12: Les canicules sont souvent aussi les risques de noyade quand chacun cherche à se rafraîchir dans l'eau.
11: Alors, aucune victime dans la Manche, mais en 8 jours, 55 personnes sont mortes en France pendant cette vague de chaleur. Et justement, le SNEP FSU de la Manche, syndicat qui représente les enseignants d'éducation physique et sportive, tire la sonnette d'alarme. Il est de plus en plus difficile d'avoir accès aux piscines et d'organiser les cours obligatoires de natation à l'école. La faute à des piscines qui coûtent de plus en plus cher aux collectivités et ça se reporte sur les établissements scolaires, estime Axel Hubert, secrétaire départemental du syndicat.
13: Là, on se retrouve dans une logique où il y a une nécessité de rentabilité. Donc, ça crée deux problèmes. Ça crée qu'en fait, on n'est plus vraiment prioritaire pour choisir les créneaux. Ce qui fait qu'on nous propose des créneaux qui sont en dehors des heures de collège. 8h le matin, alors que l'école commence à 8h30. Et l'autre partie, c'est que il y a quelques temps, les piscines étaient gratuites. Elle est devenue payante. Et en gros, les établissements qui ont déjà de moins en moins de subventions ne peuvent plus payer l'accès aux piscines. Dans le département, c'est sûr qu'il y en a qui n'ont plus accès à des piscines. Et même sur certains établissements qui ont encore des créneaux, avant, par exemple, on avait 2 cycles de 8 semaines. Ça permettait pour les élèves qui étaient vraiment en difficulté ou qui ne savaient pas nager d'avoir 16 semaines de natation. Et là, en fait, c'est plus possible. On n'a que 8 semaines. Quand on prend quelqu'un qui ne sait pas nager, ça ne nous permet pas d'assurer quelque chose qui est suffisant pour le protéger de la noyade en extérieur.
11: Le SNEP FSU qui demande donc un plan national ambitieux pour la natation. Alors, on vous pose cette question ce matin. Comment est-ce que vous avez appris à nager? École, cours, vacances, famille? Racontez-nous, on attend vos témoignages sur la page Facebook d'ici Cotentin. Sur la route, un jeune cycliste de 16 ans a été grièvement blessé hier à la mi-journée à Condé-sur-Vire, c'est au sud de Saint-Lô. Il a été percuté par un automobiliste route de Torigny et a été héliporté par le Dragon 50 de la Sécurité civile vers le CHU de Caen. À Cherbourg, en Cotentin, c'est un équipement qui fait débat depuis des années, mais une étape est franchie, la patinoire. L'idée, c'est de construire un nouveau siège pour les agents de l'agglo du Cotentin et au cœur du centre commercial, également une patinoire dans ce complexe. Le conseil communautaire a voté hier pour autoriser à lancer les études et le concours d'architectes. Et puis, ils jouent ce soir pour rester en tête de leur groupe. Les Bleus affrontent la Norvège pour leur 3e match de Coupe du Monde de football. La France déjà qualifiée pour les 16e de finale, coup d'envoi à 21h. Ce sera à vivre, bien sûr, sur votre radio ici à partir de 20h30 pour l'avant-match. À noter quand même que l'Allemagne, déjà qualifiée elle aussi pour les 16e, est en revanche tombée face à l'Équateur hier soir.
14: La Manche est désormais en vigilance jaune canicule. Les risques demeurent, buvez de l'eau régulièrement et limitez vos déplacements.
11: Oui, reste prudent parce que effectivement, oui, il fait meilleur, mais les températures par endroit peuvent rester quand même bien chaudes.
12: Complètement, dans le centre et sud de Manche notamment, vous faites bien de le dire, effectivement, ça reste encore des températures qui frôlent largement les 30 degrés. Donc bon, on reste attentif, vous avez raison. Donc nous sommes en vigilance jaune, effectivement, à la canicule. L'ensoleillement va être beau aujourd'hui, que du soleil, il faut le dire. Le vent est faible, la baisse des températures arrive donc petit à petit. Pour l'instant, 20 degrés à Cherbourg, au Pieux, 22 à Pont-Orsonze, donc c'est déjà très très bon pour une matinée.
11: Il n'est que 6h du matin.
12: Quand même. Et dans l'après-midi, entre 24 à 31 degrés. 24 degrés pour le coup, c'est à Granville. 26 à Cherbourg et à Barfleur. 30 30 à Saint-Lô, 31 à Saint-Hilaire-du-Harcouët avec les ressentis en plus sous le soleil, effectivement. On reste attentif et on boit de l'eau. À Port-Bail-sur-Mer, 25 à 26 degrés. Coup d'envoi aujourd'hui de la 3e édition du festival Les Premiers Jours d'été. On vous en parlait hier avec des documentaires, des courts-métrages, dans une ambiance conviviale et festive. Et c'est évidemment avec ici Cotentin. Demain, la baisse continue, mais c'est tout léger, tout pareil. On pourra encore frôler les 30 degrés. C'est vraiment à partir de dimanche et c'est surtout lundi où là on aura un temps lumineux et beaucoup plus respirable.
11: On va dormir, c'est bien.
12: Respirer, c'est important. On fait un point sur vos conditions de circulation à partir de maintenant. Si un bateau se présente, il y a une manœuvre du pont tournant possible à Cherbourg. Je préfère vous le dire en avance, enfin en avance, à l'instant même, si vous êtes dans la voiture. Et puis la prochaine, là pour le coup c'est en avance, ce sera dans 2h à 8h05 pétante. Vous êtes à Avranches, Grandville, Coutances, Saint-Lô, Cherbourg, vous constatez quoi que ce soit, vous pouvez nous le dire au 02 33 23 13 23 comme cette information de Lucas. Il y a un arbre et des branches sur la route après le Grippon direction Avranches, suite évidemment aux orages de cette nuit. Donc on compte sur vous pour nous dire ce que vous voyez sur la route.
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12: On va respirer. Parce que cette nuit, c'est encore bien chaud.
11: Oui, quand même.
12: Dimanche à lundi, la nuit sera de 13 degrés.
11: Wow.
12: C'est très bien. C'est une très bonne température de nuit. Mais de nuit, c'est pas mal. Je suis d'accord avec vous.

0: contre Céline Dion, qui passera évidemment au Stade de France. Je veux pas remettre le couteau dans la plaie, j'ai toujours pas mes places, puis je les aurai jamais. On ne change pas, merci Céline. 6h11.
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0: Alors ça va parler à Sarah Saltier-Drago.
2: Pourquoi donc?
0: Parce que nous sommes le 26 juin et en 1997, c'était la publication du premier tome de Harry Potter.
2: Oui, je savais ce que vous allez dire.
0: Voilà, je
2: bah
0: savais,
2: oui, ça me parle.
0: Bah non, mais
2: moi, alors, je ne l'ai pas lu à l'époque parce que j'avais 2 ans hein, quand même, donc
0: oui,
2: je ne l'ai pas lu à sa sortie, mais je vais tout dévorer après.
0: Oh bah ça, j'ai aucun doute. Je connais. Je sais que vous êtes fan, mais voilà, comme ça, c'était la petite dédicace. Gilberto Gil, aujourd'hui à 84 ans, dis donc. Je vous préviens, c'est la journée des anniversaires de chanteurs. Chris Isaac a 70 ans, lui. Ouais, c'est beau, hein. Daniel

0: que des tubes, je suis d'accord. Ariana Grande à 33 ans.
1: Ah, j'adore aussi.
0: Bah oui. Et Indila, 42. Toute une équipe de chanteurs et de chanteuses. Dans une petite minute, on va parler quand même canicule parce qu'effectivement, certains secteurs sont encore classés en rouge et d'autres évidemment en orange. Et on va aller dans l'Orne, nous, qui a quand même, il faut le dire, eu très très chaud avec cette canicule. Le goudron est en train de suer. Reportage dans une minute.
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0: À 6h13, direction chez nos voisins, on prend la route pour l'Orne ce matin, des routes qui souffrent à cause de la chaleur. Alors les agents se relaient tous les jours pour tenter de limiter la casse. L'hiver, le froid fait des dégâts, mais en ce moment les sols montent en température et le goudron fond. Alors autant vous dire que depuis le début de la semaine et les chaleurs exceptionnelles qui touchent le territoire, les routes brillent. Simon Mounouri, vous avez suivi hier une équipe du département de l'Orne à Saint-Denis-sur-Sarthe, près d'Alençon.
6: Bouteille d'eau froide dans la main, François Brière, le chef d'équipe au service des routes du département de l'Orne, s'apprête à partir.
7: La première étape, on charge nos camions en gravillon. Le camion est plein, nous repartons sur la route.
6: Grégory porte son gilet orange de sécurité sur les épaules. Il est debout derrière le camion qui verse les graviers. Il travaille au département depuis 4 ans.
7: La mission, c'est de mettre du gravillon sur le liant qui remonte à la surface.
6: Le camion recule sur cette route de quasiment 2 km. Pour ses agents, il faut donc viser juste.
7: Là, on a le petit volant pour gérer le débit des cailloux. Là. Ce qui est important, c'est de garder une vitesse constante aussi. Si on a une bande de 3 mètres à faire à droite, on n'ouvre que les trappes sur une bande de 3 mètres.
6: Pour François Brière, le problème des fortes chaleurs, c'est que...
8: Le goudron, il redevient liquide. Tout est dilué, en fait. Donc, ça colle aux roues, et puis ça les arrache sur des centaines de mètres des fois. Donc nous, on arrive avec le camion, on gravillonne pour redonner de l'adhérence et recoller le liant.
6: Le liant, c'est l'autre nom donné au goudron. Sous l'effet de la chaleur et du poids des véhicules, il s'abîme.
8: Là, maintenant, comme ils ont commencé la moisson, on va avoir les poids lourds qui vont venir chercher les céréales. Donc là, une dizaine de camions qui sur la même route pour aller dans un silo à surveiller de très très près. La chaleur, le poids, le passage des véhicules, là c'est une bombe pour nos routes. Tout s'arrache.
6: Sur cette route, le thermomètre affiche 41 degrés, mais le sol, lui, est beaucoup plus chaud.
8: Là, vous avez en permanence 40 degrés sur peut-être 30, 20, 40 cm de profondeur. Mais le rayonnement, ça va toujours monter en température. Entre 60 et 70 degrés minimum. Ça garde la chaleur jour et nuit en ce moment. Là, il nous faudrait une baisse de température immédiate.
6: Et le problème, c'est que même la nuit, la température ne redescend pas.
8: Ça descendrait la nuit à 10, 15 degrés. On serait moins dans cette situation-là parce que la chaussée commencerait à redescendre.
6: Alors le gravier est le seul remède, souligne Grégory.
7: L'utilité du gravier, c'est pour éviter de décoller la couche de liant. Et on va rouler que sur du gravier, on va former une croûte en fait. Au lieu d'arracher la route, ils vont tasser le gravier. Ça va éviter que ça colle aux roues surtout.
6: Il faut désormais rouler sur les graviers pour durcir la chaussée et espérer une régulation des températures dans les prochains jours.
0: Ouais, le département qui reste sur le qui-vive avec plusieurs tonnes de gravier entreposées, prêtes en cas de besoin, car le département de l'Orne reste en vigilance rouge aujourd'hui, contrairement à la Manche qui est repassée en jaune depuis 6h ce matin. C'est au mieux, il est 6h16. On respire un peu et dans quelques instants, on va fêter le quadricentenaire de la Marine nationale, direction le sémaphore après Diana Ross et Upside Down.

0: Diana Ross pour vous réveiller avec Ici Cotentin et Upside Down à 6h19.
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0: Ici Cotentin fête le quadricentenaire de la Marine Nationale. 400 ans d'aventure et d'innovation qui ont marqué le territoire de la Manche. Pendant 2 mois, votre radio vous propose chaque vendredi de partir à la découverte de 10 lieux de la Manche marqués par cette histoire. La Marine en héritage, 10e et dernier épisode ce vendredi 26 juin. Épisode consacré à un élément qui façonne le littoral manchois, le sémaphore. Souvent voisin d'un phare, comme à Guetteville dans le Val-de-Serre. Mais attention, l'un et l'autre n'ont pas le même rôle. Décryptage au micro de Jacqueline Fardel au pied du phare et du sémaphore à Guetteville avec Magali Lachèvre, conservateur en chef du service historique de la Défense.
2: Ici, c'est particulièrement trompeur parce que le sémaphore est installé dans l'ancien phare, donc il se ressemble beaucoup. C'est deux dispositifs complètement différents puisque le phare, il vise à alerter en fait les bateaux qu'il y a une côte, donc c'est un dispositif passif. En revanche, le sémaphore, lui, il a un rôle de guet, un rôle de vigie, donc il y a du monde dedans. C'est la vigie sur la mer, c'est quelque chose qui existe depuis l'époque des Romains. Il y avait des centaines de postes de guets romains sur les côtes de Gaule, hein, autrefois. Donc il y en a toujours eu. Autrefois, c'était surtout en temps de guerre. Donc il y a eu un réseau qui s'est peu à peu constitué, mais qui a vraiment été instauré par Napoléon Bonaparte, puisque en 1806, il ordonne qu'il y ait un système de sémaphores, donc tout un réseau, un chapelet de sémaphores sur les côtes de France pour surveiller, alors essentiellement les Anglais, hein. Donc des sémaphores qui sont tous à vue les uns des autres. C'est fait très rapidement, parce qu'en 1807, le réseau est constitué. Il y a un double enjeu en fait derrière la présence du sémaphore et du sémaphoriste. C'est non seulement bien sûr la surveillance de la mer pour la défense des côtes, mais aussi pour le sauvetage. Donc le sémaphore, il dispose à partir de Napoléon d'un mât. Avant, il y a d'autres systèmes. À l'époque des Romains, c'est des signaux de fumée qui font d'un sémaphore à l'autre pour relayer une information, dire qu'il y a un bateau qui passe, il y a une menace, il y a quelque chose. Aujourd'hui, il y a moins de sémaphores tout simplement parce qu'on n'a plus besoin qu'ils soient vus les uns des autres pour communiquer. C'est l'amélioration des systèmes de communication qui fait qu'on a moins besoin de sémaphores en quantité. En revanche, on en a toujours besoin pour observer la mer parce que la technologie ne fait pas tout. Le sémaphore ici de Barfleur, c'est un sémaphore de première catégorie, c'est-à-dire qu'il est il y a constamment quelqu'un dedans. Contrairement à celui de Saint-Va, par exemple, qui parfois est mis en veille, en quelque sorte.
3: C'est-à-dire que 24 heures sur 24, il y a quelqu'un de sémaphore.
2: Voilà, il y a toujours. Alors, ils vont 3 par 3, hein, les sémaphoristes. Donc, ils sont 3 en permanence dans la chambre de veille à surveiller. Donc, ils surveillent. Alors, ils ont des écrans, hein, ils ont toutes sortes de systèmes, de sonars, de radars, de spationaves, hein, qui est donc un logiciel de surveillance via satellite. Mais aussi l'observation à la jumelle, qui reste quand même une observation fiable qu'on ne sait pas encore remplacer. C'est une spécialité de la marine. C'est la marine. Arme les sémaphores donc avec des marins depuis l'extrême fin du 19e siècle. Avant, c'était pas forcément des marins. Et donc, c'est une spécialité de la marine, guetteur sémaphoriste, qui est d'ailleurs une spécialité dans laquelle on a besoin de monde, il faut le savoir. Voilà, aujourd'hui, ils sont un peu moins élevés qu'avant, mais ils ont quand même une chambre à plus de 180 degrés, une chambre de ce qu'on appelle une chambre de veille, hein, donc où ils vont vraiment pouvoir observer la mer et puis signaler ce qui se passe et ce qui passe tout court.
0: 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Avec cette canicule, c'est assez fou qu'on passe ce titre aujourd'hui. Bah oui, il parle de sécheresse, c'est le tout nouveau titre de Pascal Obispo et Francis Cabrel.

0: Francis Cabrel, il faudrait que pleuve l'amour, leur tout nouveau titre entre copains. Notez bien qu'aujourd'hui, le Quintet se courra à Enghien. Si vous voulez plus d'infos, vous donne tout. En tout cas, vous pouvez jouer le petit coup de cœur d'Hervé Fortin, c'est le numéro 3, Florida B. À suivre l'horoscope et puis l'actu local revient dans 4 minutes.
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0: Et horoscope, on espère qu'on sera de bonne humeur d'ailleurs avec Catherine Viguier. Bonjour Catherine.
3: Bonjour.
0: Alors c'est une journée un peu difficile je crois aujourd'hui.
3: Les taureaux et les scorpions ont du fil à retordre.
4: Bélier, vos finances sont toujours d'actualité mais c'est pour un but précis et important pour votre avenir.
5: Taureau, ce soir quelque chose sera passé ou aura cassé, nécessaire dans tous les cas.
6: Gémeaux, ce soir vous serez passé à autre chose mais avant, préservez-vous, protégez-vous.
7: Cancer, quoi qu'il en soit, vous aurez des satisfactions et ce sera mérité.
8: Lion, eh bien, c'est important, vous assurer face à une situation familiale ou liée à votre domicile.
9: Vierge, face à une conjoncture astrale délicate, vous saurez vivre et vous protéger.
10: Balance, tout ce qui vous relie à votre univers intérieur, votre cours zen, votre psy, sera une réussite aujourd'hui.
11: Scorpion, c'est un échange qui vous fait mal et il faut assurer sans être trop dur, trop cassant.
12: Sagittaire, votre vie intérieure a toute sa place ce vendredi et vous êtes ravi d'aider votre prochain.
13: Capricorne, ce soir, vous vous sentirez plus à l'aise. Vous aurez pris une

0: et tous les réseaux.
1: Passez un excellent vendredi avec Sarah Saltier-Rago. On vous accompagne jusqu'à 9h et on respire un petit peu plus aujourd'hui. Bonjour Sarah.
2: Bonjour Caroline, bonjour à tous.
1: Alors justement, dans quelques petites minutes dans l'info d'ici, on parlera de quoi ?
2: Eh bien, on parle des animaux face à la chaleur justement, en direction le zoo de Champrépu dans le Sud-Manche, où il a fait extrêmement chaud cette semaine avec des températures autour des 40 degrés quand même. On entendra comment les soigneurs bichonnent leurs petits pensionnaires cette semaine.
1: Oui, ce sera dans quelques petites minutes, effectivement, on parlera aussi, bien sûr, des animaux. Est-ce que vous avez vu les spots publicitaires de 30 millions d'amis d'ailleurs en ce moment?
2: Pas encore.
1: Non, ils inversent les choses en disant que tout ce qu'on peut souhaiter à votre animal, c'est qu'il doit vous supporter cet été. C'est évidemment contre l'abandon, puisque la journée mondiale contre l'abandon, c'est ce week-end. Alors avant 7h, notre veto nous dira comment à notre échelle, on peut agir. On sera donc 30 millions d'amis et tous animaux confondus jusqu'à 7h. Pour l'instant, 6h30, on fait le tour de l'actu avec Lucie Amadieu.
3: Plus de 850 000 collégiens passent le brevet aujourd'hui malgré la canicule. Les épreuves n'ont pas été reportées mais aménagées avec distribution d'eau et pauses plus longues. Une intersyndicale appelle à faire grève pour dénoncer des conditions de travail inacceptables. Aujourd'hui encore, on va souffrir de la chaleur. La canicule se décale à l'est tandis que des orages amènent un air un peu plus frais par l'ouest. 61 départements restent en vigilance rouge canicule, 22 sont en orange. Les températures doivent baisser à partir de dimanche après-demain. Face à cette situation, une nouvelle cellule interministérielle de crise se réunit aujourd'hui. Hier, le Premier ministre Sébastien Lecornu a activé le plan Orsan 3 pour une mobilisation du système de santé à son niveau le plus haut. Déjà, les hôpitaux de Paris disent être saturés. La chaleur a déjà fait de nombreuses victimes, notamment chez les baigneurs. 55 personnes sont mortes noyées en France en l'espace de 8 jours. 2 ans après la collision de 2 avions Rafale en Lorraine, l'enquête conclut à une erreur de pilotage, dit le bureau d'enquête et d'analyse. Un moniteur et son stagiaire sont morts dans le choc. Un troisième pilote avait été blessé. 3e et dernier match de la phase de groupe pour les Bleus au Mondial. L'équipe de France affronte la Norvège ce soir 21h heure française. On se retrouve dès 20h30 sur votre radio ici, mais aussi sur votre site internet et l'application ici. Avec les derniers qualifiés de la nuit, de belles affiches se dessinent pour les 16e de finale comme Maroc, Pays-Bas et Brésil-Japon.
2: Merci Lucie Amadieu, on vous retrouve tout à l'heure. L'info d'ici dans la Manche ce matin avec le zoo de Champrépu. Alors le département est repassé en vigilance jaune canicule seulement depuis 6h ce matin, mais le thermomètre va quand même monter jusqu'à 30 degrés cet après-midi par endroit. Et la semaine a été éprouvante pour les animaux. L'équipe est au petit soin donc de ses pensionnaires qui voient bien que quelque chose d'un peu anormal est en train de se passer, souligne Isabelle Baudin, responsable animalière du parc, au micro de Benoît Martin.
4: Faut être honnête, hein, ils sont pas en train de faire des loopings ni de danser. Ils sont comme nous, ils sont dans un coin, ils se posent. Hein. Là, comme ça s'inscrit plutôt dans la durée, cette canicule, c'est là où faut que nous on soit plus vigilants par rapport aux animaux.
5: Parce que quels sont les risques ?
4: Les risques, c'est qu'il y ait des coups de chaud, hein, comme tout le monde, même nos animaux, chez les petits vieux ou chez les tout jeunes, c'est comme chez nous, ça souffre un petit peu plus et on doit plus surveiller, mais après, tous les animaux sont à surveiller.
5: Il y a certaines espèces présentes au parc qui sont à surveiller plus que d'autres?
4: Oui, on surveille maintenant vraiment tout le monde, mais c'est vrai qu'il y a des animaux qui sont un peu plus sensibles aux grosses chaleurs comme ça, un petit peu étouffantes, on va dire, comme nos pandas qui souffrent d'office de la chaleur, et puis les petits, comme je vous disais, les petits chevreaux, les petits agneaux, qui n'ont pas forcément l'instinct de se mettre à l'ombre ou qui se collent les uns les autres. Donc on surveille les petits bébés domestiques et puis les pandas et quand même un petit peu les oiseaux comme les haras par exemple.
5: Et pour vos animaux qui sont d'espèces qu'on trouve traditionnellement dans les pays chauds, est-ce que eux sont acclimatés à ça ou malgré tout, parce qu'ils sont normands désormais, finalement pour eux aussi c'est compliqué?
4: Non, c'est moins quand même. C'est vrai qu'il y a la génétique aussi quand même derrière. Hein. Là, nos espèces qui sont en plaine, comme les oryx, les autruches, les zèbres ou bien les girafes, on voit très bien qu'elles n'ont pas la bouche ouverte et qu'elles ne cherchent pas forcément à boire des litres. Donc là, on surveille de façon très simple le bâtiment, qu'il fasse un peu frais, qu'il y ait de l'eau partout et puis ça s'arrêtera là.
5: Est-ce que le régime alimentaire évolue pour vos pensionnaires ?
4: Alors, pas pour tout le monde. On va plutôt réduire un petit peu les quantités parce que, c'est comme nous, ils ont pas tous faim finalement de ce temps-là. Donc, on réduit un petit peu. Et puis, pour ceux qui ont besoin un petit peu de frais, c'est vrai qu'on va peut-être

0: un peu plus mettre quelques morceaux de melon par exemple, ou des choses un peu plus juteuses qui vont leur donner un petit peu de, qui vont les hydrater en même temps.
1: Les animaux du zoo de Champrépu, choyés par les équipes. 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
2: Et également dans l'actualité, Sarah.
1: La tentation de la baignade, bien sûr, quand il fait très chaud, et les risques que prennent certains quand même dans des zones pas toujours autorisées. Vous l'entendrez dans le journal de 7h. Et puis pour se rafraîchir plus drastiquement quand même, on va se mettre la tête dans la glace et parler patinoire. L'agglo du Cotentin a voté hier pour lancer les études sur le projet à Cherbourg. La météo, le thermomètre baisse un peu, mais on reste vigilant quand même. Hein,
2: oui, effectivement, vigilance jaune depuis 6h ce matin, mais c'est vrai qu'on reste attentif. On reste attentif aux gestes principaux, c'est-à-dire boire de l'eau, je vous lis depuis quelques jours, 2-3 verres par heure. Je dis ça, mais des fois j'oublie. Là, il est 6h35, j'en suis qu'à mon premier verre. Il serait temps que je boive plus. Mais non, mais c'est ça, même si là il fait frais, faut boire, c'est important. Évidemment, évitez de sortir tout à l'heure aux heures les plus chaudes. Hein, c'est un conseil évidemment tout bête entre midi et 16h, mais on le fait quand même, notamment pour le centre sud Manche qui auront bien chaud quand même toujours cet après-midi. On évite donc, et puis vous hydratez bien sûr, mais vous pouvez vous mouiller aussi les avant-bras. Moi je le fais beaucoup sur la nuque et les pieds, parce que les extrémités, c'est par là où on se rafraîchit. Et bah faites-le plusieurs fois par jour, je compte sur vous. Aujourd'hui, il y aura du soleil partout, le vent est faible, les températures sont déjà douces ou chaudes, comme vous voulez. 20 degrés à Cherbourg, au Pieux ce matin, 21 à Saint-Malo de la Lande, il fait déjà 22 pour Pont-Orson, et dans l'après-midi, entre 24 et 31 degrés, 24 sera pour Granville, 26 à Cherbourg, 28 au Pieux, 31 à Saint-Hilaire-du-Harcouët. Demain, ce sera encore, il faut le dire, un petit peu chaud, mais le mercure va baisser progressivement. C'est vraiment dimanche et lundi où on aura le retour d'un temps beaucoup plus respirable. Coefficient de marée 49 pour ce matin. La mer était haute à Granville et Carteret autour des 5h30, et à Cherbourg, ce sera dans une grosse demi-heure. Pour l'instant, il est 6h36. Et notez, je vous le disais tout à l'heure, et c'est toujours le cas, qu'il y a un arbre et une grosse branche sur la route après le grippon direction Avranches. C'est peut-être le cas dans certaines petites routes à cause justement des orages de cette nuit, parce que ça a pété, ça répétera peut-être demain d'ailleurs. Eh bien, s'il y a des endroits où il y a des soucis comme ça, vous nous le dites. Avranches, Granville, Coutances, Saint-Lô, Cherbourg, c'est le même numéro pour tout le monde, 02 33 23 13 23.
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2: Et puis on pense aussi d'ailleurs à nos pêcheurs qui font comme ils peuvent et qui auront une manœuvre du pont tournant à 8h05 tout à l'heure à Cherbourg. Et évidemment, ils partent un peu plus tôt, mais ce qu'il vaut mieux, partir au moment où il fait plus frais.
1: Ouais, c'est quand même mieux. Parce que c'est physique quand même comme métier.
2: C'est tellement physique. Bravo à eux.

0: 6h40 et le Rock Connection.
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0: Allez, on se ramène à notre jeune période. On est en grande section de maternelle ce matin avec Juliette, Alban, Andrea, Gabriel de Sotteville. Alors, c'est un peu loin pour eux, effectivement. Mais c'est quoi le bac selon eux? Réponse avec Yannick Leflo.
2: Je sais pas ce que ça veut dire.
3: Est-ce que vous savez ce que c'est que le bac?
2: De quoi? Des fois, ça peut être un bac où on range tous ses jouets.
3: Il y a plein d'élèves qui sont en train de passer le bac. C'est quoi le bac alors?
2: C'est une ville.
4: Je pense que c'est un examen pour se sentir mieux.
3: Est-ce qu'on vous a dit qu'à la fin de vos études, vous alliez devoir passer le bac?
2: Je sais pas ce que ça veut dire.
5: Non. Faut passer ton bac, faut passer ton bac, faut passer ton bac.
3: Vous allez être dans quelle classe l'année prochaine?
2: CP.
4: CP.
3: Vous êtes inquiet à l'idée d'aller au CP ou pas?
2: Non, pas du tout.
4: On va avoir beaucoup trop de maths.
2: J'adore. J'ai pas envie d'être en CP parce qu'on va faire du travail en maths.
4: Moi, le truc que j'adore en travail de CP, c'est les calculs.
6: Les calculs sont pas bons, Kevin.
4: En plus, 1, 2, 2 plus 2, 4, 8 plus 8, 16.
7: Et en plus, 40 égale 80.
3: Donc ça, c'est les maths, mais c'est quoi les autres matières que vous aimez beaucoup? Ou c'est quoi celles que vous aimez vraiment pas?
2: Moi, j'aime vraiment pas les leçons.
4: J'aime pas les leçons parce qu'on doit lire, voilà.
2: C'est long.
4: J'aime bien les maths, la lecture.
3: Par contre, vous préférez quoi, l'école ou les vacances?
2: L'école et les... Enfin, je préfère que les vacances. C'est mieux les vacances.
4: J'aime bien les deux.
3: Et vous savez si vous allez être avec une maîtresse ou avec un maître?
4: Moi, c'est une maîtresse.
8: Maîtresse.
6: Maître ou maîtresse?
3: Et toi, tu préfères maître ou maîtresse?
7: Maître.
3: Et pourquoi?
7: Parce qu'ils sont gentils.
0: On a compris que les enfants aimaient beaucoup les vacances et que ce sera la semaine prochaine. Ça va aller, les enfants, ça va bien se passer. Et courage aux parents. 6h42, on va parler d'adoption. Parce qu'adopter un animal, ça se réfléchit, on le sait. Mais comment aider l'été ces pauvres animaux abandonnés? On voit plein de spots publicitaires et on se dit comment nous, on peut aider à notre échelle. C'est ce qu'on va faire dans une minute, parce que contre l'abandon, on est tous responsables.
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0: Ce week-end se tient la journée mondiale contre l'abandon, dans un contexte terrifiant, puisque un animal est abandonné toutes les 2 minutes en France. Alors, docteur Pierre Favin, à 6h44, on se posait la question, qui sont les premières victimes de cet abandon?
9: Alors, contrairement à l'image qu'on a tous du chien attaché sur la route des vacances, la première victime chez nous, c'est le chat. Sur les plus de 300 000 animaux recueillis l'an dernier, la très grande majorité sont des félins. Et pour eux, les abandons explosent littéralement après le mois de juin. Mais pourquoi? Parce que c'est la période des naissances. Les refuges se trouvent submergés de cartons remplis de chatons non désirés. Et ce n'est que la partie visible du problème. Dans nos villes et nos campagnes, des millions de chats errants survivent dans des conditions effroyables. L'errance, ce n'est pas la liberté romantique. C'est la faim, la soif, les maladies et les voitures. La grande majorité des chatons nés dehors n'atteignent même pas l'âge de 6 mois.
0: Alors si les chats sont victimes des naissances incontrôlées, qu'en est-il du côté des chiens justement? Est-ce qu'on retrouve des races particulières dans les refuges?
9: Alors pour les chiens, le drame vient surtout de l'achat impulsif et des phénomènes de mode. En ce moment, les refuges saturent avec deux grands profils, les chiens de type malinois et les molosses. Beaucoup de gens craquent sur un chiot magnifique vu sur Internet sans se renseigner une seule seconde sur ses véritables besoins. Un malinois, c'est un athlète qui exige un travail physique et mental intense au quotidien. Si vous le laissez seul 8 heures en appartement, il va tout détruire par frustration.
0: Ah bah surtout un malinois. Alors face à ce triste constat qui se répète chaque été, faut le dire, est-ce qu'on peut faire concrètement à notre échelle de citoyen? Est-ce qu'on peut aider ces animaux abandonnés.
9: La priorité absolue, ça reste la stérilisation. Faites stériliser votre animal, c'est le seul levier efficace pour bloquer cette machine à abandon. C'est un acte de protection animale indispensable. Ensuite, vous pouvez agir sur le terrain dès ce week-end. À l'occasion de cette journée mondiale, l'association Solidarité Peuple Animal organise une immense collecte nationale. Il faut savoir que la majorité des refuges ont moins de 3 mois de trésorerie devant eux. Ils sont à bout de souffle. Plus de 900 magasins et supermarchés participent partout en France. Alors ce samedi, en faisant vos courses, achetez simplement un paquet de croquettes, de la litière ou de la pâtée en plus et déposez-les aux bénévoles à la sortie.
0: Et ben voilà une façon simple d'aider donc dans les supermarchés. Parce qu'on le rappelle, il fait chaud, vigilance jaune certes chez nous pour la canicule, mais ceci dit, va faire encore chaud, donc vous pouvez prendre le frais dans les supermarchés et faire une bonne action. Eh, tant qu'à faire, tout est lié. Jean-Louis Houvert, voilà, c'est fini.

0: c'est vrai, c'est fini. Jean-Louis Aubert à 6h50, c'est fini. Merci Jean-Louis quand même. Hein. Direction le petit déjeuner. Ah bah ça c'est pas fini. Tous les matins on a envie de se faire plaisir et le vendredi encore plus parce que c'est le début du week-end. Il n'y a pas d'autre excuse que celle-là a priori. On va prendre un petit pain authentique, élaboré avec passion et savoir-faire. Direction la boulangerie-pâtisserie de la Maison Varin. Nous sommes dans le sud de Manche à Pont-Orson. Bonjour Teddy.
1: Bonjour Caroline, bonjour à tous.
0: Pont-Orson qui a eu très chaud ces jours derniers et qui a probablement encore chaud pour aujourd'hui, Teddy.
1: Oui, là il fait 24 là.
0: Ah oui.
1: Mais ça va, ils annoncent un petit peu de pluie ce matin, donc ça va peut-être rafraîchir, mais là il fait très chaud.
0: Ouais, on espère effectivement, on est passé en vigilance jaune, mais pour le centre et sud de Manche, hein, chez vous, c'est effectivement un peu plus chaud encore aujourd'hui. Alors
1: on est dans le sud, c'est normal.
0: Hein. Mais c'est vrai que vous êtes dans le sud aussi, c'est fou ça quand même. Sans l'accent, mais bon quand même.
1: Alors,
0: ouais, vous avez fêté il y a pas longtemps les 2 ans de la boulangerie de Maison Varin, donc à Pont-Orson, vous l'avez bien fêté avec des trompe-l'œil et je trouve qu'ils sont magnifiques. Expliquez-nous un petit peu ces belles créations.
1: Alors oui, on a fêté nos 2 ans vendredi dernier avec ces magnifiques trompe-l'œil qu'on fait que le vendredi, mais tous les vendredis. Et en fait, voilà, avec ma pâtissière Nora, on a essayé d'innover, on a copié un petit peu sur le maître Cédric Grelet.
0: Bah oui.
1: Et on a fait des formations, tout ça, pour essayer de donner le meilleur à nos clients. 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Donc allez nous suivre sur les réseaux, on balance pas mal de contenu, voilà, et ça marche plutôt très très bien, donc on est très contents.
0: On va aller voir les photos parce que ça donne envie. 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
0: Et bah effectivement, ça ravit tout le monde, je peux vous le dire. 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Bon courage, hydratez-vous bien aujourd'hui, Teddy.
1: Merci, oui, ça va aller. On boit que de l'eau.
0: Bah vous avez bien raison. C'est ce qu'il faut. À bientôt. Oui, on boit que de l'eau, évidemment, on évite l'alcool, c'est pas le moment, et on mange bien sûr, on n'oublie pas le petit-déj, à 6h52, faut manger suffisamment. Tiens, si vous circulez régulièrement entre Bricbec et Saint-Sauveur-le-Vicomte, ça va vous intéresser. Pensez à anticiper vos trajets. À partir du 29 juin, la départementale 900 sera fermée pendant une quinzaine de jours pour des travaux de rénovation de la chaussée. Des déviations seront mises en place, évidemment, le temps du chantier. Qui pourrait être décalé en cas de météo défavorable? Enfin, en ce moment, c'est la chaleur qui nous est défavorable, mais pas le temps, faut le dire. Vous êtes en recherche d'emploi, tiens, peut-être, ou vous envisagez une reconversion? Eh ben, ça va vous intéresser aussi. La Maison de l'Emploi et de la Formation du Cotentin à Cherbourg poursuit ses rendez-vous Info Métiers en juin et en juillet au programme des rencontres pour découvrir des métiers qui recrutent sur le territoire, comme celui de monteur échafaudeur. C'est aujourd'hui de 9h30 à midi avec présentation des entreprises, des formations et des débouchés. Une bonne occasion de se renseigner et de trouver sa future voie. Et puis, si on se faisait, tiens, un petit contrôle technique de ses connaissances du code de la route. À Fermanville, une journée de prévention routière est proposée aux seniors le 30 juin prochain au programme simulateur de conduite. Mais pas à toute vitesse. Remise à niveau du code, conseil avec des moniteurs d'auto-école, quiz, test de la vue gratuit et puis découverte des solutions de transport du territoire, le tout dans une ambiance conviviale avec l'objectif évidemment de continuer à prendre la route en toute sérénité. Et puis si vous avez chaud et que vous êtes dans le centre et sud de Manche, effectivement vous aurez plus chaud aujourd'hui que dans le Cotentin. Eh bien sachez que si vous n'êtes pas proche de la mer, il y a un super article sur notre site ici.fr. Oui, je fais ma pub, mais je trouve ça génial. Ils ont référencé tous les endroits en Normandie, dont la Manche évidemment, où vous pouvez prendre le frais même si vous êtes loin de la mer. Alors direction notre site internet ici.fr. De toute façon, on reste tous les jours à vos côtés, que ce soit pendant la canicule, quand il fait moche, quand c'est le week-end, quand on est fatigué, tout le temps.

0: Avranches.
1: The Weeknd et Blinding Lights. Je vous rappelle que si vous circulez direction Avranches après le Grippon, il y a des arbres et branches sur la route. Prudence. Fred Ballard, dans une minute, va nous parler d'humour. Et cette question, Dieu a-t-il le sens de l'humour? On verra sa réponse, mais pour l'instant, l'actu local, notez bien que ce sera dans 3 minutes. On parlera évidemment de la météo.
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1: Avant 7h, quand Fred Ballard aborde le thème de la religion dans l'humour en tube, le tout-puissant intérêt à avoir de l'autodérision.
11: La religion, c'est un peu comme un forfait téléphonique. On recense 3 grands opérateurs principaux.
12: Voilà, bon alors là on est sur un cours de théologie appliquée à la téléphonie, hein, donc faut espérer que le tout-puissant soit équipé fibre et 5G pour qu'il soit MDR avec le conseiller SFR. Régis Maillot.
11: Si vous êtes attaché à la qualité du service client, je vous conseille le judaïsme. Ouais, c'est la boutique la plus ancienne, ça date de Mathusalem. La seconde boutique, le christianisme. Alors le christianisme, c'est une franchise du judaïsme. Ils ont piqué le concept et ils se sont barrés avec le fichier client.
12: Bon bah on comprend tout de suite mieux pourquoi il y a toujours eu des petites tensions qui s'apaisent, hein, curieusement, quand on ouvre grand les vannes de l'humour éternel. Mais que faire quand le Tout-Puissant vient interférer dans les discussions entre potes?
13: S'il te plaît, prête-moi ta voiture vendredi prochain. On négocie, il me dit ok, vendredi prochain si Dieu veut. Je comprends pas Karim, c'est pas toi qui as les clés?
14: M'a passé les clés de sa voiture, je suis parti en week-end sur l'autoroute, je me suis fait flasher.
13: Il dit, t'es sérieux Richard? Je te prête ma voiture et tu me ramènes une contravention, je perds des points et tout, comment t'expliques ça? Je l'ai regardé dans les yeux, je lui ai dit, c'est Dieu qui donne. Et c'est le trésor public qui reprend, Karim.
12: Voilà, bah chacun sa méthode pour s'arranger avec le grand ordonnateur gestionnaire de fortune. Richard Sabac a trouvé la sienne, un bon fou rire, vaut mieux qu'une sale embrouille, donc humour épais, sur terre comme au ciel.
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1: Bon vendredi à vous, Ici Matin, partout dans la Manche. On vous accompagne jusqu'à 9h et les 7h. Et Sarah, sur Ici Cotentin, le thermomètre commence enfin à redescendre.
15: Ah oui, depuis 6h ce matin, la Manche est passée en vigilance jaune seulement pour la canicule. Après de gros orages cette nuit quand même, hein, plus de 560 éclairs dans le ciel. Aujourd'hui donc, on va un peu moins étouffer. Les maximales sont quand même autour des 30 degrés hein, dans le sud du département. Une chaleur cette semaine qui ne donne pas vraiment envie de faire des gros repas chauds, hein, la raclette vous oubliez. Et chacun adapte son menu comme ses clients rencontrés sur le marché de Cherbourg en Cotentin.
16: Ah, un taboulé, là, je vais faire un taboulé. Donc, c'est rafraîchissant et c'est nourrissant aussi.
17: Alors, moi, je me suis fait une salade de concombres récemment. Tout du frais, des concombres, de la feta. Qu'est-ce que j'ai mis d'autre? Des oignons frits et un petit peu d'œufs aussi et de la vinaigrette. Et ça, c'est super agréable.
18: Soit tomate burrata ou vraiment une petite salade pâte, tomate, épinards, pesto, qui soit rouge ou vert. Et puis après, on peut agrémenter de ce qu'on veut. Si on veut mettre un peu de fromage, ça va très bien ensemble.
19: Vous direz les wraps?
20: Ouais, les petits wraps avec quoi? Des petites crudités dedans, un peu de fromage frais.
19: Ouais, ça peut être du saumon fumé, poulet froid. Voilà, que du froid.
20: Ouais, que du frais, ouais, globalement. Après, il y a la glace au goûter, hein, ça.
15: Des recettes qui peuvent donc encore rester d'actualité aujourd'hui. D'autres, pour supporter cette chaleur, optent plutôt pour la baignade. Avec un thermomètre donc entre 30 et 40 degrés toute cette semaine, toutes les occasions sont bonnes pour se rafraîchir. quitte quand même à déroger aux règles comme au port du béquet, Marie Starecki.
0: Sur la digue du port, une petite vingtaine de silhouettes qui piquent une tête.
21: Ah bon, très très bon.
22: On se rafraîchit, ça fait du bien.
0: Des collégiens ou jeunes lycéens qui sautent à l'eau pour se rafraîchir, clairement c'est le lieu de rendez-vous après les cours.
23: Moi je suis en stage, du coup il fait chaud, du coup ça se baigne.
24: Même après le boulot et tout ça, qu'on est en atelier, c'est vrai que ça
25: fait plaisir.
26: Ça fait très du bien.
27: C'est trop du bien.
28: Ouais, ça fait du bien, on est avec les copains, on saute, voilà. Après les cours surtout, c'est bien quoi, on se rafraîchit.
0: Et pourtant, bien visible sur le côté de la digue, un panneau baignade interdite.
28: Après on sait qu'on n'a pas le droit de sauter, mais bon voilà. On reste quand même assez prudent quand on saute.
0: La gendarmerie maritime veille, mais difficile d'interdire l'accès par ces fortes chaleurs. Il y a une certaine tolérance et les agents passent quelques messages de prévention.
29: Ils sont passés aussi tout à l'heure, mais ils nous ont dit vous pouvez vous baigner, mais faites gaffe quand même avec les bateaux, de ne pas monter sur les bateaux aussi, parce qu'il y a des jeunes qui montent sur les bateaux, mais ils nous ont quand même autorisé l'accès.
0: Et pour renforcer la sécurité dans le secteur, la ville de Cherbourg-en-Cotentin a avancé la surveillance de la plage voisine de Collignon.
15: Et c'est le cas aussi de celle de Carqueville jusqu'à l'ouverture habituelle de la surveillance des plages au 1er juillet. On en parle justement avec notre invité Dominique Toral de la SNSM de la Manche, en charge de la formation des sauveteurs qui veillent sur notre sécurité, pour notre sécurité l'été. Il sera avec nous à 7h45 et face aux accidents et risques de noyade, justement, il est primordial de bien savoir nager. En France, ces derniers jours, plusieurs dizaines de personnes sont mortes par noyade. On y revient dans l'info d'ici à 7h30. Alors vous, comment est-ce que vous avez appris à nager? On attend vos commentaires sur la page Facebook d'ici Cotentin. Les voleurs se sont dénoncés le week-end dernier. La SNSM de Blainville-sur-Mer dénonçait le vol de matériel de sécurité sur une de ses vedettes. Les malfaiteurs avaient été pris en photo et appelés à ramener le matériel sur les réseaux sociaux. Ils se sont finalement signalés. Il s'agit de deux collégiens. Une grosse bêtise d'adolescents selon la SNSM qui ne porte pas plainte puisque les jeunes vont rembourser le matériel et se sont excusés. Explication à retrouver sur ici.fr.
1: Un retour sur la route avec un grave accident hier.
15: À la mi-journée, un jeune cycliste de 16 ans a été percuté par une voiture. Ça s'est passé à Condé-sur-Vire au sud de Saint-Lô. La victime a été héliportée dans un état grave par le Dragon 50 de la Sécurité Civile et amenée au CHU de Caen. Y aura-t-il bientôt de nouveau une patinoire à Cherbourg en Cotentin? Le projet est en débat, est dans le débat politique depuis un moment. L'idée, c'est de créer un nouveau siège pour les agents de l'agglo du Cotentin et une patinoire, le tout au milieu des Éléis, le centre commercial du centre-ville. Ça ne fait pas l'unanimité, mais le projet a été adopté hier en conseil communautaire pour lancer les études et le concours d'architectes. Et pour Christelle Castelin, la présidente de l'agglomération, il est faux de dire qu'un tel équipement n'a plus raison d'être.
30: La patinoire, elle a été fermée il y a une quinzaine d'années. C'est un équipement qui était présent sur le territoire et c'est pas un nouvel équipement puisque c'est un équipement qui existait déjà, que l'on va reconstruire ailleurs et dont beaucoup d'habitants donc attendent l'ouverture de cet équipement. Donc c'est pas nouveau. Il faut savoir qu'une patinoire, ça consomme moins d'eau et moins d'énergie qu'une piscine. Et je pense qu'en cette période, on aurait beaucoup de monde à la patinoire pour pouvoir également faire les sports de glisse. Mais c'est un sport comme un autre et on a beaucoup d'adeptes qui sont présents et qui voudraient aussi peut-être monter une équipe sportive, une équipe de hockey. Tout de suite, si on veut aller faire donc du sport de glisse, il faut aller à Caen. On sait que la patinoire de Caen est complètement ceinturée au niveau donc fréquentation. C'est pourquoi nous, on veut offrir cet équipement donc au territoire de l'agglomération du Cotentin. Ça fait partie de l'attractivité du territoire.
15: Le projet à 51 millions d'euros prévoit notamment donc une patinoire de 60 mètres sur 30 avec 1000 places au total. Lui est déjà livré, le sous-marin nucléaire d'attaque de grâce entre les mains de la Marine nationale désormais. Construit sur le site naval groupe de Cherbourg, le 4e SNA de classe Suffren vient d'effectuer 4 mois d'essais techniques en mer entre la Manche et l'océan Atlantique.
1: L'équipe de France de football enquête d'un sans faute sur ses phases de poule du mondial.
15: Les Bleus jouent leur 3e match de la compétition face à la Norvège ce soir pour obtenir donc la tête du groupe, car ils sont déjà qualifiés pour les 16e de finale. Un peu plus tard, dans la nuit, à 2h du matin, l'Arabie Saoudite affronte, elle, le Cap Vert à Houston, au Texas, dans ce groupe H où tout reste encore possible en revanche. Et parmi le staff de la sélection saoudienne, le masseur cherbourgeois, Franck Garnier, qui met les moyens pour faire face, là aussi, à la chaleur très forte au Texas en ce moment.
2: C'est vrai qu'il fait très chaud, c'est très humide. On contrôle les joueurs régulièrement au niveau hydratation et on fait beaucoup de bains froids, de cryothérapie, beaucoup de massages pour améliorer la récupération. On a été équipés par des gilets rafraîchissants qu'on met après les matchs ou à la mi-temps pour faire baisser un petit peu la température des joueurs parce que c'est vrai que l'humidité elle est quand même présente.
15: Et pour les Bleus qui jouent à Boston ce soir, ce sont plutôt de nouveaux orages que la chaleur qu'on craint. Pour ce match ce soir, je vais y arriver. Une rencontre à suivre dès 20h30 avec votre radio ici, mais aussi sur YouTube pour être avec Pierre Clément et toute son équipe. On espère quand même que le match ne va pas être interrompu comme le dernier.
1: Pas deux heures, ce serait pas mal.
15: Oui, hein, si on pouvait faire un match d'une durée normale, ce serait très bien. 10 minutes plus le temps additionnel, ce serait pas mal.
1: C'est ça, histoire qu'on dorme, quoi.
15: C'est ça. La météo. Oui. Justement, alors. Ça se rafraîchit. Disons que le thermomètre baisse, mais oui. Il fait quand même bon encore aujourd'hui.
1: Puis on a vu des orages aussi.
15: Exactement.
1: Mais bon, on faisait pas du foot cette nuit.
15: Non.
1: Mais ceci dit, t'as vu des orages quand même. Donc effectivement, ça baisse un peu, mais nous restons quand même en vigilance jaune, hein, à la canicule, puisque le centre et sud-manche auront le droit encore à des températures qui frôlent les 30, voire plus que 30 degrés. Donc, soyez attentifs. Malgré tout, buvez de l'eau, évidemment. Évitez de faire du sport de compète entre midi et 16h. Pareil pour la baignade d'ailleurs. C'est la même chose. Et puis, l'indice UV est encore très élevé, on est autour des 7, hein, donc on met de la crème solaire toutes les 2 heures, on n'oublie pas les bons gestes. Le vent, bon, il n'y en a pas, et puis le soleil, évidemment, ça y en a, pour toute la journée. La baisse donc arrive petit à petit, mais ce matin, il fait quand même déjà 24 degrés à Pontorson, 20 à Cherbourg, 21 à Barfleur, dans l'après-midi, entre 24 et donc 31 degrés. 31, tiens, justement, pour Pontorson, Saint-Hilaire-du-Harcouët, 26 à Barfleur et à Cherbourg, 30 pour Saint-Lô, et puis tiens, Port-Bail, puisque c'est un spot aussi pour ceux qui veulent se baigner, 25 à 26 degrés à Port-Bail-sur-Mer cet après-midi. Coup d'envoi d'ailleurs aujourd'hui de la 3e édition du festival Les Premiers Jours d'été. Des documentaires et des courts-métrages dans une ambiance conviviale et festive avec ici Cotentin. Demain, le ciel sera parfois un petit peu plus encombré, mais les températures pourront encore approcher les 30 degrés pour le centre et sud-manche. Et a priori, c'est vraiment à partir de dimanche et lundi où on va être sur une température un peu plus respirable. Il est 7h08, prochaine manœuvre du pont tournant. Si un bateau se présente à Cherbourg, ce sera à 8h05. Et puis je vous rappelle qu'il y a toujours des obstacles sur votre route dans le sud-manche. Après le Gripon direction Avranches, il y a arbres et branches sur la route, donc prudence. Vous êtes justement, tiens, à Avranches, Grandville, Coutances, Saint-Lô, Cherbourg, peu importe où vous êtes d'ailleurs, vous constatez quoi que ce soit d'ailleurs des obstacles ou autres, vous nous appelez au 0233 23 13 23.
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1: Avec Julien Clerc. Et Lily voulait aller danser. Oui, mais en s'hydratant quand même. Parce que bon, c'est bien gentil de danser, mais ça donne chose d'affaire.

0: Julien Clerc, Lily voulait aller danser le rock'n'roll à 7h12.
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0: C'est vendredi, les soldes c'est depuis mercredi.
2: Tout à fait.
0: Ça serait pas mal pour faire du shopping le week-end.
2: Tout à fait, ce timing est idéal.
0: Petite carte cadeau de 30 euros à gagner. Y en a qui vont craquer sur des vêtements, d'autres sur un resto, pourquoi pas.
2: C'est bien pensé cette affaire.
0: Bah ouais. Et vous alors, qu'est-ce que vous allez faire avec 30 euros? Parce que vous allez faire tout de suite, c'est que vous allez nous appeler. 02 33 23 13 23, appelez-nous tout de suite pour jouer tout à l'heure avant 7h30. Sinon, Sarah et moi, on dépense les 30 euros.
2: On a des idées, il n'y a pas de souci.
0: Oh oui, il n'y a pas de problème. Et puis dans un petit instant, on va décrypter l'actualité. Cette question, pourquoi les Bleus ont-ils arrêté d'être coiffés comme jamais? Bonne question, hein.
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0: 7h15, Sarah vous en parle depuis ce matin. Dernier match des Bleus ce soir avant les 16e de finale de la Coupe du Monde. Alors David aussi, on se penche sur France-Norvège. La qualification est déjà dans la poche.
7: C'est vrai, il n'y a pas beaucoup de suspense. Je ne dirais pas qu'on s'ennuie, mais c'est sage, c'est très sage. Pour l'instant, la seule folie des Bleus, c'est quand ils arrivent à Clairefontaine, version mannequin. Mais regardez leur coiffure, pas de mulet, pas de crête. Aucune couleur improbable. On a connu mieux en dinguerie, non? Avec l'équipe de France, avec Pogba, la crête bien dégagée, avec Cissé, sa toile d'araignée. Et puis les autres sélections aussi. Vous vous souvenez de Ronaldo et sa petite touffe sur l'avant du crâne en 2002? Beckham et sa crête iroquoise à l'Euro 2002 aussi. À l'époque, un footballeur qui se ratait chez le coiffeur, ça faisait le tour du monde et ça soudait aussi une équipe. Finalement, chez les Français, le dernier des fantaisistes, c'est Griezmann. Bleu, blond, rose, argent, il a changé de tête comme de maillot, mais cette Coupe du Monde américaine, il la regarde depuis les tribunes. Alors on peut penser, et vous pouvez penser que les coiffures des joueurs, ça n'a aucune importance. Peut-être pas. Il y a un chercheur français, Christian Bromberger, qui a longuement expliqué dans ses recherches le complexe de Samson. Comme dans la Bible, on coupe les cheveux du héros et il perd sa force. Les footballeurs, eux, y croyaient un peu aussi. Mais alors, qu'est-ce qui leur arrive? Aujourd'hui, on dirait que nos champions sont bridés par leurs sponsors, par leurs clubs, des entreprises qui ne laissent pas leurs cadres se raser une étoile sur le crâne. D'ailleurs, Nike a ouvert un vrai salon de coiffure à Paris qui est réservé à ses joueurs. Coupe nette, dégagée, calibrée, image lissée pour les sponsors. Alors, on a gagné en sérieux, on a perdu en folie. Et moi, je l'avoue, la folie me manque un peu. Mais c'est pas fini, hein. D'ici ce soir, il y a bien un des Bleus qui peut trouver un rendez-vous chez un coiffeur.
0: Bon, j'allais vous le proposer de le faire, David, mais je crois que vous n'êtes pas très très chevelu. Mais c'est pas grave, pourquoi pas. 7h16, on connaît les produits, mais beaucoup moins les femmes et les hommes qui les fabriquent. Les visites du jeudi permettent d'aller dans les coulisses des commerces manchois, et ça revient évidemment pour cet été. On vous présente cet événement estival dans quelques minutes. Alors pourquoi les entreprises acceptent d'ouvrir leurs portes à des inconnus? Ce sera la question.

0: Alors c'est Back to Black, il est 7h20.
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3: On achète un fromage, un cidre, une poterie ou un couteau, mais on pousse rarement la porte des ateliers ou des exploitations où ils sont fabriqués. Bah, c'est justement l'idée des visites du jeudi qui reviennent cet été dans la Manche découverte avec vous, Jean-Denis Melin. Bonjour Jean-Denis.
4: Bonjour.
3: Ouais, justement, vous êtes à la tête de cette très bonne idée. L'édition 2026 se tient jusqu'au 10 septembre. Après plus de 25 ans, pourquoi est-ce que cette opération fonctionne toujours ?
4: Ça plaît aux visiteurs,
3: je vais vous couper pendant deux secondes, Jean-Denis. Est-ce que vous êtes en haut-parleur là ?
4: Ah non, pas du tout.
3: Non, bah alors vous êtes très très loin du téléphone. Ou alors sortez de là où vous êtes, parce qu'on vous entend très mal et ça va être quand même dommage de ne pas vous entendre pour le coup. Vous êtes peut-être dans un endroit qui ne capte pas très bien.
4: Ah.
3: Dites-moi, ouais. Les infos du... Le moment du direct. Allez-y, causez dans le poste. Ouais, c'est un petit peu mieux, mais c'est vrai que c'est pas évident. Donc allez-y, dites-moi justement pourquoi ça fonctionne bien.
4: Eh bien, ça fonctionne bien parce que les entreprises font découvrir leur savoir-faire à un gens qui...
3: Ouais, on a des vrais soucis de connexion et c'est pas de votre faute. Ça peut être peut-être la profondeur de vos murs. Hein. Vous êtes peut-être au frais, mais ça tombe bien pour vous. Mais c'est vrai qu'on s'entend pas très très bien. Alors effectivement, vous l'avez dit, ça permet aux gens, bien sûr, de découvrir l'intérieur de cette entreprise, les coulisses, bien sûr. Et puis évidemment, pour nos artisans, nos producteurs manchois, ils acceptent bien sûr de faire entrer le public pour notamment faire connaître leur travail, les coulisses. Parfois, peut-être aussi développer des vocations. J'avais du mal à trouver le mot. Et donc évidemment, vous pouvez vous visiter un petit peu partout. Vous avez une 87 entreprises de la Manche qui vous ouvrent leurs portes. C'est à partir, enfin, depuis le 18 juin et ce jusqu'au 10 septembre. Vous avez tout le programme directement sur le site cma-normandie.fr. Encore une belle année pleine de richesses avec beaucoup de nouveautés. Par exemple, le souffle d'Estia, c'est à Ducel et Chéri. Mais vous avez plein de nouveautés à découvrir. Peut-être des entreprises que vous n'avez jamais vues. Et puis, évidemment, pour certains, vous repartez parfois avec soit vous sentez les produits, soit vous repartez avec une petite chose tant qu'à faire. Bah oui, c'est le moment aussi de se faire plaisir. Je suis vraiment navrée, Jean-Denis Melin. Évidemment, on aura l'occasion d'en reparler, mais avec une meilleure connexion, il n'y a aucun doute là-dessus. Et si vous voulez plus d'infos, je vous rappelle toujours que vous pouvez nous appeler au 02 33 23 13 23 pour vous redonner donc plus d'infos sur les visites du jeudi à suivre tout cet été, bien évidemment, partout dans la Manche. 7h22, Étienne Dao. Bah tiens, il fait beau, il fait chaud. Week-end à Rome. Oh, ça sent les vacances. C'est que dans une semaine. Oui, bah j'ai hâte, ok, ça va, hein.

0: Marathon là, sous le soleil de Rome. Moi, je dis pas non. Week-end à Rome, Étienne Dao à 7h26. L'actu locale, c'est dans 4 minutes.
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0: Eh bien, bonjour Viviane.
5: Bonjour Viviane. Bonjour Caroline.
0: Depuis Cœur de Ville et une ville, comment ça va Viviane? Est-ce que vous avez chaud ce matin ou vous respirez un peu?
5: Oh là là, oui, je suis déjà levée, ça fait longtemps.
0: C'est vrai? Mais il y a eu l'orage en plus.
5: On ne tient plus.
0: Bah oui. Et puis, vous avez bien entendu l'orage ou pas cette nuit?
5: Ah oui, oui. Oh bah oui.
0: Bah oui, d'accord.
6: Ça nous a un peu réveillés aussi avec Caroline.
0: Oui, nous aussi, effectivement, plus la pluie qui tambourinait sacrément.
5: Ça va rafraîchir le temps.
6: Oui. On espère.
0: On est d'accord. Voilà, c'est ce qu'on espère. Vous avez raison. Vous n'avez pas trop souffert quand même cette semaine, Viviane?
5: Oh, si, un peu. Si.
0: Ouais. Le sommeil, c'était compliqué.
5: Oh, ben, on dort presque mal. Hein.
0: Non, mais je suis d'accord avec vous. Effectivement. Bon, on va essayer de récupérer ce week-end. Tiens, justement, pour prendre le frais, moi, je le dis depuis 2 jours, depuis que les soldes ont commencé, je me suis dit qu'il y avait une bonne excuse pour aller prendre le frais dans les supermarchés, c'est que c'est les soldes. Voilà. Donc, pourquoi pas.
5: Voilà.
0: C'est toujours une bonne excuse. Comme ça, vous direz à vos proches, non, mais c'était pour prendre le frais aussi. Bon, il se trouve que il y avait un t-shirt qui me tendait les bras, mais c'est comme ça. 30 € à dépenser en carte cadeau en boutique ou en ligne. Pour ça, je vais vous donner une affirmation qui peut être vraie ou fausse. À vous de me dire. Direction Digoville. Le Digovillais, Michael Ménard, participe en ce moment au championnat du monde de poker à Las Vegas, aux États-Unis. Vrai ou faux?
5: Faux.
0: Oh non. J'ai croisé les doigts, mais pas assez fort, à mon avis. J'ai oublié les doigts de pied, c'est pour ça. Je ne les ai pas croisés.
5: Eh bien, c'est pas grave, Caroline.
0: Non, c'est pas grave, parce que vous rejouerez avec moi, Viviane.
5: On rejouerait.
0: Okay.
5: Voilà, il n'y a pas de souci.
0: Ben oui. Il joue effectivement au poker et ça dure jusqu'au 10 juillet, ces championnats du monde. Je vous rappelle que les jeux d'argent et de hasard peuvent être évidemment dangereux. Bien évidemment.
5: Ah ben, bien sûr.

0: On le sait, savoir nager, c'est primordial dans un département comme le nôtre, hein, avec trois façades maritimes ici dans la Manche. Mais il est de plus en plus difficile de mettre en place les cours pour les scolaires, alerte un syndicat enseignant. Entre manque de bassins et coûts, c'est compliqué, on y revient dans deux minutes.
1: Ouais, juste après toute l'actu en France et dans le monde, le 90 secondes à 7h30, c'est avec Lucie Amadieu.
2: France-Norvège, troisième match des Bleus au Mondial de foot avec un objectif, la première place du groupe, mais sans Didier Deschamps cette fois. 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En France, la canicule au cœur d'une nouvelle cellule de crise interministérielle aujourd'hui. Le gouvernement a activé le plan Orsan 3, niveau le plus élevé. Ça permet notamment de renforcer les effectifs hospitaliers grâce à la réserve sanitaire. Cette chaleur extrême continue de mettre nos vies en danger. 55 personnes sont mortes noyées en l'espace de 8 jours, plus 40% d'appels enregistrés par le SAMU et des hôpitaux saturés à Paris. La situation ne va pas s'améliorer avant dimanche. Baisse prévue des températures, mais aujourd'hui, encore 61 départements sont en alerte rouge canicule, 22 en orange. Malgré cette chaleur extrême, plus de 850 000 collégiens passent leur brevet à partir de 9h. Une pause d'un quart d'heure et des bouteilles d'eau sont prévues. Les enseignants sont appelés à faire grève pour dénoncer, selon l'intersyndicale, des conditions de travail inacceptables. Près de 10% des trains ont été supprimés. Le PDG de SNCF Voyageurs n'exclut pas d'en annuler davantage. Des reports et annulations de voyages en TGV sont possibles gratuitement jusqu'à la fin de la vague de chaleur. Et puis les petites boîtes jaunes en métal cachou-la-jaunie bientôt de retour. La production des célèbres bonbons à la réglisse doit reprendre après plus d'un an d'arrêt.
0: Merci Lucie Amadieu, on vous retrouve dans une heure. L'info d'ici Cotentin plonge dans l'eau ce matin. Avec la canicule que nous venons de traverser, c'est la solution fraîcheur idéale dans la Manche, la baignade. Mais ce n'est pas sans risque. 55 personnes sont mortes noyées en une semaine en France. Alors aucune dans la Manche, mais pour autant sommes-nous préparés? Pas suffisamment, alertent certains enseignants d'éducation physique dans la Manche, qui expliquent qu'il est de plus en plus compliqué de mettre en place les cours de natation obligatoires pour les scolaires. Antoine Van Hendrich.
3: C'est un cri d'alerte que lance Axel Hubert, co-secrétaire départemental du SNEP FSU dans la Manche, syndicat d'enseignement d'éducation physique.
4: Dans le département, on a de moins en moins accès à des créneaux pour le scolaire, pour pouvoir utiliser les piscines. Avant, on avait presque le choix en priorité des créneaux, et puis après, la piscine adaptait ses créneaux d'aquagym, etc. Ensuite, et là, on se retrouve dans une logique où il y a une nécessité de rentabilité. On n'est plus vraiment prioritaire pour choisir les créneaux.
3: Saint-Lô Aglo a 3 piscines, Élodie Marguerite organise les cours de natation pour les scolaires et elle le reconnaît, c'est une gymnastique.
5: Aujourd'hui, du coup, on arrive à caser tout le monde, mais ça nécessite en effet une communication avec les enseignants, puisque nous, en effet, on a des contraintes, donc on fait une proposition de planning, et à partir de là, les écoles, en fait, nous renvoient en disant, bah là, par exemple, c'est pas possible d'avoir ce créneau-là. Du coup, les cours à quoi, on n'a pas tant que ça, en fait. On met vraiment une priorité sur les scolaires. Notre objectif, c'est pouvoir recevoir la totalité des classes.
3: Mais pour avoir des créneaux, il faut des équipements. Or, le parc de piscine est vieillissant. Dans l'agglo du Cotentin, la piscine des Pieux est fermée pour travaux. Celle de Graignes sur Saint-Lô Aglo aussi. Et ces investissements, ils ont un coût, poursuit Élodie Marguerite.
5: On sait que de toute façon, un centre aquatique comme celui que nous avons à Saint-Lô Aglo, on ne sera jamais rentable. Il y a été mis en place justement une participation financière des mairies pour les écoles primaires et puis des établissements secondaires pour l'accès au bassin.
3: Mais entre l'entrée et le transport, ça devient financièrement compliqué pour les établissements, déplore Axel Hubert.
4: On est en train d'avoir une perte de budget, ce qui fait que l'ensemble quasiment des voyages scolaires est au fur et à mesure annulé. Donc il n'y a plus forcément les budgets pour ça, et donc il n'y a plus non plus de budget pour les bus.
3: Résultat, certains enfants ont moins, voire pas de cours de natation. C'est pourtant primordial dans la Manche, souligne le syndicat enseignant.
4: Là, on en est presque à la survie, c'est-à-dire que si on veut des citoyens qui puissent aller à la mer sans se noyer, il faut leur apprendre. Et ça, il ne doit pas y avoir de question de rentabilité derrière.
3: Le SNEP FSU qui demande un plan national ambitieux pour l'apprentissage de la natation.
0: Et on reparle de cet enjeu majeur de la natation qui sauve des vies avec notre invité à 7h45, Dominique Toral, en charge de la formation des sauveteurs à la SNSM de la Manche, qui sera sur ici Cotentin.
1: Et également dans l'actualité ce matin, Sarah.
0: Les conséquences de cette semaine de canicule pour les éleveurs de bêtes. Dans la baie du Mont-Saint-Michel, un éleveur a perdu une dizaine d'animaux victimes d'insolation. Vous l'entendrez dans le journal de 8h. Et puis on prendra un petit peu de large avec le tour voile à Cherbourg en Cotentin.

0: 89 marins au rendez-vous pour cette 47e édition. La météo avec un thermomètre qui redescend un petit peu, mais c'est on reste prudent.
1: Mais qui reste élevé pour nous.
0: Hein. Oui, oui. Et puis notamment dans le centre et le sud Manche. Hein.
1: Tout
0: on est
1: à
0: quand
1: fait.
0: Même toujours autour des 30 degrés.
1: Et oui, avec donc une vigilance qui reste jaune maintenant, qui est rebaissée effectivement, mais qui reste présente quand même. On vigilie, comme on dit. On le dit pas ? Non, mais j'aime bien.
0: Pas sûr, mais bon, pourquoi pas ?
1: J'aime bien dire ça. Alors donc c'est jaune pour aujourd'hui depuis 6 heures ce matin. Soyez donc attentifs malgré tout. Vous buvez évidemment de l'eau, 2 à 3 verres par heure. Je vous le rappelle. Vous le savez, mais là il est 7h35 et vous vous dites oh, c'était quand mon dernier verre? Oh, j'étais à 2h, ouais, mais il fait frais. Non, on boit s'il vous plaît. Même moi, la première, j'oublie des fois, donc faites-le. On boit évidemment de l'eau, donc Manu est en train de boire. Enfin, il est en train de,
0: il est né
1: de
0: dans
1: siphonner
0: sa tasse. J'ouvrirai ma gourde, moi.
1: Vous étouffez pas quand même? Oh non, ce bruit.
2: Ça fait bien.
1: Non, Manu, si vous voulez, pas de bruit de bouche. Merci. Donc, on boit de l'eau. L'ensoleillement est évidemment excellent aujourd'hui. Le vent est faible, les températures déjà. Non, s'il vous plaît, vraiment, c'est dégueu. Respectez les gens, Manu, c'est dégueu. 24 degrés à Montenson, 20 au Puy et à Cherbourg ce matin dans l'après-midi, entre 24 et 32 degrés. 32, c'est pour le Mortainais. 24 degrés à Granville, 26 à Cherbourg, à Barfleur, du côté de Port-Bail aussi. Et donc, plus chaud dans le sud Manche où on dépasse les 30 degrés. Demain, ce sera encore un peu chaud, il faut attendre dimanche et lundi pour respirer. Coefficient de marée 49. La mer était haute à Cherbourg il y a une demi-heure. À Saint-Va, ce sera à 8h20. Pour l'instant, 7h36. Je vous rappelle qu'il y a un arbre et des branches sur la route après le Grippon. Direction Avranches, suite aux orages de cette nuit. Et puis, pour le reste, ça circule plutôt bien sur la 84, la RN13 à Cherbourg, c'est fluide aussi. Vous êtes à Avranches, Granville, Coutances-Saint-Lô, Cherbourg. Vous constatez quoi que ce soit, vous nous appelez au 02 33 23 13 23 et notez que la prochaine manœuvre du pont tournant, si un bateau se présente à Cherbourg, c'est dans une demi-heure.
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1: On va laisser Manu boire sa tasse. Mmh. Et ne pas boire la tasse, c'est autre chose. Le temps d'écouter Madonna Into the Groove. Il va refaire des voix. Ah, c'est dégueu. Je suis désolée. Je suis désolée pour vous dans la voiture à la maison. J'suis

0: Madonna Into the Groove à 7h41.
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0: Et place au billet d'humeur de Manu Gouache. Bonjour Manu.
2: Oui, bonjour tout le monde.
0: C'est la dernière chronique de la saison.
3: Ouais, alors je sais pas quoi vous dire.
0: Ah ben dis donc, c'est bien la première fois de l'année ça.
3: Ah ben oui, mais justement c'est le track de la dernière chronique de la saison. Je sais pas comment terminer en beauté. Du coup je me saborde en arrivant sans sujet, c'est un classique.
0: Ouais, vous avez toujours un truc à dire sur tout et n'importe quoi, alors vous allez qu'à faire comme d'habitude.
3: Bah c'est pas si simple. Hein.
0: De quoi?
3: De faire comme d'habitude.
0: Pourquoi?
3: Ben parce que c'est pas tout à fait comme d'habitude, vu que c'est la dernière chronique de la saison. Alors bon.
0: Ouais, bah comme c'est parti, la dernière chronique de la saison, c'était plutôt hier, là, je le sens.
3: Bon, bon,
0: hein.
3: Bon, ouais. Bon, ok, je me lance. Mais je me lance.
0: Il serait temps.
3: Bon.
0: Allez.
3: Alors, ouais. Ben, bonnes vacances.
0: Oui.
3: Faites gaffe quand même. La chaleur, ça fait transpirer. Non, j'en peux plus de parler de la chaleur. Je peux citer Michael Jackson plutôt?
0: Bon, bah, c'est votre chronique, hein, vous faites ce que vous voulez, Manu.
3: Alors, d'accord. Ne précipitez jamais une émotion. Tout dans la vie a un rythme. Ce sont les pauses et les silences qui disent la vérité.
0: Ok, c'est tout?
3: Bah, écoutez, le silence.
0: Ah, oulala.
3: Si vous voulez avoir un aperçu de la vérité, je veux dire.
0: Oui, il y avait longtemps qu'on n'avait pas eu une chronique comme ça, dis donc, Manu.
3: Ouais.
0: Mais qu'est-ce que vous faites là?
3: Bah, je mets un peu de musique.
0: Oui.
3: Pour patienter.
0: D'accord. Musique d'ascenseur, pourquoi? Pour patienter de quoi?
3: Bah, parce que la chronique, elle doit faire 1 minute 30.
0: Oh non.
3: On est à 1 minute 25.
0: Alors, les comptes sont pas bons, mais pourquoi pas? Voilà.
3: Ah. Oh, voilà, c'est bon.
0: C'est bon.
3: Allez, salut.
0: Ça s'arrête.
3: Allez, bye bye.
0: Bonnes vacances.
3: Bonnes vacances.
0: Allez, au revoir. Hein. Au revoir, Manu. Allez,
4: parti.
0: Je suis toute seule.
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0: Avec les nombreuses baignades de cette semaine, on s'intéresse à la SNSM ce matin avec Dominique Toral, délégué départemental en charge de la formation des sauveteurs et responsable de l'antenne cherbourgeoise de la formation des bénévoles. C'est après Julien Lib, celui qui a été finaliste de la Starac 2023, qui est en tournée dans toute la France et à l'Olympia, même à Paris en novembre. Julien Lib avec Autrement.
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0: Julien Lib et autrement.
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0: 7h46 sur Ici Cotentin et dans cette matinale spéciale SNSM, on parle des sauveteurs en mer et sur nos plages dans la Manche avec notre invité.
3: Ah oui, c'est un enjeu majeur dans notre département. On en parle avec le délégué départemental adjoint de la SNSM en charge de la formation des sauveteurs. Bonjour Dominique Toral.
4: Bonjour.
3: Alors question d'actualité un petit peu quand même ce matin. Est-ce que avec la canicule, la SNSM a été un peu plus sollicitée que d'habitude ou ça va, c'était gérable?
4: Non, c'était gérable pour l'instant. Ça va, pour l'instant ça va.
3: Les vacanciers ne sont pas encore là, ça limite un petit peu les opérations pour vous.
4: C'est un petit peu ça, voilà. Sachant que les plages, il y a quand même des plages où il y avait quelques baigneurs ces derniers temps.
3: Effectivement, avec ces fortes chaleurs, justement. Est-ce que tout le monde est prêt? La surveillance des plages, elle arrive la semaine prochaine, hein, à partir du 1er juillet. Vous êtes en charge des sauveteurs, justement, sur nos plages. Tout le monde est là, vous en avez suffisamment, ils sont combien?
4: Alors, pour le mois de juillet, tous les postes sont armés. Je dirais que c'est complet. Il y en aura 82 sur le mois de juillet, sur les 17 postes que l'on a, nous, au niveau SNSM, pour la Manche.
3: Et à peu près la même chose en août.
4: Et à peu près la même chose au mois d'août, où là, on est en train de finaliser. Il manque encore quelques nageurs qu'on est en train de recruter, en quelque sorte, et de placer.
3: Comment ça se passe un petit peu? Parce que on peut pas, ça s'anticipe tout ça, bien sûr, faut les former, ces nageurs sauveteurs. Les communes ne peuvent pas faire de commandes, en quelque sorte, de dernière minute pour surveiller leur plage. Hein.
4: Tout à fait. C'est quelque chose qui se passe bien en amont. D'ailleurs, on dira que au niveau du mois de septembre, on demande aux communes qui souhaitent surveiller leur plage de nous faire leur demande, en quelque sorte, avec le nombre qu'ils souhaitent, pour l'année suivante. Ce qui nous permet, au centre de formation, d'essayer de recruter le nombre de nageurs qu'il faudra. Puisque le centre de formation de la Manche, qui est basé à Saint-Martin-de-Bréal, ne pourra pas recruter environ 80 nageurs. On va en recruter qu'entre 15 et 20 nouveaux l'année prochaine. Ce qui fait qu'on a environ une cinquantaine de nageurs avec les anciens, mais c'est pas suffisant pour la Manche. Donc, ce qui fait que on fait aussi appel aux 31 autres centres de formation SNSM qui sont placés partout en France, voire même certains à l'intérieur des terres, qui viennent renforcer les postes de plage.
3: Oui, pour la haute saison d'été. Ouf, avec voilà, une très large façade maritime sur la Manche.
4: C'est ça.
0: 7h49, l'invité d'ici Cotentin en studio ce matin est Dominique Toral, en charge de la formation des sauveteurs à la SNSM de la Manche.
3: Alors, on l'a vu avec deux vagues de chaleur en un mois dans la Manche. La question d'avancer la date du début de surveillance des plages, elle se pose et elle revient régulièrement quand on a ce type d'événement. Est-ce que c'est possible? Vous le disiez, cette surveillance, elle s'anticipe. Hein,
4: cette surveillance, elle s'anticipe parce que c'est pas possible au jour le jour comme ça, je dirais en claquant des doigts, de fournir des nageurs. Dans le sens où, je dirais, 80 à 90% de nos nageurs sont quand même des étudiants et ils ne sont pas disponibles avant l'été, avant les vacances scolaires. Et puis, après, ces surveillances de plage, eh bien, se préparent avec le matériel, le balisage des zones de bain et tout, se fait bien en amont de la saison. Et il faut les budgétiser aussi.
3: Oui, et malgré ces fortes chaleurs, on ne pourrait pas faire tout surveiller en plein mois de juin comme ça.
4: C'est pas possible.
3: On l'a vu aussi, malheureusement, alors c'est pas le cas dans la Manche, fort heureusement, mais il y a eu de nombreuses noyades en France par ces fortes chaleurs. Est-ce qu'il y a aussi un travail de sensibilisation du grand public à faire sur cette période de la part de vos nageurs sauveteurs? On oublie un peu les bons gestes, surtout en avant ou en début de saison?
4: Alors, effectivement, mais c'est une des choses que les nageurs ont comme mission, hein, c'est une mission de prévention. Et ils ont cette mission, effectivement, de surveillance et de sauvetage en cas de nécessité sur la baignade, mais ils ont aussi une mission de prévention.
3: Et le début de saison est plus difficile peut-être à ce niveau-là?
4: Non, pas forcément. Effectivement, il y a plus de prévention à faire par ces fortes chaleurs, ça c'est certain.
3: Quels sont un petit peu les conseils pour finir avant de démarrer cette saison qu'on peut donner de sécurité quand même un petit peu pour faciliter le travail de vos nageurs sauveteurs?
4: Alors la première des choses, la première consigne, c'est déjà de se baigner sur des plages qui sont surveillées. Parce qu'on a pu voir que souvent les accidents ont lieu sur des plages qui ne sont pas surveillées, ou voire, à la rigueur, en dehors des heures de surveillance des baignades. Parce que c'est pas parce que la plage est surveillée qu'elle est surveillée 24 heures sur 24. Malheureusement, il y a une plage horaire. Et essayer de se baigner dans ces plages horaires et à ces moments-là, sur ces plages surveillées.
3: Et on respecte bien la signalisation et les consignes. Merci beaucoup, Dominique Thoral de la SNSM de la Manche, d'avoir été avec nous ce matin. Bonne journée
4: Merci.
3: À vous.
4: Merci, bonne journée.
0: Justement, la question du jour, c'est essentiel, bien sûr, pour éviter les noyades, savoir bien nager. Alors, on vous pose la question ce matin sur la page Facebook d'ici Cotentin. Comment est-ce que vous avez appris?
3: Et les réponses sont assez différentes. Hein. Christelle nous dit dans la baignoire quand j'étais bébé, et puis après à la piscine municipale avec mon papa.
0: Ouais, méthode beaucoup plus drastique pour Thierry, avec mes grands frères balancés du haut de la digue de Goury. Faut bien revenir, nous dit-il. Oui, c'est peut-être un peu drastique.
3: Hein, on parlait de prudence avec notre invité à l'instant. C'est pas l'idée du siècle. Cécile, elle a eu un peu le parcours natation idéal. Elle a d'abord appris avec ses parents et ses grands-parents à Denville, puis ensuite à l'école, avec des cours à la piscine dans les années 70, et puis elle s'est même perfectionnée au lycée ensuite.
0: Et bah dis donc, continuez de réagir alors sur la page Facebook d'ici Cotentin. Évidemment que nous, on nage dans la petite musique.
3: Vous le faites bien là, on s'y fait là.
0: Bien. Oh, yeah.

0: Daniel Balavoine et Lipstick Polychrome, 7h57. Est-ce que vous pensez qu'il y a des petits bonhommes sur la Lune? Non? Pas sûr?
1: Pas sûr.
0: Bah en 1835, on y croyait en tout cas. Stéphane Bern, dans une minute, nous raconte l'histoire de la Lune peuplée par peut-être des mensonges. C'était peut-être un gros mytho à l'époque. Et la marmotte aimait le chocolat dans le papier d'alu. Eh bien, on va avoir cette histoire et l'actu locale, ça c'est dans 3 minutes.
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0: Ah, on démarre la journée avec Stéphane Bern, ça démarre bien. Bonjour Stéphane.
4: Bonjour Caroline et bonjour la Manche.
0: Alors ce matin, on va voyager au temps où la Lune était soi-disant habitée.
4: À la fin du 19e siècle, des savants auraient observé des hommes chauves-souris sur la Lune. Pendant quelques semaines, tout le monde y croit. Août 1835, à New York, dans les pages d'un journal à 1 cent, le New York Sun, une série d'articles commence à faire du bruit. Au départ, rien d'extraordinaire. On y évoque les travaux d'un astronome sérieux, John Herschel, en observation au Cap de Bonne-Espérance. Un savant reconnu, un lieu réel, un contexte crédible, le décor est posé. Puis très vite, le récit dérape. Herschel aurait mis au point un télescope si puissant qu'il permettrait de voir la surface de la Lune comme si on y était. Un zoom fois 1000 avec des verres encore plus grossissants que les lunettes de Nana Mouskouri. Et ce qu'il y découvre dépasse tout ce que le 19e siècle peut imaginer. Des vallées couvertes de végétation, des édifices mystérieux et surtout des habitants. Des créatures humanoïdes organisées et dotées d'ailes de chauve-souris.
5: Mais qui êtes-vous ?
6: Je suis Batman.
4: Le feuilleton est irrésistible. Les lecteurs en redemandent, les journaux reprennent, traduisent, amplifient. L'histoire traverse l'Atlantique. On en parle dans les cafés, dans les salons. L'époque est au progrès scientifique, alors pourquoi pas ? Mais en réalité, derrière ces découvertes, aucune lunette géante ni Herschel inspirée. Juste un journaliste, mythomane, ascendant pipoteur, Richard Locke.
7: Mon ami mythomane n'a pas connu l'étrange.
4: Qui a soigneusement fabriqué son canular, calibré pour vendre du papier et pour tourner en dérision une époque un peu trop prête à croire aux merveilles scientifiques. Déjà au 19e siècle, une info spectaculaire faisait le tour du monde sans être vraie. Comme quoi les fake news n'ont pas attendu Internet pour viser la Lune.
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0: Excellent vendredi à vous. Merci de nous faire confiance pour votre réveil. Ici Cotentin, il est 8h. 8h, les infos avec Sarah Salchel-Rago. La canicule qui touche doucement à sa fin dans la Manche.
1: Eh bien oui, on devrait commencer à mieux respirer à partir d'aujourd'hui. Depuis 6h ce matin, le département est repassé en vigilance jaune canicule. Les températures repassent sous les 30 degrés pour une grande partie du territoire. Pas complètement non plus partout. Après des orages qui ont notamment éclaté la nuit dernière, ils sont arrivés par le sud Manche avec plus de 560 éclairs dans le ciel la nuit dernière. Reste que la semaine a été dure pour les cheptels notamment. Yannick Frein est éleveur dans la baie du Mont-Saint-Michel et il a perdu une dizaine de brebis mortes après une insolation et il va rester vigilant.
8: Je pense que on sera sous surveillance encore pendant une bonne dizaine de jours parce que des bêtes sont encore en souffrance et on va pas récupérer de cet épisode bientôt d'une semaine du jour au lendemain. Donc les plus costauds, on croit qu'elles sont costauds parce qu'elles sont solides, mais le stress de cette canicule est véritablement bien présent dans les moutons. Alors on va s'assurer d'abord les températures prévisionnelles des météorologues, combien qu'ils annoncent dans la journée. Au-delà de 25 à 30 degrés, je pense qu'on les rentrera. On surveillera de mettre de l'eau fraîche à disposition et on aura quand même une vigilance individuelle accrue pour toutes bêtes qui ont des signes de faiblesse. On les mettra à l'écart, on les laissera carrément en bergerie ou dans un pré plutôt que de les laisser au pâturage du pré-salé parce que le problème du pré-salé, c'est qu'il n'a pas d'ombre du tout.
1: Yannick Frein, président de l'AOP des prés salés du Mont-Saint-Michel, qui prévient que la profession va devoir s'adapter avec notamment des bergeries mieux ventilées. Entre sol sec et chaleur, les risques d'incendie augmentent aussi. 20 sapeurs-pompiers sont intervenus hier en fin de matinée au lieu dit de la Vautellerie à Condé-sur-Vire. Le feu est parti lors de la récolte d'un champ. Un hectare a été brûlé. Et puis sur la route, un jeune cycliste de 16 ans a été grièvement blessé hier à la mi-journée, là aussi à Condé-sur-Vire, au sud de Saint-Lô. Il a été percuté par un automobiliste route de Torigny et a dû être héliporté par le Dragon 50 de la Sécurité civile vers le CHU de Caen.
0: Un verdict attendu aujourd'hui à la cour d'assises de la Manche.
1: À Coutances se tient depuis lundi le procès dans la fusillade du 6 mars 2021 dans le quartier des Provinces de Cherbourg. Elle avait fait deux blessés graves. 5 hommes sont accusés dans cette affaire. Seulement 2 sont présents au tribunal de Coutances. Nouvelle action des parents d'élèves dans la Hague. Après avoir distribué des tracts cette semaine à Acqueville, ils se rassemblent ce vendredi matin à partir de maintenant, 8h, devant les grilles de l'école Démarre de Tonneville. L'établissement fait partie de ceux qui doivent perdre une classe à la rentrée prochaine. La députée Anna Pic, le sénateur Sébastien Fagnan, ainsi que la maire de la Hague, Manuela Maillet, sont attendus sur place. Une action qui intervient alors qu'une commission sur la carte scolaire doit avoir lieu à Saint-Lô aujourd'hui. Les collégiens de 3e, eux, passent le brevet à partir d'aujourd'hui. Un examen dans des conditions pas idéales, reconnaît le ministre de l'Éducation, qui a décidé de maintenir, malgré une bonne partie de l'Hexagone qui reste en vigilance rouge pour la canicule. Édouard Geffray qui rappelle qu'il y aura une pause entre chaque partie et que de l'eau sera distribuée aux élèves pendant l'examen. Vous avez peut-être déjà vu les bateaux dans le port de Cherbourg. Ils se préparent pour le grand départ du Tour Voile dimanche, 47e édition de ce qu'on appelait auparavant le Tour de France à la voile. 89 marins vont prendre le départ et parmi eux Pierrick Letouzé, le skipper cherbourgeois, qui ne compte pas faire de la figuration, Léo Piedaigniel.
5: Au début du mois, Pierrick Letouzé coupait la ligne à la 11e place de la solitaire du Figaro. Il enchaîne avec cette course au départ de Cherbourg dimanche. Un avantage pour les skippers, mais surtout une fierté.
6: On peut faire des petits parcours cochers en sortant de la rade, en allant un peu vers la Hague ou vers les Val-de-Serre. Donc je suis sûr que les équipages qui ne connaissent pas encore le plan d'eau cherbourgeois vont adorer.
5: Et les objectifs sont clairs.
6: On a un titre à défendre quand même. Après, c'est sûr que là, cette année, il y a vraiment, vraiment beaucoup de niveaux. Les Bretons, ils sont venus bien en force, là, Crédit Mutuel de Bretagne, avec que des figaristes à bord quasiment. Ça promet une bataille super intense et rude.
5: Mais le but principal, c'est surtout de transmettre son savoir aux jeunes générations.
6: Moi, j'étais pas mal aidé avec des plus anciens avant, donc j'ai aussi envie de rendre l'appareil. Et voilà, l'objectif c'est que les jeunes soient aussi bons que nous à la fin du tour. Ce qui est cool en plus, c'est qu'on a 5 personnes de Cherbourg.
5: Et parmi elles, Noah, 22 ans, c'est sa première participation au tour voile et il a hâte.
9: Tout le monde s'entend bien, on parle beaucoup. Pierrick qui a plus d'expérience va servir un peu de mentor à bord, quoi. C'est cool de partir avec eux. Puis il y a quand même un bon plateau cette année, donc ça va être hyper formateur, je pense.
5: La course est connue pour mettre en avant l'avenir de la voile française. Chaque équipage doit compter au moins une femme et 2 marins de moins de 26 ans.
1: Départ du tour voile dimanche entre la fin de matinée et le début d'après-midi, direction le port de Saint-Malo.
0: Et puis le sport, c'est aussi le football, bien sûr.
1: Et oui, les Bleus qui affrontent la Norvège ce soir pour leur 3e match de Coupe du Monde de football. La France déjà qualifiée pour les 16e de finale, mais qui joue ce soir pour rester en tête de son groupe. Coup d'envoi à 21h et ce sera bien sûr à vivre avec votre radio ici à partir de 20h30 pour l'avant-match. À noter quand même que l'Allemagne, qui était elle aussi déjà qualifiée pour ses 16e de finale, est quand même tombé face à l'Équateur hier. Avant de faire un petit point sur vos conditions de météo avec vous, Caroline, un petit instant cuisine par forte chaleur, ça vous dit ?
0: Oh oui.
1: Petite recette. Okay, j'ai faim, parce que si le thermomètre baisse, finit les 40 degrés a priori pour aujourd'hui dans la Manche, on sera quand même autour des 30 degrés sur une partie du département. Ça reste assez chaud. Alors Marie Starecki a demandé aux chers bourgeois leur petite recette fraîcheur sur le marché.
10: À l'ombre, sous les tonnelles des primeurs, de nombreux passants font le plein de fruits et légumes.
11: Là, on a pris des poires, on a pris des pêches, on a pris des fraises, on a pris des brugnons.
12: Que des produits frais, des légumes frais et des fruits frais pour pouvoir se rafraîchir, et puis cette saison.
10: Derrière son stand, Tony, producteur bio installé à Vatteville, a même presque trop de demandes.
13: Concombres, tomates, on en vend plus que d'habitude. En ce moment, ça explose, donc on n'arrive pas à satisfaire tout le monde.
14: C'est sûr que la viande attire moins que le melon par ses températures. On a besoin de fraîcheur.
10: Audrey, de la ferme de la rue d'Homeville, reconnaît avoir un peu moins de passage que son voisin de marché. Et ça se confirme du côté des clients.
15: En ce moment, on évite de cuisiner chaud. Tout ce qui va être à base quand même de viande chaude, on oublie. Ouais, on mange vraiment exclusivement frais, des crudités et des salades à foison.
10: Alors, pour des repas plus adaptés aux températures, certains changent quelques habitudes.
16: Tout ce qui est friture, ça, non. Je le digère mal. Je pense que la chaleur, ça fait que c'est pas des plats qu'il faut manger.
17: Je vais pas mettre quelque chose au four, par exemple. Je vais pas rajouter de la chaleur dans la maison.
10: Et attention aux fausses bonnes idées, les aliments glacés demandent beaucoup d'énergie au corps. Ils finissent par le réchauffer, alors que c'est ce qu'on veut éviter.
0: Un reportage de Marie Starecki. Bon, ça reste quand même d'actualité, hein, ces petites recettes fraîcheurs, parce qu'il va faire encore bon aujourd'hui. Hein.
1: Petite tomate mozza, là, depuis ce matin, mais j'ai faim. C'est fou.
0: Vigilance. Petite feuille de basilic.
1: Oh là là, mais arrêtez, je gargouille. Vigilance jaune, effectivement, pour la canicule, puisque le centre et sud Manche aura encore bien, bien chaud hein, pour aujourd'hui. C'est ce que nous dit Météo France. Et apparemment, demain, on sera encore en jaune pour le phénomène de canicule et d'orage. Je vous ai dit, en plus, il y a quoi? Il y a une demi-heure, je vous ai dit, ça pourrait tonner demain.
0: Eh oui, ça a déjà bien tonné cette nuit.
1: Oh oui, je confirme, ça nous arrive hier.
0: Oui.
1: Eh bien, écoutez, soyez donc attentifs hein, pour aujourd'hui. On s'hydrate toujours. Effectivement, on mange frais, mais on mange en quantité. Parce que je sais qu'on a moins faim en général, mais il faut
0: de l'énergie quand même pour faire face à cette chaleur.
1: Eh bien, tout à fait. Vous avez bien résumé la chose. Donc, avec ce soleil, on mange en terrasse, à la maison, au frais, peu importe. Mais en tout cas, on mange. L'ensoleillement est donc beau. Les températures sont déjà plutôt douces hein, ce matin. 20 degrés à Cherbourg, au Pieux, 21 à Coutances, déjà 24 pour Pontorson. Dans l'après-midi, entre 24 et 31, voire 32 degrés sur le Mortainais, nous dit Météo France. 26 à Cherbourg, à Barfleur, à Port-Bail aussi. Tiens, d'ailleurs, coup d'envoi aujourd'hui de la 3e édition du festival Les Premiers Jours d'été, avec des documentaires, des courts-métrages dans une ambiance conviviale et festive, avec ici Cotentin. Maximal donc de 32 pour le Mortainais cet après-midi. On aura aussi 31 à Saint-Hilaire-du-Harcouët. Demain, les températures seront donc encore élevées, du moins entre 30 et 32 pour le sud du département. Un petit peu plus frais, entre guillemets, pour le nord du département, mais ce sera un peu encombré quand même. Faut attendre dimanche et lundi pour commencer à respirer. Il est 8h08 et on vient de me signaler à l'instant un accident sur l'A84 à hauteur de Saint-Seigné-de-Beuvron. On est dans le sens Rennes-Caen, on est vraiment à la limite avec l'Ille-et-Vilaine. Une voiture grise a priori. Donc les pompiers sont sur place et je vous invite à vous déporter évidemment si possible pour éviter le secteur et surtout laisser les agents pouvoir circuler dans le secteur. Pour le reste, l'A84 est quand même fluide et puis la RN13 aussi. À Saint-Lô, ça circule bien. À Cherbourg, ça circule pas trop mal aussi. Par contre, notez qu'il y a une du pont tournant prévu maintenant si un bateau se présente. Vous constatez quoi que ce soit à Avranches, Granville, Coutances, Saint-Lô, Cherbourg, pensez à nous appeler.
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1: Après, c'est vrai que bon, faut pas manger glacé, mais une petite glace pastèque là.
0: Bah oui. Les Italiens, ils font bien ça.
1: Oui, c'est vrai.
0: Ça doit se faire quand même.
1: Non, on évite les douches glacées par contre.
0: Ah là, non, vraiment. Ça, c'est pas une bonne idée ça.
1: C'est une très mauvaise idée.
0: Après, on transpire en sortant avec le choc thermique quoi.
1: Mais oui, mais complètement.
0: Et on a plus. Et encore commencé.
1: On a encore plus.

0: Paris Latino et Bandolero à 8h13.
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0: Je vous envie, je vous le dis tout de suite, parce que ce que j'ai dans les mains, c'est magnifique. Ah, je vous le décris. Il y a marqué carte cadeau by Brittany Ferries avec un ferry magnifique sur l'eau et on voit qu'on peut aller à Londres, Irlande, on peut aller en Écosse, on peut aller en Angleterre, en Espagne, au Portugal. 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Et c'est donc le grand moment où je prends ma main innocente, je regarde les lumières. 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C'est pas grave du tout. Voilà. Et je sais qui a gagné. C'est peut-être vous. Peut-être que c'est vous. Ouais, c'est possible, on vous appellera peut-être avant 8h30. Pour ça, il faut rester très proche du téléphone si vous avez joué cette semaine avec nous. Et puis dans une petite minute, on va aller au resto. Mais prudence lors des réservations, il y a des arnaques en ce moment.
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0: Et à 8h15, on essaie de vous dire les dernières ANA qui tombent pour pas que vous tombiez dans le panneau. Avec Aude Razo, bonjour Aude.
5: Bonjour Caroline.
0: Tiens, faut être prudent quand on réserve une table au resto maintenant.
5: Oui, parce que les escrocs usurpent maintenant les sites web des restaurants. Mettons que vous avez envie de vous faire plaisir ou de faire plaisir à quelqu'un, un très joli cadeau, une table dans un bon restaurant prestigieux. Vous allez sur le site web, vous réservez et on vous demande un acompte. Vous versez une avance, ça se fait, hein, c'est vrai, dans certains établissements haut de gamme parce que le restaurant très demandé veut s'assurer que vous n'allez pas lui claquer entre les doigts à la dernière minute. Sauf que vous êtes tombé sur un faux site web. Il copie la page du vrai restaurant, l'escroc se met votre argent dans la poche et douche froide le jour où vous vous présentez tout heureux de passer un bon moment et de bien manger. On vous explique que non, il n'y a pas de réservation. Je vous en parle parce que c'est arrivé en Espagne très récemment. Plusieurs restaurants prestigieux ont été usurpés.
0: Donc on fait très attention au site web sur lequel on réserve en fait.
5: Voilà, vous vérifiez une fois, deux fois, trois fois l'adresse du site et ça vaut pour tout, hein, vos réservations de vacances, les sites de commerce en ligne. Vous tapez le nom dans Google, généralement le site honnête arrive tout en haut et on met ceinture et bretelles pour être sûr de chez sûr. On passe un coup de fil au resto, si c'est un resto, et on fait un petit recoupement sur internet. Est-ce que le nom de ce site est cité ailleurs? Tenez, on fait le test ensemble. Je veux aller à Disneyland, au Futuroscope, au parc Astérix, à Europa Park. Je tape le nom du parc, à chaque fois c'est bien le site officiel qui arrive en haut. Et petite vérification, le site est bien cité partout, sur des blogs, sur des sites touristiques. Allez, c'est bon, je réserve.
0: Mais dis donc, il en faut des vérifications avant de réserver. Prudence à vous, hein, on sait qu'effectivement, l'été, il y a de plus en plus d'arnaques. 8h17 dans quelques instants, on va fêter les 400 ans de la Marine Nationale, direction le sémaphore et découverte de ce qu'est un sémaphore par rapport à un phare. C'est pas la même chose, vous allez voir. Et pour l'instant, c'est I will survive. On espère qu'on va gagner ce soir. Évidemment. 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

0: des Bleus en 98. Oh, on espère que ça va vous nous porter chance pour cette année. En tout cas, à chaque fois qu'il y a un match, on essaie de passer une musique comme ça qui fait référence à la Coupe du Monde. Donc on croise les doigts maintenant pour que ça fonctionne ce soir.
1: Bah, jusqu'à présent, ça a bien fonctionné. Hein. On a remporté tous les matchs.
0: En fait, ici, quoi, c'est grâce à porte chance. Bah,
1: I will survive. MS House Band.
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0: Ici Cotentin fête le quadricentenaire de la Marine Nationale. 400 ans d'aventure et d'innovation qui ont marqué le territoire de la Manche. Pendant deux mois, votre radio vous propose chaque vendredi de partir à la découverte de 10 lieux de la Manche parqués par cette histoire. La Marine en héritage. 10e épisode ce vendredi, épisode consacré à un élément qui façonne le littoral manchois, le sémaphore, souvent voisin d'un phare, comme à Gadeville, dans le Val-de-Serre. Mais attention, l'un et l'autre n'ont pas le même rôle. Décryptage au micro de Jacqueline Fardel au pied du phare et du sémaphore à Gadeville avec Magali Lachèvre, conservateur en chef du service historique de la Défense.
3: Ici, c'est particulièrement trompeur parce que le sémaphore est installé dans l'ancien phare, donc il se ressemble beaucoup. C'est deux dispositifs complètement différents, puisque le phare, il vise à alerter en fait les bateaux qu'il y a une côte, donc c'est un dispositif passif. En revanche, le sémaphore, lui, il a un rôle de guet, un rôle de vigie, donc il y a du monde dedans. C'est la vigie sur la mer, c'est quelque chose qui existe depuis l'époque des Romains. Il y avait des centaines de postes de guets romains sur les côtes de Gaule, hein, autrefois. Donc il y en a toujours eu. Autrefois, c'était surtout en temps de guerre. Donc il y a eu un réseau qui s'est peu à peu constitué, mais qui a vraiment été instauré par Napoléon Bonaparte, puisque en 1806, il ordonne qu'il y ait un système de sémaphores, donc tout un réseau, un chapelet de sémaphores sur les côtes de France pour surveiller, alors essentiellement les Anglais. Hein. Donc des sémaphores qui sont tous à vue les uns des autres. C'est fait très rapidement, parce qu'en 1807, le réseau est constitué. Il y a un double enjeu en fait derrière la présence du sémaphore et du sémaphoriste. C'est non seulement bien sûr la surveillance de la mer pour la défense des côtes, mais aussi pour le sauvetage. Donc le sémaphore, il dispose à partir de Napoléon d'un mât. Avant, il y a d'autres systèmes. À l'époque des Romains, c'est des signaux de fumée qui font d'un sémaphore à l'autre pour relayer une information, dire qu'il y a un bateau qui passe, il y a une menace, il y a quelque chose. Aujourd'hui, il y a moins de sémaphores tout simplement parce qu'on n'a plus besoin qu'ils soient vus les uns des autres pour communiquer. C'est l'amélioration des systèmes de communication qui fait qu'on on a moins besoin de sémaphores en quantité. En revanche, on en a toujours besoin pour observer la mer parce que la technologie ne fait pas tout. Le sémaphore ici de Barfleur, c'est un sémaphore de première catégorie, c'est-à-dire qu'il est, il y a constamment quelqu'un dedans. Contrairement à celui de Saint-Va, par exemple, qui parfois est mis en veille, en quelque sorte.
4: C'est-à-dire que 24 heures sur 24, il y a quelqu'un de sémaphore.
3: Voilà, il y a toujours. Alors, ils vont trois par trois, hein, les sémaphoristes. Donc, ils sont trois en permanence dans la chambre de veille à surveiller. Donc, ils surveillent. Alors, ils ont des écrans, ils ont toutes sortes de systèmes, de sonars, de radars, de spationaves, hein, qui est donc un logiciel de surveillance via satellite. Mais aussi l'observation à la jumelle, qui reste quand même une observation fiable qu'on ne sait pas encore remplacer. C'est une spécialité de la marine. C'est la marine arme les sémaphores donc, avec des marins depuis l'extrême fin du 19e siècle. Avant, ce n'était pas forcément des marins. Et donc, c'est une spécialité de la marine, guetteur sémaphoriste, qui est d'ailleurs une spécialité dans laquelle on a besoin de monde, il faut le savoir. Voilà, aujourd'hui, ils sont un peu moins élevés qu'avant, mais ils ont quand même une chambre à plus de 180 degrés, une chambre de ce qu'on appelle une chambre de veille, hein, donc, où ils vont vraiment pouvoir observer la mer et puis signaler ce qui se passe et ce qui passe tout court.
0: La marine en héritage, donc votre rendez-vous pour les 400 ans de la marine. Vous pouvez d'ailleurs voir ça en vidéo, mais aussi écouter directement sur notre site ici.fr. 8h24, je vous rappelle que si vous prenez la voiture, il y a eu un accident sur la 84 à hauteur de Saint-Senis-de-Beuron. Dans le sens Rennes-Caen, on a la limite avec l'île et Vilaine. Prudence, les pompiers sont sur place. Amir, à 8h24. Et c'est la fin.

0: demi-heure et c'était donc la fête sur votre radio ici Cotentin. Ça va peut-être être la fête à la maison. Peut-être que c'est vous qu'on va tirer tout à l'heure, enfin que j'ai tiré tout à l'heure d'ailleurs, pour gagner 800 euros à dépenser chez la Britannique.
1: Si c'était chez moi, ce serait la fête. Hein.
0: Ah, c'est clair, moi aussi, je vous le dis, effectivement. Je ne sais toujours pas où je pars en vacances dans une semaine. Alors oui, ça c'est clair, j'aimerais bien. Et bien, l'actu locale, ce sera dans 2 minutes. Restez près du téléphone.
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0: Bientôt 8h30. Bonjour Françoise.
4: Bonjour Françoise.
5: Bonjour.
0: À Écœur d'Reville et une ville. Françoise, pourquoi on vous appelle à votre avis?
5: Je sais maintenant.
0: Vous savez que vous avez gagné 800 euros chez la Brittany Ferries, Françoise?
5: Oui.
0: Mais bravo Françoise.
5: Merci.
0: Mais explosé de joie Françoise.
5: Bah oui, je suis contente.
0: C'est l'émotion. C'est pas 10 euros qu'on vous offre, c'est 800 euros.
5: J'étais un peu surprise d'entendre le téléphone sonner parce que.
0: Ah bah tant mieux.
1: Ah oui, vous pensiez pas que ce serait vous?
5: Bah non.
1: Ah bah oui.
5: J'arrive jamais.
0: Vous voyez, comme quoi ça peut tomber hein, sur tout le monde. Je vous dis, oh, c'est genre, ce sera jamais sur moi. Bah si,
1: c'est sur vous Françoise.
0: Eh bah, ben choisissez votre destination. Hein, je vous le dis, vous avez encore un petit peu de temps, mais l'Irlande, l'Écosse, l'Espagne, le Portugal. Faudra des photos.

0: des conditions de travail inacceptables. Pour éviter qu'une telle situation ne se reproduise, EDF annonce débloquer 80 millions d'euros pour notamment équiper en clim, ventilateurs et brumisateurs les établissements scolaires, les crèches et les centres de loisirs. Le groupe promet de fournir plus de 10 000 établissements jusqu'à fin septembre. En attendant, aujourd'hui encore, on va souffrir de la chaleur. 61 départements restent en vigilance rouge canicule, 22 sont en orange. Les températures doivent baisser après-demain. Face à cette situation, une nouvelle cellule interministérielle de crise se réunit aujourd'hui. Hier, le Premier ministre Sébastien Lecornu a activé le plan Orsan 3 pour une mobilisation du système de santé à son plus haut niveau. Les hôpitaux de Paris disent être saturés. La chaleur a déjà fait de nombreuses victimes, notamment chez les baigneurs. 55 personnes sont mortes noyées en France en l'espace de 8 jours. Et puis à la Coupe du Monde de football, troisième match pour les Bleus aux États-Unis. L'équipe de France affronte la Norvège ce soir. 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Objectif, la première place du groupe. Les Bleus seront dirigés par Guy Stéphan. Didier Deschamps est rentré en France pour les obsèques de sa maman.
1: Merci à vous, Lucie Amadieu. L'info d'ici dans la Manche ce matin avec le zoo de Champs-Prépus. Alors, le département est repassé en vigilance jaune canicule seulement, mais le thermomètre va quand même monter jusqu'à 30 degrés cet après-midi par endroit. Et la semaine a été éprouvante pour les animaux. L'équipe est donc au petit soin avec ses pensionnaires, qui voient bien quand même que quelque chose d'anormal est en train de se passer, souligne Isabelle Baudin. Elle est responsable animalière du parc au micro de Benoît Martin.
2: Faut être honnête, hein, ils sont pas en train de faire des loopings ni de danser. Ils sont comme nous, ils sont dans un coin, ils se posent. Hein. Là, comme ça s'inscrit plutôt dans la durée, cette canicule, c'est là où faut que nous on soit plus vigilants par rapport aux animaux.
3: Parce que quels sont les risques ?
2: Ben, les risques, c'est qu'il y ait des coups de chaud, hein, comme tout le monde, même nos animaux, chez les petits vieux ou chez les tout jeunes, et ben, c'est comme chez nous, ça souffre un petit peu plus et on doit plus surveiller, mais après, tous les animaux sont à surveiller.
3: Il y a certaines espèces présentes au parc qui sont à surveiller plus que d'autres?
2: Oui, on surveille maintenant vraiment tout le monde, mais c'est vrai qu'il y a des animaux qui sont un peu plus sensibles aux grosses chaleurs comme ça, un petit peu étouffantes, on va dire, comme nos pandas qui souffrent d'office de la chaleur, et puis les petits, comme je vous disais, les petits chevreaux, les petits agneaux, qui n'ont pas forcément l'instinct de se mettre à l'ombre ou qui se collent les uns les autres. Donc on surveille les petits bébés domestiques, et puis les pandas, et quand même un petit peu les oiseaux, comme les haras par exemple.
3: Et pour vos animaux qui sont d'espèces qu'on trouve dans traditionnellement dans les pays chauds, est-ce que eux sont acclimatés à ça ou malgré tout parce qu'ils sont normands désormais, finalement pour eux aussi c'est compliqué.
2: Non, c'est moins quand même. C'est vrai qu'il y a la génétique aussi quand même derrière. Hein. Là, nos espèces qui sont en plaine, comme les oryx, les autruches, les zèbres ou bien les girafes, on voit très bien qu'elles n'ont pas la bouche ouverte et qu'elles ne cherchent pas forcément à boire des litres. Donc là, on surveille de façon très simple le bâtiment, qu'il fasse un peu frais, qu'il y ait de l'eau partout et puis ça s'arrêtera là.
3: Est-ce que le régime alimentaire évolue pour vos pensionnaires ?
2: Alors, pas pour tout le monde. On va plutôt réduire un petit peu les quantités parce que, c'est comme nous, ils n'ont pas tous faim finalement de ce temps-là. Donc, on réduit un petit peu. Et puis, pour ceux qui ont besoin un petit peu de frais, c'est vrai qu'on va peut-être un peu plus mettre quelques morceaux de melon, par exemple, ou des choses un peu plus juteuses qui vont leur donner un petit peu de... qui vont les hydrater en même temps.
1: Les animaux du zoo de Champs-Prépus, vous l'entendiez, choyés par les équipes. Interview à réécouter sur ici.fr et l'application ici.
4: Et également dans l'actualité, Sarah.
1: Eh bien, avec la chaleur, justement, l'envie de se baigner, alors pour les humains, bien sûr, est forte, quitte à prendre quand même des risques pour certains dans des zones pas forcément autorisées. Reportage à suivre dans le journal de 9h. Et puis, la marine en héritage. Dernière chronique d'ici Cotentin pour les 400 ans de la marine nationale cette année, qui retrace ce qu'a laissé cette histoire dans nos paysages. Épisode sur les sémaphores ce vendredi et c'est déjà sur ici.fr. On prend un petit peu large justement pour s'intéresser à la météo du littoral avec vous, Caroline.
4: Ouais, c'est vrai que sur le littoral, ce sera peut-être un petit peu plus respirable que dans les terres.
1: Avec un petit brin d'air marin peut-être.
4: Oui, ça peut aider. La vigilance est quand même toujours de mise. Nous sommes en vigilance jaune à la canicule encore aujourd'hui. Depuis 6h ce matin, on est passé en jaune. Ce sera encore le cas d'ailleurs demain. Et on aura même à nouveau des orages comme cette nuit. Le temps est donc largement ensoleillé aujourd'hui avec un vent de 5 à 15 nœuds. Il est quand même faible. Soit force 2 à 4 d'ouest ce matin, puis de nord à nord-ouest. La mer est belle, à peu agitée. Coefficient

0: marée 49 ce matin, 51 dans l'après-midi. On était en marée haute à Grandville-les-Carteret à 5h15 et 5h40. À Cherbourg, c'était il y a 1h30 même. Et à Saint-Va, ça fait 15 minutes qu'elle est haute. Je vous le dis parce que vous avez peut-être prévu une petite baignade en toute sécurité, évidemment. La dernière manœuvre du pont tournant à Cherbourg, c'était il y a une demi-heure. Donc la prochaine, ce sera à 18h35. Il fait 20 d'ailleurs à Cherbourg ce matin, 20 aussi à Carteret, déjà 24 pour Pontorson dans l'après-midi, 24 à Grandville, 25 à Carteret, Cherbourg 26 et jusqu'à 32 degrés dans le Mortainais. C'est pour ça que nous sommes toujours en vigilance et qu'il faut toujours faire attention, je vous le rappelle. Évidemment, même si on se dit bah, ça commence à baisser, on fait attention, on s'hydrate, on n'oubliez pas surtout de bien s'hydrater. Privilégiez quand même les activités douces, maintenez votre logement le plus frais possible, fermez les fenêtres, les volets la journée, ouvrez-les le soir et la nuit s'il fait plus frais, et puis surtout, donnez régulièrement des nouvelles à vos proches. Et dès que nécessaire, osez demander de l'aide. Je vous rappelle qu'ici Cotentin est à vos côtés depuis cet épisode caniculaire. On est toujours à vos côtés de toute façon toute l'année. Mais évidemment qu'on est là. Si jamais vous voulez relayer des messages de solidarité, vous pouvez bien sûr nous appeler au 02 33 23 13 23. Je vous rappelle à 8h36 que si vous prenez la voiture dans le sud Manche, mis à part la température, il y a eu un accident tout à l'heure sur l'A84 il y a quasiment une heure à hauteur de Saint-Saunier-de-Beuvron dans le sens Rennes-Caen. On est à la limite avec l'Ille-et-Vilaine. Une voiture était impactée. Les pompiers étaient sur place sur le niveau de la sortie Saint-James direction Avranches. Ça peut donc coincer. Pour le reste, si vous constatez quoi que ce soit, pensez donc à nous appeler à Avranches-Granville, Coutances, Saint-Lô, Cherbourg. On est à vos côtés, je vous dis.
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0: Et vos chansons préférées avec France Gall et Hong Kong Star.

0: France Gall et Hong Kong Star à 8h40.
1: Ici Cotentin, Caroline Joanneau, ici matin.
0: Il y aura un quintet de cuivre, une des vieilles chansons françaises, mais un peu dépoussiérée, reprise des pianos à quatre mains. Il y aura une programmation, bref, éclectique de l'originalité et des découvertes musicales. 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Pour l'instant, on est avec Juliette, Alban, Andrea et Gabriel de Sotteville, en grande section de maternelle. Bon, c'est un peu loin pour eux, mais c'est quoi pour eux le bac? Au micro d'Yannick Le Flo, ils essayent de trouver une réponse. Pas évident, je crois.
2: Je sais pas ce que ça veut dire.
3: Est-ce que vous savez ce que c'est que le bac?
2: De quoi? Des fois, ça peut être un bac où on range tous ses jouets.
3: Il y a plein d'élèves qui sont en train de passer le bac. C'est quoi le bac alors?
2: C'est une ville.
4: Je pense que c'est un examen pour se sentir mieux.
3: Est-ce qu'on vous a dit qu'à la fin de vos études, vous alliez devoir passer le bac?
2: Je sais pas ce que ça veut dire.
5: Non. Faut passer ton bac. Faut passer ton bac. Faut passer ton bac.
3: Vous allez être dans quelle classe l'année prochaine?
2: CP.
4: CP.
3: Vous êtes inquiet à l'idée d'aller au CP ou pas?
2: Non, pas du tout.
4: On va avoir beaucoup trop de maths.
2: J'adore. J'ai pas envie d'être en CP parce qu'on va faire du travail en maths.
4: Moi, le truc que j'adore en travail de CP, c'est les calculs.
6: Les calculs sont pas bons, Kevin.
4: En plus, 1, 2, 2 plus 2, 4, 8 plus 8, 16.
7: Et en plus, 40 égale 80.
3: Donc ça, c'est les maths, mais c'est quoi les autres matières que vous aimez beaucoup? Ou c'est quoi celles que vous aimez vraiment pas?
4: Moi, j'aime vraiment pas les leçons.
2: J'aime pas les leçons parce qu'on doit lire, voilà.
4: C'est long.
2: J'aime bien les maths, la lecture.
3: Par contre, vous préférez quoi, l'école ou les vacances?
2: L'école et les... Enfin, je préfère que les vacances. C'est mieux, les vacances.
4: J'aime bien les deux.
3: Et vous savez si vous allez être avec une maîtresse ou avec un maître?
4: Moi, c'est une maîtresse.
8: Maîtresse.
6: Maître ou maîtresse?
3: Et toi, tu préfères maître ou maîtresse?
7: Maître.
3: Et pourquoi?
7: Parce qu'ils sont gentils.
0: Eh ben, vive les vacances, comme disent les enfants. Ça promet pendant une semaine. Hein. 8h43, les vacances. Ben, il y a la température qui grimpe, hein, surtout en ce moment. Mais il n'y a pas que la température qui grimpe. Non, il y a le prix de l'essence aussi. Dans une minute, on vous donne des explications et des solutions avec une application pour anticiper le prix du carburant avant de partir en vacances. Ça fera du bien.
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0: Et on vous donne aussi des bons plans pour économiser avant les vacances avec Valère Coréard. Bonjour Valère.
13: Bonjour Caroline.
0: Et alors aujourd'hui, vous voulez nous parler d'une application.
13: Imaginée par deux étudiants à Castres, Chiffrex est un bel outil gratuit pour non seulement voir les prix du carburant dans les stations-service autour de vous, mais aussi les tendances des prix à la pompe sur les deux semaines à venir. C'est malin parce que même si on est dans un contexte de baisse, il est intéressant d'avoir une vision à court terme pour décider si on est dans le meilleur moment pour faire le plein. L'articulation meilleur prix autour de vous et tendance des prix à venir permet vraiment d'optimiser le meilleur endroit et le meilleur moment. Il suffit d'identifier en fait le type de carburant dont vous avez besoin, activer la géolocalisation. En prime, vous avez les services annexes proposés dans les stations, gonflage de pneus, lavage supérette.
0: D'accord, mais sur quoi cette appli se base pour faire des prévisions? C'est vraiment fiable, ça?
13: 2 centimes d'erreur sur 30 jours, hein, c'est ce que j'ai découvert dans un article sur cette appli publié par nos amis de France Info. On y apprend aussi que c'est un algorithme qui fait le calcul en se basant sur les prix du baril de pétrole brut et les prix à la pompe. Autre info intéressante, vous avez les prix moyens en France sur chaque carburant. C'est pratique hein, pour situer le prix de sa station-service habituelle. Et si vous préférez naviguer sur votre ordi, bah bonne nouvelle, Chiffrex a aussi son site web. C'est carburant@chiffrex.fr. Voilà en tout cas un bon moyen d'y voir clair. C'est gratuit, c'est malin. C'est imaginé par des étudiants qui ont de la suite dans les idées. Et si vous avez aussi de la suite dans les idées pour faire baisser la note de carburant, comme d'hab, je suis preneur de vos bons plans. Mon mail, parisilleseconomies@radiofrance.com.
0: Et vous avez bien sûr notre carte interactive du prix des carburants directement sur notre site ici.fr. Dans quelques minutes, présentation de la 6e édition des Journées de la Biodiversité et de la Ruralité. Après Bruno Mars qui vient de remplir le Stade de France. 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

0: Mars, à Joe Smart à 8h49.
1: Caro, bonjour.
0: Ça se passe ici, ça chasse ici.
1: Oui, mais pas que. Les 27 et 28 juin ont lieu les journées de la biodiversité et de la ruralité à Saint-Renfer. Je résume, la biodiversité est maintenue, entretenue par de nombreux acteurs qui se retrouvent en un même lieu pour en parler. Un week-end avec la Fédération des chasseurs de la Manche qui font partie de ces acteurs. Leur porte-parole est avec nous ce matin, c'est Dany Frigo, que vous connaissez toutes et tous. Bonjour mon cher Dany.
2: Bonjour.
1: 11 000 personnes l'an dernier, la biodiversité attire, c'est le moins que l'on puisse dire. J'ai résumé, qu'est-ce qui nous attend exactement pendant ce fameux week-end?
2: Alors c'est un week-end vraiment complet, comme je le dis toujours, c'est pas une fête de la chasse, c'est vraiment deux journées pour célébrer la nature et la biodiversité. Donc c'est un programme vraiment général qui va être capable de séduire absolument tout le monde et toutes les générations. Donc au programme, on a un parcours nature, on a des découvertes des animaux de la ferme, on a des démonstrations canines et pas que de chasse, également des chiens de troupeau, des choses comme ça. On va avoir des animations pour les enfants, des expositions ou encore une balade au cœur même du site qui permettront à tous les visiteurs de profiter de ce cadre exceptionnel et également quelques animations, voilà, comme du battage à l'ancienne, un défilé de vieux tracteurs ou encore des initiations à la trompe de chasse. Et également des choses un peu plus modernes, comme le baltrap laser, silencieux et accessible à tous, qui va nous permettre de, voilà, de...
1: C'est la guerre des étoiles, là, ça, en fait.
2: Non, mais voilà, c'est vrai qu'on est sur quelque chose. Quand on parle d'une fête de la chasse, tout de suite, on y met un baltrap parce que les chasseurs aiment le baltrap.
1: Ouais.
2: Là, on n'a pas voulu justement avoir un baltrap traditionnel qui peut déranger certains. Donc, on a vraiment voulu une activité, voilà, général, qui va toucher tout le monde, qui va être accessible à tous avec un baltrap laser, où il n'y a pas de détonation, et donc ça va permettre d'ouvrir un petit peu les discussions autour de ce sujet.
1: Il va se passer plein de choses. On a bien compris que c'était un échange aussi avec les uns et les autres pour bien comprendre, en fait, qui participe au maintien de cette biodiversité en permanence.
2: Exactement, ce rendez-vous, il se veut aussi un grand rendez-vous qui va rassembler absolument tout le monde. C'est-à-dire, ce n'est pas que la Fédération des chasseurs, c'est nous qui avons initié le projet et qui l'organisons. Mais à côté de ça, on le fait évidemment en partenariat avec tous les acteurs de la nature, c'est-à-dire la Fédération des pêcheurs, c'est-à-dire la Chambre d'agriculture qui est partenaire depuis le début avec nous, avec qui ça se passe très bien, et donc voilà, qui vont présenter un petit peu leur travail et toutes leurs activités pour essayer de favoriser également la biodiversité, parce que le thème central, c'est vraiment la biodiversité.
1: C'est pas une fête de la chasse,
2: clairement, c'est avant tout la biodiversité, et c'est en partenariat avec l'Office français de la biodiversité qui nous aide grandement dans l'organisation également pour ceci, et qui va avoir un pôle global qui va en gros tourner autour du thème la nature à portée de main, la biodiversité à portée de main, pour montrer qu'on a tous des choses à faire, même à la maison, même dans le jardin, pour favoriser la biodiversité. Donc voilà, vraiment.
1: Le temps passe et file. Dany, je vous coupe, je suis désolé, mais c'est parce que j'aurais pas raté la cerise sur le gâteau, un grand spectacle pour conclure tout ça.
2: Exactement, le samedi soir, voilà, donc on a prévu un apéro-concert pour patienter jusqu'à la nuit, et surtout un son et lumière, donc qui va se passer vers 23h, 23h15, une fois que la nuit sera tombée.
1: Et vous avez été presque dépassé par les événements l'an dernier, tellement il y a eu de monde, donc là vous avez prévu large.
2: L'année dernière, on espérait 300-400 personnes, on en a fait quasiment 2000, donc on a réaménagé l'intégralité du site, voilà, où se passe ce son et lumière, pour accueillir entre 3500 et 4000 personnes. On espère faire le plein, mais on n'a pas de doute, parce que voilà, vu l'engouement l'année dernière, on sait que tout le monde sera présent et que ça sera une très très belle fête.
1: Va faire beau. Les 27-28 juin, donc, les journées de la biodiversité et de la ruralité à Saint-Renfer avec Dany Frigo, entre autres, et plein d'autres acteurs. Merci Dany.
2: À très bientôt.
1: À bientôt.
0: Merci beaucoup. 8h53, je pense que vous avez un petit peu vu que depuis ces derniers jours, comme il fait très très chaud, la canicule, on est tous un peu à fleur de peau, un peu énervés. Et bien, on va parler avec notre docteur, parce qu'il y a une raison scientifique, évidemment. Après Renaud, Mistral gagnant.

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1: Benoît Mistral gagnant. On retrouve le docteur Kézek. On vous retrouve ce matin pour parler température et santé mentale. Bonjour.
2: Bonjour à toutes et à tous. On oublie souvent de parler de l'autre victime de la canicule, c'est notre cerveau en fait. Quand il fait chaud, on se sent plus à cran, plus fatigué, parfois même un peu déprimé. Et ce n'est pas qu'une impression, c'est une réalité physiologique. On appelle ça le stress thermique. Quand le thermomètre grimpe, notre cerveau, par l'intermédiaire d'une région qui s'appelle l'hypothalamus, hein, j'en ai souvent parlé, qui est un peu le thermostat, le cerveau va déclencher une véritable course pour maintenir notre corps à 37 degrés. Le problème, c'est que cela se fait au détriment d'autres fonctions. Sur le plan physique, on observe une fatigue nerveuse intense. Le corps va pomper l'énergie pour se refroidir, ce qui va nous épuiser. Sur le plan cognitif, c'est ce qu'on appelle le brouillard cérébral. On perd en concentration, notre temps de réaction augmente, on a du mal à garder les idées claires. Et quant à l'humeur, bah c'est un peu le cocktail explosif. On devient plus irritable, plus impulsif, parfois même plus agressif avec les autres, sans oublier l'impact sur le sommeil. Quand on dort mal, le moral en prend un coup et l'anxiété va monter mécaniquement. Bref, c'est un cercle vicieux.
1: Mais il y a des personnes plus vulnérables que d'autres, peut-être?
2: Tout le monde est affecté, c'est certain. Mais certains sont en première ligne. Les enfants d'abord, leur système de régulation est immature. La chaleur peut sérieusement entraver la capacité à se concentrer et à apprendre. Les personnes âgées aussi, leur sensation de soif diminue avec l'âge. Ça va favoriser la déshydratation, souvent accompagnée de confusion ou d'agitation. Les personnes souffrant de troubles psychiatriques aussi, dépression, bipolarité, schizophrénie, sont particulièrement exposées. Leurs symptômes peuvent être exacerbés par la chaleur et l'anxiété qui va grimper en flèche aussi. Et attention aux personnes sous traitement psychotrope, les antidépresseurs, les antipsychotiques, le lithium, ça peut perturber le thermostat qu'on a, ça va atténuer la sensation de soif et ça va augmenter le côté un peu léthargique et la fatigue et ça peut augmenter le coup de chaleur. Donc quelques réflexes. Un, on ralentit. C'est une nécessité biologique, la sieste, on s'accorde du temps, on évite les efforts. Deux, on hydrate. On hydrate son cerveau, on boit de l'eau régulièrement. Trois, on va rafraîchir son espace de vie, on ferme les volets la journée, on aère la nuit, un petit brumisateur. On surveille son entourage, un petit coup de fil à une personne âgée, un moment calme avec ses enfants aussi. Et puis on consulte sans attendre si l'irritabilité ou l'anxiété deviennent trop envahissantes, si les idées se brouillent ou si vous avez un traitement psychiatrique, vous en parlez à votre pharmacien ou votre médecin traitant. Allez, d'ici là, portez-vous bien.
1: Et oui, on s'hydrate même si on est en vigilance jaune aujourd'hui. 8h57, pas de télé à partir de lundi, je le rappelle, ça va être l'été bien sûr. Et on fait d'ailleurs une grosse bise, une dédicace à Flo,
3: ouais, Flo.
1: Oui, qui était votre réalisatrice visuelle évidemment.
3: Qui nous voit, mais...
1: Vous la voyez pas.
4: Allez aux manettes.
1: Gros bisous pour la suite de ces aventures, évidemment.
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1: Et dans un instant, c'est votre émission. Bienvenue chez vous. Et ce week-end, on vous sauve partout en France.
3: Exactement. Tout ce week-end a lieu les journées des sauveteurs en mer, des hommes, des femmes qui œuvrent dans l'ombre pour notre sécurité. Et cela à titre bénévole, on le rappelle. Comment devient-on sauveteur? Pourquoi? Comment les choses se passent au quotidien? Comment finance-t-on aussi toutes les actions de ces sauveteurs de la SNSM? On va voir tout cela avec mes invités nombreux. Ils seront nombreux à se succéder à ce micro ce matin. Et si vous avez justement un petit message à faire passer à leur attention, n'hésitez pas. Vous êtes sauveteur vous-même, vous pouvez témoigner, ou alors vous souhaitez le devenir, vous avez des questions à ce propos, 02 33 23 13 23. On parle du rôle essentiel des sauveteurs en mer d'ici quelques instants.
1: Et ben bonne émission alors.
3: Merci.
1: Et je vous dis pas à lundi. Bon, je serai là quand même, je travaille quand même, hein. Je vous le dis tout de suite.
3: Alors, attendez,
1: mais ce sera
3: vous,
1: pas moi
3: vous êtes
1: en matinale.
3: Là, mais pas là, c'est ça?
1: Oui, je fais Albert Reporter.
3: Ah, très bien, génial.
1: Voilà, ce sera Éric Delors qui vous accompagnera en matinale la semaine prochaine. Voilà, bonne émission.
3: Merci.
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3: Merci d'être avec nous. Nous sommes le 26 juin et il est 9h. Toute l'actu, c'est avec Sarah Saltiel-Rago. Bonjour Sarah.
1: Bonjour Yannick, bonjour à tous.
3: Et ouf, on va commencer à un petit peu mieux respirer.
1: Ah oui, depuis 6 heures ce matin, la Manche est repassée en vigilance canicule jaune. Déjà hier soir, le département avait basculé en orange après 3 jours de rouge. Et avec un thermomètre entre 30 et 40 degrés cette semaine, toutes les occasions étaient bonnes pour se rafraîchir, quitte à déroger un peu aux règles, comme au port du béquet où collégiens et lycéens sautent depuis la digue, malgré le panneau baignade interdite.
4: On se rafraîchit, ça fait du bien.
8: On fait 2-3 figures, tout ça.
1: En pleine canicule, ça fait du bien, j'imagine.
9: Ah ouais, carrément, ouais, c'est trop bien. En plus, on rejoint tout le monde, il y a les copains et tout, c'est trop bien.
10: C'est mieux pour l'été, ça rafraîchit. Puis en plus, la mer, elle est très bonne là, sous le soleil. Ouais, quoique à l'ombre, elle est un peu froide, mais ça va.
1: Donc c'est la baignade avant le brevet, là.
10: Ouais, là, c'est ça, c'est histoire de décompresser. Réviser aussi un peu, faut réviser. Bon, même si moi, je révise pas trop, mais c'est pas grave.
8: Tout à l'heure, il y a la gendarmerie maritime qui est venue, ils nous ont autorisé à sauter. Et... enfin, ils ont dit qu'il fallait faire attention.
9: Enfin, du moment qu'il se passe rien, on peut rester sauter, il n'y a pas de problème.
8: Il n'y a pas d'accident, en gros,
9: ça rien. Ça fait longtemps qu'on vient, au moins 5 ans qu'on vient tous les étés.
11: Les courses, ça fait du bien, quoi. Même après le boulot et tout ça, qu'on est en atelier, c'est vrai que ça fait plaisir.
1: Ouais, prudence quand même, hein, avec des bateaux qui circulent dans le port du Béquet. On parle sécurité en mer justement de 9h à 10h avec Bienvenue chez vous, consacré à la SNSM. Et justement, les voleurs se sont dénoncés. Le week-end dernier, la SNSM, là, de Blainville-sur-Mer, a dénoncé le vol de matériel de sécurité sur une vedette de l'association. Les malfaiteurs avaient été pris en photo et appelés à ramener le matériel. Ils se sont finalement signalés. Il s'agit de 2 collégiens, une grosse bêtise d'adolescents selon la SNSM, qui ne porte pas puisque les jeunes vont rembourser le matériel et se sont excusés. Explication à retrouver sur ici.fr. Retour sur la route avec un grave accident hier à la mi-journée. Un jeune cycliste de 16 ans a été percuté par une voiture. Ça s'est passé à Condé-sur-Vire au sud de Saint-Lô. La victime a été héliportée dans un état grave par le Dragon 50 de la Sécurité Civile et amenée au CHU de Caen.
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1: Absolument, comme chaque vendredi, on se plonge dans l'héritage qu'il nous reste de cette histoire. Ce matin, dernier épisode de notre série consacré à un élément qui façonne le littoral manchois, le sémaphore, souvent voisin d'un phare, comme à Gatteville dans le Val-de-Serre. Et des sémaphores, il y en a depuis la nuit des temps, explique Magali Lachèvre, conservateur en chef du service historique de la Défense.
12: Il y en a toujours eu, autrefois c'était surtout en temps de guerre. Donc il y a eu un réseau qui s'est peu à peu constitué, mais qui a vraiment été instauré par Napoléon Bonaparte, puisque en 1806, il ordonne qu'il y ait un système de sémaphores, donc tout un réseau, un chapelet de sémaphores sur les côtes de France pour surveiller, alors essentiellement les Anglais. Hein. Donc des sémaphores qui sont tous à vue les uns des autres. Aujourd'hui, il y a moins de sémaphores tout simplement parce qu'on n'a plus besoin qu'ils soient à vue les uns des autres pour communiquer. Hein. C'est l'amélioration des systèmes de communication qui fait qu'on on a moins besoin de sémaphores en quantité. En revanche, on en a toujours besoin pour observer la mer, parce que la technologie ne fait pas tout.
13: 24 heures sur 24, il y a quelqu'un de sémaphore.
12: Voilà, il y a toujours. Alors, ils vont 3 par 3, hein, les sémaphoristes. Donc, ils sont 3 en permanence dans la chambre de veille à surveiller. Donc, ils surveillent. Alors, ils ont des écrans, ils ont toutes sortes de systèmes, de sonars, de radars, mais aussi l'observation à la jumelle, qui reste quand même une observation fiable qu'on ne sait pas encore remplacer.
1: Épisode en longueur à écouter sur le site et l'application ici, et ce midi à 13h40 sur votre radio ici Cotentin. C'est une autre fierté de la Marine Nationale, le sous-marin nucléaire d'attaque De Grâce qui vient de lui être livré, construit sur le site Naval Group de Cherbourg. Le 4e SNA de la classe Suffren vient d'effectuer 4 mois d'essais techniques en mer entre la Manche et l'océan Atlantique. La Marine doit désormais réaliser une nouvelle phase d'essais militaires, cette fois avant l'entrée au service actif prévu d'ici la fin de l'année.
3: C'est Cotentin, il est 9h04, objectif, première place du groupe.
1: Eh oui, l'équipe de France de football affronte la Norvège ce soir, 3e match de la Coupe du Monde près de Boston ce soir, pour les Bleus qui réalisent un sans faute. Jusqu'à présent, ils sont déjà qualifiés en 16e de finale. Mais sur le banc, pas de Didier Deschamps, rentré en France pour les obsèques de sa mère. C'est Guy Stéphane qui prend le relais avec, vous allez l'entendre, beaucoup d'humilité en conférence de presse.
14: J'ai la sensation que je ne suis pas à ma place, là. Devant vous. Ma place, elle est sur le terrain d'entraînement, en train de mettre le matériel et d'attendre que les joueurs arrivent. Il se trouve qu'on est dans une situation cruelle pour Didier et sa famille. Et donc, il faut assurer. Il faut assurer le 3e match. Important, pas décisif, mais important, parce qu'il peut, ça peut découler beaucoup de points derrière. Donc voilà, je m'efforce avec le staff de mettre demain la meilleure équipe possible, et aussi de faire vivre le groupe.
1: France-Norvège, coup d'envoi à 21h heure française. Et on se retrouve dès 20h30 pour l'avant-match sur votre radio ici. La météo, mon cher Yannick, on l'a dit, Météo France adapte sa vigilance, mais enfin, il va faire bon quand même aujourd'hui. Hein.
3: C'est ça, vigilance jaune pour canicule malgré tout, hein, en particulier sur le sud du département, on va y venir. Il va encore faire très beau, c'est vrai, mais surtout encore chaud par endroits, avec un petit peu de vent avant d'ouest à nord-ouest. Les températures commencent à devenir donc supportables au nord, j'ai envie de dire, puisqu'on attend 21 degrés dans la Hague, par exemple, ou à Barneville-Carteret, Port-Bail. Vous avez d'ailleurs aujourd'hui le coup d'envoi de la 3e édition du festival Les Premiers Jours d'été, des documentaires et des courts-métrages dans une ambiance conviviale et festive. Et c'est avec ici Cotentin. On a 21 à Granville également, 23 à Cherbourg, Blainville, 24 à Avranches, Saint-Valahougue, 25 à Coutances, Valognes ou encore Lessé. Et là où ça monte un petit peu, bah c'est à Sainte-Mère par exemple, on attend 26 degrés, mais ça reste supportable.
1: Ça
3: voilà. De toute façon, dès l'instant où ça commence à passer en dessous des 30, on que ça commence à être pas mal. 27 à 40 ans, 28 à Saint-Lô, 29 à Villedieu. Et là où ce sera le plus élevé, c'est à Taurigny-sur-Vire, on attend 30 degrés.
1: Ah oui, on va quand même atteindre les 30 par endroit.
3: Voilà, par endroit, 30 degrés, mais ça, cette baisse s'amorce aujourd'hui et devrait s'accentuer tout au long du week-end. Un mot sur la route, tout va bien, hein, cette heure-ci, pas de difficultés notables. Je vous signale juste le pont tendant de Cherbourg qui pourrait fonctionner à 18h35 ou alors à 20h35 si un bateau entre ou sort du port. Difficulté, ralentissement, contrôle de vitesse, Avranches, Granville, Coutances, Saint-Loup, Cherbourg, vous circulez ce matin. Toutes vos infos sont les bienvenues, 02 33 23 13 23. Vous revenez à 10h ?
1: Oui, je serai là.
3: Parfait, je compte sur vous. À tout à l'heure.
1: Vous pouvez.
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3: Et Michel Sardou. Dans

0: femmes, c'était Michel Sardou, 9h11.
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0: Bienvenue aux Sauveteurs en mer aujourd'hui. C'est leur week-end partout en France, un week-end pendant lequel il y aura donc les journées nationales des Sauveteurs en mer. Partout, toutes sortes d'événements pour vous faire découvrir l'activité, mais également pour vous inciter à faire un don à ces hommes et à ces femmes qui œuvrent souvent dans le plus grand anonymat pour notre sécurité en mer. Pourquoi et comment on devient sauveteur? Comment se former? Qu'est-ce que ça apporte? On va parler de tout cela ce matin avec mes nombreux invités qui sont installés à Pirou aujourd'hui. Et le premier d'entre eux, c'est Jean-François Rapilly qui est avec nous. Bonjour Jean-François.
3: Bonjour.
0: Merci de nous accorder un petit peu de votre temps. Vous êtes le président de la station de Pirou et je m'adresse à celles et ceux qui nous écoutent ce matin. Si vous voulez participer à cette spéciale Sauveteur en mer aujourd'hui, vos témoignages, vos questions, si vous en avez, 02 33 23 13 23. On va parler un petit peu de vous, Jean-François, si vous le voulez bien d'abord. Vous êtes le président de cette station depuis combien de temps et vous vous êtes engagé dans le sauvetage en mer il y a combien de temps également?
3: Alors moi je suis président de la station de Pirou depuis 2021. Je me suis engagé à peu près 20 ans auprès de la station de Pirou en tant que bénévole, sauveteur et également patron suppléant du canot de sauvetage.
0: Et comment et pourquoi on s'engage justement, pourquoi on décide de devenir sauveteur en mer?
3: Ben déjà c'est un petit peu l'amour de la mer, un petit peu la solidarité des marins. C'est d'apporter assistance aux personnes et tout ça dans le bénévolat, donc c'était quelque chose qui me tenait très à cœur et qui est un petit peu le leitmotiv de tous les bénévoles de la SNSM en général.
0: Est-ce que vous aviez déjà un bateau? Est-ce que vous naviguiez? Vous avez décidé de franchir le pas en devenant sauveteur, mais est-ce qu'il y a eu un élément clé, vous voyez, quelque chose qui vous a incité justement à franchir le pas?
3: Alors, il n'y a pas eu vraiment d'éléments. Donc, j'ai toujours eu un bateau depuis, je vais dire, mon plus jeune âge, autour de
0: 20 ans. Vous êtes né sur un bateau, mais... quoi.
3: Ouais, pas quand même. Donc, je ne suis pas issu vraiment de la mer. J'ai pas de relation directe avec des ostréiculteurs ou des pêcheurs, mais j'étais toujours attiré. Je suis né auprès de la mer, donc toujours attiré par l'élément maritime. Et puis, comme je disais tout à l'heure, c'était un élément leitmotiv pour moi pour pouvoir apporter un soutien à la solidarité maritime. Donc c'est pour ça que j'ai trouvé que la SNSM correspondait vraiment à ce que, où je pouvais m'engager, quoi.
0: Et comment on se forme, comment on évolue en fait justement dans cette activité après?
3: Alors l'avantage avec la SNSM, c'est qu'on est très bien accompagné. Donc une personne qui a aucune connaissance maritime est très bien accompagnée par les SNSM parce qu'on apporte une formation de secouriste, une formation, on va dire, de bénévoles pour embarquer sur les bateaux. Les personnes sont très attentives à former les nouveaux pour pouvoir les accompagner dans la montée en compétences.
0: Et aujourd'hui, donc, avec cette petite vingtaine d'années d'expérience, qu'est-ce que ça vous apporte ou qu'est-ce que ça vous a apporté, en fait, cet engagement?
3: Ben moi, c'est, on va dire, quelque chose qui m'apporte un petit peu, c'est un petit peu mon échappatoire, en tout cas, de ma vie professionnelle. Donc, me retrouver sur un bateau et apporter une aide aux autres, c'est quelque chose qui me correspond, quoi. Donc, c'est vraiment dans ce que je voulais faire.
0: C'est très curieux. C'est toujours un petit peu, vous allez me pardonner l'expression, hein, Jean-François Rapilly, mais c'est volontairement provocateur. Toujours un petit peu embêtant avec vous parce que vous êtes d'une humilité qui est toujours surprenante et qui, je pense que c'est une autre des marques de fabrique des sauveteurs en mer. Hein. Ce côté, on se met pas en avant, on fait juste le job, point final. Et ça, c'est encore vérifié avec vous. Moi, je suis très, très admiratif à chaque fois, mais vous, c'est toujours ce côté anonyme. J'ai fait juste mon boulot. Voilà, c'est juste très impressionnant. Merci Jean-François Rapilly de nous avoir accordé un petit peu de votre temps. Je rappelle que vous êtes le président de la station de Pirou. On va accueillir Rémi d'ici quelques instants. Lui, c'est le patron de votre vedette, de la vedette de la station. Et il va nous rejoindre pour continuer cette discussion. À très bientôt et bravo pour ce que vous faites, Jean-François. À bientôt.
3: Merci.
0: Benjamin Biolay, écran total. Ça s'impose aujourd'hui avec le temps qu'il fait. Et on continue de parler des sauveteurs en mer ce matin au 02 33 23 13 23.

0: Écran total, Benjamin Biolay. Tiens, à ce propos, on a déjà eu des émissions sur l'indice UV. Vous le savez, l'écran total n'existe pas, je vous le préviens. Hein. Il y a des crèmes solaires, c'est vrai, mais qui ne vous protègent pas totalement. Donc, c'est régulièrement qu'on se met de la crème solaire, à peu près toutes les 2 heures. Voilà, c'était la petite parenthèse soleil. 9h19.
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0: Ce week-end ont lieu un petit peu partout les journées nationales des sauveteurs en mer. On est à Pirou ce matin. On avait Jean-François Rapi, le président de la station de Pirou, avec nous il y a quelques instants. On va accueillir Rémi, le patron de la vedette, d'ici quelques minutes également. Mais avant cela, vous pouvez intervenir au 02 33 23 13 23 comme chaque matin. Et c'est Jean, justement, qui a souhaité nous passer un petit coup de téléphone. Bonjour Jean.
2: Bonjour à vous tous.
0: Vous nous appelez de Cherbourg, hein, c'est bien ça?
2: Oui, exact, oui.
0: Et que vouliez-vous nous dire?
2: Alors, j'ai été bénévole à la SNSM au Pornichet.
0: D'accord.
2: Juste à côté de la route de Pouliguen, quoi.
0: D'accord.
2: Sur le bateau le Côte d'Amour.
0: Ok.
2: Ouais, bah, c'est comme ça s'appelle la côte là-bas.
0: Ouais.
2: Et on était sponsorisé. Enfin, si on peut dire ça comme ça, on nous aidait d'un célèbre casino qu'il y a à Pornichet,
0: oui.
2: Aux environs de à peu près 5000 euros mensuels.
0: Ok.
2: Alors, je voudrais bien savoir si les grandes maisons, comme les casinos, quoi, peuvent pas... un peu aider la SNSM. Ouais.
0: Mais c'est ça, en fait, votre question, c'est qui... Alors, c'était intéressant, parce que je pensais que vous aviez fini pas, je vous laissais la parole, Jean. En fait, c'est oui. Ça, c'est-à-dire que vous aviez le sentiment que, là où vous étiez avant, vous aviez une structure qui vous aidait, et vous vous demandez oui. Pourquoi tout le monde ne le fait pas. Bah, au final, me semble-t-il, hein, on pourra tout à l'heure en parler avec Rémi qui va nous rejoindre, mais chacun donne ce qu'il veut, c'est un peu le principe d'ailleurs, hein, puisque, en fait, on a déjà eu différentes émissions sur le sujet, les sauveteurs en mer ne souhaitent absolument pas que leur situation change, ils veulent rester bénévole sur ce système de dons. Juste une question quand
2: oui,
0: même.
2: Mais...
0: Allez-y, Jean.
2: Excusez-moi. Oui, mais pourquoi, on va dire, le gouvernement, l'État ne les aide pas non plus parce que c'est des gens qui sont utiles quand même.
0: Oui, bah justement. Bah, écoutez, on posera la question à Rémi d'ici quelques instants, mais vous allez voir, les sauveteurs ouais. En mer ont une position par rapport à ça qui est, semble-t-il, assez claire. J'ai pas envie de répondre à leur place. Jean, juste une
2: d'accord.
0: question. Pourquoi et comment vous avez décidé, vous, de vous engager en tant que sauveteur en mer?
2: Alors, j'étais à l'époque ancien navigant de la marine marchande.
0: Oui.
2: Bon, je m'étais posé complètement repos, quoi, voilà. Parce que malgré ce qu'on dit, c'est un métier assez dur.
0: Mmh.
2: Et on m'a proposé, bon, moi je suis baladé sur les quais Pornichet,
0: d'accord.
2: Et on m'a proposé, et j'ai dit, bah oui, tout de suite, quoi, il n'y a ouais. pas de problème. J'étais comme matelot à bord, enfin sur le Côte d'Amour, quoi. Et bah, j'ai dit oui tout de suite, ouais. Il n'y a aucun problème. Quoi.
0: Vous êtes engagé. Parfait. Bah, en tout cas, on a bien compris que voilà, tout le monde pouvait, à un moment donné ou à un autre, même si on n'est pas, c'est ce qu'on disait tout à l'heure avec Jean-François Rapilly, un homme de mer au départ, s'engager auprès de la SNSM. Écoutez, la question vaut son pesant de cacahuète. On la posera à Rémi, justement, d'ici quelques instants. Comment et pourquoi l'État finance ou ne finance pas, en fait, les sauveteurs en mer. On va parler de toute façon, on va parler de la façon dont ça fonctionne et des dons que toutes et tous peuvent donner. Merci Jean pour votre appel à Cherbourg.
2: Je vous en prie, bonne journée à tout le monde.
0: À très très bientôt. On va se retrouver d'ici quelques instants pour la suite de Bienvenue chez vous. C'est Desiree qui arrive à 9h22. Et puis notez également que si, comme Jean, vous voulez intervenir, 02 33 23 13 23.
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0: Rosary, c'était You Gotta Be. Il est 9h27.
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0: Journée nationale des sauveteurs en mer, c'est tout au long de ce week-end, c'est partout en France et c'est à Pirou en particulier. Nous y sommes ce matin avec, il y a quelques instants, Jean-François Rapilly, un président de la station de Pirou. Et c'est Rémi qu'on accueille maintenant, Rémi Aude, le patron de La Vedette. Bonjour Rémi.
3: Oui, bonjour.
0: Patron de La Vedette SNSM, là-bas à Pirou. Dites donc, Jean nous posait une question tout à l'heure qui concernait, j'avais prévu de vous poser la question, donc on va attaquer bien en tête, qui concernait le financement des sauveteurs en mer. Sa question est pourquoi l'État ne finance pas, en fait, pourquoi, quelque part, vous n'êtes pas des employés de l'État. Avez-vous un avis sur la question?
3: Oui, bonjour. Donc, je suis Rémi Aude, patron de La Vedette de Pirou, de la station en général. Donc, par rapport à cette question, en fait, on peut pas dire qu'on soit pas financé par l'État parce que nos actions, nous propres en tant que bénévoles, ne le sont pas. Mais nos navires sont en partie, au moins à moitié, financés par l'État, soit par les régions, soit par les départements. Après, essentiellement aussi par la collecte de nos donneurs, donc vous en fait, le public, hein. Et puis éventuellement aussi les manifestations que nous on peut faire au sein des stations. Donc toutes les stations font des manifestations tout au long de l'été qui vont elles rapporter de l'argent, qui vont venir grossir le pot commun pour l'ensemble de la flotte.
0: Et c'est un système auquel vous tenez, en fait, me semble-t-il. Ça a l'air de vous satisfaire, en fait, tout ça.
3: Eh ben, nous, en tant que bénévoles, on a envie de dire que l'action qu'on fait, elle est gratuite. On va au sauvetage gratuitement. Après, on doit rappeler quand même que ouais. Le sauvetage aux vies est gratuit, mais le sauvetage aux biens, lui, est payant.
0: C'est important de le préciser, parce que ça veut dire que quand on prend la mer et qu'on n'a peut-être pas fait ce qu'il fallait, ça nous engage, en quelque sorte. Si jamais vous devez intervenir et qu'il y a des frais qui sont inhérents à tout cela, eh bien forcément, il y aura une petite facture à l'appui derrière tout ça. Vous êtes le patron de La Vedette et de la station. Pourquoi vous aussi, même question qu'à Jean-François, pourquoi vous êtes engagé et ça fait combien de temps?
3: Alors moi, je suis engagé depuis 2019. Après, pourquoi j'ai envie de dire, moi je suis un enfant de Pirou, donc j'ai toujours vécu aux côtés de la station, mais pris par mon travail, pris par mes activités, et puis aussi, on n'a pas forcément l'idée de mettre le pied dedans au départ. Après, quand l'opportunité s'est posée, c'est naturel, j'ai envie de dire, il n'y a pas d'autres questions que celle-là.
0: Oui, c'est rigolo, on revient à cette simplicité et à cet engagement tout simple, en fait, hein, comme si les choses étaient naturelles. Dites donc, Rémi, l'été arrive, là, à ce moment-là, est-ce que c'est vraiment une période tendue pour vous et quelles sont les grandes situations auxquelles vous êtes confrontés, les plus fréquentes, en fait?
3: Alors, une période tendue, oui, j'ai envie de dire, parce que c'est quand même là où on a le plus de...

0: un entraînement qui nous permet d'être, j'ai envie de dire, prêt au bon moment. Et il faut toujours maintenir un équipage opérationnel. Et ça, c'est, ça demande des exercices. Nous, on fait tous les 15 jours. Après, les stations le font selon leur, selon le temps qu'elles peuvent y consacrer. Nous, Pirou, c'est tous les 15 jours.
1: Alors, je sais que vous êtes toujours très humble face à ce type de questions, mais est-ce qu'il y a vraiment une situation qui vous a rendu fier, en fait, en rentrant après?
0: Ça, c'est une question aussi. Moi, j'ai envie de vous dire, pour être honnête avec vous, j'ai tendance à tout oublier. Donc, je fais, puis après, j'oublie. Et quand on m'en reparle quelques mois après, bah, ça revient. Après, il y a quelques-unes qui sont un peu plus marquantes, mais... Voilà, j'ai envie de dire, chacun, je pense que chacun aborde la chose à sa manière. Moi, pour ma part, j'oublie assez vite.
1: Bon, je vais arrêter avec ces questions parce que vous êtes trop humbles les uns les autres. C'en est fatigant. Rémi, je plaisante, bien entendu. On va vous retrouver ce week-end, évidemment. On pourra échanger avec vous. Il y aura des démonstrations avec la vedette. Qu'est-ce qui va se passer?
0: Tout à fait. Nous, on reçoit du public toute la journée de dimanche. On va faire ouvrir là-bas avec mon lavedette à des baptêmes, je pense, en fin de matinée, début d'après-midi. Ça va dépendre aussi de la météo. S'il ne faut pas qu'il fasse trop trop chaud, on n'a pas un bateau qui est climatisé, nous. Mmh. Donc, on va faire en sorte que ça soit bien pour tout le monde, mais on va essayer de mettre du public à l'eau.
1: Parfait. Donc, c'est à suivre ça, c'est à Pirou ce week-end, bien entendu. Merci Rémi d'avoir été avec nous. Et encore une fois, bravo pour ce que vous faites. Bel été. À très très bientôt. Au revoir. On va se retrouver d'ici quelques instants, toujours pour continuer de parler de ce qui se passe à Pirou. Mais notez, hein, journée des sauveteurs en mer, c'est tout au long de ce week-end, c'est partout en France. D'ailleurs, vous cliquez ça sur n'importe quel moteur de recherche, vous allez voir tout le programme de toutes les stations chez nous et sur le territoire français. 9h32.
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1: On le disait avec Rémi, il va faire chaud. On vous rappelle, hein, ces grands gestes, boire régulièrement sans attendre d'avoir soif, par exemple, mouiller son corps plusieurs fois par jour. Évitez évidemment de vous exposer aux heures les plus chaudes et prendre régulièrement des nouvelles de vos proches ou en particulier des personnes isolées. Il va faire chaud en particulier dans le Sud-Manche, hein, on vous le disait tout à l'heure, dans le bulletin météo. On fait un nouveau point tout à l'heure à 10h. Notez également que demain soir à Sotteville, à quelques kilomètres des Pieux, c'est le retour de l'apéro ZIC avec l'association des parents d'élèves. Vous avez rendez-vous pour une chouette soirée avec de la musique et du partage, restauration, buvette sur place. C'est à partir de 18h demain dans le bourg de Sotteville. Et puis direction Valognes, cette fois, vous avez toujours demain samedi une rencontre littéraire avec le célèbre Didier Decoin. Ça se passe à la librairie d'Alona à partir de 15h à l'occasion de la sortie de son nouveau roman qui s'appelle May Pops. Une histoire qui se déroule aux États-Unis en 44 en Caroline du Sud. Deux petites filles blanches s'en vont à vélo pour cueillir des May Pops, une plante dont les enfants mangent des fruits, mais elles ne vont pas revenir. Un jeune noir de 14 ans est le dernier à les avoir vus et il va être, vous vous en doutez, accusé, condamné sans preuve par un jugement expéditif et exécuté. Pour la suite, eh bien, n'hésitez pas à aller échanger avec Didier Decoin. Rendez-vous avec Didier Decoin, 15h demain, donc, à la librairie d'Alona, c'est à Valognes.
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1: Spéciale journée nationale des sauveteurs en mer, c'est ce week-end, hein, et on en parle avec ce qui se passe à Pirou. On va retrouver d'autres invités d'ici quelques instants. Je pense que c'est Anita qui va nous rejoindre. Elle va nous expliquer ce qu'elle fait. Confidence pour confidence, bah Anita arrive, et sinon pour le reste, bah c'est Jean Schultes qui chante.

0: Confidence pour Confidence, c'était Jean Schultes, 9h37. Nous parlons donc de ces journées nationales du sauvetage en mer. C'est tout au long de ce week-end, je vous le rappelle, partout en France. Et bien évidemment, partout sur le département de la Manche. Je sais qu'on a des stations, mais on a choisi celle de Pirou pour vous présenter un petit peu à la fois l'activité, mais également pour qu'on découvre ce qui se passe là-bas. Alors, nous sommes maintenant avec Anita. Bonjour Anita. Vous êtes avec moi, Anita ?
1: Bonjour.
0: Bonjour, comment allez-vous, Anita ?
1: Bonjour à tous. Oui.
0: Parfaitement bien, vous allez à part...
1: Ben ça va bien.
0: Voilà, Anita me disait, je suis un tout petit peu tendue, donc vous inquiétez pas, Anita, ça va bien se passer. Vous et quelques autres, vous animez une boutique qui est à Pirou, qui est en lien direct avec la SNSM. Vous pouvez nous dire de quoi il s'agit exactement, s'il vous plaît ?
1: Alors, une boutique où on vend des vêtements, t-shirts, sweatshirts, parkas, des bibelots, des porte-clés, des stylos. Mmh. On est 5 à s'occuper de cette petite boutique, mettre la mise en place, la vente, voilà. Et cette petite boutique, elle est ouverte de la mi-avril à peu près à la mi-septembre, tous les dimanches matins de 10h à 12h30. Et l'été, c'est mercredi et dimanche matin, les deux jours de marché à Pirou.
0: Voilà, une boutique éphémère en quelque sorte. Et cela, évidemment, est destiné à recueillir des fonds pour contribuer à l'activité, au fonctionnement même de l'activité. C'est la preuve aussi qu'on peut s'engager en quelque sorte dans le sauvetage en mer sans forcément embarquer. C'est votre cas à vous. Dites, pourquoi vous avez choisi justement de consacrer un petit peu de votre temps pour aider et soutenir la SNSM de cette façon-là ?
1: Ben, parce que je trouve que la SNSM, c'est une belle cause. Et puis, il y a longtemps que, voilà, mon mari était plaisancier et ça me tenait à cœur de rentrer dans l'association de la SNSM en tant que bénévole. Bénévole.
0: Voilà, et donc vous êtes bénévole au sein de cette boutique. Comment ça s'organise tout au long de l'été? C'est chacun son tour. Vous avez des touristes qui viennent, qui échangent, qui vous posent forcément des questions, par exemple, aussi, sur la SNSM?
1: Oui, alors les filles, on s'organise en fonction de notre temps libre. Voilà, on est 5, donc on peut faire un petit roulement. Et puis, ben, les gens qu'on reçoit, c'est des touristes et aussi des gens qui viennent régulièrement à Pirou et qui c'est leur façon à eux de faire un don, acheter des vêtements tous les ans.
0: Ah oui, vous avez en quelque sorte des fidèles de la boutique, donc qui reviennent justement pour faire leur don,
1: oui. Oui, tout à fait.
0: Alors c'est intéressant parce que justement quand on pense aux dons, on pense systématiquement en fait de donner de l'argent via le site, ce que vous pouvez faire d'ailleurs sur le site des sauveteurs en mer, mais c'est aussi une autre façon parce que ça nous permet de revenir avec un petit souvenir au final quand on y pense.
1: Bien sûr, oui. Façon de revenir avec un souvenir ou faire un petit cadeau pour un anniversaire, pour une naissance, la fête des pères, la fête des mères. Voilà, parce qu'on a pas mal de petits bibelots, des mugs, des stylos, des porte-clés, des torchons, d'autres.
0: Il y a toutes sortes de choses.
1: Enfin, une multitude de petits articles.
0: Et ce que je trouve intéressant, c'est qu'au final, des fois, on cherche un petit peu de sens aux choses que l'on fait. Et bien là, voilà, ça donne du sens au cadeau qu'on peut offrir. C'est-à-dire que c'est à la fois un cadeau qu'on va faire à quelqu'un qu'on aime bien, et en plus, on participe à soutenir une belle cause.
1: Exactement.
0: On rappelle Anita, la boutique, où est-ce qu'elle est installée déjà à Pirou et les jours d'ouverture?
1: Alors, elle est installée sur la route qui va à la cale, tout près de la cale d'ailleurs. Et puis dimanche, nous sommes ouverts par contre de 10h à midi et de 14h à 16h. Et on aura un petit stand aussi devant le poste où on vendra aussi de nos petits bibelots, pareil, pour toute la journée. Quoi.
0: Oui, parce que c'est une journée bien particulière, en effet. Merci Anita d'avoir été avec nous. Ça s'est bien passé? Vous avez survécu à l'épreuve?
1: Oui. Merci beaucoup. C'était sympa.
0: Merci à vous.
1: Merci
0: à très, très bientôt.
1: Infiniment.
0: Allez, on va se retrouver avec Alexandra d'ici quelques instants pour continuer de parler de tout cela, pour continuer d'évoquer ce qui se passe à Pirou à l'occasion de ces journées nationales des sauveteurs en mer. 9h42 pour la musique. Oliver Cheatham arrive d'ici quelques instants.
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0: comme dirait l'autre, c'est haut. C'était Oliver Tittam, il est 9h45.
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0: Allez, quelques minutes encore à Pirou, où nous sommes ce matin à l'occasion des Journées Nationales des Sauveteurs en Mer avec de nombreux invités, hein, Jean-François Rapier, Rémi Aude. On avait Anita il y a quelques instants, toutes celles et ceux là qui s'engagent en fait auprès de la SNSM. Et on va terminer avec Alexandra qui est avec nous. Bonjour Alexandra Malo.
2: Bonjour Yannick.
0: Et tout d'abord, je vous remercie d'ailleurs parce que, comme dirait l'autre, il y a des gens qui travaillent dans l'ombre pour que certaines choses se passent bien. Et en ce qui concerne cette émission, vous avez largement œuvré pour qu'elle puisse avoir lieu en organisant tout cela. Je voulais vous remercier d'abord avec les auditeurs d'ici Cotentin. Dites donc, Alexandra, vous aussi, vous êtes, engagée auprès de la SNSM. Comment ça s'est fait? Qu'est-ce que vous faites?
2: Eh ben, en fait, je suis engagée depuis une quinzaine d'années. J'ai suivi mon mari, qui lui est engagé depuis une vingtaine d'années, et puis j'ai apporté mon aide à terre.
0: Et en faisant quoi?
2: Eh ben, principalement, dans un premier temps, je fais la boutique. Dans un deuxième temps, je me suis aussi occupée de tout ce qui était relations, communication, événementiel. Et là, j'apporte mon aide à Pirou dès qu'ils ont besoin.
0: Oui, parce qu'il y a le savoir-faire, on est bien d'accord. On a compris, hein, d'ailleurs, que c'était très important, par exemple, pour les sauveteurs de s'entraîner, d'être opérationnel tout au long de l'année. Mais il faut aussi... Oui. Le faire savoir, et ça fait partie de vos missions, vous, Alexandra. Et vous n'embarquez pas, vous faites partie. Je voulais insister sur ça aujourd'hui, parce qu'en fait, à chaque fois qu'on parle de sauvetage en mer, on pense à toutes ces personnes, hein, ces hommes, ces femmes qui embarquent, mais on peut aussi contribuer à aider la SNSM en gardant les pieds sur la terre ferme, Alexandra.
2: Exactement. Même les bénévoles à terre, qui restent à terre, ont la possibilité de se former tout autant. Et d'apporter leur soutien en restant à terre, que ce soit pour l'aide aux infrastructures, aux moyens, et ou tout autre lors de manifestations festives.
0: Il y a toujours plein de petites choses à faire auxquelles on ne pense pas forcément.
2: Exactement.
0: Et pour ça, il faut des petites mains. C'est pas péjoratif du tout. On est bien d'accord quand je dis ça, Alexandra.
2: Du tout.
0: Loin s'en faut.
2: Du tout.
0: Et donc dimanche, il va se passer plein de choses, en particulier à Pirou, c'est ça? Racontez-nous un petit peu ce qui nous attend ce week-end.
2: Eh ben oui, à Pirou dimanche, donc de 9h à 17h, vous pouvez venir rencontrer les sauveteurs embarqués comme les sauveteurs à terre. Vous aurez possibilité de faire des baptêmes en mer sur la vedette. La boutique sera ouverte de 10h à 17h avec deux stands, un devant le poste et un dans la boutique. Et vous aurez possibilité d'avoir la présentation des moyens qui sont à Pirou.
0: J'ai une dernière question et j'ai envie qu'on se quitte avec ça. Elle me vient, j'espère que c'est pas une question piège. Qu'est-ce que ça vous apporte, vous, en fait, Alexandra, que d'être comme ça engagée auprès de la SNSM?
2: Alors moi, j'aime beaucoup le contact humain et apporter mon aide, quelle qu'elle soit et si petite soit-il, voilà, ça fait partie de moi.
0: Et qu'est-ce que vous pourriez dire à celles et ceux qui hésitent et qui se disent, tiens, j'irais bien, quel mot vous pourriez utiliser pour les convaincre de rejoindre la SNSM?
2: Oh, c'est compliqué ça, parce que c'est propre à chacun. C'est propre à chacun et voilà, la plus petite aide peut être très importante.
0: Ouais, c'est une question compliquée, d'autant que j'ai l'impression que c'est vraiment en vous, tout ça. On l'a vu avec Jean-François, Rémi. Voilà, comme si c'était complètement naturel et inné. C'est ça qui s'est dégagé de cette émission riche. Merci en tout cas. Et on invite toutes celles et ceux qui sont sur Pirou et les environs d'aller vous voir ce week-end. Et encore une fois, allez sur le site de la SNSM. Vous avez tout le programme qui concerne le département de la Manche à l'occasion de ces Journées Nationales des Sauveteurs en Mer. Merci Alexandra et encore merci pour le coup de main pour cette émission. À bientôt.
2: Avec plaisir.
0: À bientôt, au revoir. Promets-moi, Vita, avant de retrouver Pierre Fabin, notre veto, pour ces bons conseils du jour. À tout de suite.

0: Travail vital à l'instant, 9h52, c'est Pierre Fabin tout de suite, notre veto. Demain se tient la journée mondiale contre l'abandon, dans un contexte absolument terrifiant, puisque, écoutez bien, un animal est abandonné toutes les 2 minutes en France. Qui sont les premières victimes? On voit cela avec Pierre.
1: Alors, contrairement à l'image qu'on a tous du chien attaché sur la route des vacances, la première victime chez nous, c'est le chat. Sur les plus de 300 000 animaux recueillis l'an dernier, la très grande majorité sont des félins. Et pour eux, les abandons explosent littéralement après le mois de juin. Mais pourquoi ? Parce que c'est la période des naissances. Les refuges se trouvent submergés de cartons remplis de chatons non désirés. Et ce n'est que la partie visible du problème. Dans nos villes et nos campagnes, des millions de chats errants survivent dans des conditions effroyables. L'errance, ce n'est pas la liberté romantique. C'est la faim, la soif, les maladies et les voitures. La grande majorité des chatons nés dehors n'atteignent même pas l'âge de 6 mois.
0: Et donc, si les chats sont victimes des naissances incontrôlées, qu'en est-il du côté des chiens ? Est-ce qu'on retrouve des races en particulier dans les refuges, Pierre ?
1: Alors pour les chiens, le drame vient surtout de l'achat impulsif et des phénomènes de mode. En ce moment, les refuges saturent avec 2 grands profils, les chiens de type malinois et les molosses. Beaucoup de gens craquent sur un chiot magnifique vu sur internet sans se renseigner une seule seconde sur ses véritables besoins. Un malinois, c'est un athlète qui exige un travail physique et mental intense au quotidien. Si vous le laissez seul 8 heures en appartement, il va tout détruire par frustration.
0: Voilà, donc des choses qui se répètent chaque été. Alors qu'est-ce qu'on peut faire concrètement à notre échelle de simple citoyen, Pierre, pour aider justement tous ces animaux qui sont abandonnés?
1: La priorité absolue, ça reste la stérilisation. Faites stériliser votre animal, c'est le seul levier efficace pour bloquer cette machine à abandon. C'est un acte de protection animale indispensable. Ensuite, vous pouvez agir sur le terrain dès ce week-end. À l'occasion de cette journée mondiale, l'association Solidarité Peuple Animal organise une immense collecte nationale. Il faut savoir que la majorité des refuges ont moins de 3 mois de trésorerie devant eux. Ils sont à bout de souffle. Plus de 900 magasins et supermarchés participent partout en France. Alors ce samedi, en faisant vos courses, achetez simplement un paquet de croquettes, de la litière ou de la pâtée en plus et déposez-les aux bénévoles à la sortie.
0: Voilà, les bons conseils de Pierre Fabin comme chaque jour. Je vais vous abandonner quelques instants, juste une petite heure. Je vous laisse en bonne compagnie, ne vous inquiétez pas. Ça va bien, Stéphanie ? Voilà, bon, alors je retire ce que je viens de dire. Non, c'est Stéphanie Barrier qui va prendre la relève. Elle est en train de retirer l'énorme chat qu'elle a dans la gorge. Et ensuite, vous allez pouvoir la retrouver juste après les infos de 10h qui arrivent, elle, dans 5 minutes. Il était une fois nous deux, c'est la musique d'ici Cotentin, avec Joe Dassin. Et je vous retrouve à 11h pour une bonne paire de manches, la dernière avant la pause estivale.
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0: J'aime bien les chœurs derrière. Souviens-toi.
1: Joe Dassin, oh, que de souvenirs, Joe Dassin. Il a vraiment des chansons formidables. Hein. Très fredonnantes.
0: Bonjour quand même, Stéphanie.
1: Bonjour Yannick, bonjour à tous.
0: Ça va?
1: Ouais.
0: Parfait. Il est parti le petit chat dans la gorge?
1: Oh là là, il était énorme ce matou. Ouais. Il est fort possible qu'il revienne.
0: C'est pas vrai.
1: Ah, je suis coutumière du fait, malheureusement.
0: On se retrouve à 11h quand même, avec ou sans chat, on verra bien.
1: Oh oui.
0: Pour une bonne paire de monde.
1: À tout à l'heure, avec plaisir. Salut.
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1: Une très belle matinée à toutes et à tous, il est 10h. On fait tout de suite un point sur l'actualité avec Sarah Saltier-Rago. Bonjour Sarah.
3: Bonjour Stéphanie, bonjour à toutes et à tous. La Manche en vigilance jaune canicule depuis 6h ce matin. Le thermomètre commence doucement à baisser avec des températures un peu plus supportables à partir d'aujourd'hui. Et après les orages de la nuit, 560 éclairs dans le ciel de la Manche, surtout dans le sud, dans le secteur d'Isigny-le-Buat la nuit dernière. Mais pas d'intervention particulière du côté des pompiers du département. Aujourd'hui, la température sera normalement sous les 30 degrés sur une grande partie du territoire. Point complet sur vos conditions météo juste après les infos. Sur la route, un jeune cycliste de 16 ans a été grièvement blessé hier à la mi-journée à Condé-sur-Vire, au sud de Saint-Lô. Il a été percuté par un automobiliste route de Torigny et a été héliporté par le Dragon 50 de la Sécurité civile vers le CHU de Caen. Verdict attendu aujourd'hui à la cour d'assises de la Manche. À Coutances se tient depuis lundi le procès dans la fusillade du 6 mars 2021. C'était dans le quartier des Provinces à Cherbourg. Il y avait eu deux blessés graves. 5 hommes sont accusés dans cette affaire. Seulement 2 sont présents au tribunal depuis le début de la semaine. Nouvelle action des parents d'élèves dans la Hague. Après avoir distribué des tracts la semaine dernière à Hagueville, ils se rassemblent ce vendredi matin depuis 8 heures devant les grilles de l'école Démarre à Tonneville. L'établissement fait partie de ceux qui doivent perdre une classe à la rentrée prochaine. La députée Anna Pic, le sénateur Sébastien Fagnan et la maire de la Hague, Manuela Maillet, sont attendus sur place normalement dans la journée. Une action qui intervient alors qu'une commission sur la carte scolaire doit avoir lieu à Saint-Lô aujourd'hui. Et puis les Bleus affrontent la Norvège ce soir. Troisième match de la Coupe du Monde de football pour l'équipe de France. Les Bleus déjà qualifiés pour les 16e de finale qui jouent ce soir pour rester en tête de leur groupe. Coup d'envoi à 21h et ce sera à vivre bien sûr avec votre radio ici à partir de 20h30 pour l'avant-match. On le disait Stéphanie, on respire un petit peu mieux, mais les températures restent quand même assez chaudes. Hein.
1: Assez chaudes, ouais. Faut quand même le
3: reconnaître. Peut-être qu'on est parti de haut, donc voilà.
1: Ah bah on a eu des records, hein, c'est vrai. Il était temps que ces records s'arrêtent. Un soleil qui va dominer aujourd'hui avec un vent d'ouest à nord-ouest assez faible. Des températures maximales autour de 26 à 29 degrés, 32 degrés tout de même hein, sur le Mortainais. On aura 26 à Port-Bail cet après-midi, où c'est le coup d'envoi d'ailleurs aujourd'hui de la 3e édition du festival des premiers jours d'été, avec des documentaires et des courts-métrages, dans une ambiance conviviale et festive, et c'est avec votre radio, ici Cotentin. Demain, alors peut-être des orages hein, pour débuter la journée, ensuite alternance de nuages et d'éclaircies, 26 à 32 degrés quand demain, même. Au plus fort de la journée, et là où on va vraiment respirer, c'est à partir de dimanche, puisqu'on nous annonce sur l'ensemble hein, du département de la Manche, de 23 à 25 degrés avec quelques nuages dimanche. Voilà Sarah pour les prévisions de Météo France.
3: Merci à vous. Sur la route, est un petit peu le programme là, ce matin
1: bien.
3: En ce moment?
1: Tout va bien. Pas de difficultés, pas de bouchons dans nos villes. Ça circule bien. C'est formidable tout ça. Si jamais ça coince, ralentissement, accident, contrôle de vitesse, où que vous soyez sur notre département, un seul numéro à composer. C'est le 02 33 23 13 23. Ouais. Et c'est Virginie qui décroche. Ben merci. Bon week-end, petite semaine de vacances.
3: Ah oui, je vous abandonne une petite semaine et je vous retrouve après.
1: Eh ben c'est super, profitez bien.
3: Belle émission Stéphanie.
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1: Et on démarre en musique avec Kim Carnes et son titre Bette Davis Eyes.

0: Kim Carnes avec Bette Davis Eyes sur votre radio ici Cotentin.
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0: Je vous souhaite une très très belle matinée. J'espère que vous prenez soin de vous avec ces grosses chaleurs, hein, c'est pas facile. On en est tous là. Prenez soin des gens que vous aimez également. Un petit coup de fil, voilà, à mamie, à tonton. Ça peut être utile, hein, pour prendre de leurs nouvelles. Pensez surtout également à bien vous hydrater. On compte sur vous. On a de très très belles choses, hein, durant cette matinée à vous proposer. On va parler d'ici quelques minutes d'une grande braderie du Secours Populaire qui va se dérouler tout au long du week-end à Breckbeck. On sera avec la référente, hein, d'ici 3 à 4 minutes. On va faire un petit cheesecake, ça vous tente, avec Yannick Leflo dans C'est pas de la tarte. Et puis on va dérouler gentiment, mais sûrement, jusqu'à 11h au fur et à mesure. Voici Marine, avant d'accueillir notre invité, à propos de la braderie du Secours Populaire. Marine avec Escroc.

0: Marine avec Escroc.
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0: Ici Cotentin solidaire avec la grande braderie du Secours populaire qui se déroule ce week-end à Bricbec dans la salle Jean Héliard. Bonjour Sylvie Levesque.
2: Bonjour à tous.
0: Alors vous êtes la référente du Secours Pop à Bricbec. Alors je le disais, une grande braderie solidaire à partir de 10h, qu'est-ce qu'on va pouvoir trouver?
2: Bon, un peu de tout, du bric-à-brac, des vêtements neufs, des accessoires, vraiment de tout quoi.
0: Comme d'habitude, hein, j'ai envie de dire à chaque voilà, grande braderie du Secours Populaire. Justement, je me posais la question en préparant cet entretien, comment vous récupérez ces objets ou vêtements? C'est sous forme de dons, comment ça se passe?
2: Oui, c'est des formes de dons par les magasins.
0: Ok, et donc évidemment, vous jetez un petit coup d'œil, peut-être un petit peu de nettoyage pour que tout ça soit vendable ensuite.
2: Bien sûr, nous trions.
0: Est-ce que vous pourriez donner quelques conseils pour les prochains dons, par exemple des dons de particuliers, il y a des choses à faire ou à pas faire?
2: Nous ramener les vêtements propres quand même, hein, si besoin, dans les heures d'ouverture et ne jamais les laisser à la porte de l'entrée, parce que vraiment, on ne sait pas si on les retrouvera.
0: Déjà, oui, déjà.
2: Voilà, déjà.
0: Ouais. Et ensuite?
2: Et ensuite, nous, on retrie derrière et on met dans les rayons, quoi. Quand les personnes arrivent et s'ils ont besoin, voilà, on leur donne.
0: Bah, c'est chouette. C'est combien de familles que vous aidez sur Bricbec?
2: Là, actuellement, j'ai 29 familles pour 74 personnes, dont 32 enfants.
0: Et justement, en parlant des vêtements que l'on peut vous donner en tant que particulier, je voyais un reportage il y a peu de temps où les personnes qui recueillent régulièrement ce genre d'articles expliquaient que les vêtements duraient de moins en moins longtemps. Vous avez le même constat, vous aussi, que la qualité est moindre?
2: Oui, exactement, c'est ça.
0: Bon, et bien alors... Non mais c'est vrai, hein, on achète du prêt-à-porter à pas cher et pour le faire durer c'est compliqué après. Donc même là, il y a des difficultés également. Il y a quelques mois, vous avez été victime d'inondations. Vous pouvez nous raconter ce qui vous est arrivé à Bricbec, s'il vous plaît?
2: Oui, on a été inondé. On était à la rue Saint-Roch et on a été complètement inondé dans le local. Donc on a été obligé de sortir vu les dégradations qu'il y avait. Et c'est la CAQ qui nous a prêté un local gracieusement. C'est très gentil d'ailleurs, je les remercie énormément avec Monsieur Lefer. Et nous sommes là jusqu'au 31 décembre 2026. Donc après, il va falloir qu'on aille quelque part. Et alors, je pense que la commune est bien derrière nous pour nous
0: aider. Oui.
2: Mais on lance un appel quand même.
0: Ben, vous avez bien raison et on est là pour ça. Quelle sorte de local vous recherchez? Est-ce qu'il y aurait un loyer à payer? Expliquez-nous en quelques secondes. Hein, et puis après, on va terminer cet entretien.
2: L'idéal, ce serait qu'on ne paye pas, évidemment.
0: J'entends.
2: Moins on a de charges, mieux c'est pour bien nos sûr. Personnes aidées. Mais autrement, on est prêt à payer une petite participation quand même.
0: Et c'est un local qui doit faire un certain nombre de mètres carrés, j'imagine, d'une superficie en particulier?
2: Oui, quand même, parce qu'on a quand même les vêtements à mettre, les enfants, les adultes, les personnes âgées. Il nous faut une caisse aussi pour la distribution du colis du mois. Et puis une salle où on accueille les personnes aussi. Quand ils veulent venir boire un petit café et qu'ils n'ont pas le moral, ils ressortent de chez nous avec un petit sourire. Voilà.
0: L'antenne de Bricbec du Secours Populaire organise une grande braderie solidaire. Donc demain et dimanche de 10h à 17h dans la salle Jean Héliard. C'est place Sainte-Anne à Bricbec. Venez nombreux faire de bonnes affaires et ainsi aider le Secours Pop qui a bien besoin de vous. Merci beaucoup Sylvie Levesque. Bonne journée, bonne braderie.
2: Merci beaucoup à vous aussi.
0: Au revoir. Sting, tout de suite, Englishman in New York sur votre radio ici Cotentin.

0: Un petit coup de saxo, hein, voilà, pour terminer en beauté ce titre de Sting, Englishman in New York, sur votre radio ici, Cotentin. À suivre, Emmanuel Moir avec Beau Malheur, et ensuite on se met en cuisine avec la fabrication d'un célèbre dessert américain.
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0: 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C'était Emmanuel Moir sur votre radio ici Cotentin. Il est 10h25.
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0: Depuis le début de la semaine, Yannick Leflot propose des recettes dites américaines. Mais pourquoi fait-il cela, lui qui n'aime pas la bouffe américaine? Je sais, c'est la Coupe du Monde. Eh ben voilà, la Coupe du Monde de football qui se déroule également au Mexique ainsi qu'au Canada et bien sûr aux États-Unis. Allez, on y va avec ce célèbre dessert américain.
3: Semaine cuisine américaine et difficile pour ne pas conclure de parler de cheesecake, cheesecake qui rime avec New York. On va donc parler d'un cheesecake cuit et on va donc commencer par mettre le four à chauffer à 175 degrés. Vous émiettez et vous mélangez 180 g de biscuits, vous savez les biscuits T-T-H-E, hein, c'est comme ça que ça s'appelle. Vous ajoutez 90 g de beurre fondu et 20 g de sucre en poudre et vous allez étaler cette base en fait hein, dans un moule rond, si possible avec des parois amovibles. Vous tassez bien et vous mettez à cuire dans le four chaud, donc un petit quart d'heure. Vous sortez le moule et vous montez le four à 220 degrés. Pour la suite, vous allez mélanger, écoutez bien, vous allez voir qu'on là, on est aux États-Unis quand même, hein. 900 g de Philadelphia, 250 g de sucre en poudre, une pointe de sel, 70 g de farine, le jus et le zeste d'un citron jaune, 600 g de crème fraîche, 8 œufs et une cuillère à café d'extrait de vanille. Voilà, c'est roboratif, c'est américain. Vous mettez ce mélange dans votre moule, vous enfournez 10 minutes et vous baissez la température à 90 degrés et vous laissez cuire à ce moment-là 50 minutes, tranquille. Au bout des 50 minutes, vous éteignez le four, vous n'ouvrez pas la porte surtout, et vous laissez le gâteau dedans pendant 2 heures au moins. Au bout de ces 2 heures, vous sortez le cheesecake, il refroidit et vous le placez au frais 4 heures au moins. Et c'est prêt à être dévoré devant les matchs. Bonne Coupe du Monde, il n'y a plus qu'à.
0: Et ben voilà, je vous rappelle que ce soir, la France joue contre la Norvège à 21h et vous pourrez évidemment suivre ce rendez-vous sur votre radio ici Cotentin. Michel Berger avec celui qui chante pour la musique. À tout de suite.

0: ces chaleurs diminuent hein, de jour en jour. Et à partir de dimanche, tout le monde va respirer. Que vous soyez au sud, dans le centre Manche ou dans le Cotentin, ça va vraiment être beaucoup mieux. La cathédrale de Coutances, déjà elle est magnifique, hein, Notre-Dame de Coutances qui est superbe, mais elle reste toujours au frais, elle également. Donc voilà, s'il y a un petit coup de chaud, n'hésitez pas à aller vous réfugier à l'intérieur de cette fabuleuse cathédrale. Et puis évidemment, les bons réflexes, c'est boire régulièrement, éviter les sorties aux heures les plus chaudes et prendre des nouvelles des personnes isolées.
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0: Et avant de parler de futur dans l'agriculture, avec notamment des tracteurs autonomes, eh ben on va écouter Lisanne Stanfield sur votre radio ici Cotentin.

0: Around the World, c'est Elisa Stanfield sur la radio ici Cotentin.
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0: Allez, nous voici entre terre et mer avec notamment la 10e édition de VivaTech, événement européen dédié aux startups et aux technologies qui vient tout juste de refermer ses portes. Et parmi les entreprises normandes qui participaient à ce rendez-vous, qui explore le futur technologique de notre monde, il y avait Latitude GPS. C'est une entreprise qui propose notamment de rendre autonomes les machines agricoles en les équipant de kits. On voit ça avec Manu Gouache et Emmanuel Vauclin, c'est le président de Latitude GPS.
3: La solution, elle n'est pas de dire à un agriculteur, vous allez acheter un engin supplémentaire. C'est, vous avez des outils sur l'exploitation. Nous, on va installer la solution sur quelque chose que vous avez déjà. Le kit autonome permet également à l'agriculteur d'utiliser son tracteur de manière tout à fait standard. Si il veut conduire son tracteur pour mettre une benne et faire la récolte des céréales, il n'y a pas de problème. Le kit, il est désactivé. Voilà, on n'est pas sur le fait de dire on va acheter un engin qui va être autonome et qui va faire que ça. Demain, votre tracteur, vous souhaitez le remplacer. Le kit, on le démonte et on le remet sur un nouvel engin. Un tracteur autonome dans une parcelle, il ne faut pas ignorer quelque chose, c'est la sécurité. Il y a un autre aspect, peut-être qu'on n'y pense pas, c'est la cyberdéfense. On a travaillé avec Orange Cyberdéfense pendant plus de 6 mois pour travailler toute la sécurité et le hacking du système.
4: Pour pas que le logiciel se fasse attaquer par des pirates, quoi.
3: Exactement. Le kit, il est composé d'Internet. Il va y avoir du retour de caméras, de vidéos, des ordinateurs sur la machine. Donc il ne s'agirait pas qu'on puisse se faire pirater tout le système et faire que demain, on envoie un engin fou dans une parcelle. Et on va dire qu'aujourd'hui, le kit, il est complètement sécurisé, quoi.
4: Comment est-ce que vous voyez le futur de l'agriculture, vous ?
3: Je vais dire que nos parents ont connu des révolutions. On aurait pu croire qu'on était au bout des révolutions. Mais là, on va encore, grâce à l'IA, assister à une autre révolution de l'agriculture. Aujourd'hui, on est déjà en train de réfléchir à des solutions pour analyser les plantes et faire de la pulvérisation localisée ou de la poire localisée. On est en plein de révolutions avec le manque d'agriculteurs qu'il y aura demain. On n'a pas le choix, il faut être compétitif et il faut qu'on puisse garder une certaine souveraineté alimentaire en France. Et je dirais que pour qu'on soit productif, il faut utiliser toutes ces solutions-là.
4: C'est-à-dire qu'on va aller de plus en plus vers une forme de robotisation de l'agriculture et une arrivée de l'intelligence artificielle qui va accompagner les agriculteurs dans leur travail.
3: Voilà, on va utiliser des technologies modernes pour faire qu'on maintienne un certain engouement pour devenir agriculteur, parce que c'est un métier merveilleux, doué de techno et attractif, quoi.
0: Voilà le futur de l'agriculture vu par Emmanuel Vauclin, le président de l'entreprise Latitude GPS, au micro ici Cotentin d'Emmanuel Gouache. Amel Bent arrive avec le titre « Pourquoi tu restes ?»
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0: écoutez, visiblement, Amel Bent a des problèmes avec son couple. Hein.
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0: Tous les jours, elle vous invite à découvrir un endroit de la région Clémence-Castel. Un double gagnant de Koh-Lanta vous propose aujourd'hui de vous perdre en famille, mais tout en vous amusant.
2: Bonjour à tous, j'ai testé pour vous l'expérience du labyrinthe de maïs géant de Coutances en été. Aujourd'hui, je vous propose une activité ludique et familiale qui plaît à tous les âges, se perdre dans un labyrinthe géant créé à partir d'un champ de maïs. Et c'est à Coutances que vous pouvez tenter l'aventure. Coutances est d'abord connue pour sa magnifique cathédrale et ses jardins remarquables. Mais en été, la campagne environnante offre une nouvelle attraction, un labyrinthe de maïs. Le concept est simple mais génial. On prend un champ de maïs, on trace des chemins et on vous demande de trouver votre sortie. C'est facile pour les plus jeunes, plus compliqué pour les moins perspicaces. Le maïs culmine à près de 2 mètres de hauteur, créant des murs végétaux qui camouflent complètement l'horizon. Une fois à l'intérieur, on se sent réellement perdu dans un univers vert, presque décalé du reste du monde. Les enfants adorent l'idée de se perdre dans un cadre sûr et amusant. Ils courent dans les allées, se contentent de bifurquer au hasard, trouvent finalement la sortie par miracle. Les adultes, eux, adoptent une stratégie. Rester à droite ou à gauche, compter les intersections. C'est amusant de voir les familles rivaliser de créativité pour s'orienter. Le labyrinthe offre aussi plusieurs niveaux de défis. Certains chemins sont faciles, d'autres semblent vous ramener au point de départ juste quand vous pensiez être près de la victoire. C'est conçu de façon très intelligente. Et puis, il y a cette sensation particulière d'être plongé au cœur de la nature, d'être entouré de cette belle plante de maïs et de sentir les feuilles vous frôler. Mon conseil, venez début juillet quand le maïs a atteint sa hauteur maximale mais n'est pas encore trop sec. Apportez des chaussures confortables, vous allez pas mal marcher. Prévoyez 45 minutes à 1h30 selon votre groupe et votre niveau de compétition. Et ne vous découragez pas si vous vous perdez, c'est bien là l'objectif. Vous pouvez aussi acheter des produits fermiers sur place ou visiter la ferme. C'est une activité idéale pour les journées trop chaudes où la chaleur reste agréable sous le feuillage du maïs. Très belle journée à tous et surtout n'oubliez pas, les plus beaux voyages commencent bien souvent tout près de chez vous.
0: Clémence Castel sort la radio ici Cotentin. Imagination, Just an Illusion. Et ensuite, on va retrouver Muriel Jourdan qui va s'intéresser à la charge mentale juste avant les départs en vacances.

0: Justin et les jeunes avec Imagination sur votre radio ici Cotentin, quasiment 11h-10.
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0: Et chaque jour, allez notre radar des tendances, Muriel Jordan. Et ce matin, Muriel, on s'intéresse à la charge mentale liée au départ en vacances.
3: Oui, si vous comptez partir en famille à quelques jours cet été, il y a des chances que votre cerveau ne puisse pas s'arrêter. Mais pas de panique, hein, tout ça est normal. C'est la période. Ça y est, l'été arrive. C'est la saison du décollement des cuisses sur les chaises en plastique. Et c'est la pleine saison de ce petit nuisible qui vous joue la 5e symphonie de Mozart dans le creux de l'oreille. Mais c'est aussi le moment de l'angoisse des départs en vacances. La charge mentale de penser à tout. Gérer les enfants, les occuper pendant le trajet, ne rien oublier. Que se passe-t-il vraiment dans les coulisses des départs en vacances? Comment sont les parents? Eh bien, comme nous avons tendance à être un peu de mauvaise foi, j'ai interrogé des petites personnes qui font moins d'1m50 et qui n'ont pas la langue dans leur poche. La vérité sortant de la bouche des enfants, je suis allée les cuisiner pour savoir comment étaient leurs parents la veille d'un départ en vacances.
4: Moi, ma mère, elle a toujours peur d'oublier un truc. Oh, il faut prendre ça, il faut prendre ci. Mon père, il court dans tous les sens et on n'arrive pas à attraper mon chien. C'est chiant.
5: Bah, ma mère, elle commence à péter un câble partout. Et si elle me voit pas, elle commence à crier mon prénom. C'est devient...
3: Dépressant.
5: Ouais, pour elle.
3: Faut le comprendre, ce stress. Selon un sondage IFOP de 2022, 66% des Françaises disent en avoir fait plus cette année que leur conjoint dans l'organisation des voyages et des vacances. Et 48% des femmes se chargent du choix de l'hébergement contre 26% des hommes. Alors forcément, bah, ça crée des tensions. Et toi, comment sont tes parents avant de partir?
6: Moi, c'est plutôt mon papa qui est un peu stressé parce qu'il met les bagages dans la voiture. Et en fait, faut pas se tromper d'itinéraire. Ouais, des embouteillages. N'allez pas trop sur la route, s'il vous plaît, comme ça, il y a moins de monde.
3: Merci d'avoir fait passer le message. Rendez-vous très bientôt sur les aires d'autoroute avec un bon sandwich triangle à 8 euros.
0: C'est pas faux. Et en 2023, une autre étude de l'IFOP dévoilait que 70% des femmes rentraient plus fatiguées de leurs vacances contre 57% des hommes. Merci la charge mentale encore, hein.
3: Oui, pas étonnant du tout, hein. Et lorsqu'il s'agit de faire un gros voyage, de prendre l'avion et d'avoir des escales, alors là, la charge mentale pèse le poids d'un âne mort, si j'en crois cette écolière de 10 ans.
6: Moi, c'est super difficile, parce qu'en fait, vu que cette année on était allé au Sri Lanka, il fallait peser toutes les valises. Et du coup, on a pesé toutes les valises.
7: Et il y avait au moins 13 valises.
6: Et ma maman, elle est tout le temps en train de crier, mais il faut faire ça, il faut faire ça, il faut faire ça. Mais moi, j'en ai gros sur la patate, hein.
8: Ah moi aussi, je suis stressé avant de partir en vacances, surtout quand je pars en train.
3: Ah oui, papy, t'as peur que le train soit en retard.
8: J'ai peur qu'il soit à l'heure, ça m'est jamais arrivé, ça me stresse.
3: Bref, la charge mentale, en ce moment, c'est tendance. Allez, force et courage, ou plutôt force et bagage.
0: Oui, alors, il faudrait que ça évite d'être tendance quand même, hein, la charge mentale, que ce soit pour les hommes ou pour les femmes, hein, bien entendu. On va marquer une pause très légère, il s'est installé, ainsi que Gabriel d'ailleurs, et ils sont deux pour une bonne paire de manches. Moi, j'ai le chrono en main. N'hésitez pas à vous inscrire, 02 33 23 13 23, pour jouer avec nous dans les prochaines minutes. François Feldman arrive avec Rien que pour toi.
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0: François Fellman avec Rien que pour toi. François Fellman me souvient encore de son délire pendant le Téléthon.
1: Je sais que vous allez nous raconter votre histoire avec François Fellman.
0: Ah non, moi je n'ai aucune histoire avec cet homme.
1: Je me souviens, c'est...
0: Mais allez tous debout. Oh là là, je vous jure. À voir sur le web, évidemment, si vous voulez rigoler un petit peu.
1: C'est une cartouche gratuite, quoi.
0: C'est ça, c'est gratuit. C'est une anecdote parmi d'autres, écoutez. Bon, ça va, vous, là? Parce que ça commence bien, là.
1: Je vais très, très bien.
0: Bon, c'est formidable. On va avoir besoin de vous, mesdames et messieurs. 02 33 23 13 23 pour jouer avec nous à une bonne paire de manches. C'est le dernier jeu, voilà, de cette saison.
1: Avant la pause estivale.
0: Exactement. Nouveau jeu à découvrir, l'été sera chaud à partir de lundi. Mais pour, en attendant, mais quoi? Mais en attendant, vous pouvez vous inscrire. On a le sac à dos à vous offrir. Et ça, c'est pas mal du tout. N'hésitez pas à contacter Virginie. Elle vous attend avec une grande impatience. Je vois son visage. Salut, Virginie.
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0: Je vous souhaite une excellente fin de matinée. Il est précisément 11h. Et les infos, c'est avec Marie Starecki. Bonjour Marie.
4: Bonjour Stéphanie, bonjour à tous. On commence à respirer un peu mieux dans la Manche. Le département est repassé en vigilance jaune canicule depuis 6h ce matin. Le thermomètre redescend après les orages de la nuit. Pas moins de 560 éclairs dans le ciel manchois, surtout dans le secteur d'Isigny-le-Bois. Pour les pompiers, seulement une dizaine d'interventions dans le sud-ouest du département. Et aujourd'hui, la température sera sous les 30 degrés pour une grande partie du territoire. Un homme de 37 ans condamné hier à Rouen à 30 mois de prison avec sursis pour avoir partagé la vidéo du viol d'un bébé de 18 mois. Il avait été interpellé cette semaine dans le cadre d'une vaste opération de lutte contre la pédocriminalité. Et à Caen, c'est un quadragénaire qui comparaîtra à 14h devant le tribunal. C'est une affaire qui avait secoué le quartier des Provinces à Cherbourg le 6 mars 2021. Une fusillade en plein après-midi avait fait 2 blessés graves. Et bien, le verdict est attendu aujourd'hui à la cour d'assises de la Manche. Le procès a commencé lundi à Coutances. 5 hommes sont accusés dans cette affaire. Seulement 2 d'entre eux sont présents au tribunal. Dans la Hague, une nouvelle action des parents d'élèves. Depuis 8h ce matin, ils sont rassemblés devant les grilles de l'école d'Emar de Tonneville. Elle fait partie des établissements qui doivent perdre une classe à la rentrée prochaine. La députée Anna Pic, le sénateur Sébastien Fagnon et la maire Manuela Maillet sont attendus sur place, alors qu'une commission sur la carte scolaire doit avoir lieu aujourd'hui à Saint-Lô. Eux vont se rassembler ce soir contre la hausse des prix de la cantine à Cherbourg en Cotentin. Le collectif La Commune donne rendez-vous à 18h devant l'hôtel de ville pour dénoncer cette mesure votée en conseil municipal mardi par la majorité. La maire Camille Marguerite la justifie au nom d'une certaine justice sociale, une notion qui interroge puisqu'en réalité c'est une hausse d'à peine 2% pour les plus aisés contre 185% pour les foyers les plus en difficulté. Et puis du football, les France-Norvège ce soir pour le 3e match des Bleus dans la Coupe du Monde, déjà qualifié pour les 16e de finale, coup d'envoi à 21h. Le temps, Stéphanie. Bah, on l'a dit, ça se rafraîchit un petit peu.
0: Un petit peu, oui. On sera vraiment bien dimanche.
4: Oui.
0: Parce que dimanche, on annonce 23-25 degrés sur l'ensemble du département.
4: C'est
0: donc
4: tout.
0: Ça y est. mince alors. N'exagérez pas.
4: On va avoir froid.
0: On va remettre les bulles et les moufles, hein, ça
4: Allez.
0: Va être terrible. Non, le soleil qui va dominer aujourd'hui, avec un vent d'ouest à nord-ouest assez faible, des températures maximales autour de 26 à 29 degrés, jusqu'à 32 degrés sur le Mortainais. On aura 26 à Port-Bail-sur-Mer, où c'est le coup d'envoi aujourd'hui de la 3e édition du festival Les Premiers Jours d'été, avec des documentaires et des courts-métrages, dans une ambiance conviviale et festive, avec votre radio ici Cotentin. Demain, peut-être des orages en début de journée, ensuite alternance de nuages et d'éclaircies. Et au niveau des températures maximales, on aura entre 26 et 32 degrés. Et je vous le disais, retour à peu près à la normale à partir de dimanche. Au niveau des températures, il faudra compter avec quelques nuages également dimanche.
4: Oh là là,
0: ça y est, c'est la fin.
4: Allez, on va retrouver la vraie manche.
0: Allez, au bout de sa vie, Marie. Alors, en ce qui concerne la circulation, écoutez, j'ai envie de vous dire que ça se passe bien. On a toujours des petits problèmes récurrents, bien entendu, dans le centre-ville de Cherbourg, en Cotentin. Mais enfin, sinon, tout va bien. Vous constatez des ralentissements, accidents ou encore des contrôles de vitesse. Eh bien, merci de nous tenir informés au 02 33 23 13 23. Les horaires du pont tournant à Cherbourg, c'est un navire ou des navires se présentent, 18h35 et 20h35. Marie, à tout à l'heure midi.
4: À tout à l'heure.
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0: Jean-Jacques Goldman, Carole Fredericks et je suis sûr qu'un certain Michael Jones, oui. C'est toi.
4: Ben j'ai cru que vous aviez oublié le nom.
1: Oui, moi aussi.
0: Bon, ils n'ont aucune confiance dans mes capacités. C'est vraiment très énervant. On écoute juste après.

0: Jean-Jacques Goldman, Carole Frédéric et Michael Jones pour ce titre juste après sur la radio Ici Cotentin.
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0: Et Gabriel, notre stagiaire Gabriel.
3: Exactement.
0: Voilà, hein, qui est avec nous, qui nous accompagne.
3: Qui est à mes côtés.
0: Nous allons...
4: Bonjour.
3: Bonjour Gabriel.
0: Bonjour. Nous allons laisser parler la jeunesse, hein, puisque la jeunesse, c'est de quoi elle parle en matière de tendance. Et lorsque l'on parle...
3: Ah oui, j'étais en train de me demander, mais où va-t-elle
0: c'est ça. Lorsque l'on parle de tendance, c'est là.
4: C'est un magnifique sac, très tendance, que tout le monde porte, très très beau.
0: Sac à dos, ici, voilà,
3: ici Cotentin.
4: Il n'est pas bleu fluo, hein.
0: Au niveau de la couleur, parce que bleu fluo, c'est moche pour Gabi, elle a raison.
4: Et ouais, voilà. C'est pas ouf.
0: Non, c'est pas ouf. Donc faites-vous plaisir avec le sac à dos, faites confiance à Gabriel, je vous assure qu'on est très fiers de ce sac à dos.
3: Et chouette et pratique.
0: Ouais, on vous le dit régulièrement. La règle du jeu, vous allez partir à l'aventure dans notre département de la Manche, découvrir votre défi avec Yannick, hein, qui a pris soin de préparer tout cela, d'autant plus que c'est dernière bonne paire de manches aujourd'hui, avant l'arrivée d'un nouveau jeu pour ce qu'on appelle la grille estivale. 4 points au maximum, en un minimum de temps, vous remportez des cadeaux. Un défi unique pour chaque joueur, blind test, quiz, petit bac, enfin on verra ça.
3: Tiens, je peux vous dire qu'il n'y aura pas de blind test aujourd'hui.
0: Ah cool! Enfin, je ne sais pas. C'est sorti
3: cool, je peux pas piffer ce jeu.
0: Ouais,
3: ça, c'est génial.
0: Je suis pas bonne au blind test.
3: Non, mais justement.
0: Mais il y en a une qui est vachement bonne, c'est notre agent de gestion, Alexandra Le Tourneur. Alors, elle est incroyable.
3: Mais c'est vrai que c'est un jeu qui est très clivant. Il y en a qui adorent, il y en a qui détestent. Donc, je me suis dit, bon, allez, c'est la dernière, on se la fait cool.
0: Vous nous appelez 02 33 23 13 23, s'il vous plaît, levez-vous.
3: Ouais, allez!
0: C'est la dernière, soyez sympa, nous laissez pas tout seul quand même, parce qu'on va dépérir, là.
4: En plus, c'est Gabriel, là. Star.
3: Ah oui. C'est bien le photo.
4: Ça commence bien.
3: C'est merveilleux.
4: C'est une blague.
3: Et je m'aime, mais je m'aime beaucoup.
0: Mais beaucoup.
3: Beaucoup.
0: Allez, venez jouer avec nous. Soyez cool.
3: Et avec Gabriel.
0: Gabriel. 02 33 23 13 23. On écoute les Super Trump avec Dreamer.

0: Comment ça s'appelle ce petit instrument là?
1: Un xylophone peut-être.
0: Ah ouais.
1: Quelque chose qui ressemble. Métallophone même peut-être.
0: Métallophone. Mmh. Vous en savez des trucs vous. C'était Super Tramp avec Dreamer, Dreamer.
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0: Une bonne paire de manches, en effet, dernière de l'année. Et comme vous n'avez pas envie de jouer avec nous...
1: Non, non, il ne faut pas dire une chose pareille.
0: Vous n'avez pas envie, mesdames et messieurs, on le sent que notre
4: venez
0: sac à dos...
4: Venez prendre le beau sac à dos.
0: Voilà, venez.
1: Exactement.
4: Avec plein de poches.
0: Ouais, c'est pratique les poches.
1: Ça c'est vendeur ça.
0: Ouais. Hein,
1: ça c'est moins qu'on puisse dire.
4: Non mais il est pratique le sac. Ouais. On peut mettre une bouteille d'eau à côté.
0: Ouais,
4: une petite poche. On peut mettre des petites clés. On peut mettre un petit manteau.
0: Ouais.
4: Des petits cahiers pour les cours. Voilà quoi.
0: Mais c'est formidable.
4: Allez.
0: Tout ça. Allez. 02 33 23 13 23. Prenez votre téléphone et jouez avec nous.
1: Ouais.
0: Alors comme on a la chance d'avoir deux stagiaires.
4: On c'est a ma copine.
0: Ouais.
1: Gabrielle, qu'on vient d'entendre.
0: Voilà, Gabrielle.
5: Et moi.
0: Et on a réquisitionné la deuxième.
1: Léonie.
4: Bonjour, bonjour.
1: Bonjour,
0: Léonie. Salut, Léonie. Alors, on peut rappeler la règle du jeu rapidement. Je vais proposer à Léonie et à vous, peut-être après, si vous vous réveillez.
4: Pour jouer avec nous.
0: Bah voilà. Différents territoires. Ça peut être le Val-de-Serre, le Saint-Loualag, la Côte des Îles, le Pays Grandville et le Coutances ou bien 40 ans. Suivant le choix de votre territoire, vous allez tomber sur un défi que va nous proposer Yannick. J'ai mon chronomètre parce que le tout est chronométré et l'idée c'est de faire un maximum de points en un minimum de temps pour réunir nos deux finalistes juste avant midi qui seront départagés par une question chiffrée.
1: Exactement.
0: Voilà. Alors, le Val-de-Serre, le Saint-Loualag, la Côte des Îles, le Pays Grandville et le Coutances, 40 ans. Léonie ?
5: Côte des Îles.
0: Côte des Îles, on y va !
4: C'était sûr.
0: C'était sûr. Et pourquoi ce choix,
1: pourquoi
0: Léonie
1: ce choix?
5: Bah, les îles, ça me fait rêver, là.
4: C'était sûr.
5: Ouais, c'est les vacances. C'était
1: les palmiers.
5: Voilà.
0: C'est ça, c'est ça.
1: Alors, le défi.
0: Ah, oui.
1: C'est le jeu des trois indices, en fait. Je t'explique, c'est très simple. Je vais te donner quatre mots à découvrir grâce à trois indices. Et ça, il y en a quatre qui sont à découvrir. Donc, ça va très, très vite. D'accord ? Faut pas trop, à mon avis, réfléchir, mais c'est pas non plus très, très compliqué, me semble-t-il. C'est OK pour toi, Léonie ?
5: C'est OK.
1: Donc, le top départ, c'est toi qui le donne, et après, on y va, et c'est Stéphanie qui s'occupe du chrono.
0: Quand tu veux, Léonie. Top.
1: Frisée, laitue et verte. Quel mot se cache derrière ?
5: Palade.
1: Très bien. Remorque, vacances, habitation, tu souffles pas, toi, hein, Gabriel ?
4: Je dis rien.
5: Camping-car ?
1: Presque. Remorque, vacances, habitation.
0: L'autre. Sans le moteur.
5: Bah oui, je sais plus comment ça
1: s'appelle. On met derrière une voiture. Bon, on reviendra dessus éventuellement. Hameçon, moulinet, casier. C'est peut-être plus compliqué ça.
5: Pêche.
0: Ouais.
1: Et alors celui-ci, ballon, but, gazon.
5: Foot.
1: Ouais. Allez, remorque, vacances, habitation. C'est tracté par une voiture.
5: Bah oui, mais j'ai plus le mot.
1: Vite, vite, vite.
0: Ou alors on s'arrête là et
1: allez,
0: puis on fait un chrono. Stop.
1: Non, mais... Gabriel a dit quand même. Non, mais c'est quand même beaucoup plus simple quoi, quand on a la réponse devant sous les yeux. Hein.
4: Parce que j'ai caché tout à l'heure, je l'ai fait, j'ai trouvé.
1: Alors, c'était quoi?
4: Caravane. Léonie, on se concentre.
0: Bon, en tout cas, Léonie, c'est pas mal du tout.
1: Ouais, c'était pas mal.
0: 3 points. C'est bien pour commencer avec un chrono plutôt sympathique. Mmh. Voilà. Bon, qui veut battre Léonie?
1: On va tout le moins faire aussi bien en tout cas.
0: Sylvie, je pense.
1: Elle arrive.
0: Sylvie arrive. On va tout de même marquer une petite pause parce qu'après toutes ces émotions, je crois que nous avons besoin
1: Il faut se remettre de ces émotions.
0: Le tout dernier Mylène Farmer.
1: C'est pas vrai.
0: C'est à qui le

0: C'est à qui le tour ? C'était Mylène Farmer. 13e album studio attendu pour cet automne. Sylvie va jouer avec nous d'ici quelques minutes. Elle est à Cherbourg-en-Cotentin. Le temps pour nous d'écouter une nouvelle chanson. Paul Young, Every Time You Go Away.
1: Nouvelle ?
0: Ah non, enfin nouvelle là maintenant, mais c'est pas nouveau Paul Young, ça c'est sûr. Il me fatigue.
1: C'est la dernière, c'est
0: oh,
1: la dernière.
0: Il me fatigue.
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1: J'adore cette chanson.
0: Ouais, elle est super. C'était Paul Young sur la radio ici Cotentin.
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0: Oh, Sylvie est avec nous.
1: Bonjour,
0: bonjour
1: Sylvie.
0: Bonjour Sylvie.
3: Bonjour.
0: Ça va bien?
3: Il fait moins chaud, ça va là.
0: Ouais, on a bien souffle.
3: On n'est pas habitués ici, nous.
0: Ah bah ça, je veux bien. Oui, alors là, entièrement d'accord avec vous. On a pris un sacré coup de bambou là. C'était. Ouais. Je regardais les températures pendant la canicule de 2003, qui a quand même été aussi assez dramatique. On n'avait pas les 30 degrés ou les 37 ou les
3: 27. Je crois que j'étais pas dans la région, donc je ne sais pas.
0: Ah ouais. Vous êtes arrivé quand?
3: C'est à Paris. C'est à Paris, donc je suis habituée au four, moi.
0: Oui.
1: Je suis habituée au four.
3: Il y a 3 ans.
0: Ah, bah, c'est bien. Bah, vous êtes bien habituée, ça va?
3: Oui. Bah, moi, j'aime bien quand il fait la chaleur, quand même. Hein. Ça ne me dérange pas.
0: Ah, ça ne vous dérange pas.
3: À la mer, ici.
0: Bah oui. Vous n'avez pas choisi la bonne région.
1: Bon, on joue parce que Gabriel est là.
0: Moi, je discute, il faut prendre le temps.
1: Gabriel s'est préparé pour jouer avec Sylvie, donc il faut qu'on avance.
0: Allez,
3: finalement, il y a des auditeurs. Finalement,
0: oui. Ouais. Je vous propose de choisir un territoire. Le Val-de-Serre, le Saint-Loi, la Hague, le Pays Grandvilliers, le Coutançais ou 40 ans.
3: Pays Grandvilliers, parce que je crois que je n'ai jamais fait.
0: Eh bien, allez, on y va. Alors Yannick.
1: Alors, en fait, je vais vous laisser entre les mains expertes, ma chère Sylvie, de Gabriel, qui, je vous le rappelle, est en stage chez nous, stage de seconde. C'est le dernier jour d'ailleurs, Gabriel, je crois.
4: Ouais, c'est le dernier. Je suis triste.
1: Bah oui.
0: Oh mon petit chou.
1: Après, c'est les vacances aussi, c'est bien.
4: Ouais.
1: C'est pas mal. Et donc, vous allez jouer avec Gabriel, ma chère Sylvie, et elle va jouer à quoi, Gabriel?
4: Le petit bac.
1: C'est quoi le principe?
4: Alors, il va falloir me citer 4 mots avec un thème que je vais vous donner, qui commence par une lettre que je vais aussi vous donner après.
1: Voilà. Mais on peut pas trop en dire. C'est difficile de dire quelque chose sans le dire en même temps quand on y pense. Voilà. Et ça vous parle, vous, le petit bac, ma chère Sylvie?
3: Oui, je crois que j'ai déjà joué à ça.
1: Parfait. Eh bien, écoutez, quand vous êtes prête, vous dites top, et puis on découvre et le thème et les mots à découvrir et la lettre en question.
3: Top.
1: Allez, c'est parti.
3: Top.
4: Citez-moi 4 métiers dont la première lettre est un C.
3: Chirurgien.
1: Oui.
3: Chirurgien.
1: Oui,
3: ah,
1: chirurgien.
3: J'en ai fait 4.
1: Oui,
3: oui.
1: Cavite.
3: Ouais. Le vin. Les cheveux.
1: Oui, voilà. Bon, allez, coloriste, allez.
3: Attention, coloriste, c'est coiffeur, c'est différent.
1: Oui, très bien, allez, on prend. Dites donc, on vous aide, et en plus, on se fait disputer, c'est pas possible.
3: C'est un mythe.
0: Ah, oui, comme vous dites. Ah. Bah, disons, c'est bien ça, parce qu'alors, en plus.
3: Un peu de gay, quand même.
0: Non. Mais ce que je trouve formidable, c'est que Yannick avait préparé, évidemment, ce petit bac. A mis tout un tas de professions avec un C, sauf celle que vous avez donnée.
1: C'est ça, avec ce
3: fond de coiffeur. Je m'en doute.
0: Moi-même,
3: je suis étonnée de ce que je vous ai dit.
1: C'est bon, ça. Moi-même, je suis surpris par mes propositions.
0: Bon,
1: en tout cas, c'est pas mal, ma chère Sylvie.
0: Bah, ça vous fait 4 points avec un chrono qui est vraiment pas mal du tout.
1: Donc, d'accord, Gabriel, c'est pas mal.
4: Je suis très d'accord.
0: Très d'accord, Gabriel. Vous restez près du téléphone, très chère Sylvie. À mon avis, on va vous repasser un petit coup de fil avant midi pour la finale, d'accord?
3: Bon, bah d'accord.
0: Allez, ça marche. Prenez soin de vous en attendant. Et peut-être à tout à l'heure. Philippe Timsit. Ah oui, vous savez, c'est Henri, porte des...
1: Lilas.
0: Des lilas. Eh ouais, Henri... Oh là là, que de souvenirs encore. Bouh.
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0: Philippe Tilsit, Henri Portedelila sur la radio ici Cotentin. Il nous reste une place encore pour jouer à une bonne paire de manches, la dernière de cette saison avant l'arrivée d'un nouveau jeu à partir de lundi. Inscrivez-vous 02 33 23 13 23 à gagner notre sac à dos ici Cotentin. En attendant de vous accueillir, nous allons écouter religieusement ce qu'a à nous dire Yannick Leflot.
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2: Et oui, parce que c'est l'heure de toutes ces infos là qui vous concernent, qui vous intéressent forcément, et on est là pour vous tenir informés de ce qui se passe. Par exemple, à Valognes, dimanche, ce sont les randos d'Alona qui ont lieu chaque année au profit d'une belle cause. Hein. Cette année, c'est pour Maël, un petit sens en plus. Maël qui souffre de l'absence du système auditif côté gauche, et donc il est nécessaire de récolter des fonds pour pouvoir l'aider à participer à son opération qui aura lieu aux États-Unis, puisqu'il n'y a que là-bas qu'on pratique cette opération. Par conséquent, on a besoin de vous tous au programme des randos pédestres, plusieurs parcours VTT, du trail, les randos d'Alona, c'est dimanche, c'est à Valognes, c'est avec ici Cotentin. À noter également, demain sur l'hippodrome de Graignes, des courses en nocturne qui vont avoir lieu à partir de 18h30 sur ce que l'on appelle le petit Vincennes normand. Vous aurez également la possibilité de suivre les courses dans la voiture suiveuse pour approcher au plus près du peloton. Alors sachez-le, ça c'est gratuit, mais c'est sur inscription obligatoirement. Pour l'occasion, le restaurant panoramique est ouvert, c'est demain en nocturne et c'est sur l'hippodrome de Graignes, Stéphanie.
0: Merci Yannick.
2: Je vous en prie.
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0: Et avant d'accueillir Nadia, notre troisième candidate, on va écouter Téléphone avec Le jour s'est levé.
2: Tôt. Très tôt même.

0: téléphone avec le jour s'est levé sur la radio ici Cotentin.
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0: Avec notre troisième candidate, c'est Nadia qui nous rejoint depuis Coutances. Bonjour Nadia.
3: Bonjour.
4: Bonjour.
0: Nadia à Coutances, vous avez encore chaud à Coutances, Nadia, j'imagine.
3: Oui, c'est déjà 28 là déjà.
0: Ouais, ça va encore grimper un petit peu hein, dans l'après-midi, mais rassurez-vous, à partir de dimanche, tout le monde va respirer, Nadia. On n'a pas le choix, hein. C'est comme quand il pleut. Qu'est-ce que vous voulez qu'on fasse hein. Donc, effectivement. Je vais vous proposer de choisir un territoire et ensuite Yannick va se faire une joie de s'occuper de vous. Je rappelle qu'il y a le sac à dos ici Cotentin à remporter. Nadia, le Val-de-Serre, le Saint-Lois, la Hague, Coutancé ou Carentan?
3: Oh, bah pour changer, je vais faire le Coutancé.
0: Oh, bah comme vous avez raison.
4: Le principe, c'est la bonne commune, ma chère Nadia. En fait, une définition.
0: Mais non. Vous me la mettez dans un état.
4: Oui, mais vous allez voir. Je peux rien dire de plus, mais vous allez voir. En fait, je vais vous poser quelques indices, quelques petits mots clés. Là, je vous les mets devant vous, et ensuite, vous devrez découvrir une commune qui se cache derrière tout ça. D'accord? Nadia, vous êtes avec nous toujours? Elle a fait un malaise. Nadia, vous êtes là ou pas?
3: Là.
4: Ah, très bien, on voit. Vous m'avez fait peur.
0: Bah, oui, hein.
4: Bah, écoutez, c'est quand vous voulez, ma chère Nadia, vous lancez le chrono dès que vous le sentez.
3: Eh ben, je le tente.
4: Ah, allez, c'est parti. C'est une commune du Val-de-Serre où l'on trouve un viaduc et un sémaphore.
3: Je passe.
4: On appelle Toutouvillé les habitants de cette commune.
3: Tour-la-Ville.
4: Cette commune est connue pour son festival de jazz et sa cathédrale.
3: Ça, c'est trop dur, putain.
4: Oui, on appelle Kinévillé les habitants de cette commune.
3: Ville.
4: Oui. Et la première, vous l'avez pas, une commune du Val-de-Serre où on trouve un viaduc et un sémaphore, vraiment?
3: J'ai un blanc, c'est la panique.
4: Bon, c'est la panique, on dirait. Il est Toutouvillé, non?
0: Non, on
4: se tape pas. Ah, je voulais quand même essayer de marquer quelques points, mais bon.
0: Ah ouais, il est Toutouvillé. Toutouvillé, quoi.
3: C'est qui aime les chiens?
0: Bah,
3: nous, on aime bien les chiens, mais
0: j'ai dit Coutances,
3: alors.
0: Ben, vous allez voir. Petit débriefing.
4: Allez, une commune du Val-de-Serre où l'on trouve un viaduc et un sémaphore, c'est Fermanville.
3: Oh, ben, j'aurais pas trouvé.
4: Bon, très bien. Je sentais que là, c'était moyen pour vous. C'était pas, il vous manquait quelque chose. Alors après, c'est une question qu'on pose régulièrement. On vous en a ressorti quelques-unes, là, qui ont marqué la saison. Mais on appelle Toutouvillé les habitants de cette commune. Et la commune, c'est Villechien, en fait. Voilà, c'est une des spécificités du département. Bah, voilà. Vous l'aviez pas non plus, celle-là, j'ai l'impression.
3: Ah non, du tout.
4: Bon, alors, ça vous a semblé plus facile quand je vous ai parlé de la commune connue pour son festival de jazz et sa cathédrale.
3: J'ai eu du mal, hein, par contre. C'est plus de 35 ans, donc j'ai eu du mal.
0: Ah bah oui.
4: Oui, on a bien senti. Non, bah ça fait deux points. Ça peut suffire en fonction du dernier candidat qui va arriver, si jamais il ne fait pas mieux. Voilà. D'accord.
0: Bon, bah peut-être à tout à l'heure.
4: Ouais, c'était Nadia. Sympa, Nadia. On reste à l'ombre.
3: Ah, je suis à l'ombre. Oui, ma maison est prête.
0: Bon, bah ça c'est chouette. Prenez soin de vous et peut-être à tout à l'heure hein, pour la finale. On va écouter Eddie Mitchell avec la dernière séance juste après ça.
5: Ouais, d'accord.
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0: Mitchell avec la dernière séance sur la radio ici Cotentin.
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0: Allez, notre dernière candidate, c'est Danielle à Tréauville. Bonjour Danielle.
2: Bonjour.
3: Bonjour.
4: Bonjour.
0: Bonjour, ça c'est Gabriel qui vous dit bonjour, très cher Daniel.
2: Oui.
0: Elle est toute mimi. Bonjour aux jeunes, oui, bah, carrément. Bah, ouais. Vous savez, c'est l'avenir de ce pays. Hein.
2: Gabriel.
0: Pourquoi tu...
3: Non, mais pas du tout.
0: Tu sais que j'arrive à dire des choses profondes.
3: Mais je vois, je suis même totalement bouleversé.
0: Ouais. Il est bouleversé. Hein. Bon, ouais. Daniel, on va s'occuper de votre cas, mais tout d'abord, je vais vous demander de choisir un territoire. Le Val-de-Serre, le Saint-Loi, la Hague ou 40 ans, dites-moi.
2: La Hague.
0: La Hague, allons-y. Nous voici dans la Hague, et très cher Yannick...
3: Le défi du moment, ce sera le dernier, ma chère Danielle, c'est le quiz express. Le principe, c'est simple. Je vous pose une question, vous devez y répondre. Ça peut être un personnage, un lieu à découvrir derrière cette question. Si jamais vous n'avez pas la réponse, vous criez au secours et je vous fais deux propositions, Danielle. D'accord ?
2: D'accord.
3: Est-ce que c'est bon pour vous ?
2: C'est bon.
3: Vous êtes prête ?
2: Je suis prête.
3: Allez, top. Comment s'appelle ce parc cherbourgeois qui porte le nom d'un astronome botaniste ?
2: Parc Emmanuelier.
3: Comment s'appelle l'abbaye manchoise de la commune de Lessé?
2: Au secours.
3: Sainte-Trinité ou Saint-Joseph? Sainte-Trinité ou Saint-Joseph?
2: Sainte-Trinité.
3: La manchoise Alice Robe évolue dans quel sport?
2: Tennis.
3: Quelle est la spécialité du manchois Louis Duc?
2: La voile.
3: Allez, on va dire ça.
2: Ou l'aviron, je sais pas.
3: Non. Changez rien, Daniel, enfin.
2: La voile.
3: Oui, en effet.
2: Mais oui, c'est bien qu'il semblait, il est capturé.
3: Et ben c'est ça, il est navigateur. Et d'ailleurs, je précise qu'il y aura une jolie émission avec lui parce qu'il a participé, il soutient une grande action en ce moment autour du mal des transports. Il sera notre invité lundi prochain. C'est une petite parenthèse. La manchoise Alice Robe évolue dans quel sport? Vous m'avez dit le tennis, c'est une bonne réponse. Comment s'appelle l'abbaye manchoise de la commune de Lessé? Vous avez dit au pif, Sainte-Trinité.
2: Oui.
3: Dites donc, c'est la bonne réponse. Et comment s'appelle ce parc cherbourgeois qui porte le nom d'un astronome botaniste? C'est évidemment Emmanuelier. Eh ben, dites donc, 1 + 1 + 1 + 1, ça ferait typo 4.
0: Ben, ça ferait 4.
3: Ah, ça fait 4.
0: Ça fait 4. Ça fait 4.
3: Ben oui, c'est ça. Elle vérifie. C'est pas possible.
0: Il faut être sûr dans la vie.
3: Oui, j'ai vu.
2: Oui, c'est la meilleure solution.
0: Ben voilà.
2: Raconter.
0: Alors, vous n'allez pas raccrocher, Daniel, parce que vous êtes en finale. OK ?
2: D'accord, oui.
0: Et l'autre candidate qui était en finale, vous allez le découvrir dans quelques minutes après avoir écouté Shakira avec Waka. Waka.

0: Waka Waka de
1: Shakira.
0: Oh, c'était bien dit. Petite pause très rapide et ensuite Daniel, Sylvie, le grand duel.
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0: Une bonne paire de manches avec la finale qui va départager Daniel et Sylvie. Daniel est à Tréauville et Sylvie, toujours à Cherbourg.
1: Et on fait un bisou à Nadia, en fait.
0: Ah bah oui, voilà. Nadia, bien sûr qu'on vous
1: avec
0: embrasse.
1: Avec ces deux points, c'est pas suffisant, malheureusement.
0: Exactement. Quant à Léonie, c'est une stagiaire, donc tout le monde s'en fout.
1: Super. Mais c'est pas possible de dire. Voilà. Gabrielle
10: casse-toi, Léonie.
1: Mais on peut pas dire une chose pareille, enfin.
0: Elle est juste en face de nous.
10: Léonie.
0: On lui fait des gros bisous. Mais ouais.
1: Bah allez, on y va.
0: Bon, Alors, comment
1: une question chiffrée maintenant, mesdames, qui va vous départager, Daniel, Sylvie. Ah. Je précise, ma chère Sylvie, que c'est vous qui avez été la première à arriver nous voir. Et j'aimerais juste savoir si vous voulez prendre la main ou la laisser à Daniel, en fait.
11: J'allais.
1: Donc, très bien. Donc, c'est Daniel qui répond la première et Sylvie dans la foulée. Il faut répondre le plus vite possible. On est bien d'accord l'une comme l'autre, hein. On va parler de la Hague et je vous parle bien de la Hague, vous savez, qui est devenue cette grande commune nouvelle, hein, depuis le 1er janvier 2017, plus grande commune du département de la Manche aujourd'hui. Et on va vous poser une question, enfin, pas moi, en fait. C'est Gabriel qui vous pose une question tout de suite qui concerne la Hague. Gabriel, c'est parti.
12: Combien y avait-il d'habitants dans la Hague en 2021?
1: Daniel, Sylvie, combien d'habitants dans la Hague en 2021?
11: 12 000.
1: 12 000 pour Daniel. Sylvie?
11: 12 500.
0: Bravo, Daniel.
1: Bravo, Daniel, en effet, parce que la réponse est 11 223, en fait. Voilà, Sylvie, si elle avait baissé un petit peu, c'était bon. Mais elle a pris l'option que je monte. Et ben voilà. Bon, ben voilà, ça n'est qu'un jeu. Alors, ce sera pour une prochaine. Pour une prochaine estivale, j'ai
0: envie de dire. Estivale. Nouveau jeu qui arrive à partir de lundi, qui s'appelle L'été sera chaud. Vous allez pouvoir gagner tout un tas de cadeaux tout en jouant. Là aussi, il y aura des petits défis, voilà.
1: Ouais.
0: Histoire de s'amuser.
1: Super sympa.
0: Et en fait, on va se balader dans un camping. Et suivant l'endroit où vous serez, ça peut être le boulodrome, ça peut être. Il y en a des endroits dans un camping. Vous aurez un petit défi à réaliser. L'idée, c'est de faire un maximum de points pour remporter le cadeau du jour. Avec là aussi, il y aura une petite finale.
1: Exactement.
0: Hein,
1: voilà. Avec plein de cadeaux d'été.
0: Avec des cadeaux d'été, bien sûr. Sylvie, des gros bisous. Prenez soin
1: Sylvie.
0: De vous.
11: Merci.
0: Et puis. À bientôt. À Daniel, félicitations pour.
10: Vous avez remporté un joli sac.
0: Ouais,
1: mais oui, le trop beau sac à dos.
0: Le sac à dos de la radio ici, Cotentin.
12: Hyper tendance, vous êtes à la mode.
0: C'est cool.
12: En 2026.
0: On vous embrasse aussi, Daniel. À bientôt. Au revoir.
1: Et on embrasse Gabriel et Léonie qui nous ont accompagnés pendant ces 15 derniers jours.
0: Merci, les filles.
1: Salut, les filles.
0: C'était top. Vraiment, vraiment. Bon week-end.
1: Merci.
0: Et puis, à lundi, ça marche. Allez.
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0: Il est midi. Marie Starecki pour les informations. Et Marie, on respire un peu mieux ce matin dans la Manche.
6: Ouais, le département est repassé en vigilance jaune canicule depuis 6 heures. Le thermomètre redescend après les orages de la nuit. Pas moins de 560 éclairs dans ciel manchois, surtout dans le sud du département. Aujourd'hui, la température sera sous les 30 degrés pour une grande partie du territoire. Mais en raison des fortes chaleurs qui subsistent, la 16e édition du Raid Sportif par Vire et Chemin, prévue demain par Saint-Lô Agglo, est annulée.
0: Parfois, tous les moyens sont bons pour se rafraîchir.
6: Alors, ça n'est théoriquement pas autorisé, mais il y a une certaine tolérance en ce moment. Plongé dans le port du Béquet à Tours-la-Ville, vous avez peut-être déjà tenté l'expérience. Un lieu très prisé des collégiens et lycéens. Ils sont nombreux à sauter de la digue malgré le panneau baignade interdite.
9: On se rafraîchit, ça fait du bien.
13: On fait deux, trois figures, tout ça.
14: En pleine canicule, ça fait du bien, j'imagine.
15: Ah ouais, carrément, ouais, c'est trop bien. En plus, on rejoint tout le monde, il y a les copains et tout, c'est trop bien.
16: C'est mieux pour l'été, ça rafraîchit. Puis en plus, la mer, elle est très bonne là, sous le soleil. Ouais, quoique à l'ombre, elle est un peu froide, mais ça va.
14: Donc c'est la baignade avant le brevet là.
16: Ouais, là c'est ça, c'est histoire de décompresser, réviser aussi un peu, faut réviser. Bon, même si moi je révise pas trop, mais c'est pas grave.
13: Tout à l'heure, il y a la gendarmerie maritime qui est venue, ils nous ont autorisé à sauter. Et... enfin, ils ont dit qu'il fallait faire attention.
15: Enfin, du moment qu'il se passe rien, on peut rester sauter, il y a pas de problème.
13: Pas d'accident en gros.
15: Ça rien. Ça fait longtemps qu'on vient, au moins 5 ans qu'on vient tous les étés.
17: Les courses, ça fait du bien quoi. Même après le boulot et tout ça, qu'on est en atelier, c'est vrai que ça fait plaisir.
6: Ouais, ici, tout le monde assure savoir bien nager.
0: Et une nouvelle mesure pour les éleveurs annoncée par la préfecture.
6: Avec les fortes chaleurs, ils vont pouvoir faire une demande exceptionnelle d'enfouissement des cadavres de volailles ou de porcs qui ne pourraient pas être collectés. Car depuis lundi, une mortalité importante a été constatée dans des élevages manchois. Les capacités habituelles de la filière d'équarissage ne sont pas suffisantes pour faire face à ce phénomène. Et pour protéger les exploitations agricoles et les espaces naturels, le préfet de la Manche recommande fortement de ne pas réaliser les travaux de moissonnage et de pressage des pailles jusqu'à lundi matin, ce entre 14h et 18h où le risque est le plus élevé.
0: Un verdict très attendu aujourd'hui à la cour d'assises de la Manche.
6: Mais celui du procès dans la fusillade dans le quartier des Provinces le 6 mars 2021. 5 hommes sont accusés dans cette affaire et seulement 2 d'entre eux sont présents au tribunal. Un rassemblement ce soir contre la hausse des prix de la cantine à Cherbourg en Cotentin. Le collectif La Commune donne rendez-vous à 18h devant l'hôtel de ville pour dénoncer cette mesure votée en conseil municipal mardi par la majorité. La maire Camille Marguerite la justifie au nom d'une certaine justice sociale, mais en réalité c'est une hausse d'à peine 2% pour les plus aisés, contre 185% pour les foyers les plus en difficulté.
0: J-2 avant le grand départ de la 47e édition du Tour Voile depuis Cherbourg en Cotentin.
6: Ouais, les bateaux sont amarrés depuis avant-hier et les équipages vont se relayer pendant 2 semaines et demie d'épreuves. 89 marins en course, dont un certain Pierrick Letouzé. Et le skipper cherbourgeois n'est pas venu pour faire de la figuration, Léo Pied-Daniel.
18: Au début du mois, Pierrick Letouzé coupait la ligne à la 11e place de la solitaire du Figaro. Il enchaîne avec cette course au départ de Cherbourg dimanche. Un avantage pour les skippers, mais surtout une fierté.
19: On peut faire des petits parcours côtiers en sortant de la rade, en allant un peu vers la Hague ou vers les Val-de-Serre. Donc je suis sûr que les équipages qui ne connaissent pas encore le plan d'eau cherbourgeois vont adorer.
18: Et les objectifs sont clairs.
19: On a un titre à défendre quand même. Après, c'est sûr que là, cette année, il y a vraiment, vraiment beaucoup, beaucoup de niveaux. Les Bretons, ils sont venus bien en force, là, Crédit Mutuel de Bretagne, avec que des figaristes à bord quasiment. Ça promet une bataille super intense et rude.
18: Mais le but principal, c'est surtout de transmettre son savoir aux jeunes générations.
19: Moi, j'étais pas mal aidé avec des plus anciens avant, donc j'ai aussi envie de rendre l'appareil. Et voilà, l'objectif c'est que les jeunes soient aussi bons que nous à la fin du tour. Ce qui est cool en plus, c'est qu'on est 5 personnes de Cherbourg.
18: Et parmi elles, Noah, 22 ans, c'est sa première participation au Tour Voile. Et il a hâte.
20: Tout le monde s'entend bien, on parle beaucoup. Bah, Pierrick a plus d'expérience, va servir un peu de mentor à bord. Quoi. C'est cool de partir avec eux. Puis il y a quand même un bon plateau cette année, donc ça va être hyper formateur, je pense.
18: La course est connue pour mettre en avant l'avenir de la voile française. Chaque équipage doit compter au moins une femme et 2 marins de moins de 26 ans.
6: Ouais, départ du Tour Voile dimanche aux alentours de midi, direction le port de Saint-Malo. Et puis du football, et France-Norvège ce soir pour le 3e match des Bleus dans la Coupe du Monde. Les Bleus déjà qualifiés pour les 16e de finale. Coup d'envoi à 21h, et puis c'est un match bien sûr à retrouver en direct sur ICI à 20h30. Alors Stéphanie, oui. Dehors j'ai l'impression qu'il fait... De moins en moins chaud.
0: Ouais, il fait beau, ça va être sympa. Vent d'ouest à nord-ouest assez faible. Des températures voisines de 26 à 29 degrés, 32 degrés sur le Mortainais. Le temps sera peut-être un petit peu orageux en début de journée pour demain. Ensuite, du beau temps avec des températures maximales de 26 à 28 degrés sur les côtes du Cotentin, 30 à 32 degrés sur les autres régions. Et on va vraiment respirer à partir de dimanche. Il est midi 5.
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23: Bonjour la France, j'espère que tu vas bien la France. On a tous chaud et on s'aime quand même. C'est la finale aujourd'hui.
24: Oui, bonjour.
23: Ça va Éric Bastien?
24: Bonjour, écoutez, on est vendredi.
23: Ouais, c'est ravioli.
24: Non mais je pensais faire un petit peu mieux, mais on est quand même sur une égalité.
23: Oui, bon, on a 2-2 quoi, il croyait qu'il allait mettre minable. Mais non, pas du tout.
24: 2 candidats chacun.
23: Voilà, on a 2 candidats chacun qui vont s'affronter pour gagner soit en premier prix 2 places VIP pour assister au concert de Katy Perry.
24: C'est bien pour un début de week-end ça.
23: Ouais, ça sera le dimanche 12 juillet au Zénith de Nancy. Donc vous aurez évidemment un espace privatif pour faire un petit cocktail dînatoire, des boissons à discrétion, un parking réservé, 100 euros de carburant pour aller là-bas. Et puis vous passerez la nuit dans une suite pour 2 personnes avec les petites déj. Donc ça c'est le premier prix. Le deuxième prix c'est quoi?
24: Bah, attendez, vous cherchez un bon café? Mais pourquoi vous cherchez encore Valérie? Tu le sais, c'est Joe Malongo, notre légende habituelle. Tous les jours, du lundi au vendredi, il prépare avec toutes ses... Toutes...
23: Il a des petits... dosettes et...
24: Non parce qu'il a... c'est comme le Père Noël. Il a des petits lutins qui travaillent pour lui dans son atelier. 32 dosettes. Ouais.
23: Et civet en verre.
24: Bien sûr, pour une cafetière extraordinaire.
23: Et toute la semaine, je vous rappelle qu'on a fait gagner aussi les perdants.
24: C'est vrai.
23: Puisque quoi qu'il arrive, tous ceux qui participent à l'émission gagnent 2 places pour aller au cinéma avec un film ici qui s'appelle Les Parfaits, Arnaque en famille avec Audrey Fleurot et Ramzy Bedia. Il est l'heure à présent, eh bien...
24: Oui, il est temps. Hein.
23: Ah, il est temps d'accueillir nos finalistes de la semaine, Mathieu, Florence, Anne-Sophie et Guillaume. Comment?
24: Bonjour.
23: Ça va?
25: Bonjour.
24: Bonjour.
23: Vous êtes en forme, vous êtes tous prêts à gagner?
25: Oui.
23: Très bien. Alors, la première demi-finale, c'est Mathieu, ici Lorraine, contre Florence, ici Pays de Savoie.
24: Un chacun.
23: Voilà. Bah oui, tu vas pas le répéter 50 fois. Oh là là. On dirait une personne ancienne. Alors,
24: allez,
23: et la deuxième demi-finale, ce sera Anne-Sophie contre Guillaume.
24: Un chacun.
23: Aïe, aïe, aïe, aïe. J'appelle la Fédération Française des EHPAD. Pouvez-vous récupérer votre prototype? Alors, Mathieu et Florence, comment ça va?
26: Bah, moi, ça va très très bien, chaudement, mais ça va.
24: Ben oui.
23: Ok, Mathieu, combien il fait chez toi?
27: Il doit faire 27.
23: Oh, bah,
27: dans la maison.
23: Ah, dans la maison. Ouais. C'est déjà pas mal, hein, parce que chez moi, il fait 31. Comment te dire? Alors, tu as 46 ans. Je rappelle que tu habites à Terreville. Tu étais avec nous mercredi. Tu as des poissons rouges, des perruches et un lapin. Alors, on n'en avait pas parlé, mais alors tout le monde t'appelle Chacha. C'est drôle, ça, pourquoi Chacha?
27: C'est par rapport à mon nom de famille, en fait.
23: Ah, voilà, d'accord. Parce que Mathieu, normalement, c'est Matt, non?
27: Oui, c'est Matt, mais... Quelqu'un un jour m'a appelé Chacha et c'est resté depuis 2 années.
23: Ah, Mike.
24: En même temps, maths, ça va bien avec échec. Hein. Échec et maths. Ouais. Voilà.
23: Merci, Kinan, qui de plus en plus, à chaque fois qu'il vient participer à l'émission, sa casquette s'enfonce tellement il a honte. Voilà. Alors, tu as une petite manie qui m'a fait beaucoup rire. Il paraît qu'avant de manger les aliments, tu les renifles. Pourquoi?
27: Ah, ben, je renifle tout ce que je mange, oui. Je ne sais pas, c'est un toc. J'ai peut-être peur d'être empoisonné.
23: Ah ouais, d'accord, mais tu crois que tu vas sentir le poison s'il y a du poison?
27: Non, mais c'est surtout l'odeur qui donne l'appétit, donc je pense
23: d'accord.
27: que c'est lié à ça.
23: Ok.
24: Les animaux, ils font ça. Ouais, ils sentent tout.
23: Bah, les animaux, oui, bah oui, surtout les petits chiens.
24: Oui.
23: Voilà. Alors, je vais te poser la première question, vrai ou faux, afin que tu puisses gagner le premier point, car tu vas le gagner.
24: Merci de me rappeler.
23: Je le sais. Tiens, une petite musique d'ambiance. Ah, Volvic, un volcan s'allume.
24: Une Valérie s'éteint.
23: Voilà. Alors, écoute bien cette question, Mathieu. Il existe un volcan en Indonésie qui crache de la lave bleue. Il existe un volcan en Indonésie qui crache de la lave bleue. Vrai ou faux? Top chrono, 5 secondes.
27: Je dirais vrai.
23: Eh bien, t'as bien raison. Il s'appelle le Kawajen. Il est célèbre parce qu'il a des flammes bleues qui sont visibles la nuit. Et en fait, bon, c'est pas vraiment de la lave bleue, c'est les gaz qui s'enflamment et ça fait du bleu. Mais on dirait vraiment de la lave bleue. Premier point pour Mathieu.
2: Bon, et comment ça, Florence, depuis lundi?
26: Ben, ça va très bien, merci. Et vous, Eric?
2: Bon, ça va, écoute, je suis content de te retrouver, de jouer avec toi. T'as été super à l'aise lundi à Chapéry, en Haute-Savoie, avec ton chéri Jean-Sébastien. Et puis toute la petite famille. Est-ce qu'on avait parlé de ton charou, Aïka? Je sais pas si on avait parlé de ton charou, hein.
26: Non, pas du tout.
2: Voilà, c'est bien de mettre à l'honneur les chats.
23: Moi, pourtant, j'aimerais savoir oui. Comment ça s'appelle, les habitants de Chapéry.
2: Chapériens.
26: Voilà, parfait.
2: Oh,
23: oh là là là,
2: là, là. Chapérienne, exactement. Florence qui est bénévole l'hiver auprès du Secours Populaire. Ça, c'est top. Et tu tiens le magasin solidaire. C'est
23: le
2: bien,
23: magasin,
2: ça.
23: Ouais.
2: Le magasin.
26: Oui.
2: Oui, ben c'est bien.
26: Tout à fait, c'est ça.
2: Ben c'est chouette, ça, d'aider le Secours
26: Populaire. Il faut les aider, hein, il faut les soutenir.
2: Il faut aider tout le monde.
23: C'est important. Puis alors, pour les SDF en ce moment, la canicule, c'est pas.
2: Exactement.
23: C'est pas. N'hésitez pas à donner de l'eau aux gens que vous voyez seuls dans la rue.
2: Et oui, Florence adore les lotos de village. Elle gagne souvent. Je vous rappelle qu'elle gagne même beaucoup, puisque à Annecy, elle avait gagné une voiture décapotable en jouant au casino. Elle est très chanceuse, la nana. Mais ouais, on a parlé cette semaine. Non, mais là, je me sens bien avec toi, Florence. D'ailleurs, on va jouer. On va tout de suite montrer à quel point on est au taquet. Je crois que c'est le titre de l'émission. Voilà, ça, c'est
23: Qu'est-ce qu'il y a? Tu t'es coincé le pied?
2: Non, j'ai voulu faire une voix de ténor, mais je crois que c'est pas ça. Un chanteur ténor possède une voix très grave. Est-ce que c'est vrai ou faux? Top chrono, 5 secondes. Ça vaut un point. Un ténor, c'est très grave?
26: Sa voix, je dirais faux.
2: Tu dis faux, le ténor possède, t'as raison, possède au contraire l'une des voix les plus aiguës chez les hommes.
26: Un point.
23: C'était quand même sur le gong, hein, la réponse.
2: J'ai pas entendu.
23: Maître Coupez, intervenez, parce que...
2: Bon, non, avec la canicule, j'ai plus de notion du temps, vous savez, donc...
23: Alors, voilà.
2: Traduis,
23: donc,
2: mais faut qu'elle fasse gaffe la
23: Mathieu,
2: prochaine fois.
23: Mathieu, je te donnerai un petit avantage sur la prochaine question. Voilà.
26: Aussi pour moi.
23: Non, tu viens de l'avoir, ton avantage, mon petit chat. On t'a laissé répondre après le gong.
2: Fini les jokers.
23: Alors là, c'est pas le tout, mais vous écoutez ici, vous vous dites, mon Dieu, il fait chaud. Qu'est-ce qu'elle va nous mettre comme musique pour supporter la canicule?
2: C'est vrai,
23: là,
2: c'est quoi?
23: Là, c'est 1988. Hein, alors, moi aussi, un de mes chanteurs préférés de quand j'étais ado, c'est Étienne Dao. Le monde est bleu comme toi. Allez, bleu comme toi, je vous aime, à tout de suite.

0: comme toi, Étienne Daho.
1: Quelle voix de ténor.
0: Vous avez vu, hein, 1988, Étienne Daho. Ah oui, non, c'est une voix aiguë, les ténors.
1: Oui, donc...
0: Moi, j'ai pas une voix aiguë, quand même.
1: Non, allez, jingle.
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0: La voix de taquet, une voix de ténor, un peu.
1: Oh là là.
0: La voix qui parle de temps en temps.
1: Bah non, il a une voix plutôt grave, au contraire.
0: Ah oui, d'accord.
1: Cherche le nom de la personne qui a une voix grave.
0: Alain Gazal.
1: Voilà. Alain, il a une voix un petit peu de séducteur.
0: Ah bah, c'est un beau gosse, Alain, attendez. C'est la voix de la radio, hein.
1: Eh bah, c'est super. Alors, nous allons évidemment passer au quiz musical. C'est un petit peu un moment difficile parce qu'il va falloir connaître la chanson. Bon, je sais que Mathieu, t'es assez doué en chanson française, on va pas se mentir.
3: Oui.
1: Bah, comment il ose pas trop dire qu'il est bon ou pas. Il a... Oui, bon, okay. Allez, alors, écoute-moi bien. C'est des tubes vraiment d'été. Hein. Le truc, évidemment...
0: Un peu sadique, voilà.
1: Bah, l'autre, c'est un sadique, hein, je te le dis tout de suite. Bah, c'est lui qui prépare les quiz.
0: Ça rime avec Eric. Hein,
1: oui, alors, sadique comme il est, figure-toi que là, d'habitude, on a quand même 10 secondes d'extrait. Plus ceux du non, fais chier. Non, je vais leur compliquer la vie. Et là, vous allez avoir 5 secondes pour reconnaître l'artiste. Il y en a un après l'autre. Donc, concentre-toi bien, mon petit bonhomme. On y va, c'est parti.
4: On dirait le sud.
1: Qu'est-ce que c'est ? Qui c'est qui chante ?
3: Nino Ferrer.
1: Nino Ferrer. D'accord.
0: J'aurais dû mettre 2 secondes.
1: Oh, et ça suffit maintenant hein, de traumatiser les candidats, là. Ah, oh, nom de Zeus. Oui, bien sûr, le sud.
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1: On adore cette chanson.
0: Bien sûr.
1: Bravo Mathieu, ça te fait donc un premier point. Alors, même punition avec la deuxième chanson à reconnaître. Il nous a mis 5 secondes.
0: 5 secondes.
1: T'es content de toi ?
0: Pour l'instant, c'est bien. Il l'a trouvé, hein.
1: Oui, oui, mais enfin, t'es content de toi ?
0: Pour l'instant, ça va.
1: Allez, écoute bien. Je suis
0: toujours content de moi.
1: Ça, on le sait. Allez, écoute bien.
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1: Alors, qu'est-ce que
3: Thierry
1: c'est ?
3: Thierry Hazard.
1: Thierry Hazard ?
0: Franchement, je vous mets 2 secondes la semaine prochaine. C'est pas possible.
1: Mais tu arrêtes maintenant de traumatiser tout le monde, là. Ça suffit,
0: trop
1: oui.
0: Simple.
1: Bien évidemment, c'est Thierry Hazard. Le jerk.
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5: De la musique pop.
1: Ouais, sur de la musique pop.
0: Exactement.
1: Ça te fait donc 3 points, Mathieu. Bravo.
0: Florence, alors comme ça, on collectionne les parfums.
6: Oui.
0: Bah, raconte-moi un petit peu.
6: J'adore les garder.
0: Et alors pourquoi ? Je sais pas, c'est quoi ? C'est le flacon ? C'est la beauté des flacons que tu aimes ?
6: Non, c'est pour le souvenir aussi, les cadeaux qu'on m'a offerts, des enfants, des gens qui m'apprécient, et puis pour pas les jeter en fait.
0: Ok, donc tu gardes les bouteilles de marque, même vite, on a quoi,
6: voilà.
0: Combien ?
6: Une trentaine.
0: Ça va.
6: Ouais.
0: Allez, voici donc ton quiz. Comme tu l'as compris dans la sadicité, sadisation, ça dit quoi ?
1: Oui.
0: J'ai mis que 5 secondes. Voici le premier extrait.
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0: Eh ben, qui chante ? Pardon ?
6: Étienne Daho.
0: Étienne Daho.
6: Non, je
4: sais pas. Et j'étais sur la route toute la sainte journée.
0: Tu crois que c'est Étienne Daho, ça ?
1: Et non.
0: Et non, c'est là, Gérald de Palmas.
4: J'étais sur la route toute la sainte journée.
0: Ah ouais.
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0: Ah, j'aurais dû inverser, là, avec Mathieu.
1: Mathieu, tu l'avais,
6: bah,
1: bien
6: oui.
1: sûr.
6: Ouais,
3: je l'avais aussi.
1: Bah oui, Mathieu, c'est une pointure en chanson.
0: Pointure.
1: Le seum international.
0: Tu l'as vu, mon 43
1: hein. Ah, je l'ai vu, ouais. Tu l'as vu, mon 250
0: oui. Voici un deuxième. Dis donc, Florence.
6: Ouais.
0: La France compte sur toi, s'il te plaît.
6: Bah ouais, je crois que je vais voir.
4: MD. Dis-moi oui.
0: Ah si, il y a les titres de la chanson.
6: La vie de Oui,
0: oui, oui, oui, oui.
6: C'est
0: à
6: quoi ?
0: Eh ben voilà Florence.
1: Dis-moi oui.
6: On s'est pas tout perdu.
0: Non mais non.
1: Bon.
0: Jamais.
1: Alors Mathieu, tu as 3, Florence tu as 2. C'est pas mal. Voilà, je veux dire voilà, Mathieu, tu restes bien.
0: On a connu
1: bien...
0: quand même des candidats bien meilleurs que ça, mais bon après.
1: Alors, je serai toi, je rangerai mon seum de part de vers moi dans ma petite poche parce que là tu es ridicule.
0: Ouais.
1: Bien, allez, on va tout de suite écouter un truc qu'on adore, ça sent l'été, ça sent les vacances. C'est ce que j'écoutais quand j'étais petite. D'ailleurs, c'est sorti l'été de la canicule, 1976, comme quoi tous les 50 ans, je pense qu'il y a une canicule.
0: Mais t'es pas petite en 76.
1: Bah, j'avais 11 ans.
0: En 76?
1: Bah oui, je suis née en 65. Voilà, donc j'étais petite, j'étais à l'école.
0: C'est pas votre âge.
1: Elle est Elton John et Kiki dit I don't go breaking my heart.
0: Breaking my heart.
1: Allez, vous écoutez ici, on vous aime à tous.

0: Elton John et Kid Idi avec Don't Go Breaking.
1: Kid Idi,
0: Don't Go Breaking My Heart. C'est vrai que c'est Kid Idi, oui, pardon.
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1: C'est
0: la fin de saison.
1: C'est un peu problématique. Hein. Alors, Mathieu, ici Lorraine à 3. Florence, ici Pays de Savoie à 2. Mathieu, si tu l'emportes, tu l'emportes.
0: Encore une grande phrase.
1: Encore une grande phrase.
0: Si tu l'emportes, tu l'emportes.
1: Voilà, hein, donc Terreville compte sur toi, la Moselle compte sur toi, voilà, tes enfants comptent sur toi.
0: Tu l'emportes.
1: La France compte sur toi, le Dami Dolande compte sur toi. Il y a un moment donné.
0: Oui, c'est avec ça qu'on va avoir 2T dans Télérama, franchement.
1: Mais tu cherches à avoir 2T dans Télérama, quoi ?
0: Pas du tout.
1: Ah bon, d'accord, parce que si c'est à ton but, il faut que tu ailles bosser à France Culture. Hein. C'est pas ici qu'il faut bosser. Hein.
0: On les salue,
1: je les adore, mais là, tu auras peut-être 2T dans TéléZ. Alors, mon petit Mathieu, comment tu te sens ? Est-ce que ça va pulser, là ?
3: Un peu stressé, là, oui.
1: T'es un peu stressé ?
3: Je le sens quand même.
1: Non, moi je le sens bien parce que t'as une culture incroyable.
0: Une France culture incroyable.
1: Je pense que tu vas totalement triompher. Tu vas totalement l'emporter, Mathieu. Je crois en toi. La France compte sur toi. Vraiment. Allez, écoute bien cette question qui est une question d'une facilité à toute épreuve.
0: C'est pas normal.
1: Bon, c'est pas moi qui fais les questions, donc tu verras ça avec les auteurs. Alors écoute bien. De quel sitcom sont issus les personnages Nicolas, José, Lali et Bénédicte, qu'on appelait Béné. De quel sitcom sont issus Nicolas, José, Lali et Béné, alias Bénédicte? Top chrono, 10 secondes.
3: Hélène et les garçons.
1: Ta ta ta ta ta ta ta da da.
0: Paolé.
1: Yalla, écoutons ce générique de la mort. Une fille. Et voilà, bravo. Tu vois, j'avais pas dit que c'était le meilleur. Voilà, c'est tout ce que j'ai à dire.
0: Ouais.
1: Voilà, tu joues pour la gloire maintenant. Bonne soirée à toi.
0: Bon, comment ça on joue pour la gloire là ?
1: Bah parce qu'elle a 2, il a 8. Donc même si elle marque 5, ça lui fait 7.
0: Florence.
4: Florence.
0: Moi aussi, je suis triste, Florence.
4: Y a pas une question bonus ?
0: À la rentrée peut-être, mais là on l'a pas prévu là aujourd'hui.
1: Bah, non, à la rentrée,
0: non.
1: Pas de session.
0: Bon, Florence. Alors, je te pose quand même la question parce que t'es sympa et puis parce qu'on t'aime, qu'on a envie de passer. Tu sais quoi ? Juste avant la question, vous allez voir que c'est raccord parce que bon là on est mort quoi.
1: On y va, allez-y.
0: Oui, non, il lui faut toujours un mouchoir en papier dans la main.
4: Oui.
0: C'est une circonstance aujourd'hui quoi. Mouchoir en papier.
4: Voilà, vous avez tout compris.
0: On pleure la défaite quoi.
1: Mais pourquoi il te faut un petit mouchoir en papier dans ta main?
4: En fait, c'est un anti-stress, ça me détend, c'est pour me soulager, c'est pas top en fait.
1: Mais pourquoi tu t'achètes pas des très jolis mouchoirs en tissu par exemple?
4: Bah non, parce qu'il y en aurait partout, des fois j'en ai 10 dans mon lit, alors il me faudrait une collection.
1: Ah oui, d'accord, ok, bon bah ok, très bien.
4: Ouais, non.
0: Bon, écoute, voici quand même cette question. On va sortir avec les honneurs parce qu'on est comme ça, Florence. Dans quelle ville de France trouve-t-on une statue ? Je parle pas de celle qui est la statue d'Ami Dolande, là, qui est. C'est Angoulême qu'elle est, non ? À Montélimar.
1: Oh, elle est à Montélimar.
0: Oui, c'est vrai.
1: Bon, vous savez, j'en ai un peu partout, à Guingamp.
0: Ça, c'est sûr. Vous mettez partout, ça, vous savez. Dans quelle ville ?
1: Je vais appeler la DRH et je vais lui expliquer comment tu maltraites.
0: Dans quelle ville de France trouve-t-on une statue surnommée les 400 culs ? Existe vraiment, hein. Les 4 sans cul. Top chrono, 10 secondes. Une ville en France.
4: C'est à Chambéry.
0: C'est comment ?
4: À Chambéry.
0: Mais t'es pas un peu du coin, toi ?
4: Bah si, je suis de Haute-Savoie.
0: Eh bah oui, donc voilà, forcément, tu le sais. Et tu as raison, c'est Chambéry. Il s'agit d'une fontaine en fonte, érigée en 1838, que tu connais, représentant 4 éléphants réunis à l'arrière-train. Alors, tu vas d'autant plus le regretter, parce que c'est ta région. Mais tu l'as compris, malgré le fait que tu marques des points, ça ne suffira pas.
1: Bah non, parce que ça fait 7, et Mathieu, tu as 8. Donc Mathieu, tu as bien compris, mon petit chat, que tu es en finale. C'est magnifique.
0: Bravo.
3: Je tiens
1: bravo
3: à féliciter Florence aussi quand même.
1: Ok.
4: Ouais, félicitations Mathieu, c'est très bien.
0: Avec des places de ciné, Florence.
1: Bah bien sûr qu'elle a des places de ciné, Florence.
4: C'est déjà un cadeau,
1: ma petite chérie. Alors écoutez, là, c'est le moment de la réclame, et puis on se retrouve après pour la deuxième demi-finale avec Anne-Sophie et Guillaume. À tout de suite.
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5: L'été s'installe sur la Manche avec par exemple l'association de sauvegarde du patrimoine de la ville de Barneville-Carteret et les amis de la chapelle Saint-Louis qui organisent chaque mercredi soir de l'été des concerts au style très varié. Tout le monde va y trouver son compte. Le premier, c'est ce mercredi avec le concert de la soprano Gina Sanders au sein de la charmante chapelle Saint-Louis. Vous êtes amateur d'histoire. Ce dimanche, cette fois, le Pays d'Art et d'Histoire propose une visite guidée de Valogne pour redécouvrir le patrimoine de la ville à travers ses ruelles, venelles et autres petits passages secret parce que Valogne, ce n'est pas que les hôtels particuliers. Vous cheminerez donc à travers l'histoire de Valogne par le petit côté de la lorgnette, on va dire ça comme ça. C'est un moyen original de plonger dans le charme discret de la ville. Vous avez donc rendez-vous dimanche, 15h, place du château, c'est face à la poste. Il vous en coûtera 6€ pour les adultes. C'est gratuit pour les moins de 18 ans et c'est très important. Il n'y a absolument pas besoin de réserver.
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1: Je vous rappelle que c'est la finale. Mathieu, un candidat à moi, vient de se qualifier. Il reste Anso et Guillaume. Je vous rappelle les prix. Premier prix, 2 places VIP pour assister au concert de Katy Perry le dimanche 12 juillet au Zénith de Nancy, avec un accueil digne des plus grandes stars de la planète. Et puis une nuit dans une suite pour 2 personnes. Sinon, la machine à café Malongo, les 32 dosettes à paillettes et les 6 verres en diamant. Et évidemment, pour tous les perdants, 2 places de cinéma pour aller voir Les Parfaits Arnaques en famille, un film ici avec Audrey Fleurot et Ramzi Bedia. Voilà, allez, on reprend. Alors, Anne-Sophie, comment ça va?
7: Ça va très bien, merci, et vous?
1: Bon, moi ça va, écoute, j'ai mon premier candidat qui vient de se qualifier pour la finale. Je suis joie et bonheur. Alors, je rappelle que tu joues avec ici, Sud-Lorraine, que tu habites à Sanché, oui, dans les Vosges. Comment il fait aujourd'hui dans les Vosges?
7: Très, très, très chaud.
1: Ah, même dans les Vosges, mon Dieu!
7: Même dans les Vosges.
1: Oh là là là là là là. Bon, il fait combien?
7: Comme quoi, personne n'est épargné. Hein.
1: Ah bah non, ça c'est sûr. Il fait combien chez toi, là?
7: Oh bah, si je laisse la voiture en plein soleil, je monte à 38.
1: Oh my God. Eh ben voilà. Alors.
7: Ah oui.
1: Eh ben oui, tu fais attention à ton petit chien, là. T'as un petit chien qui s'appelle Milou, tu fais attention,
7: oui,
1: à lui. Mais ouais, les urgences vétérinaires, hein, le 31-15, sont débordées parce que les gens ne calculent pas. Le bitume, c'est chaud, voilà. Et les vétérinaires sont débordés par les brûlures de coussinets.
7: Les gens, ils sont pas malins.
0: Hein. Faut tout faire.
1: Mais non, enfin, franchement, c'est...
0: Ah si, mais t'as raison, le bitume, il faudra adapter.
1: Mais hein, évidemment, mais surtout, et puis alors, je ne parle même pas des gens qui oublient ou leurs enfants ou les animaux dans les bagnoles. Alors, ma chérie, tu vas évidemment gagner tout de suite, absolument tout de suite, ton premier point. Comme ça, le ton sera donné. Là, je te mets une petite chanson.
8: Fais du vélo, vélo, fais du vélo, fais du tapis, partir,
0: papa. Vous portiez déjà vos chaussures, vos tiers à cette époque-là.
1: Alors, je rappelle là, que je vais appeler la DRH. Parce que depuis 2 saisons, j'en ai pris plein la gueule. Et là,

0: choses, mais c'est horrible. C'est comme si c'était un cadavre en décomposition. Donc voilà, bravo, premier point.
1: Guillaume, avec Ici Champagne-Ardenne, à Reims, dans la Marne. Guillaume, mon héros. Guillaume.
2: Mais oui, toujours là.
1: Mon rescapé, Guillaume. Mon Leonardo DiCaprio. On est à deux doigts de couler, ouais. Toi et moi, tu sais, mais.
0: Il n'y a pas deux places sur la planche.
1: Il n'y a pas deux places sur la planche. Et Valérie prend souvent la place, là, chaque semaine, le vendredi.
0: Valérie prend beaucoup de choses, mais elle emmène ses candidats.
1: Eh oui. Guillaume.
2: Oui, je suis là.
1: Je n'ai pas envie de sombrer au milieu d'un iceberg qui nous a fait du mal. Et quelqu'un qui est derrière toi est parfaitement d'accord avec ce que je viens de dire. Alors Guillaume, je n'oublie pas que tu es mon roi, que tu es mon géant. Oui, je dirais même mon géant vert.
3: Oh, oh, oh.
1: Car rappelons-le, tes potes t'appellent le géant vert.
0: T'appelle, ouais.
1: Ah, c'est voilà. Emric, c'est son pote Emric qui l'appelle le géant vert.
0: C'est 2 mètres, il nous a dit.
1: Ben 1m97, oui. C'est ça?
2: C'est ça.
1: Ouais, je l'avais noté. Attends, un centimètre près ou trois, là, voilà. On est bien.
2: Oui, on n'est plus à ça.
1: Non, mais moi, je suis dans la précision, tu l'as remarqué. Voilà.
0: Puis si tu mets des baskets, tu fais 2 mètres, hein, parce que, voilà.
2: Bah, c'est comme ça. Oui, je vais éviter de mettre les semelles compensées, hein, on va dire.
0: Oh, ce serait sympa.
1: Bon, on est plus en ambiance tombe.
2: Je sais pas. Bon. On verra.
1: Guillaume, qui est donc en concubinage avec Jennifer, elle est là, Jennifer? Ça va?
2: Mais oui, justement, c'est elle qui parlait derrière.
1: C'est elle qui écrit derrière. Et elle mesure combien, Jennifer, du coup?
2: Ah non, elle est plus petite que moi, elle fait dans les 1m55.
0: Les grands, ils aiment les petites.
1: Ah oui, 2 mètres, 1m55. Ah oui, voilà. Effectivement.
2: Il y a une différence.
1: Oui, je vois bien. Et du coup, tes enfants, ils ont été petits, ils sont plutôt... Ah bah non, ils sont petits encore, tu peux pas vraiment savoir. Noé, il a 3 ans.
2: Ils grandissent vite quand même.
1: Hein. Oui, ça a grandi vite, bien sûr. Question. Extrait.
3: Encore un peu de sucre, encore un peu de miel.
1: La langue, hein, qu'on a dans la bouche, la langue.
0: Est-ce que tu l'as ailleurs, toi, la langue?
1: La langue possède une zone pour le sucré, une zone pour le salé et une pour l'amer. Est-ce que c'est vrai ou faux? Top chrono, 5 secondes.
2: Oh, je dirais que c'est vrai.
1: Contrairement à une idée longtemps enseignée, il n'existe pas de carte des goûts sur la langue, mon ami. C'est donc faux. Toutes les zones peuvent percevoir le sucré, le salé, l'amer, l'acide ou encore l'unami. Voilà, preuve que nos papilles travaillent en équipe. Mais toi et moi, on fait pas une bonne team, là.
0: Ça y est,
1: ça démarre mal, là.
0: Là, je vous explique, on va s'ambiancer un peu, on va danser.
1: Oui.
0: Je vais essayer de lui remonter le moral, parce que là, il a envie de casser la tête à tout le monde. Allez, on s'ambiance et on se retrouve après à vous écouter ici.

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1: Et ici, nous sommes avec Anne-Sophie qui a un point et Guillaume, voilà.
2: Ne laisse pas faire, Guillaume.
1: Alors, mon Dieu. Donc, Anne-Sophie, hein, est-ce que tu aimes chanter? Est-ce que tu reconnais bien les chansons françaises? Est-ce que tu es forte en quiz?
3: Alors, en général, j'en connais pas mal, mais il y en a toujours que... On reconnaît la chanson, mais on ne connaît jamais l'interprète ni le titre. C'est ça le problème.
1: Ah là là là là. Bah là, il va falloir être très fort, parce que comme je l'ai dit précédemment, dans la saison précédente, cette personne, hein, à ma droite, a fait 5 secondes d'écoute. C'est-à-dire que bon, c'est totalement...
2: Ah, il s'est pas foulé, il a mis que 5 secondes.
1: Moi, je trouve ça inhumain. C'est-à-dire, c'est vraiment se moquer de...
2: Tu dis ça alors que ton candidat, là, il y a même pas un quart d'heure, il a gagné les 2 points.
1: Bah oui.
2: Ah ouais, bah alors, qu'est-ce que tu trouves ça inhumain? Moi, j'ai perdu.
1: Bah c'est vrai, bah écoute, c'est pas grave.
2: Mais je le fais avec fair play.
1: Ouais, bon. Alors, t'as un porte-bonheur? Il paraît que t'as le premier collier de cadeaux de fête des mères que tes filles t'ont offert. Est-ce que tu l'as près de toi?
3: Ah, il est dans la voiture, il est accroché au rétroviseur.
1: Bon, alors visualise-le bien, il est en quoi? En nouille? Ou il est en quoi?
3: Non, il est en perles en bois.
1: Oh, c'est joli, parce que moi j'ai eu des nouilles.
3: Des petites perles en bois. Oh, oui, c'est mieux que les nouilles.
1: C'est mieux que les nouilles.
3: Attends, c'est très cuit dans la voiture, les nouilles.
1: Ah oui, bah là, ça serait un peu bouilli. Hein. Bon. Alors...
2: Oh, la tête.
1: Bah, ça a l'air comme
2: la tête de la nouille.
1: J'ai la tête de la nouille bouillie. Bah oui, elle est comme ça, la nouille bouillie.
2: Oh, c'est
1: toute.
2: Bon.
1: Bien, alors, écoute bien, c'est deux chansons différentes, évidemment, l'une après l'autre, et tu devras me dire, au bout des 5 secondes du sadique, qui chante.
4: Bon, c'est un mot qu'on dirait inventé pour.
1: Alors, qu'est-ce que c'est, top chrono? Ça vient d'où?
3: C'est Garou de Notre-Dame de Paris.
1: Ta-ta-ta-ta-ta-la-la-la-la. Olé, oui. C'est un mot qu'on dirait inventé pour elle. C'est magnifique. Un point. Alors, attention, voici la deuxième chanson.
4: Mes amis, mes amours, mes emmerdes.
1: Pardon. Qui c'est qui chante?
3: Oh, mes amis, mes amours, mes emmerdes.
1: Mes amis,
3: alors je sais pas,
1: mes amours. Dis un nom, allez, vas-y, au pif. Vite.
3: Je sais pas.
1: Bon, allez, bah, c'était Charles Aznavour.
2: Mes amis, bah oui.
1: Allez, mes amours.
3: Alors là.
1: Mes emmerdes. Un. Bon, bah voilà, tu as quand même un point. Tu es en tête avec 2.
2: Guillaume. J'ai entendu la phrase de la dame. Tu es en tête avec 2. C'est pas à toi qu'elle s'adresse. C'est bien sa candidate.
1: Bah oui, c'est pas lui mon candidat. Hein.
2: Guillaume, on est à 0 là, Guillaume.
5: Oui, mais il y a toujours moyen de revenir à égalité.
2: Est-ce que tu as franchement envie que je passe un mauvais week-end?
1: Est-ce que tu as envie, surtout que sa femme demande le divorce?
5: Sur la conscience, monsieur Bastien.
2: Mes enfants n'en peuvent plus de me voir perdre. Ils pleurent chaque... C'est vrai. Chaque vendredi à 13h01,
1: ça ne sert à rien de culpabiliser ton candidat qui n'y est absolument pour rien.
2: Un peu quand même.
5: Non, il ne me culpabilise pas, au contraire, ça me remotive.
2: Ouais, bien sûr. J'ai juste une question, est-ce que tu as fermé la porte?
5: Oui, j'ai tout fermé.
1: T'es sûr?
2: Vous souvenez?
1: Oui, bah oui, on
2: c'est
1: se souvient.
2: C'est le mec maniaque des portes.
5: Oui.
2: Totalement, tout soit fermé, porte de la voiture, tout ça. Non mais je voudrais bien que tout soit fermé à la maison pour que tu sois tranquille pour la question. Parce qu'on a tout fermé.
5: Non, mais je suis tranquille, tout est fermé.
2: Pour des toilettes, tout y est.
5: Okay. Bon. Tout.
2: Alors, on y va, Guillaume.
1: Chut, on respire comme ça. Voilà.
2: C'est beau, tout de suite, on sent tous mieux. Voici le quiz. 5 points, pas du tout. 5 secondes. Je voudrais bien les 5 points. 5 secondes pour reconnaître. Oh là là, c'est facile. Allez, on y va. Top chrono, qui chante?
5: Eh ben Céline Dion et Jean-Jacques Goldman.
2: Ben voilà, j'aurais pris l'un ou l'autre, hein, de toute façon. Bien sûr, j'irai où tout ira.
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2: Bien sûr, mais nous, on sait où on va vers la victoire. Avec Guillaume, c'est tout droit, au fond à droite.
1: Ouais, bien sûr.
2: Avec cette deuxième chanson, 5 secondes, top chrono. Enfin, top chanson, quoi. Et là, on envoie le chrono.
5: Herbert Léonard.
2: Oh, Guillaume. Oh, tu fais plaisir à papa. Oh, là, Guillaume, on est... on est bien, là.

0: Et tout ça pourquoi?
1: Pour le plaisir.
2: Ça nous
0: ça,
2: fait.
0: C'est du coaching,
2: eh oui, oui. Ouais. Ça fait 2 pour Anso, 2 pour Guigui.
0: Attendez, vous êtes en train de dire qu'il a égalisé?
2: Et oui. Ils sont à égalité. Il restera la question cash. Hein, voilà. Allez. Et tout de suite, il faudrait que pleuve l'amour, ça nous rafraîchirait. Pascal Obispo et Francis Cabrel, vous écoutez ici, à tout de suite.

0: Pascal Obispo, Francis Cabrel, extrait du dernier album d'ailleurs de Pascal Obispo. Il faudrait que pleuve l'amour. Sur ici, on vous envoie plein d'amour comme ça.
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2: Et Kinan continue de s'enfoncer la casquette de honte avec tes vannes à deux ballasses. Donc, attention, on rigole pas. Anso à deux, Guillaume à deux, vous êtes à égalité. Hein. Anso, va falloir gagner. Hein. On est d'accord ?
3: Je l'avais, Herbert Léonard en plus.
2: Eh bah oui, bah oui, bah oui, bah oui, bah oui, vive la France.
3: C'est toujours comme ça,
2: Alors, je vais raconter une petite anecdote avant qu'on retrouve la question. Il paraît qu'une fois à l'hôpital, pour soigner un patient, tu as utilisé du gaz hilarant.
3: Oui, c'est ce qu'on utilise voilà. Pour les soins douloureux.
2: Sauf que, avec ta collègue... Vous avez respiré un peu trop de ce gaz parce que vous êtes resté longtemps avec le patient.
3: Et alors qu'est-ce qui plus longtemps que d'habitude, c'est ça.
2: Et alors qu'est-ce qui s'est passé sous l'effet de ce gaz?
3: Ah ben, on a commencé à avoir un bon fou rire et on ne sait pas pourquoi on s'est mis à chanter les sardines de Patrick Sébastien.
4: Dans cet hôpital, chante les sardines, chante les sardines.
2: Ah ouais, alors du coup forcément faut arrêter avec le gaz hilarant.
3: C'est ça, et c'est resté notre chanson, et à chaque fois qu'on se voit, on a notre petit délire avec nos sardines, et quand je me suis mariée, c'était ma témoin, et on s'est mis nos sardines, on a dansé nos sardines.
2: Et bah voilà, bah oui, évidemment, ça rapproche, hein, des souvenirs comme ça, bon.
3: Bah voilà, tout à fait.
2: Alors, ma chérie, il va falloir que tu remportes ce point. C'est très important, je te le dis, c'est très très important. Tiens, je te mets une petite réplique drôle.
5: On va manger des chips. Des chips ! C'est tout ce que ça te fait quand je te dis qu'on va manger des chips ?
2: Cet extrait de, vous savez, le film de Hazanavicius qui s'appelle Le Grand Détournement avec Georges Abitbol. C'est très très drôle, si vous ne l'avez pas vu, il y est sur YouTube. Alors, écoute bien. Sur les étiquetages Nutri-Score, tu vois ce que c'est les étiquetages Nutri-Score ?
3: Oui, tout à fait.
2: Quelle lettre désigne la moins bonne qualité nutritionnelle ? Sur les étiquetages Nutri-Score, c'est quoi la lettre qui désigne la moins bonne qualité nutritionnelle ? Top chrono 10 secondes.
3: Alors, je dirais que c'est E, peut-être. Je dirais que c'est E le pire.
2: Eh bien, c'est vrai ! Voilà, quand c'est de A à B, c'est pas mal. C'est, ça commence à déconner, DE, faut arrêter. Bravo, tu as 7. Ce qui veut dire que, quoi qu'il arrive... Même si Guillaume gagne.
6: Quoi ?
2: Elle a fait plus de points que lui. Voilà.
6: C'est le même scénario que tout à l'heure ?
2: C'est le même scénario que la semaine dernière.
6: Je me fais avoir là encore une fois ?
2: Exactement.
6: Mais le même que tout à l'heure ?
2: Non, tout à l'heure, c'était pas pareil. C'était pas égalité.
6: Ça veut dire que là, on joue.
2: Tu joues pour la gloire avec Guillaume parce que t'aimes Guillaume, parce qu'il t'a suivi et que voilà, c'est tout. Il y a un moment donné.
6: Ou pour faire un petit tacle à ta candidate, nous, on joue à. Voilà. Hein ? Elle n'oubliera pas que c'était Herbert Léonard.
2: Bien sûr, écoute. Allez.
6: Bon, Guillaume.
7: Toujours là, toujours présent.
6: Oui, on prend.
2: De temps en temps, de temps.
6: Tu étais mon dernier espoir, Guillaume, quand même. Hein. Tu étais le dernier des Mohicans pour moi.
7: Il y avait égalité, je comprends pas.
2: En fait, mon chéri, c'est simple à comprendre. Parce que Anne-Sophie, toute la semaine, enfin, jeudi, elle a joué avec nous, elle a fait 16 points.
6: Oui.
2: Et d'accord. Toi, tu n'as pas fait 16 points, malheureusement.
6: Tu n'as fait que 14 points.
2: Voilà. Voilà.
6: Donc, ça veut dire que même si tu marques, vous êtes à égalité, mais on récompense l'ensemble du parcours.
2: Exactement.
6: Et voilà, et elle a fait plus dans la semaine. Alors bon.
2: Voilà.
6: Guillaume, j'étais ravi. J'étais ravi, ça m'a fait plaisir. Mais voilà, je suis désolé.
7: Et moi aussi.
6: On a joué pour plaisir.
2: Exactement. Oh, tu pourrais lui faire écouter un petit morceau de musique sympa. Quand
6: non, mais parce qu'on est sympa, voici ce que tu aimes.
2: C'est 5 minutes avec toi.
7: Voilà.
2: C'est beau, merci Céline d'avoir trouvé ça dans ta machine.
6: En deux secondes, elle est forte Céline.
2: Évidemment qu'elle
6: est forte. Elle n'est pas bretonne pour rien. Bon Guillaume, on en oublie de jouer, mais enfin on va quand même répondre à cette question.
2: On va quand même jouer. Bien sûr.
6: Avec un extrait, écoute.
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2: Caroline.
6: Alors c'est pas le prénom Caroline qu'on cherche, mais on cherche le prénom d'MC Solar. Quel est le prénom d'MC Solar? Top chrono 10 secondes pour le fun.
7: Eh ben, il s'appelle Claude.
6: Eh ouais, bien sûr, en plus t'avais raison.
2: Claude,
6: évidemment, Claude Mbarly d'MC Solar. Ah, c'est rageant, Guillaume.
2: C'est rageant. Bravo, Guillaume, tu repars avec
7: bravo Anne-Sophie, quand même.
2: C'est bien. Bon, bah écoute, tu repars quand même avec les places du film ici.
7: Mais oui,
2: hein.
7: C'est déjà un beau cadeau. Voilà.
2: On t'embrasse très fort. La finale sera
0: Salut Guillaume.
2: La finale sera Mathieu Anso, c'est-à-dire le Dami d'Hollande en force, comme d'hab.
0: Ouais, mais qui va accepter de vous lâcher?
2: Bon, on verra, on va tirer au sort. En attendant, pour l'instant, c'est la réclame.
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2: Encore une finale du Dami d'Hollande. À ma gauche, Mathieu, ici Lorraine. 46 ans, il habite Terreville. Croyez-moi, il a été militaire dans l'armée de terre. Il voulait bosser dans un parc d'attractions. Les hauts, les bas, il connaît par cœur. C'est un dur, un vrai. C'est lui qui va gagner. Mais à ma droite, c'est aussi Dami d'Hollande. C'est qui?
0: Anne-Sophie, qui accepte péniblement de jouer avec moi. Elle habite à Sanchez, dans les Vosges. Elle est enfermière à domicile. Elle fait de l'aquagym. Elle fait du cardio-box. Et elle sait que même si c'est moi, je vais quand même la mener à la victoire.
2: Bien sûr, évidemment.
0: Tu y crois, Anne-Sophie?
3: Mais oui, on est à fond, on y croit.
2: Voilà. Allez, j'y crois encore. C'est Dami d'Hollande qui va gagner. Ça va, Mathieu? T'es content d'être resté avec maman?
7: Bah oui, hein.
2: voilà.
7: On cherche pas une équipe qui gagne.
2: Évidemment, mon Titi. Alors, je rappelle que tu habites à Terreville, que tu joues avec ici Lorraine, que tu collectionnes les vélos, que tu adores les manèges, que tu. Vraiment, t'es formidable. Et je vais vraiment tout faire. Tout ce qui est en mon pouvoir.
0: Tout fini entre nous. Valérie, ça c'est clair. Tout est fini. En plus, c'est la dernière de la saison, là. Donc,
2: C'est la dernière de la saison, mais on va se retrouver tout l'été. On est en direct jusqu'au 17 juillet.
0: T'es en train de me dire que tu vas encore m'humilier pendant 3 semaines?
2: 2 semaines. Ouais. Voilà.
0: Non, 3, à partir de la semaine prochaine.
2: Trois semaines.
0: Ah oui, oh, les maths et vous.
2: Oh, hein, 3 semaines d'humiliation. Le Dami d'Hollande va peupler son royaume.
0: Encore 3 chances pour moi.
2: Bien, alors, comme je sais que tu aimes beaucoup Indochine, ACDC, YouTube et Coldplay, bah tiens, on va te faire écouter un petit coup de Coldplay. Alors écoute bien, ce bingo exceptionnellement va faire 15 secondes.
0: Ah oui?
2: Parce que moi, contrairement à Eric Bastien, je rajoute des secondes parce que c'est un bingo, il va falloir donner des trucs longs parfois. Donc j'ai décidé que ça ferait 15 secondes. Parce que, à mon top chrono, tu vas devoir me donner un maximum de séries télé, mais attention, pas n'importe lesquelles. Des séries télé qui ont été diffusées dans les années 80 et des séries télé dans les années 90. C'est-à-dire toutes les séries télé françaises, américaines, anglaises, ce que tu veux, je m'en fous. Mais uniquement 80 et 90. C'est pour ça qu'il y a plus de temps, parce que les titres parfois sont un petit peu longs. C'est parti, à toi de jouer, Mathieu, top chrono.
7: Alors, Starsky et Hutch, l'agence Tourisque, Manimal, L'homme qui tombe à pic, Dallas, Chips, Matt Houston, Rick Hunter, Hooker, Supercopter, jusqu'à 2000.
2: Enfin, 11, tu m'en as donné 11, mais je t'aime. Et oui, il y avait aussi l'amour du risque, Magnum. Il y avait Arabesque, la petite maison dans la prairie, mais tu m'en as donné 11, je t'aime. Bravo.
0: Anne-Sophie.
2: Anne-Sophie, elle vient d'avoir une petite
0: Je sais plus comment y prendre maintenant. n'est pas une piqûre, un truc, un machin, j'en sais rien, de la drogue, un truc quoi, parce que
3: un
0: bon,
3: peu de gaz hilarant peut-être.
2: Bah, allez, gaz hilarant, au moins tu perds mais tu te marres.
0: Anne-Sophie représente l'issue de Lorraine là. Écoute, Anne-Sophie, on va pas s'avouer vaincue.
3: On va y aller. Allez.
0: Ouais. Oh là là. Voici un encouragement.
15: On n'a pas cessé de chanter.
0: Que tu as vu plusieurs fois en concert, que tu adores, comme oui. Patrick Fiori ou encore Vianney et Renaud et Imagine Dragon aussi, tu aimes, c'est marrant, ça c'est bien.
3: Ah oui.
0: Anne-Sophie, on y va, je te demande, alors on reste dans les séries télé, mais la petite subtilité, la nuance en tous les cas, c'est que je te demande de ne citer que des séries télé dans les années 2000, les plus récentes, on va dire. Les séries télé dans les années 2000, top chrono, 15 secondes.
3: Oh mon dieu, je regarde jamais les séries. Il y avait Grey's Anatomy.
0: Oui.
3: Doctor House.
0: Oui.
3: Dans les années 2000. Non,
0: non. Oui. Toujours pas. Est-ce qu'on peut lui rajouter 45 secondes de plus ou
2: Eh bien, ça fait deux.
0: Écoute, tu vas regretter Kaamelott, Breaking Bad, Lost, Malcolm, Dexter. Alors, c'est sûr que si on ne regarde pas la télé, voilà. Prison Break.
3: J'en regarde jamais les séries.
0: Well, Mentalist, Cold Case.
2: Monk.
0: Les experts.
3: Les noms, je les connais, mais alors honnêtement...
2: Caméra oui, Café. Mais oui.
0: Et Capitaine Marlowe, truc récent.
2: Tropic Criminel.
0: Bien sûr.
2: Bon, écoutez,
0: Valérie,
2: c'est Mathieu.
0: Comment c'est Victoire Bonneau.
2: Oui, bon. Mathieu, tu as gagné, mon chéri. C'est toi qui pars à Nancy voir Cathy Perry. Bravo, tu pars le 12 juillet au Zénith de Nancy, t'es content?
7: Ah bah je suis super content.
2: Magnifique.
7: Ma fille va être contente aussi.
2: Super, et toi ma petite chérie, tu gagnes Anne-Sophie, tu gagnes là.
0: La machine Nespresso Malongo, 32 dosettes.
3: Oui, c'est top.
0: Ouais, c'est top. T'es contente? Ça te fait plaisir.
2: Bravo mes chéris, encore une victoire pour le Dami d'Hollande. Je vous souhaite à tous un excellent week-end. Je vous aime profondément, vous êtes les meilleurs. Merci à Céline à la technique, Maître Coupez au savoir, Kinan à la technique, Alex au standard et Maître Bastien au n'importe quoi.
0: Et lundi on est là hein, pendant 3 semaines cet
2: lundi
0: été,
2: on est là, c'est spécial au taquet d'été. On va bien rigoler, on va gagner plein de trucs. Je vous aime, à lundi.

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1: Voici Wendy Bouchard, Bomba France, à lundi, ciao.
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3: Bonjour à toutes et à tous, bienvenue dans Ma France. Une France qui entrevoit une fin très progressive des chaleurs extrêmes. Courage, dès la nuit prochaine, les températures vont baisser de quelques degrés. Mais deux tiers du pays restent tout de même écrasés par cette canicule d'ampleur. Avec pour conséquence des urgences qui craquent. Nous serons en direct avec Patrick Peloux, président des médecins urgentistes de France. Des annulations en série également, le festival Solidays à Paris et de nombreuses courses en région. On fera le point. Pensez également pour les collégiens qui passent le brevet. Première épreuve ce matin de français, parfois dans une véritable fournaise. Vous l'avez compris, une large partie de cette émission, encore aujourd'hui, consacrée à la canicule. Mais nous parlerons aussi foot, bien sûr, avec le match des Bleus, ce soir en Coupe du Monde contre la Norvège. Bruno Salomon sera en studio avec nous. Et puis on part en road trip, en camping-car également, avec nos deux invités du jour. Audrey et Bastien, un couple nomade qui sort un guide pratique pour toutes celles et ceux qui veulent se lancer, mais n'osent pas encore. Alors, comment ça s'est passé cette nuit? Pas trop dur, c'est la question qu'on se pose le plus en ce moment, entre collègues, entre amis, entre voisins, en famille. Après plusieurs nuits caniculaires, les organismes fatiguent, on ne dort pas ou peu, comme ici à Laval.
4: Épuisé, au bout, j'en peux plus, j'ai même plus de voix. La chaleur me tue. Ah mais je dors pas, je me réveille à 4h du matin pour ouvrir les fenêtres, je me recouche à 6h. Et puis bah c'est vraiment par petits coups, donc c'est très compliqué. Oh là non, il n'y a pas du tout de clim, il n'y a rien. En plus je suis au troisième étage, donc c'est hyper chaud. C'est horrible. On se dit finalement, quand il faisait froid, c'était bien. Je veux qu'il revienne.
5: C'est bien insupportable quoi.
6: Vous arrivez à dormir combien de temps par nuit?
5: Ah là, c'est une nuit, 2h à peine.
7: Ah bah là, le sommeil, hein, c'est pas facile. 2h à peine, peut-être bien.
8: Ouais, le soir c'est... Un petit peu de fatigue.
9: C'est pas du tout un sommeil réparateur, hein. Ça je vous l'accorde. Hein. Donc il se peut que dans la journée, j'ai peut-être des petits coups de mou, c'est fort possible. On se dit qu'on va aller vers des chaleurs un petit peu moins fortes, et on va en profiter.
3: Témoignage de la Valois fatigué au micro ici Mayenne de Raphaël Aubry en Mayenne où les températures commencent à baisser. Qu'en est-il ailleurs? Cyril Ardo, donc bonjour.
10: Bonjour.
3: Alors on se projette avec vous. Est-ce qu'on en voit le bout de cette canicule, Cyril?
10: Eh bien, la première bonne nouvelle dans une très grande partie du territoire, c'est la nuit. La température va baisser la nuit prochaine de quelques degrés, de quoi rafraîchir un peu nos intérieurs. 24 degrés au plus froid cette nuit à Lille et à Reims, 23 à Limoges et Nantes, 22 à Montélimar. Mais les jours elles vont rester chaudes un peu partout en France, encore aujourd'hui et demain. C'est dimanche enfin que l'atmosphère se rafraîchira, d'abord dans l'ouest du pays, où on perdra une dizaine de degrés en quelques heures. Par exemple, à Rouen, 34 degrés le samedi, 26 le dimanche, 38 à 28 à Paris ou à Bourges, de 37 à 28 à Bordeaux. Dimanche restera une journée chaude à certains endroits, notamment dans l'est de la France. 34 à Chalon-sur-Saône, 36 à Montélimar et jusqu'à 37 à Lyon. Il faudra attendre mardi ou mercredi pour que tout le pays retrouve des températures certes estivales, mais aussi plus normales.
3: Et ce retour à des températures plus fraîches, Cyril, s'accompagne d'orages.
10: Avec de premiers dégâts hier soir sur la façade atlantique et en Isère, des coulées de boue et des coupures de route, par exemple à Oisans, en hiver. Le département de la Mayenne a recensé plus de 800 éclairs en une seule nuit avec de nombreuses coupures de courant. Et dans les Landes, un gros coup de vent a déraciné une dizaine de platanes à Tétieux avec des maisons endommagées. Emma est une habitante de la commune et elle est au micro d'ici Gascogne.
11: Ça a duré 5-10 minutes grand max et tout a volé. Donc des platanes qui se sont déracinées, qui se sont carrément déracinées quoi. Donc heureusement qu'il y avait personne en dessous.
10: Et des orages sont attendus dans plusieurs départements ces prochains jours, de la Touraine à la Somme samedi après-midi et pour une très large diagonale des Pyrénées au Grand Est dimanche.
3: Merci Cyril Ardo-Redon, vous retrouvez toutes ces prévisions évidemment sur ici.fr et l'appli ici. Mais en attendant la baisse très progressive des températures, 61 départements, on le rappelle, sont en vigilance rouge, canicule, 11 en orange, les organismes souffrent, on va toutes et tous avoir un contre-coup de ces fortes chaleurs. Les hôpitaux sont inquiets pour le week-end à venir, très inquiets. Patrick Peloux, bonjour.
12: Bonjour.
3: Vous êtes président de l'Association des médecins urgentistes de France. Patrick Peloux, quelle est la situation?
12: Elle est catastrophique. C'est-à-dire que là, y a un manque total de places pour hospitaliser les patients. Comme vous l'avez dit, quasiment toute la France est en zone rouge. Donc, ça se ressent au niveau des hôpitaux. L'augmentation de la fréquentation des urgences a été exponentielle, c'est-à-dire très rapide et très forte, entre 25 et 50% de passages en plus au niveau des urgences, beaucoup plus encore d'appels au niveau des SAMU et encore plus d'activités par les sapeurs-pompiers. Donc tout le monde est mobilisé et il y a une surmortalité, ce qui est évidente, impossible à quantifier, mais on est entre 2 et 5 fois plus d'arrêts cardiaques que d'habitude.
3: Donc vous êtes inquiet, selon vous, qu'est-ce qui se passe? C'est un cataclysme aujourd'hui?
12: Ah oui, oui, oui, oui.
3: On peut utiliser ce mot-là.
12: Ah, on peut utiliser ce mot-là parce que hier, on a réfléchi, et moi j'étais partisan que les grands rassemblements de foule soient temporairement suspendus. Mm-hmm. Et le mot cataclysmique revenait régulièrement à la fois dans la bouche de personnalités des pouvoirs publics comme des organisations d'urgentistes. Mm-hmm. Et en fait, là, si vous voulez, ça prouve que tous les systèmes qu'on a payés depuis des années, nous on était très inquiets parce que c'était, ils nous mettaient des strates administratives pendant qu'ils fermaient encore des hôpitaux. Depuis 2003, on a fermé plus de 120 000 lits d'hospitalisation. La situation est très difficile dans les hôpitaux. Ça fait des années qu'on le dit, mais bon, on prêche dans le désert, comme on dit.
3: Patrick Peloux.
12: Et là, tout le monde s'aperçoit que, bah voilà, où est-ce qu'on va mettre les gens? Vous comprenez? Une personne âgée qui arrive et qui est en hyperthermie, bien sûr, c'est facile de la réhydrater. On a des protocoles de soins qui sont efficaces pour diminuer rapidement la température, hein, avec des bains d'eau glacée, très bien. Ouais. Mais qu'est-ce qu'on fait après? On la renvoie dans son appartement qui est devenu un four. C'est impossible. Donc on est obligé de les garder.
3: Ça va se compliquer encore, Patrick Peloux, dans les jours à venir. On parle de plombs blancs qui vont être activés.
12: Une augmentation là des infarctus du myocarde, des embolies pulmonaires, des accidents vasculaires cérébraux. Les personnes qui souffrent d'insuffisance rénale ou d'insuffisance cardiaque, d'insuffisance respiratoire, ça va se compliquer parce que c'est exactement le témoignage que vous avez eu en début d'émission. Les gens sont fatigués. Mmh. Et ça, c'est un élément très important.
3: Des régions plus touchées que d'autres, Patrick Peloux?
12: Plus vous allez dans les grandes villes, et plus ça devient dramatique. Parce qu'en fait, les pouvoirs publics, en 23 ans, ont été incapables d'adapter les grands centres urbains au réchauffement climatique.
3: Vous avez été un lanceur d'alerte en 2003, Patrick Peloux. C'est pire aujourd'hui?
12: Bah, en quelque sorte, bon, d'abord, ça ne sert pas à grand-chose d'être lanceur d'alerte, hein, je vous rassure tout de suite. Deuxièmement, en gros, tout le monde s'en fout, sauf à vous faire taire. Bon, voilà leur jeu. C'est pire en ce sens que la canicule est beaucoup plus forte, que ce que disait le GIEC, qui est le groupement qui étudie vraiment le réchauffement climatique, confirme que le réchauffement est inéluctable, c'est-à-dire ce qu'on vit là, ça va devenir totalement banal, vous imaginez.
3: Oui.
12: Et troisièmement, on n'a pas du tout, parce que la canicule par rapport à une pandémie infectieuse, hein, par exemple comme le Covid, nous nous battons sur quelque chose d'impossible à vaincre, c'est la hausse des températures et il faut vraiment un big bang sur l'architecture, l'urbanisme, refaire des couloirs de vent dans les villes et avoir un travail pour l'isolement des logements des personnes, parce que vous apercevrez qu'en 23 ans,
3: un vrai travail de
12: en fait, on a fait des aménagements climatiques pour les lieux de travail et les lieux de commerce, mais pas les lieux de logement pour les personnes. C'est ça qui va pas.
3: Merci beaucoup, Patrick Peloux, d'avoir été avec nous. Patrick Peloux, je le rappelle, président de l'Association des médecins urgentistes de France, et devant ce nombre d'hospitalisations qui ne cesse d'augmenter, le préfet de police de Paris a pris la décision d'interdire à partir de midi aujourd'hui la consommation d'alcool dans la capitale. La vente d'alcool à emporter sera également interdite à partir de 18h, Camille Salcedo-Ruiz.
13: La mesure doit permettre d'éviter les suraccidents liés à l'alcool pendant cette canicule, c'est ce que souligne le préfet de police de Paris, Patrice Faure.
14: L'alcool en plein soleil, ça a des effets dévastateurs qui conduisent à ce que nos pompiers et le SAMU soient sollicités, alors que même que d'autres populations pourraient en avoir besoin. Mon devoir, c'est de faire en sorte que le dispositif à la fois de secours et de prise en charge hospitalière ne soit pas embolisé.
13: Une mesure que comprend Caroline, venue se rafraîchir le long du canal Saint-Martin.
15: Il y a beaucoup de gens qui font des déshydratations et tout ça, donc je pense qu'en vrai, c'est quand même plutôt raisonnable.
13: La jeune femme âgée d'une vingtaine d'années se tourne tournera plutôt vers les bars et restaurants où l'alcool ne sera pas interdit. Contrairement à Aurélien, âgé de 28 ans, interdiction ou pas, le programme de sa soirée est déjà prévu.
15: Bien sûr, je vais boire sur les quais, bien sûr.
13: Un peu plus loin, Paul, verre à la main, trinque avec ses amis. Et le jeune homme de 33 ans a déjà la parade pour continuer à consommer de l'alcool ce soir.
16: Il y a le match de l'équipe de France, donc oui, je vais boire de l'alcool le soir. Je vais acheter l'alcool avant 18h pour le consommer après.
13: Ces mesures rappellent celles décidées lors de la fête de la musique, pas du tout respectées, comme le rappelle Lilian.
17: La fête de la musique, c'était pareil. Au final, on s'est tous mis giga mal dès 15h de l'après-midi, en fait.
13: Les deux arrêtés d'interdiction pourraient être prolongés ce week-end si les fortes chaleurs persistent.
3: Et Laurent Nunez, le ministre de l'Intérieur, recommande aux préfets de faire comme à Paris, d'interdire la vente et la consommation d'alcool dans l'espace public, éviter la surcharge dans les hôpitaux, soulager les soignants, protéger les organismes. Patrick Peloux nous le disait en début d'émission, c'est aussi pour cette raison que plusieurs événements sont annulés, comme le festival Solidays qui devait se tenir ce week-end à Paris, à l'hippodrome Longchamp. Son directeur, Luc Barruet, l'a annoncé ce matin aux bénévoles.
18: Je suis là et on est là pour vous annoncer une mauvaise nouvelle. Solidays n'ouvrira pas ses portes du week-end.
19: Quoi ?
18: Oui. Nous sommes dans un scénario qui est le plus regrettable. La décision a été prise qu'il valait mieux que Solidays n'ait pas lieu cette année au regard des incidences sur tous les systèmes de prise en charge, pompiers, SAMU, hôpital. Et donc voilà.
3: L'annulation de Solidays, très préjudiciable, hein, et prive Solidarité SIDA de 3 millions d'euros. Annulation également de la marche des fiertés à Paris, prévue pour demain, pour les mêmes raisons. Idem pour une soixantaine de compétitions sportives qui n'auront pas lieu ce week-end, indique la ministre de la Jeunesse et des Sports, Marina Ferrari. Beaucoup de courses à pied annulées, Noureddine Zidane.
20: À l'exception de 2024, Jeux de Paris oblige, c'est la première fois en 14 éditions que les courses du château de Versailles n'auront pas lieu fin juin, malgré des températures dimanche annoncées moins hautes. Une décision douloureuse pour l'organisateur Christian Foch.
21: La préfecture nous dit on ne peut pas prendre le risque d'avoir un événement de 23 000 personnes qui ont des organismes fatigués depuis une dizaine de jours et qui risquent d'avoir des malaises et vous risquez de venir surcharger les hôpitaux franciliens qui n'en ont pas besoin.
20: Pour Maël Besson, expert en transition écologique pour l'agence Sport 1.5, il est urgent de réfléchir à une refonte du calendrier sportif.
22: On va connaître de plus en plus de jours chauds et intenses dans les mois de juin, même mai, futur et septembre également. Donc ça remet en question notre capacité à organiser des événements sportifs parce que ça a un impact sur la santé, notamment des pratiquants amateurs, avec des malaises, avec des décès ces dernières semaines.
20: Une réflexion déjà menée par certains organisateurs avec des départs avancés plus tôt le matin ou décalés en soirée, voire des changements de format de course. Au Cap d'Agde ce week-end, le marathon a ainsi été annulé, remplacé par un semi-marathon.
3: À noter que la finale du top 14, elle est maintenue samedi au Stade de France. Toulouse affronte Montpellier Hérault Rugby. Et les effets de cette chaleur écrasante se ressentent aussi sur notre réseau électrique. À 9h, 46 000 personnes restées privées de courant, essentiellement dans les Yvelines, en Gironde, dans les Hauts-de-Seine. EDF qui, par ailleurs, annonce débloquer 80 millions d'euros pour équiper établissements scolaires, crèches et centres de loisirs en système de rafraîchissement. C'est ce qu'a confirmé ce matin le ministre de l'Économie, Roland Lescure.
23: EDF, et merci parce que je leur ai demandé de se mobiliser, ils ont répondu présent, va dégager 80 millions d'euros pour des petits climatiseurs pour les établissements les plus exposés. Imaginez que par un coup de baguette magique, on va régler un problème historique sur lequel on a déjà dépensé des milliards et sur lequel, Monique Barbu l'a dit, il va falloir encore en dépenser, c'est mentir aux Françaises, aux Français.
3: Et car depuis le début des fortes chaleurs, les écoles, dans la grande majorité mal équipées, sont en première ligne, avec des parents d'élèves qui bricolent pour faire baisser la température. Ce matin, plus de 850 000 collégiens ont commencé à plancher sur le brevet avec l'épreuve de français. Laurélie Carive, bonjour.
24: Bonjour.
3: Alors, vous êtes dans le 18e arrondissement de Paris, au collège Roland d'Orgelès, et les élèves viennent de sortir, Laurélie.
24: Oui, on a vu les collégiens commencer à sortir par petits groupes il y a une demi-heure environ, goutte de transpiration sur le front, avec pour beaucoup un éventail ou un mini ventilateur à la main.
25: C'était horrible. Je pouvais pas supporter la chaleur déjà, moi je peux pas supporter. Et je pense que des ventilateurs, je pense qu'on devrait en plus en rajouter.
26: En vrai ça va, c'était supportable. Enfin, ils nous donnaient de l'eau régulièrement et tout, et il faisait pas vraiment super chaud en classe.
3: Et vous, vous êtes senti comment avec la chaleur ?
27: C'est vrai que ça gêne un petit peu. Mais si on est vraiment concentré,
0: bah ça le fait quoi.
26: Parfois la salle a donné beaucoup trop chaud, c'était bien de sortir s'aérer un peu.
24: En effet, les élèves ont eu droit à deux pauses avant et après la dictée, histoire de pouvoir se rafraîchir. Mmh. Avec la chaleur, l'équipe du collège avait dû repenser l'aménagement des salles, éviter celle des deuxième et troisième étages où le thermomètre affichait 34 dès le petit matin pour se concentrer sur celle du rez-de-chaussée et du premier étage, 29 degrés ce matin au début de l'épreuve, et équiper chacune de deux ou trois ventilateurs. Philippe Ozet est le principal du collège.
1: Ça a été un stress, mais on a tous travaillé en équipe. On a une infirmière à plein temps qui était là et vigilante. Et finalement, avec l'air qui circule des fenêtres, les ventilateurs, les courants d'air qu'on a pu avoir, c'est supportable. Et d'ailleurs, bon, on n'a pas eu d'élèves qui ont fait de malaise, qui se sont plaints. Ouf!
24: Lundi, place à l'histoire géo, l'enseignement moral et civique, puis les sciences dans l'après-midi.
3: Merci beaucoup, Laurélie Carive, en direct du 18e arrondissement de Paris. Voilà ce qu'on pouvait dire sur cette canicule aujourd'hui. La France entrevoit la fin très progressive de cet épisode de chaleur extrême. 11 départements sont repassés en vigilance orange canicule. 61 départements sont toujours concernés par cette vigilance rouge. 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
3: France, on a le goût du voyage, surtout quand c'est pour découvrir notre pays et au-delà d'ailleurs, autrement. Je vous embarque pour un road trip en camping-car aujourd'hui, à l'approche des grandes vacances. Audrey et Bastien, bonjour.
4: Bonjour.
5: Bonjour.
3: Alors, vous venez nous présenter votre beau livre, Le voyage en camping-car, sous-titre Les clés pour se préparer, 15 itinéraires pour se lancer. Depuis 10 ans, vous vivez des vacances différentes, plus libres, plus riches, plus proches de l'essentiel, écrivez-vous en introduction. Plus que des vacances, vous vivez carrément sur les routes ?
4: C'est ça.
5: Oui, c'est exactement ça.
3: Et le déclic, il a eu lieu en 2008, c'est ça ? Racontez-nous.
5: Il a eu lieu en 2005 quand on s'est rencontrés. On a commencé à parler d'expatriation en Amérique du Sud. Et puis on s'est dit qu'il fallait quand même découvrir avant de s'installer. Et puis c'est devenu un road trip en Amérique du Nord.
3: Dans un petit van au début, comment c'était ?
4: Oui, un petit van qu'on a acheté au Canada. On n'y connaissait rien du tout à l'époque. Hein. Voilà, on avait vu des gens sur les réseaux, enfin sur les réseaux qui n'existaient pas à l'époque, sur Internet, qui étaient partis en famille surtout. Et puis on s'est dit, bah ouais, je pense que c'est le bon moyen pour traverser les États-Unis, le pays du road trip. Et on est allé jusqu'au Panama. On devait aller jusqu'à Ushuaïa et puis on s'est arrêté au Panama.
3: Et qu'est-ce qui vous a plu, tant plu pendant cette première expérience ? La liberté d'abord ?
5: Liberté essentiellement. Mais c'est aussi une manière de voyager plus lente. On est, en fait, ça fait un peu cliché de dire que le voyage c'est pas uniquement la destination. Et typiquement en road trip, c'est la destination, c'est-à-dire que c'est la fin.
3: Ouais.
5: Alors que le voyage, c'est tout ce chemin justement qu'on va parcourir, les rencontres, les découvertes. Nous, on aime bien se laisser guider par la sérendipité qui nous permet d'avoir découvert des endroits qu'on soupçonnait même pas d'exister.
3: Donc, alors vraiment, vous en avez un en tête ?
5: Ils sont dans le livre.
3: Malheureusement, on ne peut pas les voir. C'est à la radio. Un souvenir comme ça.
5: La sérendipité, c'était Irlande. On s'est trompé de chemin et on est tombé sur un château, une ruine. Et ouais. Voilà, c'était incroyable. On a passé 2 heures là-bas. Et puis, on a vu des feux d'artifice, qu'il y avait une famille qui pique-niquait là. Et
3: des moments comme ça.
4: Ouais, ou aux États-Unis, par exemple, la route 666, qui est une des routes.
5: Ah,
4: non, la 666.
3: Ah!
4: Qui est la route.
3: J'ai
4: et voilà. Et parce qu'en fait, c'est une route qui se trouve complètement dans l'est de l'Arizona, au Nouveau-Mexique. Et c'est la Loneliest Road des Amériques, en fait, ou qui est la route la plus déserte des États-Unis. Et on était au parc à côté, on a fait, oh tiens, on a vu et on l'a prise.
3: Et là, à l'époque, vous étiez tous les deux.
5: Non, à quatre.
3: Ah, vous étiez à quatre.
4: Ah, en 2008, non, on était que tous les deux en Irlande et sur la route qu'on vient de vous dire, nous étions quatre avec nos enfants parce que nous vivons.
3: Et oui, au fil des années, les enfants sont arrivés, le camping-car a évolué, le voyage a évolué. Expliquez-nous.
5: Ben, on doit faire l'école déjà, donc ça c'est quand même puisque
3: c'est ça.
5: On n'est pas en vacances.
3: Dans le camping-car.
5: L'avantage quand vous partez en vacances, c'est que vous faites pas l'école. Donc nous on a aussi cet aspect-là, mais au-delà du voyage, ce qu'on sait offert vraiment, c'est de faire clan tous les quatre. Et moi je dis toujours le plus beau cadeau qu'on ait fait à nos enfants, c'est leur leur connexion, parce qu'ils sont tous l'un pour l'autre, ils se connaissent par cœur, et rien que ça aussi, c'est ce qu'on vit dans le road trip par rapport à d'autres voyages où on va peut-être prendre l'avion, aller dans un hôtel, mettre les enfants au kids club. Mais là, le fait de partager la route, de choisir des destinations avec eux, de les impliquer dans les repas qu'on va cuisiner ensemble, en fait, c'est tout un mode de vie, même si c'est que pour des vacances, où on va vraiment être ensemble. Et faire famille. Et ça, c'est hyper important pour nous.
0: Alors, c'est un beau carnet de voyage, ce livre, et c'est aussi un guide très pratique. À quoi il ressemble, votre camping-car actuellement, par
5: lequel
0: exemple?
5: Lequel?
0: Celui actuel.
4: Celui actuel, c'est un vieux camping-car qui a presque plus de 30 ans maintenant, basé sur les vieux moteurs français J5, C25, que tous les mécaniciens, principalement du monde, connaissent. C'est l'avantage. Et aujourd'hui, il est un... petit par rapport à ce que nos enfants ont grandi. On a commencé dans un camping-car classique avec lits superposés. Après, on est passé sur un school bus aux États-Unis qui nous attend toujours. Oui. On est revenu en Europe. On a racheté un camping-car parce que c'était plus simple, plus rapide. Et le gros avantage aujourd'hui, en fait, c'est que c'est un vieux camping-car, mais la mécanique est simple. Les finitions sont très bonne, on va dire, parce que à l'époque ils faisaient des choses qui pouvaient durer. Notre frigo a toujours 30 ans, il fonctionne, donc ça, il y a aucun souci.
0: Et vous donnez aussi plein de conseils pour ceux qui aimeraient se lancer, par exemple, et qui n'osent pas.
5: Ah oui,
0: les trois conseils que vous donneriez à quelqu'un qui veut se lancer, par exemple.
5: Bon, déjà se lancer. Vous allez y arriver. Quoi qu'il advienne,
0: on a
5: arrive.
0: Peur de perdre son confort.
5: Oui, mais en fait, il y a du confort. Après, justement, le confort qu'on a, c'est qu'on a nos repères, on a nos affaires, on a des placards, on peut faire à manger. Si on est en panne, finalement, on peut dormir, se faire un café, attendre que la dépanneuse arrive, tout va bien, en fait. C'est pas comme un retard d'avion où on est bloqué, on sait pas où aller. Donc, vraiment, c'est très simple. Finalement, c'est conduire une voiture. Le gabarit, faut pas en avoir peur non plus. Alors, je vais revenir sur les camping-cars plus récents ou vraiment pour en avoir essayé.
4: C'est une voiture. Il y a des boîtes auto, il y a la direction
5: caméra,
4: la clim.
5: Voilà,
4: il y a une... Et un autre conseil, ça serait, si vous avez peur de vous lancer, louer. Parce que c'est le meilleur moyen d'essayer, au final. Voilà, il y a plein de loueurs en France maintenant. Et après, si vous aimez ça, achetez-en.
0: Alors, Audrey et Bastien, vous sortez un livre, mais vous êtes aussi très très connus sur les réseaux sociaux. Vous avez un compte Instagram, au pire, on part. Et une chaîne YouTube, on va en écouter un petit extrait sur la remise en service du camping-car après une longue hivernation.
6: Et ce vlog, ça va être l'occasion de vous partager comment on prépare son camping-car après un hivernage. Alors, on l'a pas réellement hiverné.
4: On
6: l'a printanisé. Ça fait quand même un mois qu'on est à l'arrêt.
4: Oui.
6: Donc, qu'on l'a vidé, qu'on vit à droite, à gauche, par Mons et par Vaux, mais pas dans le camping-car. Donc là, on va relancer le frigo, relancer l'eau, faire le grand ménage, tout préparer. Et on s'est dit que c'était l'occasion.
4: En parler.
6: Et puis en plus, je dois même faire une vidange.
4: Ouais.
0: Alors, c'est un sacré succès sur les réseaux sociaux aussi. Combien d'abonnés? 55 000, je crois, sur la chaîne YouTube.
4: À peu près 55 000 sur la chaîne YouTube. Et c'est vrai qu'au début, on s'est lancé. C'était plutôt pour faire plaisir à la famille et faire des souvenirs de voyage. Et puis, on s'est pris au jeu. Et maintenant, on en vit. Donc, on en est très content.
0: Le camping-car, partir en camping-car comme ça, ce sera ma dernière question. C'est aussi un bon moyen de lâcher prise complètement.
5: Oui. Et non, mais parce que justement...
0: Ça a été facile.
5: Alors oui, ce qui est difficile, c'est de rester là. On va se le dire, on n'a qu'une hâte, c'est de repartir. On repart la semaine prochaine.
0: Où ça ?
5: En France, parce que la France est belle. C'est aussi pour ça qu'on était contente de participer à ce livre, parce qu'il y a 7 itinéraires en France et 8 en Europe, qu'on a tous adoré. Ça a été dur d'en choisir que 15 et que 7 en France. Vraiment, il y a de quoi se faire plaisir sans partir très très loin. Donc profitez-en.
0: Vous avez déjà le parcours de votre prochain voyage ?
5: Ça sent un peu le Jura.
4: Ça sent un peu le Jura, les Alpes. On va monter en altitude pour échapper à l'actualité, on va dire. Et en octobre, normalement, on repart, si tout se passe bien, aux États-Unis pour retrouver Cactus, notre bus américain qui nous attend en Arizona.
0: Cactus, ça c'est un joli nom. Merci beaucoup, en tout cas, d'avoir été avec nous dans Ma France.
4: Merci.
0: Et on vous souhaite un très beau voyage.
5: Et de très beaux road trip.
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0: Et Ma France se met à l'heure du mondial de foot comme chaque jour. Pour finir cette émission en beauté, j'accueille Bruno Salomon, notre spécialiste. Bonjour Bruno.
7: Bonjour Marine.
0: Allez, on débute avec les résultats et les qualifiés de la nuit.
7: Oui, effectivement. États-Unis, Allemagne, Côte d'Ivoire, Équateur, Pays-Bas, Japon. Voilà pour les qualifiés de la nuit. Les résultats, pour quand même les signaler, dans le groupe F, les Pays-Bas ont battu 3-1 la Tunisie. Japon, Suède, 1-0. Paraguay, Australie. Australie, ça c'est le groupe D 0-0, c'était bien boring. Et il y a eu la Turquie qui a surpris les États-Unis.
0: Pour les non-bilingues.
7: C'est ça, effectivement. 3-2, c'est vrai que... Pardon, je suis bilingue, non, je rigole. Groupe E, adieu Curaçao, défaite 2-0 face à la Côte d'Ivoire. Et deuxième surprise, l'Allemagne a perdu face à l'Équateur, 2-1. Un rappel, les autres qualifiés, c'est le Mexique, l'Afrique du Sud, la Suisse, le Canada, le Bosnie-Herzégovine, le Brésil, le Maroc, la Norvège, l'Argentine, la Colombie et la France.
0: La France qui joue ce soir son troisième et dernier match face à la Norvège, match prévu à Boston.
7: Oui, alors Boston de loin quand même, stade de Boston qui n'est pas du tout à Boston.
0: C'est 35 kilomètres. Immense, les villes
7: c'est
0: là-bas.
7: Ça, c'est 35 kilomètres au sud de la ville, une ville qui a vu débarquer les supporters français qui se sont donné hier rendez-vous dans un parc justement de Boston, du cœur de ville de Boston. Ambiance garantie avec la chanson du Cop des Bleus qui commence bien à rentrer dans les têtes. À la fredonner cette chanson.
0: Sont faciles,
7: non, alors après il y a un texte du nord de la France. En plus, ça va nous toucher ici, du nord de la France au village de Provence. Quelles que soient nos couleurs, le club de notre cœur, une passion nous unit. Chanter pour notre pays et etc. Allez, la France, allez. Bref, à vous. Je suis sûr que ce soir, Marine, vous allez vous entraîner devant le match. En tout cas, allez les Bleus. Et on souhaite bon courage aux 4000 supporters français de Boston qui sont là-bas pour le match, puisque du centre-ville au Gillette Stadium de Foxborough, eh bien, il va en coûter $80 en bus ou en train pour aller au stade. Ça fait quand même 70€ pour se déplacer pour aller au stade.
0: Ça pique niveau prix, en effet. Bon, ce Norvège-France, on se le dit, Bruno, il n'y a pas beaucoup d'enjeux.
7: Non, les deux nations sont qualifiées, 6 points chacune, pas de problème. Mais il y a quand même une première place en jeu qui est importante pour éviter de trop voyager dans les phases à élimination directe. Donc, objectif pour les Bleus, c'est quand même de décrocher la première place. Et puis dans cette rencontre, il y a aussi un match dans le match, un duel de super méga superstar, des méga méga stars, c'est Erling Haaland et Kylian Mbappé, un duel de buteurs, de stars mondiales en grande forme en plus dans cette compétition, Xavier Monferrand.
8: Quand un journaliste norvégien demande à Kylian Mbappé qui est le meilleur attaquant de ce mondial, le capitaine des Bleus répond sans hésitation.
9: Lionel Messi.
8: C'est vrai que l'Argentin est devant les autres avec 5 buts en 2 matchs dans cette Coupe du Monde. Ce n'est qu'un de plus que Kylian Mbappé et Erling Haaland. Le cyborg aux longs cheveux blonds est une menace très sérieuse pour le milieu de terrain des Bleus, Aurélien Tchouaméni, qui l'a déjà affronté en club.
10: Il peut marquer à tout moment, c'est un joueur de classe mondiale. Il est très adroit devant le but. Les petits moments où on n'est pas concentré, on peut le payer cash, mais on sera prêt pour ce combat-là.
8: Du haut de son 1m95, Erling Haaland est un dragster. Si la Norvège en est là, en remportant tous ses matchs de qualification et les deux premiers au Mondial, elle le doit beaucoup à son attaquant phénomène pour Christian Monge, journaliste au quotidien norvégien Dagbladet.
11: On n'a jamais vu une machine à but comme Haaland et c'est fou qu'il soit norvégien. On est quoi, 5,5 millions en Norvège et c'est peut-être un des 5 meilleurs joueurs au monde. On sait que tant qu'on a Haaland, on a une chance de marquer.
8: Et c'est peu de le dire, Erling Haaland a inscrit 59 buts en 52 matchs avec la Norvège. C'est un de moins que Kylian Mbappé, oui, mais en presque deux fois moins de sélection.
7: Et tiens, petite particularité, c'est le tout premier France-Norvège en phase finale d'une Coupe du Monde. C'est quand même à noter. On y est, effectivement, c'est l'hymne américain, pour retrouver Nicolas Perronnet, notre reporter commentateur qui nous fait vivre, eh bien, grâce à ses vocaux d'Amérique, qui nous dit un petit peu comment ça se passe pour lui. Et cette nuit, Nicolas nous a envoyé un petit vocal d'un stade de baseball. J'ai rien compris, mais lui va nous expliquer.
12: Match des Bleus aujourd'hui, mais à Boston, bah, ça fera pas le poids face à l'autre match de la soirée parce que les Yankees de New York sont en ville, et oui, en ce moment. Et d'ailleurs, c'est depuis les tribunes de Fenway Park que je vous fais ce petit coucou. C'est un stade mythique, le stade de baseball le plus ancien des États-Unis. Il a plus de 115 ans. C'est une institution. Les Red Sox de Boston, donc contre les Yankees de New York. Bon, bah, vous avez la plus grande rivalité tout simplement du sport américain et sans doute du sport tout court. C'est le PSGOM, le Real Barça du baseball. C'est aussi Boston, la ville de la révolution américaine, fière de son passé, la ville rebelle face à New York, la surpuissance financière, la démesure.
9: Bastogne, etc. Deux franchises qui vraiment se détestent. Donc, grosse concurrence avec ce classico du baseball pour France-Norvège. Mais nous, on sera évidemment à Foxborough tout à l'heure et pas à Fenway. Allez les Bleus.
0: Merci Nicolas Perronnet, merci Bruno Salomon. Rendez-vous 20h30 ce soir pour France-Norvège avec Pierre Clément et Charlotte Lorgeret, notre consultante. Rendez-vous également sur ici.fr.
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14: Et demain soir à Sotteville, à quelques kilomètres des Pieux, c'est le retour de l'Apéro Zik. L'association des parents d'élèves vous donne rendez-vous pour une soirée conviviale avec de la musique et aussi du partage. La restauration, buvette sur place, rendez-vous à partir de 18h demain dans le bourg de Sotteville. Et puis à Valognes, cette fois toujours demain, samedi, une rencontre littéraire avec Didier Decoing à la librairie d'Alona à partir de 15h à l'occasion de la sortie de son nouveau roman May Pops. En fait, l'histoire, ça se déroule aux États-Unis en 44, en Caroline du Sud, où deux petites filles blanches s'en vont à vélo pour cueillir des May Pops. Une plante dont les enfants mangent les fruits, mais elles ne reviennent pas. Et un jeune noir de 14 ans est le premier et dernier même à les avoir vus. Il va être accusé, condamné sans preuve par un jugement expéditif exécuté. Et 70 ans plus tard, une juge et son greffier vont mener l'enquête afin d'étudier la révision éventuelle de ce jugement. Le rendez-vous est avec Didier Decoing pour en parler de ce bouquin à 15h demain. C'est à la librairie d'Alona et c'est à Valognes.
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Ici Cotentin avec Wouldn't It Be Good, c'était Nick Kershaw, souvenir de l'année 84. Dans une poignée de minutes, le dernier épisode de La Marine en Héritage, épisode consacré à un élément qui façonne le littoral manchois, le sémaphore, souvent un voisin d'un phare comme à Gadeville d'ailleurs dans le Val-de-Serre. Magali Lachèvre, conservatrice en chef du service historique de la Défense, nous présentera l'endroit. Et la musique continue également sur votre radio locale ici Cotentin avec, écoutez bien, la nouvelle chanson de Zazie qui s'intitule... Peu importe, bon vendredi.

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1: Depuis 2 mois, votre radio locale ici Cotentin vous propose chaque vendredi de partir à la découverte de 10 lieux dans la Manche, marqués par cette histoire avec forcément la Marine nationale, Marine en héritage. La Marine en héritage, c'est le 10e et dernier épisode d'ailleurs aujourd'hui. Épisode consacré à un élément qui façonne le littoral manchois, le sémaphore. Parlons-en avec Magali Lachèvre, conservatrice en chef du service historique de la Défense.
2: Ici, c'est particulièrement trompeur parce que le sémaphore est installé dans l'ancien phare, donc il se ressemble beaucoup. Ces deux dispositifs complètement différent puisque le phare, il vise à alerter en fait les bateaux qu'il y a une côte, donc c'est un dispositif passif. En revanche, le sémaphore, lui, il a un rôle de guet, un rôle de vigie, donc il y a du monde dedans. C'est la vigie sur la mer, c'est quelque chose qui existe depuis l'époque des Romains. Il y avait des centaines de postes de guets romains sur les côtes de Gaule autrefois. Donc il y en a toujours eu. Autrefois, c'était surtout en temps de guerre. Donc il y a eu un réseau qui s'est peu à peu constitué, mais qui a vraiment été instauré par Napoléon Bonaparte, puisque en 1806, il ordonne qu'il y ait un système de sémaphores, donc tout un réseau, un chapelet de sémaphores sur les côtes de France pour surveiller, alors essentiellement les Anglais. Donc des sémaphores qui sont tous à vue les uns des autres. C'est fait très rapidement, parce qu'en 1807, le réseau est constitué. Il y a un double enjeu en fait derrière la présence du sémaphore et du sémaphoriste. C'est non seulement bien sûr la surveillance de la mer pour la défense des côtes, mais aussi pour le sauvetage. Donc le sémaphore, il dispose à partir de Napoléon d'un mât. Avant, il y a d'autres systèmes. À l'époque des Romains, c'est des signaux de fumée qui font d'un sémaphore à l'autre pour relayer une information, dire qu'il y a un bateau qui passe, il y a une menace, il y a quelque chose. Aujourd'hui, il y a moins de sémaphores tout simplement parce qu'on n'a plus besoin qu'ils soient vus les uns des autres pour communiquer. C'est l'amélioration des systèmes de communication qui fait qu'on a moins besoin de sémaphores en quantité. En revanche, on en a toujours besoin pour observer la mer parce que la technologie ne fait pas tout. Le sémaphore ici de Barfleur, c'est un sémaphore de première catégorie, c'est-à-dire qu'il est, il y a constamment quelqu'un dedans. Contrairement à celui de Saint-Va, par exemple, qui parfois est mis en veille, en quelque sorte.
3: C'est-à-dire que 24 sur 24, il y a quelqu'un de sémaphore.
2: Voilà, il y a toujours. Alors, ils vont 3 par 3, les sémaphoristes. Donc, ils sont 3 en permanence dans la chambre de veille à surveiller. Donc, ils surveillent. Alors, ils ont des écrans, ils ont toutes sortes de systèmes, de sonars, de radars, de spationaves, qui est donc un logiciel de surveillance via satellite. Mais aussi l'observation à la jumelle, qui reste quand même une observation fiable qu'on ne sait pas encore remplacer. C'est une spécialité de la marine. C'est la marine n'a les sémaphores donc, avec des marins depuis l'extrême fin du 19e siècle. Avant, ce n'était pas forcément des marins. Et donc, c'est une spécialité de la marine, guetteur sémaphoriste, qui est d'ailleurs une spécialité dans laquelle on a besoin de monde, il faut le savoir. Voilà, aujourd'hui, ils sont un peu moins élevés qu'avant, mais ils ont quand même une chambre à plus de 180 degrés, une chambre de ce qu'on appelle une chambre de veille, donc, où ils vont vraiment pouvoir observer la mer et puis donc signaler ce qui se passe et ce qui passe tout court.
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0: Ici Cotentin avec Messi et Lola Young, entre le parasol et votre mentalo cet après-midi. D'ailleurs, j'en profite pour vous dire que nous sommes toujours en vigilance orange canicule. Il est donc conseillé de boire régulièrement de l'eau, avec menthe ou sans menthe d'ailleurs, sans attendre d'avoir soif. Évitez toute consommation d'alcool, fermez les volets, les fenêtres pendant la journée et puis aérez la nuit. Et pensez bien sûr à vous rafraîchir plusieurs fois par jour en prenant, pourquoi pas, une douche. Si possible, passez plusieurs heures dans un lieu frais, ça vous fera du bien. Et puis en cas de malaise ou de symptômes de coup de chaleur, appelez immédiatement le 15, le 18 ou le 112. La musique revient dans quelques instants avec David Hallyday. Tu ne m'as pas laissé le temps juste après ça.
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1: Excellente journée, nous sommes le vendredi 26 juin, il est 14h, voici les infos.
2: Le gouvernement se dit préoccupé par des décès à domicile sur l'ensemble du territoire en pleine canicule, sans donner de chiffres précis. Forte activité aussi pour les pompiers, le SAMU et les urgences. De leur côté, les agences régionales de santé ne signalent pas de surmortalité ou de tension particulière dans les EHPAD. Une cellule interministérielle de crise se réunit cet après-midi. Dans ce contexte, le ministre de l'Intérieur recommande au préfet d'interdire la consommation et la vente d'alcool à emporter dans l'espace public. À Paris, une telle mesure est actuellement en vigueur. De nombreux événements annulés ce week-end à travers tout le pays. L'Ironman de Nice, un triathlon. C'est le cas aussi de la Marche des Fiertés à Paris ou des Solidays. La suppression de ce festival prive l'association Solidarité Sida de 3 millions d'euros selon les organisateurs. Ce sont dans des salles souvent très chaudes que 850 000 collégiens ont passé ce matin les cris de français du brevet. Nouvelle formule qui donne moins d'importance au contrôle continu. Place à l'histoire et aux sciences lundi. Le foot avec la Coupe du Monde et France-Norvège ce soir dès 21h, les Bleus dirigés par Guy Stéphane, car Didier Deschamps a dû rentrer en France pour les obsèques de sa mère. Match à suivre à partir de 20h30 sur votre radio locale ici, ici.fr et sur notre chaîne YouTube. Et puis le tennis avec le tirage au sort du tournoi de Wimbledon ce matin et un défi de taille pour la Française Loïse Boisson qui affrontera dès le premier tour mardi la numéro 2 mondiale Elena Rybakina.
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5: Les prévisions Météo France pour notre département de la Manche avec des températures estivales encore. Hein, pour aujourd'hui, 26 à 29 degrés jusqu'à 32 degrés sur le Mortainais. Le soleil domine avec un vent d'ouest à nord-ouest assez faible. Attention demain matin peut-être au risque d'orage. Ensuite, le soleil montrera le bout de son nez. Température encore un petit peu chaude pour demain jusqu'à 32 degrés. Mais on va enfin respirer à partir de dimanche avec des maximales comprises entre 23 et 25 degrés.
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0: Merci d'écouter ici Cotentin. Dans quelques minutes, les infos pratiques en lien avec l'épisode caniculaire que nous vivons en ce moment. Et puis bien sûr, trois chansons françaises à la suite, avec notamment Gold, Calicoba, Amel Bent et son nouveau titre « L'amour, ça se donne » et Indochine, troisième sexe, c'est juste après cette pause. Bon week-end.
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1: Ici Cotentin vous fait vivre un petit moment de fraîcheur avec cet épisode caniculaire. Eh bien, on fait un point, notamment à Cherbourg. La cellule de vigilance canicule est donc active pour protéger les habitants les plus fragiles, pour permettre à chacun de trouver un peu de fraîcheur. Justement, les piscines municipales et le musée Thomas-Henry sont accessibles gratuitement dans la limite des places disponibles. Et puis, en ce qui concerne les déchetteries du Cotentin, leurs horaires s'adaptent. Elles ouvrent plus tôt et ferment dès le début d'après-midi afin d'éviter les heures les plus chaudes, évidemment. Pareil à Créance, La Haye et Perrier. Les déchetteries sont ouvertes dès 6h le matin jusqu'à 13h. À Coutances aussi, on cherche les petits coins un peu plus frais, le jardin des plantes, la médiathèque, également le musée Quesnel-Morinière, la piscine ou encore le cinéma Loncourt à Coutances peuvent vous offrir un petit peu de répit face aux fortes chaleurs, sans oublier bien sûr la cathédrale de Coutances qui reste ouverte. Bon courage à vous et bon week-end.
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0: Fresh avec Cool and the Gang à l'instant. Merci d'écouter ici Cotentin. La musique revient dans la playlist. On a concocté pour vous un petit programme très sympa. Il y aura du voyage avec Desireless Voyage Voyage. On aura aussi le nouveau Shakira et Burna Boy avec Day Day. Et puis un petit vertige de l'amour aussi. Hein. En souvenir de l'année 81, ce sera Alain Bachung juste après cette pause.
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1: Bonne journée, merci de votre fidélité. Il est tout juste 15h, l'heure de faire un point avec les infos.
2: La situation est cataclysmique, selon Patrick Peloux, président de l'Association des médecins urgentistes de France, invité de Ma France aujourd'hui sur ICI. Il y a un manque total de places pour hospitaliser les patients, dit-il. Forte activité aussi pour les pompiers et pour le SAMU. Dans ce contexte, une cellule interministérielle réunie cet après-midi. Le gouvernement se dit préoccupé par des décès à domicile sur l'ensemble du territoire. De leur côté, les agences régionales de santé ne signalent en revanche pas de surmortalité ou de tension particulière dans les EHPAD. Encore des événements annulés ce week-end en raison de la canicule. C'est le cas ce soir du concert d'Orelsan au Chambord Live Festival dans le Loir-et-Cher, de la Marche des Fiertés ou des Solidays en Ile-de-France. La question du devenir de Solidarité Sida et du festival Solidays est posée sur la table, dit le directeur du festival. 7 personnes interpellées, une structure criminelle démantelée dans l'Hérault. Elle était spécialisée dans les livraisons par drone au centre pénitentiaire de Villeneuve-les-Maguelones. Plus de 20 000 euros ont été saisis. Les amateurs du célèbre bonbon à la réglisse Cachou-la-Jauny vont être ravis. La célèbre petite boîte jaune sera de retour. C'est une information d'ICI Occitanie. Plus d'un an après l'arrêt de la production à Toulouse, une pétition pour relancer sa fabrication avait recueilli plus de 50 000 signatures. Et puis dernier match de phase de groupe pour la France face à la Norvège ce soir dès 21h. C'est la Coupe du Monde de foot. Match à suivre à partir de 20h30 sur votre radio ICI, ICI.fr et sur notre chaîne YouTube.
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5: Les prévisions Météo France pour notre département de la Manche avec des températures estivales encore. Hein, pour aujourd'hui, 26 à 29 degrés jusqu'à 32 degrés sur le Mortainais. Le soleil domine avec un vent d'ouest à nord-ouest assez faible. Attention demain matin peut-être au risque d'orage. Ensuite, le soleil montrera le bout de son nez. Température encore un petit peu chaude pour demain jusqu'à 32 degrés. Mais on va enfin respirer à partir de dimanche avec des maximales comprises entre 23 et 25 degrés.
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0: Vous êtes du côté d'Avranches, Granville, Coutances, Saint-Loup, encore Cherbourg. Vous êtes au volant de votre voiture. Soyez les bienvenus. Courage, bonne route. Et si vous rencontrez des difficultés, pensez bien sûr à nous le dire en nous appelant au 02 33 23 13 23. Trois chansons françaises à la suite pour vous accompagner. Des idées de sortie aussi arrivent d'ici quelques minutes. Côté musique, on aura le plaisir d'écouter Renaud Morgane de Toi dans quelques instants. Le nouveau titre de Céline Dion, Dansons. Un titre signé par Jean-Jacques Goldman et apparemment un album est en préparation. Michel Sardou, La Java de Broadway arrive juste après ça.
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1: Avec à Valognes dimanche, les randos d'Alona aux ruines d'Allôme. Cette année, il a été choisi l'association Maël, un petit sens en plus. Maël, en fait, c'est un petit garçon qui souffre de l'absence du système auditif côté gauche. Le but, c'est bien sûr de récolter un maximum d'argent. Et les bénéfices iront pour son opération qui a lieu aux États-Unis. On a besoin de vous tous. Donc, randonnée, pédestre, petit parcours VTT aussi, trail. On compte sur votre mobilisation. C'est donc dimanche à Valognes. Pour faire en plus une bonne action et vous amuser, les randos d'Alona, c'est avec ici Cotentin. Et puis à noter également demain sur l'hippodrome de Graignes, course en nocturne des 18h30 sur le petit Vincennes Normand. Vous aurez la possibilité de suivre les courses dans la voiture suiveuse pour approcher au plus près du peloton. Des cadeaux sont donc à gagner là-bas lors de la fin de réunion. Et puis demain, c'est en nocturne sur l'hippodrome de Graignes, un bon moment à passer en famille ou entre amis.
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0: Il est conseillé, puisque nous sommes encore en canicule orange, hein, en vigilance avec Météo France, il est donc conseillé bien sûr de boire régulièrement de l'eau, sans attendre d'avoir soif, éviter bien sûr toute consommation d'alcool, fermer les volets pour garder la fraîcheur dans la journée, puis aérer la nuit, c'est conseillé, et puis pensez bien sûr à vous rafraîchir plusieurs fois par jour en prenant une bonne douche. Et si possible, passez plusieurs heures dans un lieu frais en cas de malaise d'ailleurs, ou de symptômes, ou coup de chaleur, le 15, le 18 ou le 112, appelez immédiatement. Ne laissez pas donc la chaleur vous amener un malaise. Avant 16h, de la musique, bien sûr, Francis Cabrel, question d'équilibre, Gauvin Cerce avec 4 enfants plus loin, et puis Abba avec Mamma Mia, c'est juste après ça.
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1: Excellent week-end, il est tout juste 16h, voici les infos.
2: 2000 places supplémentaires pour accueillir les sans-abri dans des endroits climatisés, c'est ce qu'annonce le ministre du Travail Jean-Pierre Farandou à l'issue d'une cellule interministérielle de crise. De son côté, la ministre de la Santé Stéphanie Rist évoque une augmentation de l'activité aux urgences et au SAMU. Et justement, l'inquiétude de Patrick Peloux dans Ma France, aujourd'hui sur Ici. La situation est cataclysmique, dit le président de l'association des médecins urgentistes. Il y a selon lui un manque total de places pour hospitaliser les patients. Des événements annulés ce week-end en raison de la canicule, c'est le cas de l'Ironman à Nice, de la Marche des Fiertés à Lyon ou à Paris ou du festival Solidays. La finale de top 14 de rugby demain au Stade de France, elle, est maintenue, mais la vente d'alcool dans l'enceinte du stade sera interdite. Il faut sauver Willy. Le tribunal administratif de Paris exige de la part de l'État un plan national d'action d'ici un an pour mieux protéger les cétacés dans le golfe de Gascogne, pour limiter notamment les prises accidentelles par la pêche. La justice avait été saisie par des ONG de défense de l'environnement. Une messe géante avec 500 000 personnes annonce le diocèse de Paris le 26 septembre prochain. Le pape Léon XIV sera en visite en France. Il doit aussi rencontrer Emmanuel Macron et se rendre à Lourdes puis à Metz. Et puis la Coupe du Monde de foot, dernier match de phase de groupe pour la France ce soir face à la Norvège. Coup d'envoi à 21h et rencontre à suivre dès 20h30 sur votre radio ici, ici.fr et notre chaîne YouTube.
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4: Et aujourd'hui, le département de la Manche est en vigilance jaune canicule. On a baissé quand même de deux crans. Demain, toujours vigilance jaune canicule et orage en plus. Alors cet après-midi, le soleil brille, le ciel est bleu. Jusqu'à ce soir, petit vent de nord-ouest, généralement faible. Pour les températures, nous avons 28 degrés à Saint-Lô, 24 degrés à Cherbourg, 22 degrés à Granville, 22 également à Port-Bail-sur-Mer, où c'est le coup d'envoi aujourd'hui à Port-Bail de la troisième édition du festival Les Premiers Jours d'été. Ce sont des documentaires, des courts-métrages, tout cela dans une ambiance conviviale et festive. Et c'est avec ici Cotentin. Pour la nuit prochaine, les températures minimales vont-elles baisser un petit peu? Elles seront comprises entre 16 et 19 degrés. Voyons demain samedi le temps. Des éclaircies en matinée, en début d'après-midi de rares averses sur la moitié sud du département, avec localement un risque orageux. La soirée sera nuageuse, mais le temps restera sec. Demain, vent faible dans l'ensemble et des maximales comprises entre 28 et 31 degrés et 25 à 27 degrés sur le nord et l'est cotentin.
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4: Ah oui, c'est tout ça chez nous. Merci de nous avoir choisi. C'est ici Cotentin, votre radio locale dans la Manche, vos chansons préférées avec les Dire Straits et Walk of Life.

0: vous écoutez ici Cotentin. Alors on est au milieu des années 80, Dire Straits, avec une chanson qui aurait jamais dû voir le jour finalement, parce que le producteur n'en voulait pas, il la trouvait pas si terrible que ça. Hein. Ils ont insisté, évidemment, Mark Knopfler et ses amis, et c'est même devenu leur plus gros succès à l'heure actuelle, leur meilleure vente en Grande-Bretagne.
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0: Et je suis venu avec plein de disques sous le bras, vos chansons préférées en quelque sorte, comme ce titre, ce duo d'ailleurs, entre Sting et Eric Clapton, It's Probably Me, ça vous parle ça, hein ? Maxime Le Forestier, il y aura Kate Bush et bien d'autres. Et il y aura également l'humeur d'Emmanuel Gouache, notre ami Manu, et aujourd'hui, avec lui, ce sera la dernière de la saison, donc il y aura peut-être des surprises, on ne sait pas de quoi il va nous parler, mystère, voyons ça dans 5 minutes. Et écoutons le nouveau titre de Mylène Farmer, c'est à qui le tour ? Ce sera juste après, avec Manu Gouache, voici

0: Tessy-Cotentin et le nouveau Mylène Farmer. C'est à qui le tour? Eh bien, c'est à Emmanuel Gouache, si je puis dire. Manu Gouache, qui observe le monde à travers ses jumelles ou dans un microscope, peut-être, on ne sait pas. En tout cas, ça l'inspire beaucoup. C'est l'humeur de Manu, dernière de la saison aujourd'hui, avec Caroline Joanneau. Bonjour Manu.
1: Oui, bonjour tout le monde.
2: C'est la dernière chronique de la saison.
3: Ouais, alors, je sais pas quoi vous dire.
2: Ah ben disons, c'est bien la première fois de l'année, ça.
3: Ah ben oui, mais justement, c'est le track de la dernière chronique de la saison. Je sais pas comment terminer en beauté. Du coup, je me saborde en arrivant sans sujet. C'est un classique.
2: Ouais, vous avez toujours un truc à dire sur tout et n'importe quoi. Alors, vous allez qu'à faire comme d'habitude.
3: Bah, c'est pas si simple. Hein.
2: De quoi?
3: Bah, de faire comme d'habitude.
2: Pourquoi?
3: Bah, parce que c'est pas tout à fait comme d'habitude, vu que c'est la dernière chronique de la saison. Alors, bon.
2: Ouais, bah, comme c'est parti, la dernière chronique de la saison, c'était plutôt hier, là, je le sens.
3: Bon, ok. Je me lance.
2: Il s'attend.
3: Bon.
2: Allez.
3: Alors, ben bonnes vacances.
2: Oui.
3: Faites gaffe quand même. La chaleur, ça fait transpirer. Non, j'en peux plus de parler de la chaleur. Je peux citer Michael Jackson plutôt.
2: Bah, c'est votre chronique, hein, vous faites ce que vous voulez. Mais...
3: Alors, d'accord. Ne précipitez jamais une émotion. Tout dans la vie a un rythme. Ce sont les pauses et les silences qui disent la vérité.
2: Ok, c'est tout.
3: Bah, écoutez le silence.
2: Ah, oulala.
3: Si vous voulez avoir un aperçu de la vérité, je veux dire.
2: Oui, il y avait longtemps qu'on n'avait pas eu une chronique comme ça, dis donc, Manu.
3: Ouais.
2: Mais qu'est-ce que vous faites là?
3: Bah, je mets un peu de musique.
2: Oui.
3: Pour patienter.
2: D'accord. Musique d'ascenseur, pourquoi? Pour patienter de quoi?
3: Bah, parce que la chronique, elle doit faire 1 minute 30.
2: Oh non.
3: On est à 1 minute 25.
2: Alors, les comptes sont pas bons, mais pourquoi pas? Voilà.
3: Oh, voilà, c'est bon, c'est bon.
2: C'est bon?
3: Allez, salut!
2: Ça t'arrête!
3: C'est fini!
2: C'est la carte!
3: Allez,
0: vacances,
3: salut,
0: là.
3: Allez, bye-bye.
2: Bonnes vacances.
0: Eh ben, c'est ça. Bonnes vacances, Manu. Allez, salut. À l'année prochaine. Vivement septembre, j'ai envie de dire. Bon. Et si on partait avec Eddie Grant pour cette chanson sympa qui s'appelle Gimme Hope, Johanna? C'est bientôt l'été. Ben, ça y est.

0: 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Merci d'écouter ici Cotentin, 16h20, on écoute It's Probably Me, paroles de Sting, musique composée par Eric Clapton. C'était la bande originale du film L'Arme Fatale 3, il y a fort longtemps donc. Fred Ballard, dans quelques instants pour l'humour en tube aujourd'hui, Dieu a-t-il le sens de l'humour? Je vous laisse méditer tout ça et on voit ça dans 5 minutes.
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0: Vous écoutez ici Cotentin, l'année 1980 et Maxime Le Forestier né quelque part. C'est l'heure de retrouver Fred Ballard à 16h24, c'est l'humour en tube. Et aujourd'hui, chacun ses croyances, hein, chacun son Dieu, certains en ont besoin, d'autres pas. L'essentiel, c'est de vivre dans le respect des uns des autres et dans la joie collective. Et quand Fred Ballard aborde le thème de la religion, le Tout-Puissant a lui aussi intérêt à avoir de l'autodérision.
1: La religion, c'est un peu comme un forfait téléphonique. On recense trois grands opérateurs principaux.
2: Voilà, bon alors là on est sur un cours de théologie appliquée à la téléphonie, hein, donc faut espérer que le Tout-Puissant soit équipé fibre et 5G pour qu'il soit MDR avec le conseiller SFR, Régis Maillot.
1: Si vous êtes attaché à la qualité du service client, je vous conseille le judaïsme. Ouais, c'est la boutique la plus ancienne, ça date de Mathusalem. La seconde boutique, le christianisme. Alors le christianisme, c'est une franchise du judaïsme. Ils ont piqué le concept et ils se sont barrés avec le fichier client.
2: Bon bah on comprend tout de suite mieux pourquoi il y a toujours eu des petites tensions qui s'apaisent, hein, curieusement, quand on ouvre grand les vannes de l'humour éternel. Mais que faire quand le Tout-Puissant vient interférer dans les discussions entre potes?
3: S'il te plaît, prête-moi ta voiture vendredi prochain. On négocie, il me dit ok, vendredi prochain si Dieu veut. Je comprends pas Karim, c'est pas toi qui as les clés?
4: M'a passé les clés de sa voiture, je suis parti en week-end sur l'autoroute, je me suis fait flasher.
3: Il me dit, t'es sérieux Richard? Je te prête ma voiture et tu me ramènes une contravention, je perds des points et tout, comment t'expliques ça? Je l'ai regardé dans les yeux, je lui ai dit, c'est Dieu qui donne. Et c'est le trésor public qui reprend, Karim.
2: Voilà, bah chacun sa méthode pour s'arranger avec le grand ordonnateur gestionnaire de fortune. Richard Sabac a trouvé la sienne, un bon fou rire vaut mieux qu'une sale embrouille, donc humour épais sur terre. Comme au ciel.
0: Bah voilà, et puis à méditer pendant tout le week-end. Merci Fred Ballard.
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0: Ici Cotentin, votre musique et vos chansons préférées, on les a toutes ici. On écoute Vita, ça fait mal.

0: C'était Vita, ça fait mal. Vous écoutez Ici Cotentin, 16h30.
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0: L'été s'installe sur la Manche avec par exemple l'association de sauvegarde du patrimoine de Barneville-Carteret, les Amis de la Chapelle Saint-Louis qui organisent chaque mercredi soir de l'été des concerts au style assez varié. Tout le monde y trouvera son compte. Le premier ce sera mercredi prochain, 1er juillet, concert de la soprano Gina Sanders au sein de la charmante Chapelle Saint-Louis. Alors ça c'est pour Barneville-Carteret, mais si vous êtes amateurs d'histoire, dimanche prochain, eh bien le Pays d'Art et d'Histoire propose des visites guidées de Valognes afin de découvrir le patrimoine de la ville à travers ses ruelles, ses venelles et autres petits passages secrets. Car Valognes, ce ne sont pas que les hôtels particuliers. Vous cheminerez donc à travers l'histoire de Valognes. Un moyen original de plonger dans le charme discret de la ville d'ailleurs. Vous avez rendez-vous à 15h, place du Château dimanche. Place du Château donc face à la Poste. Les tarifs, 6€ pour les adultes, gratuit pour les moins de 18 ans et pas besoin de réserver.
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0: Dans quelques minutes, notre rendez-vous ici, ça marche. L'économie locale dans la Manche, avec Caroline Joanneau, va s'intéresser au fameux agenda des brocantes de la Manche. Vous savez, celui que vous pouvez remporter, notamment en écoutant ici Cotentin. Allez, bonne fin de journée avec Kate Bush en 1978. Elle avait 19 ans à l'époque. Elle était toute jeune et elle a écrit et composé Wuthering Heights. Ce sera son tout premier 45 tours et tout premier tube. On l'écoute juste après Gérard Blanc, Du soleil dans la nuit.

0: autrement dit les Hauts de Hurlevent. Kate Bush, son premier titre, son premier 45 tours, au siècle dernier, je vous dirai pas quand. Ici ça marche à présent à 16h40. Caroline Joanneau, votre rendez-vous avec les créateurs manchois et les nouvelles entreprises de notre région. Alors on va parler d'un agenda un peu particulier aujourd'hui, mais un agenda indispensable à beaucoup de monde finalement cet été, Caroline.
1: Il y a ceux qui se lèvent tôt le dimanche pour chiner, fouiller, négocier et parfois repartir avec un trésor. Mais derrière chaque brocante, il y a une organisation et surtout quelqu'un qui les recense toutes. Depuis plus de 20 ans, il y a un petit livre jaune qui est devenu la Bible des chineurs que vous gagnez régulièrement sur l'antenne d'ici Cotentin. On en parle ce matin avec Paul-Antoine Fix. Bonjour.
2: Bonjour Caroline.
1: Alors ce fameux agenda des brocantes, il existe depuis longtemps, mais racontez-nous, ça a commencé comment ?
2: Alors c'est une idée de ma mère, qui est une chineuse invétérée, qui a eu cette idée il y a 25 ans, c'est de monter un petit agenda qui regrouperait toutes les brocantes de France. Et c'est ce qu'on fait, on a 19 éditions pour toute la France par région.
1: Ouais, aujourd'hui, on parle de dizaines de milliers de dates. Alors, à l'époque, on n'était peut-être pas forcément avec Internet, mais vous gardez justement cette façon de faire. Vous

0: C'est environ 50 000 brocantes par an. Concrètement, comment vous faites ?
1: Alors, c'est un travail de titan parce qu'il nous faut, donc on recrute 8 personnes et on monte un centre d'appel qui pendant 4 mois, inlassablement, va appeler quasiment toutes les mairies, associations, organisateurs de brocantes pour essayer de récolter les dates et les publier en début d'année dans l'agenda.
0: Ça veut dire que vous contactez les mairies et les associations une par une ?
1: Oui, ça fait entre 30 et 40 000 appels en fonction des années.
0: Ce qui est bien, c'est qu'évidemment, sur Ici Cotentin, on parle de la Normandie. Vous vous êtes basé en Normandie à Dieppe, un petit peu plus haut. Et vous vous battez aussi, bien sûr, sur ce qui se fait aujourd'hui, parce que maintenant, on a quasiment tout à dispo sur Internet. Mais un bouquin, ça a encore du sens pour vous.
1: Oui, parce que effectivement, nos dates sont disponibles sur Internet, sur agendadesbrocantes.fr. Mais on a envie, en fait, de se battre pour le papier, parce que c'est aussi pratique d'avoir ce petit agenda qu'on corne au fur et à mesure de l'année, qu'on laisse traîner dans le vide-poche de la voiture. Et ça nous donne envie, en fait, parce que si c'est juste sur Internet, on oublie, on se dit « Ah, c'est un site parmi tant d'autres », alors que là, lorsqu'il est posé sur la table ou sur le tableau de bord, ça donne envie d'aller explorer quand même.
0: Oui, c'est vrai, effectivement. Puis ce qui est assez fort avec vous, c'est que vous avez l'une des plus grosses bases de données en France, voire d'Europe, en fait.
1: Bah, étant donné que la France est le plus gros pays de brocante d'Europe et que nous avons la plus grosse base de données de France, effectivement, on a la plus grosse d'Europe, je pense.
0: Ouais, finalement, les comptes sont bons. On parlait aussi du site Internet, justement. Là, ceux qui nous écoutent, ils peuvent aussi rajouter leur brocante.
1: Et oui, parce qu'on retrouve les dates sur agendadesbrocantes.fr, mais surtout, si vous êtes organisateur, venez annoncer votre brocante pour pouvoir avoir plus de visiteurs.
0: Ce qui est fou aussi avec la brocante, vous l'avez dit, hein, la France, on est très très champion pour ça. La brocante, on aime tous ça. Et vous dites, vous, que la brocante, c'est la solution à toutes les crises. Ça veut dire quoi ?
1: Eh ben, effectivement, parce que la crise du pouvoir d'achat, on peut tous se payer quelque chose en brocante. La crise de nos campagnes, c'est l'occasion rêvée d'aller explorer des coins qui, même à 25 km de chez nous, on n'a pas l'habitude d'aller voir. Et puis l'écologie aussi, est-ce qu'on n'en a pas marre d'acheter neuf ? Est-ce qu'il ne serait pas temps d'acheter un peu des objets qui ont vécu, qui ont une âme, plutôt que de toujours acheter du Made in China ?
0: Alors donc, allez sur le site internet et prenez le bouquin, parce qu'on le dit régulièrement, on le fait gagner hein, sur l'antenne d'Ici Cotentin, ce bouquin jaune. Comme ça, derrière vos dimanches à chiner, vous aurez un vrai travail dans la main, et en plus normand, c'est ça qui est beau. Merci beaucoup Paul-Antoine.
1: Merci beaucoup Caroline.
2: Caroline Joanneau, Ici ça marche, le rendez-vous de l'économie locale tous les matins en direct, 7h20 sur l'antenne d'Ici Cotentin. Et ce fameux agenda, eh bien vous pourrez d'ailleurs le remporter tout à l'heure dans le jeu de l'intro à 17h45. Écoutons Patrick Fiori, si vous le voulez bien. Voici Le Champ est libre.
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1: Le chant est libre, Patrick Fiori. Nous sommes dans les années 80. On voyage dans le temps l'après-midi avec Ici Cotentin. Une chanson sortie tout droit du rayon 1985. C'est là qu'on l'a trouvée dans notre discothèque à la lettre P comme Propaganda, P Machinery. Merci de nous avoir choisis. Vous n'allez pas le regretter. Moi,

0: Années 85, énorme succès à l'époque pour Propaganda, Pim Machinery. Il est 16h50, dans 10 minutes, tout rond, place à l'information, des nouvelles du monde et de la région, et d'ici, près de chez vous. Et la musique, une nouveauté, ce sera Oria, Soirée mondaine, et on écoutera Ted Sharp également.
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0: Andenne, c'était une nouveauté. Auréa, vous écoutez ici Cotentin.
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0: Le week-end approche, c'est bien, il est 17h. Flash est présenté par Marie Stareki ce soir. Bonsoir Marie.
2: Bonsoir Lionel, bonsoir à tous. Une première victoire après une mobilisation importante des parents d'élèves dans la Hague. Le projet de carte scolaire a été modifié aujourd'hui lors d'un comité d'ajustement des moyens pour la rentrée 2026. La quatrième classe de l'école d'Eutonville ne fermera finalement pas à la rentrée. De même pour celle de Vatteville-Hagueville. Une nouvelle qui réjouit les parents d'élèves présents une bonne partie de la matinée à Eutonville et soutenue par des élus locaux. EDF annonce débloquer 80 millions d'euros pour financer en urgence des systèmes de rafraîchissement et des travaux dans les écoles. Ventilateurs, brumisateurs et climatiseurs dans plus de 10 000 établissements scolaires, crèches et centres de loisirs, et cela jusqu'à la fin du mois de septembre pour lutter contre les épisodes de chaleur. Et à cause de la canicule, les secteurs Vire et Sienne-Soul sont placés en alerte sécheresse. Le reste de la Manche en vigilance, car la situation hydrologique des cours d'eau dans le département se dégrade rapidement. On y reviendra dans le journal de 18h. Un rassemblement a lieu dans une heure devant l'hôtel de ville de Cherbourg en Cotentin contre la hausse des prix de la cantine. Le collectif La Commune dénonce cette mesure votée en conseil municipal mardi par la majorité. La maire Camille Marguerite la justifie au nom d'une certaine justice sociale, alors qu'en réalité c'est une hausse des tarifs de 185% pour les foyers les plus en difficulté. Après plusieurs mois d'investigation, les gendarmes de la brigade de recherche de Cherbourg ont démantelé un important trafic de stupéfiants dans le nord Cotentin. 7 personnes interpellées lundi, plus de 560 grammes de cannabis, de la cocaïne, héroïne et kétamine, ainsi que plus de 6000 euros ont été saisis lors des perquisitions. 3 des mises en cause ont écopé de peines de prison ferme et d'autres avec sursis. Et si vous êtes du côté de Pirou, vous pouvez profiter du littoral sans crainte. La baignade et la pêche sont de nouveau autorisées depuis hier sur la plage d'Armanville. L'interdiction temporaire de l'ARS pour des raisons sanitaires a été levée. Et puis un mot de football et le 3e match des Bleus dans la Coupe du Monde ce soir. France-Norvège, coup d'envoi à 21h. Et c'est un match à vivre sur votre radio ici. Et le temps, Lionel, bah, il fait beau.
0: Bah, il fait beau, hein, voilà.
2: N'est-ce pas ?
0: Il fait beau, mais voyons les températures. Alors déjà, que je vous signale que le département de la Manche est en vigilance jaune canicule aujourd'hui. Donc on a quand même baissé par rapport à hier, on était en rouge. Hein. Demain, vigilance jaune canicule plus vigilance jaune orage, voyez-vous. Alors, le vent est faible, vent de nord-ouest pour cette fin de journée. Les températures sur le département de la Manche, on a 22 degrés à Bréville-sur-Mer, 22 degrés également à Port-Bail-sur-Mer, où a lieu aujourd'hui le coup d'envoi de la 3e édition du festival Les Premiers Jours d'été, avec des documentaires, des courts-métrages, le tout dans une ambiance conviviale et festive avec ici Cotentin. Autre température, 24 à Cherbourg, 25 à Saint-Sauveur-le-Vicomte, 26 à 40 ans, 30 à Torigny-sur-Vire. Vous voyez, il y a un petit peu de tout. Et cela va-t-il baisser cette nuit pour qu'enfin on puisse dormir ?
2: Quelle est la réponse ?
0: Alors, entre 16 et 19 degrés pour les minimales.
2: C'est super.
0: C'est déjà mieux.
2: Oui.
0: Voilà. Voyons demain samedi, des éclaircies en matinée, en début d'après-midi de rares averses sur la moitié sud du département et localement un risque orageux. La soirée sera nuageuse, mais le temps restera sec demain pour les maximales demain. Notez bien, 28 à 31 degrés en règle générale et entre 25 et 27 sur le nord et l'est cotentin. Vos conditions de circulation, ça roule pas trop mal. Sur Saint-Lô, un peu dense dans le centre-ville, mais pas de blocage ni de ralentissement. Granville, ça ralentit pas mal en sortant de Granville. Avenue des Matignons et en direction de la route de Villedieu. Pour Cherbourg, boulevard Mendès-France vers la gare. Et puis, quand vous contournez le centre-ville vers le nord depuis l'Arsenal, en passant par la plage verte jusqu'au pont tournant, eh bien, ça ralentit pas mal, ainsi que le quai Alexandre III en direction de la gare. Voilà, vous le savez, on fait la route ensemble. Vous pouvez nous appeler au 02 33 23 13 23. Partagez l'infotrafic que vous soyez à Avranches, Cherbourg, Saint-Lô, Coutances ou Granville.
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0: Merci Marie Stareki.
2: Mais de rien, et j'ai une petite question pour vous avant que.
0: Oui, n'hésitez pas.
2: On se quitte.
0: Oui.
2: Est-ce que vous me trouvez galante ?
0: Oui.
2: Est-ce que c'est vous avez
0: à,
2: vu
0: c'est
2: le.
0: C'est rapport à Marie.
2: Est-ce que c'est une super c'est transition pour la musique qui
0: bon,
2: arrive.
0: Alors, nous vous dédions cette chanson.
2: Voilà.
0: Alors. Pour Marie Stareki, belle envers Marie Galante. Voilà.

0: Vos chansons préférées, on les a toutes, elles sont ici. C'est ici Cotentin, Belle Île en Mer, Marie Galante de Laurent Voulzy. La chanson qui figurait, tiens, en face B du 45 tours, Mes nuits sans Kim Wilde. Vous vous souvenez de cette chanson, un titre grâce auquel il recevra d'ailleurs la victoire de la musique pour la chanson de l'année en 1985.
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0: Dans quelques minutes, ne manquez pas notre rendez-vous, que dis-je, notre périple avec Clémence Castel, la découverte d'un coin sympa dans notre département, dans la Manche. Dans 3 minutes, on découvrira le labyrinthe de maïs géant de Coutances, figurez-vous. Voilà, allez, merci de nous avoir choisis. Le nouveau Charles Doré, il est pour vous. Cette chanson s'appelle « Famille ou pas famille ».

0: reçoit un message, hein, vous l'aurez compris. Famille ou pas famille, Charles Doré, vous écoutez ici Cotentin et voici venir Clémence Castel chaque jour sur notre antenne. Elle vous dévoile une sélection de lieux vraiment incroyables dans le département de la Manche, des endroits qu'elle teste pour vous. Et aujourd'hui, avec Clémence, nous sommes près de Coutances.
1: Bonjour à tous, j'ai testé pour vous l'expérience du labyrinthe de maïs géant de Coutances en été. Aujourd'hui, je vous propose une activité ludique et familiale qui plaît à tous les âges, se perdre dans un labyrinthe géant créé à partir d'un champ de maïs. Et c'est à Coutances que vous pouvez tenter l'aventure. Coutances est d'abord connue pour sa magnifique cathédrale et ses jardins remarquables. Mais en été, la campagne environnante offre une nouvelle attraction, un labyrinthe de maïs. Le concept est simple mais génial. On prend un champ de maïs, on trace des chemins et on vous demande de trouver votre sortie. C'est facile pour les plus jeunes, plus compliqué pour les moins perspicaces. Le maïs culmine à près de 2 mètres de hauteur, créant des murs végétaux qui camouflent complètement l'horizon. Une fois à l'intérieur, on se sent réellement perdu dans un univers vert, presque décalé du reste du monde. Les enfants adorent l'idée de se perdre dans un cadre sûr et amusant. Ils courent dans les allées, se contentent de bifurquer au hasard, trouvent finalement la sortie par miracle. Les adultes, eux, adoptent une stratégie. Rester à droite ou à gauche, compter les intersections. C'est amusant de voir les familles rivaliser de créativité pour s'orienter. Le labyrinthe offre aussi plusieurs niveaux de défis. Certains chemins sont faciles, d'autres semblent vous ramener au point de départ juste quand vous pensiez être près de la victoire. C'est conçu de façon très intelligente. Et puis, il y a cette sensation particulière d'être plongé au cœur de la nature, d'être entouré de cette belle plante de maïs et de sentir les feuilles vous frôler. Mon conseil, venez début juillet quand le maïs a atteint sa hauteur maximale mais n'est pas encore trop sec. Apportez des chaussures confortables, vous allez pas mal marcher. Prévoyez 45 minutes à 1h30 selon votre groupe et votre niveau de compétition. Et ne vous découragez pas si vous vous perdez, c'est bien là l'objectif. Vous pouvez aussi acheter des produits fermiers sur place ou visiter la ferme. C'est une activité idéale pour les journées trop chaudes où la chaleur reste agréable sous le feuillage du maïs. Très belle journée à tous et surtout n'oubliez pas, les plus beaux voyages commencent bien souvent tout près de chez vous.
0: Voilà Clémence Castel qui a réussi à s'échapper du labyrinthe de maïs géant près de Coutances aujourd'hui. Est-ce que vous saurez en faire autant? Eh bien rendez-vous près de Coutances justement dans ce labyrinthe, pourquoi pas. En tout cas vous la retrouvez en podcast sur ici.fr et sur l'antenne d'ici Cotentin le matin, c'est à 10h45 le rendez-vous de Clémence Castel. Voici Madonna, La Isla Bonita.

0: 17h17, vous écoutez ici Cotentin avec Madonna, La Isla Bonita. On parle actualité musicale avec Émilie Mazoyer, c'est notre spécialiste évidemment. Aujourd'hui on va se pencher sur Michael. Michael, c'est le plus gros carton de l'histoire pour un film biographique musical, figurez-vous. Film biographique sur Michael Jackson. On parlera aussi de Garou, de Janis et des Bee Gees. Rendez-vous pour la suite avec Émilie Mazoyer dans 5 minutes.
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0: Et plouf, c'est vrai que ça fait vacances cette chanson. Merveille, c'était Jean-Louis Aubert. Il est 17h22, l'actualité musicale au quotidien. C'est Émilie Mazoyer qui est là pour cela. Bonsoir Émilie.
1: Salut tout le monde. Émilie au rapport pour votre dose quotidienne d'actualité musicale. Pour son anniversaire, on espère qu'il n'est pas tout seul. Seul. Bon, je sais pas le faire. Ah oui, il le fait bien. Hein. Joyeux anniversaire à Garou, 54 ans ce vendredi, et en tournée partout en France dès le mois de novembre et jusqu'en février 2027 avec votre radio ici. Il y aura des places à gagner. Bohemian Rhapsody, le film sur la vie de Freddie Mercury sorti en 2018, avait atteint des recettes records pour un biopic musical, 911 millions de dollars. Eh bien, il vient d'être détrôné. Et par qui, d'après vous ? Michael, le long métrage événement du printemps qui raconte l'enfance et le début de la carrière de Michael Jackson vient de dépasser les 950 millions de dollars de recettes, ce qui en fait le plus gros film biographique musical de l'histoire. À noter qu'en France, Michael a dépassé les 5,5 millions d'entrées. C'est mieux que La Môme, le film sur Edith Piaf qui détenait le record depuis 2007. Découverte en 2009 avec son premier tube Wake Up, sorti sous le nom de scène Slimmy, et qu'elle avait pu entonner en première partie des concerts de Britney Spears et Katy Perry, la chanteuse française Janis a raconté son parcours et sa transition de genre dans le livre Révéler mes visages. C'était il y a 2 ans. La voici de retour, Janis, avec l'album Cry With Us.

Loin de l'univers ado fluo qu'on avait tant aimé chez Slimy, l'album de Janis est soul et électro à la fois, et sa voix profonde, sensuelle, ne vous laissera pas indifférent. Arte commence l'été en beauté et en musique avec How Can You Mend a Broken Heart? Comment réparer un cœur brisé? C'est un documentaire très exhaustif et intéressant sur la carrière en montagne russe des Bee Gees des années 60 à aujourd'hui. C'est à voir dimanche soir à la fraîche après 23h à la télé et quand vous voulez sans abonnement sur le site de la chaîne Arte.

Il chante en se tenant l'oreille droite. Les Bee Gees, Staying Alive. Émilie Mazoyer reviendra exceptionnellement à 19h ce soir pour Décibel l'émission. Ce soir, Émilie sera en direct du festival Sœurs Jumelles à Rochefort. Mais de 19h à 20h30, hein, évidemment, puisque après, vous le savez, place au foot, hein, l'équipe de France qui va gagner face à la Norvège, bien évidemment. On écoute Laura Pausini, voici la Solitudinée.

0: Ici Cotentin, Laura Pausini avec La Solitudine. Chaque jour à 17h40, ça se passe ici. Rendez-vous culture. Ce soir, on parlera de l'exposition des peintres officiels de la Marine à Saint-Va, dans la galerie des Fuchsias. Une expo réalisée suite à leur résidence de travail. On en a parlé, c'était en mai dernier, au château de Tocqueville. On sera d'ailleurs avec l'un d'eux, Christophe de Bucher, qui ont participé par la même occasion à l'anniversaire des 400 ans de la Marine nationale.
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0: Demain soir, à Sotteville, à quelques kilomètres des Pieux, c'est retour de l'Apérosique. L'association des parents d'élèves vous donne rendez-vous pour une soirée conviviale avec de la musique et du partage, restauration et buvette sur place. Et rendez-vous à partir de 18h demain dans le bourg de Sotteville. Et puis à Valognes, cette fois, toujours demain, samedi, une rencontre littéraire avec Didier Decoing. C'est à la librairie d'Alona à partir de 15h, à l'occasion de la sortie de son nouveau roman, May Pops. L'histoire se déroule aux États-Unis en 1944, en Caroline du Sud. Deux petites filles blanches s'en vont à vélo pour cueillir des May Pops. C'est une plante dont les enfants mangent les fruits, mais ces deux petites filles ne reviennent pas. Un jeune noir de 14 ans est le dernier à les avoir vues et il va être accusé, condamné sans preuve par un jugement expéditif et exécuté. 70 ans plus tard, une juge et son greffier vont mener l'enquête afin d'étudier la révision éventuelle de ce jugement. C'est le roman de Didier Decoing, son nouveau livre. Rendez-vous avec lui. Didier Decoing est à 15h demain, donc à la librairie d'Alona à Valognes.
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0: La musique d'ici Cotentin avec Bruno Mars, I Just Might et Daniel Balavoine sur son 8e et dernier album studio. On est en 1985, c'est aussi son plus grand succès commercial puisqu'il s'en est écoulé quand même à l'époque plus d'1 million d'exemplaires. Daniel Balavoine, Sauver l'amour.

0: Voilà, Just Might, c'était Bruno Mars.
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0: Et ça se passe ici dans la Manche. Aujourd'hui, on s'intéresse à l'exposition à la galerie Les Fuchsias à Saint-Val-la-Hougue, exposition qui fait suite à l'atelier mer, vous savez, l'escale des peintres officiels de la marine qui s'est déroulée fin mai, on en avait parlé dans le Val-de-Serre à l'occasion des 400 ans de la Marine nationale. Bonjour Christophe Debuchère.
3: Bonjour.
0: Alors Christophe Debuchère, vous êtes peintre officiel de la marine et vous avez participé à cet atelier avec d'autres peintres officiels de la marine. C'était une semaine de création et vous avez donc vous avez dessiné pendant cette résidence sur la côte nord du Cotentin. Et je voudrais savoir en quelques mots quel a été le résultat de vos travaux.
3: Bah écoutez, nous avons donc travaillé pendant une semaine. C'est Alexis de Prévoisin qui a organisé cela. Nous avons été reçus au château de Tocqueville. Nous avons logé au château de Tocqueville. Et alors, s'en est suivi une exposition à la galerie, là, dont que vous venez de citer. Puis aujourd'hui, ce sont les conversations de Tocqueville qui se passent au château de Tocqueville. Et je crois qu'il y a 350 personnes qui sont présentes, qui viennent d'un peu partout du monde entier. Et les toiles sont en ce moment donc exposées là-bas au château sous une ancienne serre. Enfin, mais rassurez-vous, c'est pas en pleine chaleur. Voilà, ça en donnait cette exposition. Nous étions, oui, quatre, comme vous le dites. Il y avait Michel Battu, il y avait Marie Détré, Nicolas Vial et moi-même qui avons travaillé comme ça pendant une semaine. Et donc, avec toute la tranquillité qu'apporte ce château, quand on avait vraiment qu'à s'occuper de son travail, de sa peinture, de ses dessins, de lire, d'étudier, voilà.
0: Et justement, s'il fallait en choisir une œuvre qui découle de cette semaine de création, justement, à Tocqueville, pour vous, ce serait quoi ?
3: En ce qui me concerne, c'est la bibliothèque, le bureau d'Alexis de Tocqueville, où je me suis retrouvé le troisième jour, j'y suis resté deux jours, et j'avais vraiment l'impression de rentrer dans l'histoire. Il y avait toute cette bibliothèque qui lui appartenait, avec

0: ces livres qui sont restés en place, et cette espèce d'ambiance, je vous assure que c'était vraiment occupé, quoi. Le lieu était habité. C'était incroyable. Une tranquillité, le parquet qui craque, j'avais pas besoin d'écouter de musique, j'étais vraiment plongé dans le passé de ce château et de ce grand homme qui était Alexis de Tocqueville. Voilà, pour moi, c'était ça.
1: Alors justement, Christophe de Bûcher, on pourra voir le résultat de votre travail à la galerie des Fuchsias à Saint-Va, c'est jusqu'au 30 juin l'exposition, et puis au chantier naval Bernard également, le week-end des 4 et 5 juillet. Vous y serez peut-être avec d'autres peintres officiels de la marine.
0: Ah, moi je ne pense pas pouvoir y être, mais je sais que Marie Détré sera au hangar, mais j'irai pour retravailler, parce que ça c'est vraiment mes sujets de prédilection, les hangars, en l'occurrence celui-là ne l'est pas, mais les hangars abandonnés avec des bateaux, des automobiles, des avions, etc. Mais là, j'ai trouvé un hangar extraordinaire. Et une exposition de peinture dans un hangar comme ça, qui est toujours vivant, c'est très nouveau. C'est quelque chose de nouveau. Mais je suis très tenté d'essayer de bouleverser mon agenda pour y être plus heureux.
1: Bah vous êtes le bienvenu, hein. En tout cas, merci beaucoup, oui. Christophe de Bûcher, d'avoir accordé quelques minutes. Je rappelle que vous êtes peintre officiel de la marine, hein, et que vous exposez avec d'autres peintres, oui, officiels à la galerie des Fuchsias, donc à Saint-Va jusqu'au 30 juin, et puis au chantier naval Bernard, donc comme vous le disiez, le week-end des 4 et 5 juillet, et pour les 400 ans de la marine nationale. Je vous dis bon week-end et puis au plaisir, on va dire comme ça.
0: Et à bientôt, et merci beaucoup.
1: Avec plaisir, au revoir. Et bonne soirée avec Ici Cotentin. Voici Julie Pietri. Oh.

0: Vous écoutiez Julie Pietri.
1: Ève, lève-toi. Et vous allez vous apprêter à jouer au dernier jeu de l'intro de la saison. Mais oui, les amis, oui, tout a une fin, même les bonnes choses, même le jeu de l'intro. Mais ce soir, vous allez pouvoir remporter le topo guide Les Sentiers de la Hague, figurez-vous, ainsi que l'agenda des brocantes. Je vous en ai parlé déjà tout à l'heure de ce fameux agenda des brocantes. Alors, le jeu de l'intro, je vous rappelle une dernière fois le principe de ce jeu. Une intro musicale d'un disque que vous connaissez forcément. Vous nous dites qui chante et vous repartez avec les cadeaux. Alors, de qui s'agit-il ? Je crois qu'on l'a écouté il n'y a pas longtemps en plus. Mais oui. 0233 23 13 23, vous tentez votre chance, hein, bien sûr, et vous remportez le topo guide des Sentiers de la Hague et l'agenda des brocantes. Vous appelez Virginie au standard d'ici Cotentin. 0233 23 13 23. Je vous propose en attendant un petit voyage dans le temps à une époque où il n'y avait qu'un seul tube de l'été. Pendant l'été, on l'entendait absolument partout d'ailleurs. Et cette année-là, en 1974, le groupe dont tout le monde s'arrachait le 45 tours, c'était les Rubettes, 5 garçons en costard blanc qui chantaient ce titre dont on se souvient encore aujourd'hui, Sugar Baby Love.

0: Eh oui les amis, le tube de l'été 74, Sugar Baby Love, parlez Rubets.
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0: Et dernier rendez-vous de la saison pour notre jeu de l'intro. Je vais vous faire écouter l'intro musicale d'une chanson. Vous allez me dire de qui il s'agit, qui chante et vous remporterez le topo guide des Sentiers de la Hague et l'agenda des brocantes juste après. Écoutez. Je peux vous dire que c'est d'une chanteuse quand même. Hein. Oui, mais des chanteuses, il y en a plein. Hein. Évidemment, il y en a pléthore, comme dit l'autre. Mais de qui s'agit-il? Eh bien, posons la question à Jean, qui nous appelle de Cherbourg. Bonsoir Jean.
3: Bonsoir à tous.
0: Alors mon cher Jean, avez-vous reconnu l'interprète de cette chanson?
3: Oh oui, ma chanteuse préférée, la Madone.
0: Ah, c'est pas possible. Et vous avez le titre de la chanson alors?
3: Life is like Bonita.

0: que dire Jean, là Isla Bonita, effectivement Madonna. Eh ben, je vous offre avec grand plaisir le topo guide, les sentiers de la Hague, tiens. Et puis l'agenda des brocantes surtout. Hein.
1: Ah ben, ça marche.
0: Voilà.
1: Par contre, oui. Vous m'avez fait plaisir avec les roubettes.
0: Ah, ben, je savais
1: parce
0: bien.
1: Parce que c'est de mon époque, j'ai 68 balais.
0: Ouais.
1: Et les roubettes, ça faisait longtemps que je les avais pas entendues.
0: Bah vous voyez, vous avez bien fait d'être fidèle à Ici Cotentin, tiens.
1: Oui.
0: On vous ressort des petites pépites comme ça régulièrement, hein. Ça, je sais que ça vous fait plaisir.
1: Ah, c'est génial.
0: Ah, bah tant mieux. Bah on va continuer comme ça, hein.
1: Ok.
0: Je vous souhaite une bonne soirée alors, Jean.
1: Bonne soirée à toute l'équipe et à vous.
0: À bientôt.
1: Surtout, ne changez pas.
0: Ah bah on reste pareil. On va tout faire pareil. À bientôt. Au revoir.
1: Salut.
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0: Et sur scène, c'était les Magic System, évidemment.
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0: Bon début de week-end, il est 18h. Le journal de la rédaction est présenté ce soir par Marie Stariki. Bonsoir Marie.
2: Bonsoir Lionel, bonsoir à tous.
0: Après la canicule, la Manche passe en vigilance sécheresse.
2: Et deux secteurs du département sont même placés en alerte sécheresse. Décision du préfet aujourd'hui à cause des températures caniculaires de ces derniers jours, mais aussi à cause d'un déficit des précipitations depuis le début du printemps et au dernier hiver très sec. Alors pour les services de l'État, Antoine Van den Driche, c'était inévitable, il fallait prendre ces mesures.
3: La situation des cours d'eau de la Manche se dégrade rapidement, écrit la préfecture dans un communiqué. Mais parmi eux, deux territoires se dégradent encore plus vite. Les secteurs de Sienne-Soul et de la Vire passent en alerte sécheresse, un échelon au-dessus de la vigilance. À la sortie d'une réunion de crise hier après-midi, un élu de Saint-Lô-Agglou était formel. Sur le secteur de la Vire, ça arrive un mois plus tôt que prévu. Il prend en référence 2022, l'année durant laquelle le cours d'eau avait connu une forte sécheresse, mais là, l'alerte n'était arrivée qu'en début août. L'agglomération saint-loise compte ainsi sur le barrage de Semilly 200 000 mètres cubes pour garantir l'approvisionnement en eau dans la durée. Mais pour que la sécheresse ne s'aggrave pas, il n'y a pas de mystère, nous glisse l'élu. Il faudra un retour de la pluie.
2: Et la préfecture demande des efforts à tous les usagers, en particulier collectivités, entreprises et exploitants agricoles pour préserver la ressource en eau sur l'ensemble du département. Et pour faire face aux épisodes de chaleur, justement, EDF annonce débloquer 80 millions d'euros pour financer en urgence des systèmes de rafraîchissement et des travaux dans les écoles. Des ventilateurs, brumisateurs et climatiseurs dans plus de 10 000 établissements scolaires, crèches et centres de loisirs. Et cela jusqu'à la fin du mois de septembre.
0: Puis c'est une victoire après une mobilisation importante des parents d'élèves dans la Hague.
2: Le projet contesté de carte scolaire a été modifié aujourd'hui lors d'un comité d'ajustement des moyens pour la rentrée 2026. La quatrième classe de l'école de Tonneville ne fermera finalement pas à la rentrée. De même pour celle de Vatteville-Aguille, une nouvelle qui réjouit les parents d'élèves mobilisés ce matin à Tonneville et soutenue par la députée Anna Pic et le sénateur Sébastien Fagnan. Eux commencent à se mobiliser en ce moment même devant l'hôtel de ville de Cherbourg en Cotentin. Le collectif La Commune dénonce la hausse des prix de la cantine votée en conseil municipal mardi par la majorité. La maire Camille Marguerite la justifie au nom d'une justice sociale, je cite, mais en réalité c'est une hausse d'à peine 2% pour les plus aisés contre 185% pour les foyers les plus en difficulté.
0: Un important trafic de stupéfiants démantelé dans le Nord Cotentin.
2: Après plusieurs mois d'investigation, les gendarmes de la brigade de recherche de Cherbourg ont interpellé 7 personnes lundi. Après perquisition de leur domicile, ils ont saisi plus de 560 grammes de cannabis, de la cocaïne, de l'héroïne, de la kétamine et plus de 6 000 euros. Trois des mises en cause ont écopé de peines allant de 10 mois avec sursis à 4 en ferme, dont 18 mois de sursis.
0: Et puis direction la mer, on peut de nouveau se baigner à Pirou.
2: Et l'interdiction de baignade de l'ARS sur la plage d'Armanville est levée depuis hier. Vous pouvez donc profiter du littoral sans crainte et ça concerne aussi les activités de pêche. Alors ça va être plus facile de profiter du beau temps puisque la Manche est passée d'une vigilance rouge à jaune, canicule ce matin. Mais même si cet épisode est derrière nous, l'indice UV n'en reste pas moins élevé. Alors on pense à la crème solaire, même si le temps est nuageux, parce que malgré les recommandations, les Cherbourgeois rencontrés par Léo Piedenel étaient trop peu nombreux à s'être protégé.
4: 11h30 à Cherbourg, les pharmacies affichent 25 degrés au thermomètre. Pourtant, difficile de trouver des personnes qui se sont protégées. Oran fait office d'exception.
5: J'ai mis de la crème solaire parce que je sais les risques. J'ai une amie en médecine qui m'a dit que la Normandie, c'était là où il y avait le plus haut taux de cancer. Il n'y a pas assez de prévention à ce sujet. Les gens, ils sont pas assez au courant que il y a vraiment un risque. Un danger, c'est pas parce qu'il fait plus froid que sur le reste de la France qu'il faut pas justement faire attention et sortir dès maintenant.
4: À côté d'elle, son amie Joy n'est pas aussi exemplaire.
6: J'ai pas mis de crème solaire pour l'instant, mais j'ai pas fini. Après, je vais aller monter à cheval et là, en plein cagnard, je vais quand même aller mettre de la crème solaire.
4: Ronan, lui, prend ça à la légère.
7: La crème solaire, on va dire, on s'en passe. Hein. Ça fait du bien de bronzer, on va dire. Pour moi, c'est bronzage, mais sans crème.
4: Xavier, étudiant en pharmacie, le rappelle, il est urgent de rester prudent.
8: Même si les degrés se calment, les rayons UV, eux, ils se calment pas avec le réchauffement climatique. Ils sont de plus en plus présents, donc faut quand même faire attention. Aujourd'hui, l'UV est à 8, donc même s'il fait pas aussi chaud qu'hier, faut quand même se mettre une bonne crème solaire, de préférence SPF 50, hein, c'est la protection la plus élevée.
4: Et au-delà de la crème, pensez à vous hydrater régulièrement, vous couvrir, notamment en privilégiant des vêtements longs si vous êtes une personne à risque.
2: Et attention encore, l'indice UV reste élevé aujourd'hui et demain dans la Manche. Et puis un mot de la Coupe du Monde de football. Les Bleus disputent ce soir leur troisième match face à la Norvège. La France déjà qualifiée pour les 16e de finale. Coup d'envoi à 21h et on vous fait vivre cette soirée sur votre radio ici dès 20h30 pour l'avant-match. Mais le temps, Lionel, toujours beau et j'espère que vous mettez de la crème solaire.
0: J'ai pas encore commencé, mais ça ne saurait tarder, évidemment.
2: Il faut donner l'exemple.
0: Voilà, je vais donner l'exemple dès ce week-end.
2: C'est bien.
0: Voilà. Alors, nous sommes encore en vigilance jaune canicule. Demain, nous serons toujours en vigilance jaune canicule, mais on y ajoutera une vigilance jaune orage par Météo France. Alors, ce soir, nous avons un petit vent de nord-ouest généralement faible. Faisons un tour du département pour les températures. 22 degrés à Port-Bail-sur-Mer, où c'est le coup d'envoi aujourd'hui d'ailleurs de la troisième édition du festival Les Premiers Jours d'été, des documentaires, des courts-métrages dans une ambiance conviviale et festive, et c'est avec ici Cotentin. 22 degrés à Jullouville également, Martinvin 24, Coutances 25 et Condé-sur-Vire 30 degrés. Pour la nuit prochaine, ça va baisser un petit peu, entre 16 et 19 degrés pour les minimales, et demain samedi, nous aurons de belles éclaircies en matinée, et en début d'après-midi, quelques averses possibles sur la moitié sud du département, avec localement un risque orageux. La soirée sera nuageuse, mais ça devrait rester sec. Pour les maximales demain, elles seront comprises entre 28 et 31 degrés, et entre 25 et 27 sur le nord et l'est du Cotentin.
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0: Eh bien voilà, Marie Stareki, je vous souhaite de passer un excellent week-end.
2: Et à vous aussi.
0: Eh bien ça marche, les prochaines infos à 19h.
2: Exactement.
0: Et en attendant, let's groove bien sûr.

0: Let's Groove. 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Il est 18h10.
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0: 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Et un petit peu après, tiens, je vous le signal, si vous circulez sur Cherbourg, le pont tournant de Cherbourg pourrait manœuvrer si un bateau entre ou sort du port à 18h35.
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0: Gaëtan Roussel, son nouveau titre « Tout s'en va ». Il est 18h15 quasiment, c'est votre rendez-vous solidaire. Avec aujourd'hui Stéphanie Barrier et ce soir un coup d'œil sur la grande braderie du Secours Populaire à Bricbec. C'est tout ce week-end hein, et c'est à la salle Jean Hélière, Stéphanie.
1: Bonjour Sylvie Levesque.
2: Bonjour à tous.
1: Alors vous êtes la référente du Secours Pop à Bricbec. Alors je le disais, une grande braderie solidaire à partir de 10h, qu'est-ce qu'on va pouvoir trouver?
2: Bon, un peu de tout, du bric-à-brac, des vêtements neufs, des accessoires, vraiment de tout quoi.
1: Comme d'habitude, hein, j'ai envie de dire à chaque voilà la grande braderie du Secours Populaire. Justement, je me posais la question en préparant cet entretien, comment vous récupérez ces objets ou vêtements? C'est sous forme de dons, comment ça se passe?
2: Oui, c'est des formes de dons par les magasins.
1: Ok, et donc évidemment, vous jetez un petit coup d'œil, peut-être un petit peu de nettoyage pour que tout ça soit vendable ensuite.
2: Bien sûr, nous trions.
1: Est-ce que vous pourriez donner quelques conseils pour les prochains dons, par exemple des dons de particuliers, il y a des choses à faire ou à pas faire?
2: De nous ramener les vêtements propres quand même, si besoin, dans les heures d'ouverture et ne jamais laisser à la porte de l'entrée, parce que autrement, on ne sait pas si on les retrouvera.
1: Déjà.
2: Voilà, déjà.
1: Ouais. Et ensuite?
2: Et ensuite, nous, on retrie derrière et on met dans les rayons, quoi. Quand les personnes arrivent et s'ils ont besoin, voilà, on leur donne.
1: Ouais, c'est chouette. C'est combien de familles que vous aidez sur Bricbec?
2: Là, actuellement, j'ai 29 familles pour 74 personnes, dont 32 enfants.
1: Il y a quelques mois, vous avez été victime d'inondations. Vous pouvez nous raconter ce qui vous est arrivé à Bricbec, s'il vous plaît?
2: Oui, on a été inondés. On était à la rue Saint-Roch et on a été complètement inondés dans le local. Donc, on a été obligé de sortir, vu les dégradations qu'il y avait. Et c'est la CAQ qui nous a prêté un local gracieusement. C'est très gentil d'ailleurs, je les remercie énormément avec Monsieur Lefer. Et nous sommes là jusqu'au 31 décembre 2026, donc après, il va falloir qu'on aille quelque part. Et alors, et je pense que la commune est bien derrière nous pour nous aider.
1: Ouais.
2: Mais on lance un appel quand même.
1: Vous avez bien raison et on est là pour ça. Quelle sorte de local vous recherchez? Est-ce qu'il y aurait un loyer à payer? Expliquez-nous en quelques secondes, hein, et puis après, on va terminer cet entretien.
2: L'idéal, ce serait qu'on ne paye pas, évidemment.
1: J'entends.
2: Moins on a de charge, mieux c'est pour bien nos sûr. Personnes aidées. Mais autrement, on est prêt à payer une petite participation quand même.
1: Et c'est un local qui doit faire un certain nombre de mètres carrés, j'imagine, d'une superficie en particulier?
2: Oui, quand même, parce qu'on a quand même les vêtements à mettre, les enfants, les adultes, les personnes âgées. Il nous faut une caisse aussi pour la distribution du colis du mois. Et puis une salle où on accueille les personnes aussi. Quand ils veulent venir boire un petit café et qu'ils n'ont pas le moral, ils ressortent de chez nous avec un petit sourire. Voilà.
1: L'antenne de Bricbec du Secours Populaire organise une grande braderie solidaire. Donc demain et dimanche de 10h à 17h dans la salle Jean Hélière. C'est place Sainte-Anne à Bricbec. Venez nombreux faire de bonnes affaires et ainsi aider le Secours Pop qui a bien besoin de vous.
0: Ici Cotentin Solidaire, c'est avec Stéphanie Barrier pour en savoir plus. Hein, vous connaissez le chemin, rendez-vous sur ici.fr dans un moteur de recherche Ici Cotentin Solidaire et vous aurez bien les liens et puis tous les renseignements sur cette braderie du Secours Populaire à Bricbec ce week-end. Vos chansons préférées, elles sont ici. Le tube de l'été 87, il est ici aussi, Quand la ville dort, sur le premier album de Niagara.

0: Sophie Cotentin, Lynn Marlin, City Down Here. 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

0: Ça fait vacances hein, quand même, hein. Bordeaux-mer, tout ça. Benjamin Biolay, Cran Total, une des chansons inédites de son dernier album, Le Disque Bleu.
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0: À Cherbourg, la cellule de vigilance canicule est active pour protéger les habitants les plus fragiles, pour permettre à chacun de trouver un peu de fraîcheur. Les piscines municipales, par exemple, et le musée Thomas-Henry sont accessibles gratuitement, évidemment, dans la limite des places disponibles. Et puis à Coutances aussi, on cherche les coins les plus frais, le jardin des plantes, la médiathèque, le musée Quesnel-Morinière, la piscine ou encore le cinéma Le Long Cours qui peuvent offrir un peu de répit, face aux fortes chaleurs. Sans oublier la cathédrale qui reste naturellement fraîche, même lorsque le mercure grimpe à l'extérieur. Les autorités vous rappellent les bons réflexes, à savoir boire régulièrement de l'eau, éviter les sorties aux heures les plus chaudes et puis évidemment prendre des nouvelles des personnes isolées de votre famille. N'hésitez pas.
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0: C'est le dernier épisode de la saison pour le Mag Musique. Ça passe crème et c'est jusqu'à 19h. Bonsoir Manu.
3: Et bonsoir Lionel. Bonsoir à toutes et à tous. Nous sommes ce soir avec le groupe Palladium.
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3: Et bonsoir Quentin.
4: Bonsoir.
0: Bonsoir.
3: Bienvenue dans Ça passe crème. Palladium, c'est votre groupe. Vous serez en concert le 25 juillet au Festival des Grandes Marées de Julouville. On trouve un album de 10 titres sur les plateformes. Le groupe est originaire de Caen. Racontez-nous un petit peu l'histoire du groupe. D'où vient Palladium, Quentin ?
4: Palladium, c'est un groupe qui a été créé en 2023 avec mes collègues Paul et Mathieu, avec qui je jouais déjà dans un ancien groupe. Quand cet ancien groupe s'est terminé, on a eu envie de continuer à jouer ensemble.
3: C'est un univers plutôt rock, avec un son bien affirmé, heavy, hein, comme on dit, un son profond, avec une pointe de mélancolie parfois, très bien produit. Comment on trouve son son et surtout, à quel moment on se dit, c'est ça, on a trouvé, c'est notre son à nous. Vous vous rappelez de ce moment-là ?
4: En fait, on a fait des compositions assez naturellement, et je dirais qu'on a trouvé notre son au fur et à mesure des enregistrements. Ce premier album, c'est un album qui a été enregistré sur 2 ans, un peu plus de 2 ans. Et au sein même de cet album, en fait, il y a une évolution un petit peu dans le son. Donc je dirais qu'on ne s'est pas trop posé la question au début et ça s'est fait progressivement.
0: Ça passe crème dans le Mag Musique d'ici Cotentin avec notre dernier invité de la saison, c'est Quentin du groupe Palladium. Donc en concert le 25 juillet prochain, ce sera au Festival Les Grandes Marées, le même soir que Christophe Maé, qu'Electro Deluxe ou Superfunk, et puis un autre groupe normand, Violet Indigo. Alors c'est complet malheureusement, mais entre le 20 et le 26, il reste plein d'autres concerts à aller voir. Alors justement, on va écouter Palladium avec Crazy. 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
6: Et ça passe comme c'est jusqu'à 19h. La musique dans la Manche est à Julouville du 20 au 26 juillet avec Kenji Girac le 20, Julien Clerc et Issara le 21, The Cooks ou The Lanskys le 22, le 23 Zaz ou Bertrand Belin, les 24 et 25 c'est complet. Et le dimanche 26, pardon, bah la liste est longue, désolé, vous pourrez voir Zaz ou Mickey.
7: C'est une semaine de concert ce festival.
6: Et ben voilà, le festival Les Grandes Marées avec une programmation normande également, Manu comme par exemple le Palladium avec nous en studio aujourd'hui représenté par Quentin. Alors Quentin, justement, on a écouté il y a une poignée de secondes Crazy. Pourquoi est-ce que c'est ce titre que vous avez voulu mettre en avant, justement?
8: En fait, ce titre, pour la petite anecdote, c'est un vieux titre qu'on avait composé au début du groupe et on l'avait laissé de côté parce qu'on estimait à ce moment-là qu'il correspondait pas à l'esthétique qu'on recherchait. Et puis deux ans plus tard, en réécoutant, en retombant sur cette maquette-là, on s'est dit, il est quand même vachement bien ce titre. Et on a même fini par faire un clip dessus et l'utiliser comme single.
7: C'est le moment de jouer avec nous également avec un mini quiz musical. Quentin, deux extraits, vous nous dites de qui il s'agit. Premier extrait. J'imagine que vous avez déjà reconnu.
8: Oui.
7: Alors ?
8: Placebo.
7: Oui, c'est Placebo avec Come Home. C'est extrait de leur premier album, il me semble. C'est le premier morceau du premier album, peut-être je me trompe. Mais en tout cas, ça fait vraiment partie des premiers morceaux de Placebo. C'est un souvenir particulier pour vous, Placebo?
8: Ouais, c'est Placebo, c'est un groupe que j'ai toujours un peu suivi, sans être non plus ultra fan. En fait, c'est marrant parce que souvent, les gens me disent après les concerts que ma voix se rapproche de celle de Brian Molko, le chanteur de Placebo. J'essaie pas du tout de l'imiter, mais on doit avoir un côté un peu nasillard tous les deux dans la voix.
7: Mais il y a une petite tonalité comme ça de temps en temps, effectivement. Mais même dans le son des guitares un peu. Donc, mais pas tout le temps. Mais de temps en temps, on reconnaît.
8: Ouais. En tout cas, voilà, on n'essaie pas du tout d'être dans l'imitation. On essaie d'avoir notre propre patte, je dirais. Mais c'est clairement une influence quand même pour nous.
7: Deuxième extrait.
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7: Est-ce que vous reconnaissez, Quentin?
8: Oui, c'est Father of Peace.
7: Mais oui, Father of Peace. Tout le monde adore ce groupe qu'on a découvert sur les réseaux, comme tout le monde, je pense, avec de courtes prestations, toujours très réussies, notamment avec ce titre. Il est dans une de vos playlists en tête quasiment, donc c'est pour ça que je l'ai choisi aussi. Vous croyez qu'il faut s'adapter au format des réseaux? Et est-ce que vous le faites, vous, ça?
8: On a du mal à le faire parce que c'est vrai que quand on est musicien indépendant et qu'il faut gérer un petit peu tout ce qui englobe notre musique, on n'a pas je dirais qu'on peut pas être partout.
7: Ouais.
8: Eux en tout cas le font très bien. Alors je sais pas s'ils sont entourés pour.
7: Je pense.
8: Mais c'est vrai qu'ils ont ils ont bien réussi leur coup et ils ont réussi à percer grâce à Instagram en fait.
7: Ouais, c'est ça. Mais en même temps la musique est tellement bien, les personnages sont tellement bien, enfin c'est vraiment super
8: les
7: ce qu'il
8: cheveux
7: faut.
8: Aussi.
7: Comment?
8: Les cheveux aussi.
7: Ah oui, les cheveux, ça compte beaucoup. Vous avez fait une permanente, vous, Quentin, ou pas? Non,
8: non, j'ai pas les mêmes cheveux que le chanteur des Father of Peace.
7: Bon, on verra ça le 25, donc sur la scène du festival Les Grandes Marées. L'actu, c'est ça pour vous, le concert du 25 juillet à Julouville, festival Les Grandes Marées. Merci, Quentin, d'avoir été avec nous.
8: Merci à vous.
7: Palladium, on reste en contact, les réseaux, les dates de spectacle. On soutient nos artistes locaux et on va voir Palladium le 25 juillet à Julouville.
6: Absolument, merci, Quentin. Et puis, nous, on poursuit avec le journal de la musique dans la Manche. Manu, ce sera juste après Kylie Minogue, The Locomotion.

0: Ici Cotentin avec Kylie Minogue, The Locomotion.
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0: Mais dites donc, Manu, c'est l'heure de notre journal de la musique dans la Manche.
2: Ah bah tiens.
0: Et ça alors, avec du jazz, tiens. Jazz dans les prés pour commencer. 3 concerts dans l'Orne, le Calvados et la Manche pour Joanne Dolly.

0: Anne Dolly, contrebassiste, chanteuse qui aime le jazz, le gospel et les musiques afro-caribéennes, qui aime aussi improviser, s'exprimer sur une scène, exprimer sa poésie, du rythme, de l'engagement. Elle sera dimanche prochain dans la Manche, au sud de Saint-Lô, à 17h, salle des fêtes de Saint-Romphaire.
1: Et puis le festival Les Premiers Jours de l'été à Port-Bail, ça démarre aujourd'hui, ça se déroule pendant tout le week-end, avec une vraiment belle programmation de films qui parlent de la Manche, ou pas, et aussi des concerts. Ce soir, il y aura B2 Swing, un duo jazz, blues et funk. Ce sera sur la scène du village de Saint-Loup-d'Ourville à 19h. Alors c'est gratuit, n'hésitez pas. Gratuit aussi demain, le chœur des marins du Cotentin avec ses chants de marins traditionnels à 19h30. Ce sera au même endroit.
0: Et on en sait plus sur la soirée de clôture du festival Les Rendez-vous Soniques de Saint-Lô, avec deux artistes à l'univers poétique, deux personnalités à part. Culte, on peut dire ça sans doute, Lionel.
1: Ah bah oui, puisqu'il s'agit de Sébastien Tellier qui nous chantera peut-être sa ritournelle.

0: Sébastien Tellier et la Ritournelle, qui est le morceau qui l'a fait connaître. Il a depuis tracé une belle carrière avec de nombreux albums. Il vient d'en sortir un intitulé Kiss the Beast.
1: Et puis le même soir, c'est Yael Naïm qui viendra avec les chansons de son cinquième album.

0: intitulé New Soul. La billetterie pour ces concerts est ouverte depuis hier midi. Les rendez-vous soniques en novembre et cette soirée de clôture, ce sera le 14 novembre au Parc des Expos avec en ouverture une pépite belge qui répond au nom de Jelden Turk. La billetterie, vous la trouverez sur le site du Normandie, la salle de concert de Saint-Lô.
1: Orzin Stara, le groupe qu'on a souvent vu dans la Manche et qui s'était posé à Caen, nous annonce que l'aventure est terminée sur ses réseaux sociaux. Les musiciennes écrivent ceci: nous souhaitons vous remercier très très fort d'avoir été là, d'avoir cru en nous et de nous avoir suivis dans nos contrées musicales.
2: Et oui, le temps passe, on change, on évolue et on a besoin de mouvement. Mais on espère que vous êtes bien conscients que vous allez nous manquer très fort et qu'on a adoré, mais vraiment adoré, passer tous ces moments-là avec vous. Merci, merci d'avoir été là. C'était trop chouette, vos cris, vos larmes, vos sueurs, on a trop trop aimé être là avec vous.
0: Orzin Stara nous dit au revoir et conclut son message ainsi: portez-vous bien et tenez-vous mal. Le programme du Festival Musique en Serre à Barfleur est en ligne avec des artistes normands comme par exemple un DJ assez mythique à Rouen, Aeon Seven, Christine également dont il a fait partie, mais aussi le métal de No Terror in the Gang ou les chansons de marins de Fish and Chips du Val-de-Serre.
1: Et puis la talentueuse Issara et ses chansons très soul années 60 sera là. Rougir, les Canets Urbam qui sont passés dans le Mag Music récemment en début d'année, hein, ou alors Cri-Cri de la Mancha également. Bref, un bon cru encore cette année. Musique en Serre, dernier week-end d'août. Réservez votre week-end déjà.
0: Et voilà, l'agenda est terminé. Mais le Mag Music n'est pas fini puisque nous allons nous retrouver avec le T'écoute quoi toi en ce moment de Lionel Robin.
1: Mais c'est incroyable, et, ouais. et de Manu Gouache et Lycée de Versailles.
0: Hein. Exactement.
1: Ce sera juste après Kenji Girac et Vianney, Le Feu.
3: Loquilla, vamos.

0: Ici Cotentin avec Kenji Girac et Vianney qui chantait Le Feu.
1: T'écoutes quoi, toi, en ce moment ?
0: Mais ça alors Manu, c'est l'heure du t'écoute quoi toi en ce moment ou ça passe crème ?
2: Ah bah très bien, alors un t'écoute quoi toi en ce moment un peu particulier ce soir puisque c'est le dernier de la saison et nous nous sommes demandé à nous-mêmes ce que nous nous écoutons nous-mêmes, toi-même en ce moment. Alors Lionel, t'écoutes quoi toi en ce moment ?
0: Alors moi en ce moment, j'écoute un groupe de Californiennes de Los Angeles mais qui n'existe plus depuis une quinzaine d'années, mais bon c'est pas grave.
2: Hein. Non.
0: Sauf pour un concert en février dernier, on les a vus, c'était pour un bal de la Saint-Valentin. Mais c'est un groupe que j'aime bien et dont j'écoute un titre en particulier, je m'en lasse pas. Ce groupe c'est The Like et le morceau que je vous propose de découvrir, ça sonne très 60s. On y retrouve, vous savez, l'énergie de la musique qu'écoutaient les Mods dans les années 60. Vous savez, ces jeunes gens britanniques qui étaient bien sapés avec en général une parka verte là.
2: Sur leur scooter. Ah,
0: mais oui, ils roulaient tous en scooter avec plein de phares dessus, une douzaine de rétroviseurs et ils écoutaient à fond la caisse les Kings ou les Who, bien sûr. Et ils se réunissaient en général à Brighton sur le bord de mer et ils s'habillaient à Carnaby Street. Eh bien, ce groupe de filles de Los Angeles a réussi à faire revivre cette musique sur ce titre qui s'appelle He's Not a Boy. Écoutez, c'est vachement bien.

0: The Like, c'était le T'écoute quoi toi en ce moment de Lionel Robin.
1: Absolument. Et toi, Manu Gouache, t'écoutes quoi toi en ce moment?
0: Eh ben moi, en ce moment, j'écoute Gorillaz, le dernier album de ce groupe anglais intitulé The Mountain, c'est le nom de l'album. J'ai eu du mal à choisir un titre, je les trouve tous géniaux, ces morceaux-là. On va écouter The Shadowy Lights avec la voix de Damon Albarn, donc le chanteur de Blur, qui est aussi maître d'œuvre de ce groupe Gorillaz, avec des artistes indiens, puisque cet album a été enregistré en grande partie en Inde. Cette chanson, elle est à l'image de l'album, un foisonnement de bonnes vibrations et fait du bien entendre. De cet album, on y croise des fantômes des années 60, 70, 80. On va en Afrique, en Asie, en Europe, aux États-Unis. Cette musique, elle est un peu à l'image de ce que devrait être notre monde aujourd'hui, métissé, mélangé et harmonieux. On écoute Gorillaz.

0: c'était Gorillaz, The Shadowy Lights, dans notre T'écoutes quoi toi en ce moment, le dernier de la saison. D'ailleurs, c'était le vôtre, hein, T'écoutes quoi toi en ce moment,
1: cher Manu.
0: Voilà, on se retrouve la saison prochaine.
1: J'espère bien, profitez bien de cet été pour écouter plein de musiques différentes.
0: Plein.
1: Allez voir des artistes normands également. Bel été à toutes et à tous, bel été Lionel Romain.
0: Eh ben, bel été
1: gros
0: Manu Gouache.
1: Bisous.
0: Bisous aussi, gros bisous. Et on se quitte avec Jean-Jacques Goldman.
1: Ah bah ouais, je veux bien.
0: Long is the road.
1: Oh bah oui, c'est long. Tom.

0: Voilà, c'était Jean-Jacques Goldman, Long is the Road. Juste après les infos de 19h, sur Ici Cotentin, nous serons avec Émilie Mazoyer pour l'émission Décibel. Émilie sera ce soir en direct du festival Sœurs Jumelles à Rochefort, depuis la Corderie Royale de Rochefort, pour ceux qui connaissent, et jusqu'à 20h30. Et puis ensuite, place au foot et à la Coupe du Monde, l'équipe de France contre la Norvège, les amis.
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0: Bon week-end à tous, il est 19h. C'est le journal présenté ce soir par Cyril Ardorodon.
2: Des records de température absolue battus aujourd'hui à Strasbourg et à Metz selon Météo France. 50 départements seront en alerte canicule rouge demain contre 61 aujourd'hui. Ce sont notamment des départements du nord et de l'ouest du pays qui repassent en orange. Depuis près d'une semaine, nos organismes sont mis à rude épreuve. Le SAMU, les urgences alertent sur une très forte activité, tout comme les pompiers que vous avez suivis à Lyon, Christophe Vincent.
3: Vous vous rendez sur la commune de Villeurbanne pour une douleur thoracique aggravée à la demande du SAMU. Parlez.
4: Les pompiers traversent Villeurbanne, toute sirène hurlante, et s'engouffrent dans un immeuble. 10 minutes plus tard, ils ressortent avec un homme livide en fauteuil roulant, le lieutenant Kylian Guégan.
5: Cette personne présente aussi des maux de tête depuis 2 jours. Donc on a réalisé un électrocardiogramme directement avec notre matériel. Transmission de l'électrocardiogramme au SAMU. Cette victime sera transportée aux urgences. Ce sont des symptômes qu'on peut retrouver toute l'année, mais effectivement la chaleur peut être un facteur aggravant aussi sur ce type de situation.
4: Nouvel appel pour un malaise en pleine rue, près d'un hôpital de jour. Une fille de 13 ans, sa mère, témoigne.
6: Elle était déjà un petit peu patraque en venant ce matin. On a eu le trajet, une heure de trajet. Je pense aussi peut-être, oui, la chaleur. Elle se sentait déjà mal, toute pâle. On a traversé la rue et là, elle a fait un gros malaise, je pense, oui. Chute de tension. Elle a perdu connaissance un petit temps, mais tout de suite derrière, ils se sont bien occupés d'elle. Donc, elle a repris connaissance, elle a un petit peu parlé et voilà.
4: En 24 heures, la caserne de Villeurbanne a totalisé 30 interventions, 15% de plus qu'en temps normal.
2: Un reportage de Christophe Vincent à Lyon. Et concernant les hôpitaux, le plan blanc est déclenché en Île-de-France, mais aussi au CHU de Rouen, à Guéret, à Tours ou encore en Vendée. Cela permet aux établissements de santé de rappeler par exemple des personnels. Le drame à Marseille. Un bébé de 18 mois qui avait été retrouvé mardi dans une voiture stationnée sur le campus universitaire de l'hôpital de la Timone est décédé. Le nourrisson était en état d'hyperthermie et avait été transporté aux urgences pédiatriques de l'hôpital. Aux vigilances canicule rouge et orange s'ajoutent les vigilances aux feux de forêt. Les Pyrénées-Orientales en rouge. Demain, 43 départements, principalement du centre et du sud du pays, en orange selon Météo France. Encore des événements annulés ce week-end en raison de la canicule. C'est le cas ce soir du concert d'Orelsan au Chambord Live Festival dans le Loir-et-Cher, de la Marche des Fiertés à Paris et à Lyon ou des Solidays en Ile-de-France. C'est 3 millions d'euros de pertes pour l'association Solidarité Sida, selon les organisateurs du festival. Dans l'actualité également ce soir, le pourvoi en cassation du footballeur du PSG, Achraf Hakimi. Il avait fait appel fin mai de l'ordonnance qui le renvoyait en procès pour le viol d'une femme en 2023. La cour d'appel de Versailles avait ensuite confirmé la tenue d'un procès devant une cour criminelle. Votre maillot de l'équipe de France est-il prêt? Tout comme votre maquillage bleu, blanc, rouge. Et début dans 2 heures de France-Norvège. Dernier match de phase de groupe en Coupe du Monde pour la France. Bonsoir Nicolas Perronnet.
7: Bonsoir.
2: En direct de Boston pour ici, l'objectif est simple pour la France, c'est la première place du groupe.
7: Oui, un nul ou une victoire, hein, et les Bleus seront premiers d'ailleurs de ce groupe. Objectif affiché clairement face à cette équipe de Norvège, qui est la plus redoutée quand même jusqu'à présent. Meilleure équipe d'Europe, on le rappelle, lors de la phase de qualification de ce mondial. Erling Haaland, la superstar norvégienne, meilleur buteur de cette phase de qualification. Carton plein comme la France pour la Norvège depuis le début de la compétition. Sauf que on en aura la confirmation dans quelques minutes. Le duel entre le cyborg et Kylian Mbappé ne devrait pas avoir lieu, pas en début de match en tout cas. L'équipe de Norvège va quelque part aider les Bleus dans la quête de leur première place en alignant une équipe bis, car la Norvège se contente largement visiblement de cette deuxième place pour l'instant, synonyme de qualification pour le tour principal pour la deuxième fois seulement. de son histoire. Les quatre Norvégiens vont être réservés des sauvages bleu blanc.
2: Nicolas
7: du côté des Bleus, un peu de rotation sans doute avec notamment la première du défenseur.
2: Nicolas Perronnet, qu'on a perdu, la liaison est mauvaise. Mais en tout cas, on vous retrouve ce soir au commentaire de ce match France-Norvège, coup d'envoi dès 21h et avant-match dès 20h30 sur votre radio locale, ici, sur notre site ici.fr, sur l'application et bien entendu sur notre chaîne YouTube ici, 19h04.
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2: Des orages attendus dans une très large moitié nord du pays, à l'exception de la Bretagne, du Grand Est, de la région parisienne, de la Bourgogne-Franche-Comté. Une nuit encore assez chaude avec localement 26 à 29 degrés attendus. Demain, des orages pour le quart nord-est du pays avec des températures toujours encore élevées. Il fera au plus chaud de la journée 30 à Rennes, 34 à Lille, 37 à Paris, 39 à Auxerre et à Lyon et jusqu'à 41 à Vichy. Et puis la suite pour ce soir, c'est avec Émilie Mazoyer, Décibel en direct de Rochefort.
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12: Salut à tous et bienvenue sur votre radio ici, c'est Décibel en direct de Rochefort dans ce merveilleux festival Sœurs Jumelles et en mode avant-match puisqu'à 20h30 vous allez suivre en direct le troisième match des Bleus à la Coupe du Monde de Foot, hymne

0: eux, la France et la Norvège face à face, ce sera à 20h30. Et d'ici là, un décibel de gala. Avec d'abord Julien Doré. Son film concert, Le Dernier Pestacle, sera projeté dans 350 salles de cinéma jeudi prochain. Et ici est la fière radio partenaire de l'événement. Alors Juju Doré va tout vous raconter. Et puis au festival Sœurs Jumelles, où nous sommes installés depuis 3 jours, ce vendredi est une journée spéciale consacrée en grande partie aux droits des femmes et avec une programmation très féminine. Mentissa, Vanille et la Fondation des Femmes seront avec nous dans Décibel. Et puis enfin, le choc, la mauvaise nouvelle du jour, c'est l'annulation du festival Solidays pour cause de canicule. Hildak Benou, la programmatrice de Solidays, viendra dans Décibel tout à l'heure pour faire un point et nous dire surtout comment faire pour aider Solidarité Sida, dont le fonctionnement dépend largement de la réussite du festival Solidays. Ça sera à la fin de l'émission, mais pour le moment, c'est l'heure de Julien Doré. Salut Julien.
1: Salut ici et salut toutes les équipes d'ici.
0: Ah merci, merci. On est ravis de pouvoir parler avec toi du Dernier Pestacle, un film de cinéma qui sera projeté le 2 juillet prochain dans 350 cinémas partout en France. J'aimerais, pour bien comprendre où tu nous emmènes avec ce film, qu'on remonte un petit peu le temps et qu'on se mette en novembre 2022. C'est la fin de la tournée Aimé. C'est une énorme tournée. T'as fait 50 zéniths, 600 000 spectateurs, t'as passé toute l'année 2022 sur la route. Et en fait, très vite, t'as envie d'un nouveau spectacle, sans nécessairement qu'il y ait de nouvel album d'ailleurs, tu nous l'avais dit en interview.
1: Exactement.
0: Est-ce que tu te souviens quand cette idée de nouveau spectacle qui allait devenir le Pestacle a germé dans ta tête?
1: Oui, parce que effectivement, j'avais le sentiment d'avoir, sur la tournée Aimé, d'avoir accompli une tournée qui était évidemment folle, et d'avoir été pour la première fois dans une mise en scène particulière qui à la fois me ressemblait et qui en fait avait éveillé chez moi l'envie d'aller plus loin. C'est vraiment ça le souvenir que j'en ai. Et de me dire aussi qu'en tant qu'artiste, cette zone-là, celle de la scène, devenait tout aussi importante que celle du studio, de l'écriture, de la composition, etc. Et que peut-être même ça devenait une zone expérimentale, artistique, dans laquelle j'avais peut-être, envie d'y retourner plus vite que prévu. Et je voulais pas que ce soit un rythme qui soit dicté et bercé par un nouvel album qui ensuite allait m'amener sur scène. Je voulais que ce qui m'amène sur scène, c'était l'envie d'y aller en proposant un spectacle à proprement parler. Et c'est exactement dans cet ordre-là que ça s'est fait. Et c'est glissé au milieu, alors que la mise en scène, j'avais déjà commencé à l'écrire, c'est glissé au milieu un album qui s'appelle Imposteur, qui a été un album de reprise, mais qui était plus un album, on va dire, de synthèse de ces 20 années de musique, plus qu'un album que j'allais porter totalement sur scène. Parce que finalement, ce Pestacle-là, il y a quoi? Il y a cinq reprises, je crois, de chansons, et puis tout le reste, c'est mes chansons, quoi.

0: un homme heureux, un très très beau duo tiré de l'album de reprise de Julien Doré, Imposteur. Ici, il chantait avec Francis Cabrel. Julien Doré, invité ce soir de Décibel pour nous parler du dernier Pestacle, un film qui sera projeté dans 350 salles de cinéma jeudi prochain et dont ici est partenaire Julien Doré. Pour bien comprendre, en fait, je crois qu'il faudrait que tu nous donnes ta définition du spectacle versus le concert. C'est quoi la différence dans ton esprit d'artiste ?
1: Ouais. Bah c'est quelque chose qui est d'ailleurs de plus en plus établi chez les artistes aujourd'hui qui ont la chance de se produire dans des grandes salles. C'est l'idée d'amener quelque chose de total. L'idée que les gens qui nous aiment bien et viennent nous voir plongent à, j'allais dire, à 360 degrés dans un univers où il y aura effectivement les chansons qu'ils aiment, mais où il y aura quelque chose qui va faire qu'on a l'impression d'être immergé dans une ambiance totale qui ressemble à l'artiste. Voilà. Alors parfois c'est plus ou moins réussi, parfois c'est... Non mais dans le sens où parfois c'est trop, parce que ça n'est pas adapté à ce qu'on est en train de faire musicalement. Et c'est là où moi... Comment dire ? C'est là où se joue le plus important pour moi, c'est que quand je fais des folies de mise en scène, je veux qu'elles aient un écho poétique juste, en accord avec la chanson que je suis en train de faire autour de cet effet. Et c'est ça qui est très important pour moi. Quand j'utilise du feu ou des baleines qui volent, je veux que ce feu ou ces baleines, au moment où elles volent ou que les flammes s'élancent dans les airs et surprennent, je veux que c'est un sens avec la chanson que je suis en train de faire et un décor total. Et c'est là où est le plus subtil, le plus excitant et parfois le plus délicat. C'est comment trouver cette chose-là pour qu'elle soit cohérente, même si elle est folle visuellement, quoi. Et c'est là où tout se joue. Ouais.
0: Alors, une des réponses, comment trouver ça ? C'est sans doute l'écriture. Tu as passé une bonne partie de l'année 2023 à rêver ce spectacle 2023 et 2024 et à balancer les idées les plus folles à tes équipes. Mais forcément, un spectacle de cette envergure-là, ça s'écrit. Donc, est-ce que finalement, le fait qu'il soit aussi devenu un film aujourd'hui, est-ce que quand tu écrivais le spectacle, quelque part, tu n'étais pas déjà en train d'écrire le film ?
1: Ah, je pense pas, parce que je m'étais mis en tête déjà sur la précédente tournée que le spectacle vivant, c'était le spectacle vivant, et que quand on essayait de le capter, de l'attraper pour le diffuser, notamment en télévision, on n'arrivait jamais à rendre ce qu'on avait vécu ou ce qu'on pouvait ressentir dans la salle. Et moi, je m'étais un peu mis ça en tête. Je m'étais dit, tournée précédente, il y avait 600 000 personnes qui ont vu le spectacle, c'est déjà magnifique, pourquoi vouloir plus, pourquoi vouloir que ça passe par un autre format? Et puis sur cette tournée, franchement, quand elle a commencé et tout, quand c'est devenu de plus en plus fou, c'était pareil dans ma tête.
0: Ouais.
1: Et puis là, on m'a dit, mais pourquoi on produirait pas ensemble exactement le film que tu souhaites, c'est-à-dire ton spectacle, mais filmé comme tu le veux, avec des axes de caméra qui seraient ceux un peu de tes yeux, tels que t'as pensé ton spectacle. Et surtout, pourquoi on le diffuserait pas une fois, un seul soir, comme un concert, en fait, au cinéma? Et là, je me suis juste figuré que, en fait, je pouvais avoir... Alors, c'est un peu obsessionnel, mais soudainement, je pouvais avoir la main sur... Comment dire? Sur le rendu exact et poétique de ce que j'avais passé tant de temps à créer, et que j'allais pouvoir repasser du temps pour essayer de créer une forme visuelle sur un écran immense, où en plus, quand on était assis dans son fauteuil de spectateur, comme ça va être le cas le 2 juillet, ce fauteuil, finalement, il ressemble étrangement à celui dans les gradins, des zéniths et des arénas. Donc que j'allais pouvoir à la fois m'approcher finalement de la perception qu'on pouvait avoir de mon spectacle dans les zéniths et les arénas, mais en plus d'y injecter la magie qu'on voit pas, c'est-à-dire celle qui est cachée, celle de mes techniciens qui agissent, celle de mon stress quand je suis sous la scène ou quand je suis en dehors de la scène en train de regarder mes musiciens, que j'allais pouvoir montrer des images au plus proche de ce que font mes musiciens ou mes techniciens, que j'allais pouvoir filmer les portraits des visages du public qui ressent, de montrer les visages quand j'interprète les yeux de la maman, par exemple, à un moment donné, ou les visages qui sourient en voyant Gilbert Montagnier débarquer sur scène en scooter, ses sourires et ses yeux, je trouve beau, et je pense que n'importe quel documentariste dirait la même chose, je trouve beau de montrer les visages des gens d'aujourd'hui qui en plus sont multigénérationnels me concernant. J'ai la chance d'avoir des enfants comme des grands-parents qui viennent me voir. Montrer avec beauté ces visages qui sont à un instant où ils ressentent, c'est sans doute ce qu'il y a de plus beau dans ce film-là. Et voilà, c'est que je me retrouve avec le 2 juillet la possibilité de montrer non seulement mon spectacle, mais de montrer comment vous l'avez regardé. Et peut-être que vous avez déjà vu le spectacle et vous irez le revoir au cinéma. Peut-être que vous l'avez pas vu aussi parce que vous avez pas pu avoir de place ou tout simplement parce que aujourd'hui, se faire plaisir en allant voir des spectacles, tout le monde peut pas le faire. Et le cinéma permet d'une façon beaucoup plus accessible d'aller voir exactement ce qui s'est passé dans ce spectacle-là et peut-être de se faire aussi du bien, quoi. Parce qu'on a entendu parler d'un spectacle qu'on a peut-être pas pu aller voir. Donc voilà, c'est un mélange un peu de tout ça qui a fait que je me suis dit, mais attends, en gros, après ton cinquième Accor Arena, là, tu vas pouvoir passer des semaines à regarder les images, à les monter, à soigner un film dont tu seras peut-être pas fier, mais en tout cas dont tu seras heureux qu'il ait été capturé comme un souvenir.

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2: Julien Doré et son public, qui chante pas forcément toujours très juste, mais avec énormément de cœur. C'était Les Limites. On est toujours en direct du festival Sœurs Jumelles. Et alors que les voix féminines du festival ce soir, Vanille, Mentissa, se préparent à faire leur entrée sur votre radio ici, on termine notre conversation avec Julien Doré. Julien qui sera dans tous les cinémas de France jeudi prochain avec votre radio ici pour son film Le Dernier Pestacle. Au-delà de toutes ces émotions qui remontent quand tu te revois toi, quand tu revois les gens, quand tu revois les baleines, quand tu revois tous ces moments qui ont touché, je le rappelle, hein, 1 million de spectateurs, est-ce que aussi ça pousse en toi cette envie que t'avais, t'es jamais très loin du cinéma, Julien, t'es jamais très loin de l'image, t'as fait les Beaux-Arts, Brice VDH avec qui tu fais tes clips, il est là sur Le Dernier Pestacle en co-réalisateur. Est-ce que une prochaine étape pour toi, ça peut aussi passer par là?
3: Oui. Mais ce sera quand j'aurai arrêté, c'est un grand mot, mais quand j'aurai mis la musique un peu de côté, ouais. Ça c'est sûr. Mais pas que. Tu vois, moi je me rends compte que ça fait des années qu'avec Brice on commence à écrire notamment une série ou des idées de documentaire et tout ça, et puis qu'on va jamais au bout parce que je reprends ma tournée, parce que je vais en studio et que parfois je viens te voir en promotion, et puis qu'à chaque fois on repousse un peu les choses. Et en fait je me rends compte là à 44 ans dans quelques jours que la seule façon pour moi d'aller vers ces domaines qui me font rêver depuis toujours, ça va être d'être à 100% disponible pour eux. Et ce sera quand je vais mettre un peu de côté la musique, je vais sans doute travailler 1 an, 2 ans, peut-être plus sur une série que je rêve de faire, ou un documentaire, de faire un livre pour enfants, d'une sorte d'une bande dessinée, une histoire, produire des artistes. Mettre en scène des spectacles d'artistes qui auront peut-être envie que je vienne leur filer un coup de main, tout ça, voilà. Mais ça, j'ai enfin compris, il m'a fallu du temps, mais j'ai enfin compris que ça serait possible quand je serai à 100% disponible pour ça, c'est-à-dire vraiment dans des moments où je mets la musique vraiment de côté, où j'arrête, quoi. Et ça m'excite beaucoup parce que je sais que ça va arriver à un moment donné, ouais.
2: On va tous aller voir Le Dernier Pestacle le 2 juillet, et toi, tu vas y aller ou pas? Tu vas te glisser dans une salle pour faire une surprise? Ouais.
3: J'ai eu la chance de faire une avant-première à Montpellier le 23 juin, et c'était exceptionnel. Non, mais le 2 juillet, ce qui est très très drôle, c'est qu'on est en répétition pour les festivals d'été. Il nous reste 15 dates de concert avant que cette tournée s'arrête totalement. On a des endroits absolument magnifiques comme le Théâtre Antique de Vienne, les Arènes de Bayonne, les Arènes de Nîmes, les Sables d'Olonne. On joue dans des endroits absolument fous. Et donc, on est en répétition. Donc, qui veut dire en répétition, c'est que non seulement je suis avec mes musiciens, mais je suis aussi avec mon équipe technique. Et donc, on se dit que, vu qu'on va finir, allez, on va dire vers milieu d'après-midi, que peut-être ça pourrait être chouette d'aller dans un cinéma tous ensemble pour vivre ce dernier pestacle en film ensemble dans une salle de cinéma, ouais.
2: Trop bien. Une des 350 salles de cinéma en France, en Suisse, en Belgique et au Luxembourg, Le Dernier Pestacle de Julien Doré avant une belle tournée de festival d'été. Et tes 20 ans de carrière l'an prochain? Ça rigole.
3: Ouais,
2: pas.
3: C'est bizarre, hein. C'est fou de se dire que tout ça s'est inscrit naturellement dans les années qui passaient, et en même temps tout ça me paraît toujours si fragile et sans doute de plus en plus précieux plus les années passent, au sens où au début, j'avais peut-être l'impression juste d'être un gars qui faisait sa passion et à qui on laissait une chance. Et puis, au bout de 20 ans, quand même, tu te dis, attends, on m'a laissé ma chance quand même vachement longtemps. Est-ce que ça serait pas devenu mon métier, en plus de ma passion au cœur de mon cœur? Et c'est quand même fou que dans cette époque-là, qu'on m'autorise à ce que ça dure, quoi. Donc ouais, ça devient de plus en plus précieux. Et devenant de plus en plus précieux, bah forcément, j'ai envie de quand je me mets au travail de partager des formes artistiques qui sont pour moi le plus abouties et qui créent le plus d'émotions possible, que ce soit effectivement dans la mise en scène des spectacles ou peut-être dans les futures chansons avec lesquelles je reviendrai à un moment. Aujourd'hui, j'ai la chance de juste me poser la question de savoir si ça a du sens, quoi. Si ça a du sens de faire tout ça. Donc, ouais, 20 ans. C'est complètement fou. Si on m'avait dit ça à la Nouvelle Star à l'époque, je l'aurais pas cru, ouais.
2: Eh ben, nous, on t'aime et on est ravis et on trinque par avance aux 20 années suivantes. Merci beaucoup, Julien.
3: Ben, merci à toi, Émilie, et merci à ICI, à toutes les équipes. C'est toujours un plaisir d'être avec vous et de parler de musique. Voilà.
4: Décibel, en direct du festival Sœurs Jumelles à Rochefort.
2: Mais oui, à Rochefort, le festival. Je ne sais pas si vous entendez derrière moi, mais ça y est, la grande scène vient de se réveiller. On va y revenir. Pour le moment, il est bientôt 19h30 et Décibel reviendra donc après des infos utiles et pratiques tout près de chez vous.
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5: L'été s'installe sur la Manche avec par exemple l'association de sauvegarde du patrimoine de la ville de Barneville-Carteret et les amis de la chapelle Saint-Louis qui organisent chaque mercredi soir de l'été des concerts au style très varié. Tout le monde va y trouver son compte. Le premier, c'est ce mercredi avec le concert de la soprano Gina Sanders au sein de la charmante chapelle Saint-Louis. Vous êtes amateur d'histoire. Ce dimanche, cette fois, le Pays d'Art et d'Histoire propose une visite guidée de Valognes pour redécouvrir le patrimoine de la ville à travers ses ruelles, venelles et autres petits passages secret parce que Valognes, ce n'est pas que les hôtels particuliers. Vous cheminerez donc à travers l'histoire de Valognes par le petit côté de la lorgnette, on va dire ça comme ça. C'est un moyen original de plonger dans le charme discret de la ville. Vous avez donc rendez-vous dimanche, 15h, place du Château, c'est face à la poste. Il vous en coûtera 6€ pour les adultes. C'est gratuit pour les moins de 18 ans et c'est très important, il n'y a absolument pas besoin de réserver.
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2: Et ce soir, à Rochefort, sur la scène du Lab, va jouer une artiste que vous connaissez bien, une amie de la maison, c'est Vanille. Salut Vanille.
6: Salut Émilie.
2: Bienvenue. Ça va et toi?
6: Ouais.
2: Alors on est dans un endroit assez incroyable, hein, le festival Sœurs Jumelles. Il y a beaucoup d'artistes qui arrivent même carrément la veille de leur concert pour pouvoir profiter un peu. C'est un festival qui mélange la musique et l'image. Toi, est-ce que c'est un festival que tu connaissais déjà ou tu le découvres là en venant jouer?
6: Non, je le connaissais déjà et je le suis déjà depuis un moment. J'aimais beaucoup la programmation. Je suis des artistes qui ont déjà été programmés ici, donc j'étais bien au fait de ce festival.
2: Ah, formidable. Est-ce que toi, d'ailleurs, justement, la question de la musique et de l'image se pose? On rappelle notamment que, alors même si c'est un phénomène qui est complètement hors de nos mains, mais ta chanson « Suivre le soleil », on va suivre le soleil, et ben, elle est devenue, pour beaucoup de gens, une image plus une musique qui a été beaucoup partagée sur les réseaux, par exemple.
6: Tout à fait. Elle a explosé au niveau du streaming grâce aux réseaux sociaux.
2: Ouais.
6: Et les gens mettaient les images de leurs vacances, de leur coucher de soleil. De, voilà.
2: C'est ça qui est fou. C'est que c'était pas des images que toi, t'avais choisies. Et à chaque fois, pour eux, ça collait parfaitement.
6: Voilà. Donc, ma bénédiction vient de l'image. Non, mais c'est vrai.
2: C'est dingue. Alors, on s'est vu la dernière fois, ma chère Vanille, pour la sortie de ton album Regarde. Je précise qu'il y en a deux autres qui sont disponibles. Amazona à part entière. Trois albums au compteur, ça veut dire maintenant que il faut que tu fasses des choix quand tu es en concert. Comment tu prépares ta setlist? Est-ce que c'est prêt dans ta tête depuis des semaines ou est-ce que tu es en train de l'improviser avec tes musiciens là?
6: Alors moi j'ai un côté assez scolaire sous mes airs, donc
2: pourtant un look de hippie parfait aujourd'hui, on dirait qu'on est à Coachella. Mais donc tu es scolaire.
6: Ouais, en tout cas pour le travail, j'aime bien faire les set lists et des trucs. Donc je prépare vraiment en amont et ensuite je teste ça sur scène, je vois comment ça s'enchaîne le mieux, etc. Voilà, l'intérêt c'est vraiment de faire des hauts, des bas, calmer un petit peu, remonter. Bon, en festival on essaye de rester un petit peu au top tout le temps et de faire ces chansons qui bougent le plus. Donc là j'ai déjà ma setlist depuis un petit moment parce que j'ai eu la chance de faire pas mal de dates avant celle-là, donc oui, j'ai un ça. Peu testé tout ça en direct live.
2: Alors d'ailleurs, puisqu'on parle de dates, je vais vous annoncer celles qui arrivent. Si vous n'avez pas la chance d'être à Sœurs Jumelles ce soir à Rochefort, sachez que Vanny fera un plateau commun avec une artiste avec qui t'as enregistré d'ailleurs un duo, Flavia Coelho, la brésilienne. Ça sera au festival Les Villégiatures au château de Biron le 22 août. T'as une très jolie date parisienne, la Maroquinerie.
6: On adore cette salle.
2: Génial, ça sera le 7 octobre. Et puis Vanny également à Rennes le 9 octobre.
6: Voilà. Et je serai aussi au Nuit Bressane le 4 juillet.
2: Excellent. Mais dis donc, je l'avais pas celle-là dans ma petite liste. Bah, c'est bien que tu me dises. Tu fais le même concert pour tous les festivals ou est-ce que tu t'adaptes au lieu où tu te trouves?
6: Alors je m'adapte souvent parce que il y a des horaires souvent différents, durées de set différentes. Donc du coup, quand c'est souvent c'est une heure. Donc là, je garde à peu près le même set en festival. Ouais. Et sinon, dans les concerts normaux, soit c'est assis, soit c'est debout. Donc là, je m'adapte.
2: Ouais,
6: je m'adapte en fonction du public.
2: Est-ce que c'est très différent pour toi de jouer quand il fait jour, quand il fait nuit, quand il y a un petit peu de monde, parce qu'il y a des festivals où finalement il y a juste une poignée de milliers de personnes.
6: Ouais.
2: Il y a des festivals où il y a 40 000, 50 000, tu sais même plus.
6: Ouais.
2: Il y a vraiment, toutes les configs possibles. C'est, par exemple, le jour et la nuit, est-ce que ça a une incidence sur toi?
6: Moi, en général, je reste plutôt moi, je fais mon show et quoi qu'il arrive, j'essaye vraiment d'aller chercher les gens, quoi.
2: Et la condition idéale, alors tu préfères jour, tu préfères nuit, tu préfères taille humaine, tu préfères énorme?
6: Alors, comme on a dit tout à l'heure avec mon titre Suivre le soleil, c'est sûr, quand j'arrive sur coucher de soleil, c'est parfait.
2: C'est parfait.
6: C'est-à-dire commencer le concert, tu vois, il fait encore jour, le soleil se couche, à la fin du concert, il fait nuit. Là, c'est un peu la config parfaite.
2: Ouais. Alors, Vanny, ce qu'il faut dire, c'est qu'aujourd'hui, au festival Sœurs Jumelles, c'est une journée particulière. Déjà, c'est un festival particulier, on l'a dit, rencontre de la musique et de l'image, fondé par Julie Gayet, qui est à la fois une comédienne, une productrice, avec une formation de chanteuse lyrique, donc évidemment l'oreille musicale, mais aussi un militantisme, un activisme féministe, voilà, qui est connu de tout le monde. Elle est très engagée auprès de la Fondation des Femmes. Et aujourd'hui, c'est une journée qui est consacrée à ça. Il y a énormément de femmes sur les scènes. Il y a des stands de prévention, etc. Est-ce que tu es sensible à ça, toi? Est-ce que c'est un thème qui te parle?
6: Moi, je suis extrêmement sensible à ça. Dans mon deuxième album, j'ai une chanson qui s'appelle Une ombre, que j'ai écrite pour une de mes amies qui s'est fait tuer par son mari. Donc, c'est quelque chose qui m'a vraiment touchée de plein fouet. Et donc justement, c'est vraiment, ça n'arrive pas qu'aux autres. Ça, on se dit, ça peut pas nous arriver.
2: Ça on voit ça aux infos,
6: ouais,
2: mais
6: voilà,
2: pas les gens qu'on connaît.
6: Et en fait, on voit que la violence, elle est partout. Moi, j'ai un fils, et donc, comme on sait, le droit des femmes et des enfants est extrêmement lié. Donc moi, tout ce qui se passe en ce moment avec Liana et pour le droit des femmes et des enfants, aujourd'hui, il est très mal pris en charge par la justice. On connaît tous les chiffres que la Fondation des Femmes donne dans les classements sans suite, etc. Et c'est vrai que c'est deux combats qui sont liés, et quand on est maman, le droit des enfants, c'est évidemment aussi une priorité. Et donc je suis très contente d'être là ce soir parce que pour moi ça a beaucoup de sens, et je suis d'ailleurs tous les lundis à la place Vendôme pour essayer de faire bouger les choses.
2: Alors il y a la place Vendôme à Paris parce que c'est là où il y a le ministère de la justice, mais je sais qu'il y a plein d'autres villes où les femmes et les hommes qui partagent ce combat, évidemment.

0: aujourd'hui, je vais pas chanter cette chanson Une ombre dont je t'ai parlé parce qu'elle est pas plombante, mais elle est pas gaie, quoi.
1: Et puis elle est pas adaptée à un set de festival. Voilà. Où on fait la fête.
0: Exactement. Ouais, mais le plus on en parle, voilà, c'est de toute façon là on ne peut être que d'accord.
1: Ouais.
0: Je vois pas comment. Là, c'est un fait, quoi. On voit qu'il y a des chiffres.
1: Ouais.
0: On voit qu'aujourd'hui il y a un dysfonctionnement de la justice et on voit qu'il faut que ça avance. C'est tout. Il n'a pas le choix.
1: Ouais. Donc artiste ou pas artiste, de toute façon, tu t'engages.
0: Ouais. Je pense que là, c'est important. Et je t'avoue que dans mon entourage, je vois qu'il y a beaucoup de gens qui ouvrent les yeux parce que moi, j'avais sujet déjà depuis plusieurs années.
1: Ouais. Et là, en ce moment, tu penses qu'on est sur une période de prise de conscience?
0: Je trouve.
1: Bon, bah écoutez, c'est terrible qu'il faille des drames comme l'histoire de Liana pour ça, mais en même temps, voilà, cette journée, elle est étrange parce qu'on parle à la fois de choses très graves et à la fois il y a de la musique, on chante, on danse, mais c'est comme la vie. En fait.
0: Et ça, c'est ce que j'allais dire. Ouais. Mais c'est ça la vie, hein. La vie, c'est ça.
1: Vanille, je te souhaite une belle soirée, évidemment un bon concert tout à l'heure. Je rappelle que ton album Regarde est disponible et que donc tu joueras. Alors le festival le 4 juillet, c'est où?
0: Aux Nuits Bressanes, c'est en Bresse, c'est à Louhans, c'est
1: Ouais. Ou en cuiseau, équipe de foot. J'étais fan quand j'étais petite, je te jure, c'est vrai. Trop bien. Allez à Louhans, les amis. Voir Vanille le 4 juillet. Et puis, il y a le festival des villégiatures au château de Biron le 22 août, Flavia Coelho et Vanille. Rendez-vous aussi à Paris, à la Maroquinerie, le 7 octobre et le 9 octobre à Rennes. Merci, Vanille.
0: Merci, Émilie.
1: Si on suit le soleil, tu me suis?
0: Bien sûr.
1: En plus, elle a un beau soleil sur son t-shirt. Je sais pas si c'est ta tenue de scène, mais t'es magnifique.
0: Merci beaucoup. Non, tu verras, ma tenue de scène, elle est un peu Amazon, coquillage, un petit mélange.
1: J'adore. Vanille, dans Décibels, merci.
0: Merci, Émilie.

0: s'appelle Vanille et elle jouera ce soir au festival Sœurs Jumelles sur la scène du Lab. Et juste à côté de la scène du Lab, il y a la grande scène. Et sur la grande scène, il y aura Mentissa. Bonsoir Mentissa.
1: Bonsoir.
0: On s'est vu il y a vraiment pas longtemps pour la sortie de ton album Enfant Difficile, mais j'ai pas résisté à l'idée déjà de te revoir. Parce que, voilà, moi je t'adore.
1: Merci, merci. Moi aussi je t'adore. J'avais passé un super moment.
0: Oui.

0: un agréable moment. C'était la seule promo le jour de la sortie de mon album. Et je me suis dit, c'était une chouette promo. C'était un échange, c'était pas une promo. Donc je
1: tenais à te remercier. Merci. Bah oui, je t'avais trouvé généreuse, effectivement. On a parlé de tes chansons, on a parlé, Mentissa aussi, bah, de ton parcours. Et qui fait que cet album-là, il est vraiment un album à ton image, un album qui te ressemble, un album que tu avais très très hâte de défendre sur scène. Bon, bah ça y est, on y est. Ce soir, t'es sur la grande scène de Sœurs Jumelles, juste avant Charlotte Cardin. Alors déjà, est-ce que tu la connais? Est-ce que tu l'as déjà croisée?
0: Alors, on a pu se croiser justement lors de quelques festivals il y a deux étés passés, mais c'était rapide. J'avoue, je n'ai jamais vraiment eu le temps de parler avec elle, mais je suis une très grande fan de Charlotte Cardin. Alors, je ne sais pas si elle sait à quel point je suis fan d'elle, mais je suis fan d'elle depuis de nombreuses années. Ça remonte à l'époque. Je suis fan de sa chanson qui s'appelle Phoenix.
1: Oui.
0: C'est une de mes chansons préférées d'elle, d'ailleurs.
1: Alors, attention, ça veut dire que c'est une vraie fan. C'était avant Feel Good. C'était avant YouTube.
0: Ah, mais bon, pour moi, Charlotte Cardin, voilà, je suis son projet et ce qu'elle fait depuis très longtemps. Je trouve que musicalement c'est pointu et à la fois c'est populaire, c'est pop, c'est cool, c'est voilà. On a tous, je pense, envie d'être un peu Charlotte Cardin. Elle a un truc vraiment un peu mystérieuse, cool girl. Ouais. Moi j'ai rien de mystérieux. Moi genre alors... on voit. Moi c'est what you see is what you get et c'est ok hein. Mais genre parfois je me dis ah j'aimerais bien être comme Charlotte Cardin
1: un peu mystérieuse. Eh oui mais
0: je sais pas.
1: Il y a les deux équipes dans la vie et il y a des filles merveilleuses dans les deux équipes. Mais ça, moi je suis comme toi.
0: Oui.
1: J'ai pas de mystère en fait. Et tu regardes, hier soir il y avait Vanessa Paradis. Alors pareil, oui. Vanessa Paradis c'est pas une femme, c'est une fée.
0: Oui.
1: Alors tu regardes les fées comme ça et tu dis mais c'est très bien aussi de pas être une fée.
0: Comme bah, on peut pas toutes être des fées. Voilà.
1: Non, non, sinon après voilà, c'est un Disney, c'est plus la vie. Donc Mentissa, j'aime bien parce que tu as ce recul sur toi-même et à la fois je dois dire que moi ton parcours, il me laisse quasiment sans voix, heureusement pas complètement sinon bah là il y aurait un blanc. Mais je suis impressionnée par la dimension que tu prends là. Avec ce deuxième album. Pour celles et ceux qui l'ont pas encore écouté, qu'est-ce que tu pourrais dire pour leur faire comprendre à quel point il est toi aujourd'hui, 2026?
0: Je pense que j'ai osé dire des choses dans mon album que je n'avais encore jamais dit à voix haute, que ce soit à mes proches, que ce soit à ma maman, que ce soit à moi-même. J'ai osé dire des choses que je ne pensais peut-être ne jamais avoir le courage de dire dans ma vie. J'ai osé aborder des sujets qui pour moi étaient un peu honteux. J'ai osé parler de mes problèmes de famille, de la petite moi.
1: Oui, voilà, violences aussi,
0: des violences conjugales dont j'ai été témoin. C'est des sujets que j'aurais jamais pensé un jour aborder et je l'ai fait parce que je pense que j'étais prête à le faire et que j'ai peut-être senti que c'était peut-être aussi pour ça que j'étais là. C'était pas juste pour faire des belles chansons, mais c'était peut-être aussi pour faire des chansons qui allaient changer peut-être le cours des choses pour moi et pour d'autres personnes qui peut-être aujourd'hui subissent aussi la même chose. Donc voilà, j'ai envie de dire ça. J'ai envie de dire que j'ai osé beaucoup, je suis sortie de ma zone de confort et j'en suis fière parce qu'il n'y a rien de plus libérateur que de sortir de sa zone de confort.
1: Voilà. Et puis, il y a cette idée que celle qui était qualifiée d'enfant difficile, donc dans le système scolaire, en Belgique, mais enfin en France, on ne t'aurait pas mieux traité, je pense, quand elle était petite, de se dire, bah voilà, en fait, il suffit d'apprivoiser, de comprendre comment on fonctionne, comment nos cerveaux fonctionnent. Et puis, ça n'empêche pas après d'être, voilà, une belle jeune femme heureuse, épanouie dans ce qu'elle fait. Donc, c'est aussi un message à tous les enfants difficiles qui viennent de se prendre un bulletin du troisième trimestre un peu compliqué.
0: Exactement.
1: On vous envoie de l'amour, quoi.
0: Oui. Non, mais vraiment. Et quand on est enfant et qu'on est catalogué d'enfant difficile ou qu'on a des mauvais points, qu'on n'a pas la moyenne, on a tendance à se dire que c'est la fin du monde et qu'on réussira peut-être jamais notre vie. Moi, je me suis dit ça un milliard de fois, en fait. Moi, j'ai toujours voulu être artiste, donc j'ai pas trouvé ma place, moi, à l'école, dans aucune matière. Et je me rappelle quand j'ai fini mes études en secondaire et qu'il fallait faire des hautes études, dans toutes les matières, il y avait rien qui m'intéressait. Je me suis dit, mince, je vais rater ma vie. Et c'est aussi ce message-là que parfois, notre place, elle n'était pas forcément dans le système scolaire. Notre place, elle est ailleurs. Et voilà, il faut prendre le temps de se chercher et ne surtout pas avoir peur et s'écouter vraiment. Moi, j'ai longtemps eu peur de ma petite voix et je pense que la meilleure chose que j'ai pu faire, moi, c'est de m'écouter, c'est d'écouter la petite Mentissa et de garder un peu cet enfant intérieur aussi.
1: Donc, écoutez, les amis, Enfant difficile, le nouvel album de Mentissa. Vraiment, ça va vous toucher au cœur et vous allez forcément trouver des petites phrases où vous vous dites, mais elle me connaît, elle l'a écrit pour moi, ça. Tiens, Mentissa, c'est ça, parce que plus c'est intime et plus, en fait, c'est universel. plus ça touche de monde. Ça va ressembler à quoi ton concert ce soir?
0: Oh, ça va être très pop.
1: Pop, on va danser. Être... Ça, oui. T'as envie aussi de faire, oui, ça, de faire danser.
0: Exactement.
1: La France, le monde.
0: C'est ça. En fait, ouais, j'ai envie de faire danser les gens sur des textes qui sont un peu tristes.
1: Oui, voilà.
0: C'est ça que j'aime faire. Donc ça va être pop, ça va être un peu rock aussi à certains moments.
1: Ouais.
0: Et puis, y aura aussi des belles balades parce que c'est ce que j'aime faire.
1: Voilà, ta vie sur scène.
0: Oui.
1: C'est 1h30 que nous on voit. T'es hyper, évidemment, dans la lumière, t'es dans le don, t'es dans le partage, tu donnes tout, tu chantes, nous on crie, on te donne aussi. C'est un très très bel échange et tout. Mais sauf que dans une journée de tournée, il reste 22h30, on va dire, à passer. Est-ce que la vie de tournée, elle est agréable pour toi ou est-ce que c'est un peu une épreuve?
0: Ça dépend. Moi là, je viens vraiment tout juste de commencer ma tournée.
1: Ouais.
0: On est vraiment à la deuxième date. Hier, c'était ma toute première et je n'ai plus été en tournée depuis 2 ans. Donc là, j'avoue que je suis pas hyper confortable parce qu'il faut que je reprenne un peu mes repères, mes marques.
1: Faut que tu réapprennes à dormir dans des bus.
0: Exactement. Ouais. Les petites habitudes de l'échauffement vocal, 1 heure avant le concert, toutes ces petites choses là. Moi, je suis quelqu'un, vu que je suis très casanière et que je ne sors pas beaucoup, j'ai besoin de un peu reprendre mes marques. Mais je pense que ça va être très sympa. Et puis surtout, je n'ai aucune inquiétude parce que j'ai une équipe. Mais super. J'ai une régisseuse qui s'appelle Elsa, qui est adorable. Mes musiciens, je les connaissais déjà. C'est mes musiciens de ma première tournée. Et en fait, je suis bien entourée. Donc même s'il y a des moments où je suis peut-être pas confortable, je sais que j'ai mon équipe qui est là. They got my bag.
1: Ouais. Yes. Et ça, c'est beau.
0: Ouais.
1: Mentissa, je précise que si tu es ce soir sur la grande scène du festival Sœurs Jumelles ici à Rochefort, sur ce sublime site de la Corderie Royale, tu iras ensuite dimanche faire un petit coucou au Printemps de Pérouge, où tu partages l'affiche avec Louane.
0: J'adore Louane.
1: Génial. Avec Hélène Ségara au festival de Trélazé le 2 juillet. Eh, t'as des co-plateaux, toi.
0: Mais vraiment 100%, on est 100% féminine.
1: On est fangirl, on est au
0: girl
1: premier
0: power.
1: Ouais, c'est beau. Oui. C'est beau. Tu joueras avec Vanessa Paradis aussi au festival Lacémo au Parc d'Anguin en Belgique le 11 juillet. Et voilà, il y a tout un tas de très très beaux festivals d'été. Et ta tournée française qui va donc porter ton nouvel album, elle commence le 1er octobre à l'autre canal à Nancy. Et là, tu vas passer absolument partout en France et en Belgique, hein, bien sûr. Tu seras à Paris à l'Olympia le 5 novembre.
0: Ouh, incroyable. J'ai tellement hâte d'être à l'Olympia. Ah, c'est une vraie consécration pour moi.
1: Ouais. Alors, on prend rendez-vous et on se quitte en écoutant une de mes chansons préférées sur le nouvel album Enfant Difficile. Mmh. J'aime bien quand Mentissa, la gentille, Mentissa, la lumineuse, Mentissa, sort les griffes quand quelqu'un se permet des choses qu'il ne devrait pas se permettre.
0: Exactement. C'est important parfois, hein, d'être gentil, mais de connaître ses limites et de communiquer avec les gens où sont nos limites.
1: Voilà. La chanson s'appelle Fais gaffe à toi. N'hésitez pas à l'envoyer aux garçons qui vous embêtent, les filles. Merci Mentissa.
0: Merci beaucoup.
1: À la prochaine. Salut, bon concert.
0: Merci.

0: Vous écoutez, ici il est 19h52 et nous sommes en direct du festival Sœurs Jumelles à Rochefort. On est en ce moment installé sur la scène du Lab qui verra tout à l'heure Vanille. Camille, n'importe quoi. Camille, c'était sur la grande scène le premier soir. Là, c'est Vanille qui sera là tout à l'heure. Et puis Mentissa qui vient donc de partir pour aller dans les coulisses de la grande scène où elle se produira tout à l'heure. Je vous l'ai dit tout à l'heure, le festival Sœurs Jumelles aujourd'hui laisse la parole à la Fondation des Femmes. Alors nous aussi, sa présidente est avec nous, Anne-Cécile Maillefer. Bonsoir.
1: Bonsoir.
0: On s'est vu il n'y a pas longtemps, puisque tu nous as offert une magnifique playlist féministe.
1: Voilà,
0: non, c'est vrai. Les chansons préférées.
1: Mais c'est toujours un plaisir de parler avec toi, Émilie.
0: Ah, merci. Et puis, il y a de l'actu en ce moment, évidemment. Alors, d'actu dramatique avec l'affaire Liana, on en a parlé, mais ça a lancé un grand mouvement en France. Les femmes veulent défendre leurs droits, les droits de leurs enfants, et joie, des hommes nous rejoignent dans ce combat. Alors, la Fondation des Femmes est présente ici sur le festival avec une opération qui s'appelle Nos Voix pour Toutes, parce qu'il y a des chanteuses, des artistes qui soutiennent la Fondation.
1: Oui, la Fondation des Femmes, c'est aussi tout un réseau de personnalités qui peut nous soutenir et qui se mobilise, par exemple, via ces concerts Nos Voix pour Toutes, qui sont des concerts au profit de la Fondation des Femmes. Et ce sont des concerts qui à la fois, dans lesquels il y a des chansons qui nous font du bien, des chansons féministes, chantées par des chanteuses et des chanteurs qu'on adore. Et c'est aussi des refrains qu'on peut reprendre un peu tous et tout en cœur, et des moments aussi où on passe des messages de sensibilisation. Et cette année, en 2026, Nos Voix pour Toutes part en tournée. Ouais. Donc on commence aujourd'hui avec ce festival ici.
0: C'est trop bien. Donc vous croiserez peut-être Nos Voix pour Toutes, la Fondation des Femmes, sur des festivals que vous aimez, sur des concerts, sur des tournées, allez savoir, ou même simplement près de chez vous. Tu y crois, Anne-Cécile, à la prévention sur les sites de concert, aller voir les gens, ouvrir des stands, ouvrir le dialogue avec des gens qui n'étaient pas venus forcément pour ça? C'est un truc qui fonctionne, tu penses?
1: Oui, je pense que ça fonctionne. Je pense que ça permet déjà de normaliser le sujet, c'est-à-dire, en fait, c'est normal de parler des violences sexuelles, c'est normal de parler des inégalités entre les femmes et les hommes, parce qu'en fait, ça arrive, ça existe, et c'est un sujet qu'il faut sortir du tabou.
0: Ouais.
1: Parce que c'est un sujet qui pourrit la vie des femmes, très clairement.
0: Ouais.
1: Et la première étape, c'est de montrer que ça existe, donc, et que c'est ok d'en parler. C'est normal d'en parler.
0: Est-ce que vous avez fait avec le mot féminicide, par exemple, qui n'existait pas? Je me souviens, il y avait des académiciens ou des gens comme ça qui avaient dit, oh là là, mais non, c'est pas un mot. Aujourd'hui, non seulement c'est un mot, mais c'est utilisé par tout le monde. Oui.
1: Ouais,
0: donc en fait, ça existe à partir du moment où on en parle. T'as raison.
1: Exactement. Eh ouais. C'est vraiment la première étape, et de pouvoir en parler un peu partout, y compris dans ces lieux, c'est important. Nous, on pense que le féminisme, il est pour tout le monde, et que donc venir dans des festivals, sortir un peu de l'entre-soi, de certaines associations militantes, de manifestations, etc., et en faire vraiment aller chercher aussi le grand public, parce que les violences faites aux femmes et aux enfants, c'est partout, c'est dans tous les milieux, c'est dans toutes les régions. Il y en a ici, malheureusement, aussi. Et donc c'est aussi à nous de nous déplacer pour sensibiliser. Et puis la prévention, elle est essentielle. Ouais. Nous, on pense que c'est pas un phénomène naturel comme ça qui nous tombe sur la tête sans qu'on y puisse rien. On pense que les violences faites aux femmes, ça vient aussi d'une éducation de certains hommes, et que pour pouvoir changer ça et faire en sorte que demain, idéalement, il y ait plus de femmes victimes de violences conjugales, ou il y ait plus d'enfants ou de femmes victimes de viol, en fait, il faut vraiment parler de ce sujet et sensibiliser les hommes et les garçons aussi au fait que ce sont des violences qui détruisent, et qu'on peut avoir d'autres types de relations avec les femmes.
0: La Fondation des Femmes présente ce soir au festival Sœurs Jumelles des artistes féminines à 100% sur la grande scène. Ça commence maintenant avec PR2B, il y aura ensuite Mentissa et Charlotte Cardin. Et Anne-Cécile Maillefer, la Fondation des Femmes a un rendez-vous à nous donner. Sortez les agendas, les filles, synchronisation des montres, et les gars, rendez-vous le 4 juillet, samedi 4 juillet à Paris, mais aussi dans toutes les villes de France qui voudront participer, pour une grande marche citoyenne contre les violences sexuelles. Est-ce que tu peux nous en dire un mot pour que tout le monde se motive? Déjà, ce sera plus la canicule le samedi 4 juillet, donc on pourra sortir. C'est important.
1: Voilà, ça va être sûrement la première sortie pour une grande partie de la France. On en rigole, mais en vrai, c'est très grave, la canicule.
0: Oui.
1: Et ça a des répercussions très importantes. Et ça parle aussi de l'avenir, et de l'avenir pour nos enfants. Alors justement, cette grande marche, c'est une grande marche contre les violences sexuelles faites aux femmes et aux enfants. Pourquoi il y a cette grande marche? En fait, c'est tout simple. Je pense que ça, voilà, tout le monde a vu, malheureusement, entendu parler de ce drame affreux de cette jeune fille qui s'appelait Liana, jeune enfant, qui a été violée puis tuée. Et en fait, quand on a commencé à découvrir cette affaire avec la Fondation des Femmes, on a vu qu'en fait, il y avait eu énormément de manquements,
0: oui.
1: Mais de manquements qu'on dénonce, nous, depuis des années et des années et des années. Et donc, en fait, ça nous a révoltés au plus haut point, déjà parce qu'en soi, la mort d'un enfant, c'est absolument révoltant, bien sûr.
0: Bien sûr.
1: Voilà, je pense que toute la France était en deuil, mais révoltée surtout parce qu'en fait, on a face à nous des politiques, des responsables qui auraient pu faire quelque chose, qui auraient pu changer des choses depuis des années déjà et qui ne l'ont pas fait. Alors, qu'est-ce qu'on peut faire? C'est la loi intégrale,
0: ouais,
1: contre les violences sexuelles. Une loi intégrale, ça veut dire une loi qui à la fois parle de prévention, qui parle de justice, qui parle de réparation, qui permet d'améliorer vraiment les choses pour les femmes et les enfants qui sont victimes de violences sexuelles ou à risque de l'être. Et pour le moment, le gouvernement ne bougeait pas, quoi. Et donc, quand on voit que ça amène à la mort de cet enfant, c'est insupportable, en fait. Et donc, on s'est réunis. Vraiment, on avait tellement, si tu veux,
0: la boule au ventre et
1: la boule au ventre,
0: en fait, d'injustice.
1: Donc, on a eu besoin de se retrouver le premier lundi devant les tribunaux, et on s'est retrouvés. On était des milliers partout en France devant les tribunaux pour dire, en fait, à un moment donné, ça suffit. La coupe, elle est pleine. C'est pas possible qu'on continue comme ça sans changer des choses, sans agir sur cette situation. Et le gouvernement ne voulait pas bouger, mais on avait quand même cette loi qui était à l'Assemblée nationale, et à force de se réunir tous les lundis, ils ont été obligés de craquer. Et donc ça y est, ils veulent bien étudier cette loi intégrale contre les violences sexuelles. Donc déjà, ils veulent bien nous accorder du temps.
0: Ouais.
1: Waouh. Mais encore faut-il, par contre, qu'ils ne détricotent pas cette loi. C'est-à-dire,
0: oui,
1: si c'est en parler pour l'amoindrir ou pour la vider, alors là, on va vraiment pas être contente. Donc du coup, très très très important qu'on soit très très très nombreux et nombreux le 4 juillet partout en France, parce que c'est à ce moment-là qu'on va pouvoir montrer à quel point la vie des femmes, la vie des enfants, elle compte, elle est importante, et qu'il est urgent qu'on ait des responsables qui se bougent.
0: On va bouger, n'est-ce pas, toutes et tous, le 4 juillet. Vous avez toutes les infos sur le site fondationdesfemmes.org. Anne-Cécile Maillefer, merci infiniment.
1: Merci à toi.
0: Et bon festival.
1: Merci.
0: T'as pas volé tes concerts ce soir. Merci.
1: Merci.
0: Merci à la Fondation des Femmes pour ce travail merveilleux. 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
0: 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Il est 20h.
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0: Dernière partie de Décibel pour ce soir. Ah oui, vous avez vu, on avait un programme absolument incroyable, hein, entre musique, actualité, festival, cinéma avec Julien Doré. Et ben, c'est pas fini, les amis, puisque tout à l'heure à 20h30, il y aura du foot, et pas n'importe quel foot, le troisième match de l'équipe de France, les Bleus, au Mondial. On va en parler. On va également, parce que c'est très important, reparler, oui, bah, des têtes d'affiches du festival, bien sûr. Et là, pour l'heure, il est temps de retrouver Pia Clément. Mais oui, c'est maintenant. Allô, allô, Pia.
4: Salut, Émilie Mazoyer. Salut, tout le monde.
0: Salut. Alors, Pia Clément, moi, c'est la femme qui me fait aimer le football. C'est notre experte.
4: On donne tout, Émilie.
0: Mais oui, c'est vrai, Pia. Non, mais c'est vrai, incroyable. Ça me donne envie. Franchement, Pia, quand je te croise dans les couloirs de la radio, ça me donne envie de m'acheter des petits maillots de foot, tu vois.
4: Mais j'en ai plein à prêter, Émilie. J'en ai plein dans mes placards à la radio. Tu me demandes et je te rhabille.
0: C'est génial. Alors, Pia, tout à l'heure, à partir de 20h30, on est en mode aller les Bleus. Le match, c'est Norvège-France. Déjà, est-ce que tu peux me parler des enjeux de ce match ce soir? Est-ce qu'on est très tendu ou est-ce qu'on y va un peu comme au spa?
4: On n'est pas très tendu. On veut quand même que ce soit réussi. Mais voilà l'enjeu. En gros, si on gagne ce match ou si on fait match nul, on va terminer premier de notre groupe et ce sera la Norvège qui sera deuxième.
0: Okay.
4: En revanche, si on perd ce match, on terminera deuxième du groupe. Et ça fait des différences, Émilie, parce que déjà, on n'affrontera pas les mêmes adversaires au tour suivant.
0: Ah oui, on est récompensé si on est premier.
4: Exactement.
0: Eh ouais.
4: Et puis, il y a une autre chose à savoir, c'est que si on est premier, on continue à jouer sur la côte est des États-Unis. Si on est deuxième, on va partir jouer dans des régions plus chaudes et à l'ouest, donc avec plus de voyages, plus de fatigue pour nos joueurs.
0: Et
4: donc,
0: du décalage horaire.
4: Exactement, donc il faut à tout prix qu'on finisse premier pour arriver dans des conditions optimales au tour suivant.
0: Ok, alors t'es pas toute seule ce soir, Pia. Il y a notre consultante, Charlotte Lorgeret. Il y a Bruno Salomon, notre journaliste des services des sports d'ici. Et puis il y a les auditeurs et les auditrices qui participent. Ça, c'est vraiment la signature ici sur les grands moments de football.
4: Voilà, et ce qui est trop bien, c'est que maintenant, c'est ultra interactif. Donc vous avez deux solutions pour nous contacter et pour nous envoyer vos meilleures blagues sur la soirée ou vos meilleurs avis foot, évidemment, qui peuvent être drôles aussi. Hein.
0: Parfois, ça arrive. Pia, attention, tous les jeux de mots sur le but, tout ça.
4: J'ai hâte. Sur les noms norvégiens, ça peut être sympa. Voilà. Donc il y a deux solutions. Soit vous passez par WhatsApp au 0810 055 056 ou avec le numéro de votre local. Via WhatsApp, on va tout recevoir. Vous pouvez même nous envoyer des vocaux qu'on peut passer à l'antenne.
0: Soit vous allez sur des chansons.
4: Ouais, exactement, mais bien sûr. Soit vous allez sur la chaîne YouTube ici, la chaîne de notre radio, mais vraiment au niveau national, ici tout court. Pas ici Occitanie, pas ici Brésil, juste ici. Et là, vous aurez le live. Donc vous verrez ce qui se passe en studio en direct et vous pourrez parler avec nous via le chat vraiment pendant tout le match. Si la mi-temps comme sur le dernier match dure 2h12, vous pourrez participer à nous tenir éveillés jusqu'à la fin du match.
0: Alors, c'est génial. Donc ça, c'est un match de l'équipe de France absolument participatif. Donc préparez déjà tout ce qu'il faut pour pouvoir joindre Pia et toute sa bande. Tu parlais de cette mi-temps qui n'avait pas
4: contre
0: de fin.
4: L'Irak, c'était
0: c'était à cause de la pluie. Est-ce que, du coup, quand on est, comme toi, experte en foot, il faut aussi devenir experte en météo ? Et qu'est-ce qu'on attend ce soir ?
4: Alors, il y a des orages qui sont annoncés. On est en plein après-midi aux États-Unis. Pour l'instant, on ne sait pas encore si les orages vont débuter pendant le match ou après le match. Mais il y a un vrai risque que ça débute pendant le match. En fait, je réexplique le principe. Si un éclair tombe dans un rayon de 13 km autour du stade, on arrête le jeu pendant une demi-heure.
0: Et si ça c'est la souplesse américaine.
4: Ouais. Ça, on transige pas. Voilà, donc c'est une demi-heure d'arrêt. Et si jamais au bout de 28 minutes d'arrêt, il y a un deuxième éclair qui tombe, on re-arrête pendant une demi-heure. Donc ça peut durer très longtemps, tu vois.
0: Ah oui, mais 2h13 la dernière fois, c'est ça.
4: 2h13 juste pour la mi-temps en fait. Une mi-temps, tu pars sur 15 minutes, tu te dis on a 15 minutes pour débriefer, on est bien. Et en fait, ça dure 2h12. Et toi, pendant 2h12, tu improvises. Donc
0: incroyable.
4: Je peux te dire qu'on y a été en termes de blagues, de duels de musique. On a cherché toutes les musiques qui venaient de la ville dans laquelle se passait le match. Enfin voilà, on a bien rigolé, c'était très sympa.
0: Alors, j'aimerais que tu départages, s'il te plaît, toi qui es vraiment... Ah bah, tu es ma référence en foot. J'aimerais que tu départages quelque chose. Parce que, juste avant le début de ce mondial, sur le continent américain, on nous a dit, le nouvel hymne, c'est Shakira, c'est Die Die. Extrait. J'étais partie là-dessus, ça m'allait très bien, j'adore Shakira. Et puis là, la FIFA, genre juste au début de la compétition, nous dit non, finalement, l'hymne, c'est David Guetta et Andrea Bocelli, DNA, More Than a Game. Je ne vais pas vous dire ce que j'en pense, je vais vous laisser seul juge.
4: Alors, voyons.

0: très bien entendu, mais il y a Andrea Bocelli dedans.
1: Là, je l'ai cherché, Andrea Bocelli.
0: Oui, oui, bah, c'est... attends, peut-être qu'il arrive après, je sais pas. C'est pas son meilleur moment, là, effectivement, Andrea, on l'a pas entendu. Non, mais c'est pour dire, c'est très étrange. Tu as compris que j'ai un parti pris, moi, pro Shakira?
1: Oui, j'ai compris. Alors,
0: c'est lui, c'est Andrea, il est là.
1: Alors, voyons voir.
0: Voilà. Bon, ok. Moi, j'ai l'impression qu'ils lui ont même mis des effets sur la voix, ce pauvre Andrea.
1: Ouais, en tout cas, il y a de la réverb. Et en plus, il chante en anglais, Andrea Bocelli en anglais.
0: Bah, c'est bizarre,
1: allons,
0: non
1: les gars. C'est bizarre. Moi, personnellement, je suis pas du tout cliente. Après, je trouve que Die Die est pas fou non plus. Et honnêtement, je te le dis franchement, on continue tous à écouter Waka Waka de la même Shakira, qui date de la Coupe du Monde en Afrique du Sud. Et en fait, c'est celui-là que finalement, tout le monde rechante et ressort pour cette Coupe du Monde.
0: Bah tu sais quoi, on va faire pareil. Alors
1: en plus,
0: il m'a été raconté que Charlotte Lorgeret a une chorégraphie particulièrement réussie sur Shakira.
1: Exactement.
0: N'est-ce pas, notre consultante
1: à la fin des 2h12 de mi-temps la dernière fois, elle nous a fait sa choré. Comme c'est filmé sur YouTube, c'était très cool parce qu'on a pu la revoir après. On avait la preuve en image et c'était un moment très sympa.
0: Très bien. Alors vous pouvez faire comme Charlotte Lorgeret, danser à la maison. On écoute Shakira avec Waka Waka, en souhaitant aux Bleus évidemment un destin différent de celle de la Coupe du Monde de 2010. Mais a priori, c'est pas parti pour être la même. Allez les Bleus, et à tout à l'heure, Pia. Ça commence dans tout pile 23 minutes. Notre soirée foot sur ICI. À toutes.
1: Merci Émilie.

0: Hey, Shakira était sur votre radio ici et le match de foot. C'est à 20h30, donc c'est tout bientôt.
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0: Le choc, la mauvaise nouvelle du jour, c'est l'annulation du festival Solidays, le jour où le festival devait ouvrir ses portes, pour cause de canicule. Hilda Gbenou, la programmatrice de Solidays, qui était venue d'ailleurs dans Décibel nous annoncer la belle et grande fête que ce festival allait être, est avec nous ce soir au téléphone. Bonsoir Hilda.
2: Bonsoir Émilie.
0: Bienvenue, merci beaucoup de prendre le temps de venir nous parler. Hilda, on voulait te parler à toi, à toute l'équipe de Solidays, déjà envoyer tout notre amour, nos pensées, notre solidarité. Et puis rappeler à celles et ceux qui nous écoutent que Solidarité SIDA, l'association donc qui lutte, comme son nom l'indique, contre le sida, dépend largement de la réussite de Solidays pour fonctionner toute l'année, aider les malades ou les associations. Là, cette année, le fait que le festival n'ait pas lieu, est-ce que ça met en difficulté Solidarité SIDA ?
2: Ah bah oui, clairement, c'est vrai que Solidays, ça représente 70% des ressources de l'association. Donc cette annulation, c'est un choc et ça plonge l'association dans une réalité assez brutale, puisque là, il y a quand même l'avenir de l'association et des nombreux programmes qu'on soutient et qu'on finance qui est en jeu. Donc oui, là, ça a des vraies incidences.
0: Ceci dit, j'ai lu dans le communiqué que vous avez envoyé pour annoncer l'annulation que vous comprenez, vous ne contestez pas la décision de la préfecture de police qui dit c'est dangereux de tenir un festival par ces températures-là. Mais j'imagine que vous avez quand même un message à passer, vous, Solidays, et plus largement Solidarité SIDA, pour celles et ceux qui nous écoutent. Qu'est-ce qu'on peut faire pour vous aider ?
2: Alors oui, effectivement, on comprend et on accepte complètement cette décision. Elle s'impose, elle est nécessaire face à la canicule. Donc il y a pas de sujet là-dessus. Maintenant, comme je le disais juste à l'instant, elle plonge l'association dans une réalité assez brutale et dans une inquiétude. Oui. Alors pour pallier à ça, nous on a réouvert la billetterie pour ceux qui veulent nous soutenir. Alors il est évident que le remboursement sera proposé à tous les festivaliers qui le souhaitent. Ils pourront aussi choisir d'ailleurs s'ils veulent avoir un remboursement intégral ou un remboursement partiel, parce que comme vous pouvez tous l'imaginer, on a besoin de soutien et on appelle à la mobilisation de chacun. Et donc c'est une façon de nous soutenir, pardon.
0: Oui, donc soit de ne pas demander le remboursement du billet, soit carrément pour celles et ceux qui n'avaient pas de billet, et ben d'en acheter un aujourd'hui, même si ils savent que le festival n'aura pas lieu. Mais ça, c'est vraiment un acte militant solidaire finalement, donc qui va très très bien avec les Solidays. Il y a beaucoup d'artistes qui se sont manifestés aujourd'hui sur les réseaux. Je pense à Big Flo et Oli qui ont fait une vidéo pour vous. Est-ce que ça vous fait un petit peu chaud au cœur quand même?
2: Ah bah ça nous touche bien évidemment parce que d'abord on les attendait, ils avaient hâte d'être là aussi et puis ils savent ce que ça signifie pour l'association. Surtout en plus là on cite Big Flo et Oli. Big Flo et Oli, ce sont des proches, ce sont des artistes qu'on programme, qu'on accueille depuis un certain nombre d'années. Ils connaissent très bien le projet, ils sont eux-mêmes un festival, donc ils savent très bien ce que tout ça signifie par ailleurs. Donc oui, ils sont touchés et ça nous touche qu'ils le témoignent.
0: Ouais, côté artistes aussi d'ailleurs, ils peuvent faire un geste, hein, tout comme les festivaliers peuvent ne pas demander le remboursement de leur billet de Solidays. Les artistes aussi peuvent demander à pas toucher l'intégralité du cachet qui était prévu, par exemple. Enfin, je veux dire, tout le monde peut faire quelque chose.
2: Tout le monde peut faire quelque chose à sa manière, à son niveau. Il y a plein de choses à inventer pour nous soutenir. Donc c'est vrai que nous, on est un petit peu créatifs en la matière et on sait que les artistes savent l'être aussi.
0: Bon, et ben on vous souhaite le meilleur. Si jamais il y avait un Solidays édition hiver, comptez sur nous. Je sais pas si c'est possible, je dis ce truc là voilà, vraiment en impro total, Hilda, mais voilà, en tout cas ça a brisé le cœur de tout le monde de voir que une annulation de festival, c'est jamais une bonne nouvelle, mais une annulation de Solidays, c'est carrément une mauvaise nouvelle. Alors on pense bien fort à Solidarité SIDA, à toutes celles et tous ceux aussi dont la vie, le confort, le soutien dépend de vous, et on vous envoie plein de courage et on a hâte d'être au prochain épisode et d'oublier celui-ci. Merci Hilda.
2: Merci beaucoup Émilie.
0: Et je rappelle solidarité-sida.org ou alors directement le site des Solidays. Si vous avez envie de faire un don, c'est exactement le bon moment. À bientôt, Hilda.
2: À bientôt, merci beaucoup, Émilie.
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1: Pic Floyoli sur la lune. Vous écoutez ici et il y a deux jeunes filles qui sont arrivées justement. Je les ai vues en chantant Pic Floyoli. Elles sont fans, mais pas que. Elles sont ce soir à Sœurs Jumelles pour applaudir Mentissa, que vous avez entendu tout à l'heure, et Charlotte Cardin. Elles s'appellent Lily et Charlotte. Bonsoir, mesdemoiselles.
2: Bonsoir.
1: Bienvenue dans Décibels. Oui, vous vous dites, tiens, les voix sont jeunes. Oui, elles ont 12 et 13 ans, mais écoutez, il n'y a pas d'âge pour commencer la radio et pour commencer les festivals. Aussi. En plus, aujourd'hui, à Sœurs Jumelles, c'est une programmation voilà, très féminine. Donc, ça fait plaisir d'avoir deux fans de musique avec moi. Charlotte, tu t'appelles comme Charlotte Cardin.
2: Oui.
1: Il n'y a pas que ça que t'aimes chez elle, quand même, son prénom génial. Qu'est-ce que t'aimes chez Charlotte Cardin? Qu'est-ce qui fait que tu te déplaces en pleine canicule pour aller l'applaudir sur scène?
2: Bah, j'ai toujours adoré ses chansons.
1: Ouais.
2: Et je l'ai beaucoup écoutée depuis 4 ans, j'arrête pas d'écouter ses chansons en boucle.
1: Ah ouais, donc t'étais petite en fait quand t'as commencé à écouter Charlotte Cardin.
2: Tout à fait.
1: Et c'est la première fois que tu la vois en concert?
2: Oui.
1: Oh.
2: J'ai toujours voulu la voir.
1: Et c'est aujourd'hui que ça se passe à Rochefort, à Sœurs Jumelles.
2: Oui.
1: Oh, c'est trop bien. Et toi Lily, donc t'aimes aussi beaucoup Charlotte Cardin évidemment.
2: Oui.
1: Voilà, mais Mentissa également, c'est une artiste que t'aimes beaucoup. Est-ce que, pareil, comme Charlotte, c'est la première fois que tu les vois en concert?
2: Oui.
1: Ah, d'accord. Alors, vous êtes fait des looks, je vois. Là, vous êtes quand même hyper belles, toutes les deux, pour venir au concert. Vous avez passé du temps à choisir ce que vous alliez porter pour aller à ce concert?
2: Oui.
1: Racontez-moi, alors, comment vous avez fait? Combien de tenues vous avez testées?
2: Moi, j'en ai testé 15.
1: C'est vrai. Et toi, Lily?
3: J'en ai testé 3.
1: En tout cas, bravo, vous êtes magnifique.
2: Merci.
1: Ah ouais, ouais, ouais. Mais c'est important. Attendez, on peut pas aller au concert comme ça n'importe comment. Alors, je vois qu'il y a un papa sympa qui vous accompagne. Est-ce qu'il connaît un peu les chansons quand même?
2: Oui, c'est mon papa et je l'ai beaucoup entraîné à écouter Mentissa et Charlotte Cardin.
1: C'est bien, c'est bien. Alors, est-ce que l'objectif de la journée, c'est de récupérer aussi peut-être un petit autographe?
2: Un autographe, une photo.
1: Ouais.
2: Ouais, une photo aussi.
1: Vous avez déjà croisé des stars, des artistes?
2: Oui, oui.
1: Ah, racontez-moi, qui donc?
3: Moi, c'était Soprano dans une rue dans Paris.
1: Oh, c'est pas vrai. Un Marseillais à Paris, ça, c'est une info. Et toi, Charlotte, t'as vu qui déjà?
2: Moi, j'ai vu Lofofora, un jour.
1: Non, mais énorme groupe de métal français qu'on
2: j'adore.
1: Adore.
2: Je connais toutes leurs chansons par cœur.
1: Alors attends, parce que ça, c'est génial, Charlotte. Donc, t'es une métalleuse fan de Charlotte Cardin. En fait, ton rêve, ce serait que Charlotte Cardin, elle aille chanter sur du métal.
2: Parfait.
1: Et t'es musicienne ou pas? Parce que souvent, les gens qui aiment le métal, ils font de la musique.
2: Je joue un peu de guitare.
1: Ouais.
2: Mais je fais principalement beaucoup de sport.
1: Voilà, c'est incroyable. Incroyable d'être tombée sur vous deux. Non, ça fait super plaisir. Ça fait vraiment plaisir. Alors, ce festival Sœurs Jumelles, ce soir, vous allez en profiter, on l'a compris, pour écouter Charlotte Cardin et Mentissa. Mais imaginez, je suis la fée clochette, je sais il faut beaucoup d'imagination, mais imaginez. Et d'un coup de baguette magique, je peux vous faire le festival parfait. Il y a qui dans ce festival alors?
2: Bah Mentissa.
1: Oui, ça c'est bon, c'est réglé, ça y est. Hop, vœu exaucé, comme c'est facile d'être la fée clochette. Qui d'autre?
2: Moi j'aime beaucoup, comme vous l'avez dit, Pic Floyoli.
1: Ah ok, donc on met Mentissa, Pic Floyoli, ça marche.
2: Charlotte Cardin, mais elle y est déjà.
1: Ouais, ça marche.
3: Après, j'aime bien aussi Angèle.
1: Angèle, ouais.
3: Amel Bent.
1: Ah oh oui, j'aime beaucoup. Un petit Metallica aussi, peut-être?
2: Ouais.
1: Voilà.
2: Et Diams.
1: Et Diams. Eh ben, écoutez, c'est le festival parfait, hyper éclectique de Lily et Charlotte qui sont passées nous voir ici sur la scène qui est collée à la grande scène du festival Sœurs Jumelles. Merci beaucoup à toutes les deux d'être passées nous voir.
2: Merci à vous.
1: Ça m'a fait très plaisir. J'espère que vous aurez pas trop chaud ce soir pendant le concert et que vous aurez de la voix et que vous allez chanter très fort. Ça vous va si on écoute Charlotte Cardin maintenant?
2: Ça me va,
3: oui,
2: totalement.
3: Aussi.
1: Allez, c'est parti, un petit feel good. Bon concert, les filles.
2: Merci.

0: Charlotte Cardin en tête d'affiche du festival Sœurs Jumelles. Elle montera sur la grande scène tout à l'heure, un petit peu après 22h. Charlotte Cardin qui se fait une très très belle tournée de festival cet été. Vous risquez de la croiser près de chez vous. Et puis qui vient de faire pour la première fois Bercy, qui est un endroit, une des plus grandes salles de France et un endroit vraiment emblématique pour elle. Bravo Charlotte.
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0: Les amis, je sens que vous vous dites mais le foot c'est dans moins de 5 minutes sur ICI. Oui exactement, c'est dans moins de 5 minutes, juste le temps pour moi de remercier pour leur accueil toujours merveilleux toutes les équipes du festival Sœurs Jumelles, remercier aussi l'équipe de Décibel qui a été héroïque parce que travailler à distance depuis Paris, eh ben c'est pas facile, alors bravo Iris Guitoni et Emma Quenardel, et puis travailler sur place c'est pas facile non plus, vous en doutez, vous entendez le bruit, on fait la fête au festival Sœurs Jumelles mais on bosse aussi beaucoup, alors merci à Hervé Dinf, à Paul Caillot, à Géraldine Mayer et puis celles et ceux qui nous ont accueillis sur la scène du Lab ce soir, Marion, François, Noé et Zora. Allez, on se met dans l'ambiance football, si ça vous dit, une chanson faite pour ça, et signée Queen, We Are The Champions.

0: les champions. Ah, c'est un peu prématuré pour le dire, mais en tout cas, on y croit. Allez, les Bleus, le foot, dans quelques secondes.
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0: Il est 20h30, les amis, la Coupe du Monde en direct sur ici, c'est parti.
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4: Bonsoir à tous, bienvenue sur votre radio ICI pour suivre la J3. C'est comme un J9, mais avec seulement 3 places. C'est la troisième journée de la phase de poule de Coupe du Monde entre la Norvège et la France. Un match qu'on attendait tous avec tellement d'impatience parce qu'on se disait c'est génial, on va voir Erling Haaland et Mbappé jouer sur le même terrain en même temps. Et en fait, pas du tout. Ce n'est pas ce qui va se passer. Je ne veux pas vous spoiler les compos, mais on en reparlera évidemment tout à l'heure. Autour de moi dans le studio pour vivre cette soirée, notre consultante Charlotte Lorgeret, ancienne joueuse, très jeune retraitée. Salut Charlotte.
5: Salut Pierre, salut à tous.
4: Et danseuse de très belles chorées sur Waka Waka de Shakira.
5: Chanteuse, on ne sait pas.
4: on ne sait pas, ça peut venir. Ça peut venir. On va faire sûrement beaucoup de blagues sur la mi-temps de France-Irak puisque les trois personnes qui sont dans ce studio ont vécu une mi-temps de 2h12 avec vous tous. D'ailleurs, on vous remercie pour l'interactivité, vos messages, vos vannes et vos retours depuis aussi. Et vous êtes très nombreux à nous avoir dit, hein, c'est vrai Charlotte, que grâce à nous, vous aviez réussi à rester réveillé au cœur de la nuit. Donc merci pour ça. Et justement, si ce soir, quoi qu'il arrive, orage, pas orage, mi-temps très long, pas mi-temps très longue, si vous voulez interagir avec nous, l'homme avec qui vous allez devoir gérer votre soirée, c'est Bruno Salomon. Salut Bruno.
6: Salut Pia et salut Charlotte, salut à toutes et à tous.
4: Donc Bruno, à la base, tu commentes les matchs du PSG sur l'antenne d'ici Paris-Île-de-France, oui. Mais pour la Coupe du Monde, tu parles dans un micro peluche sandwich.
6: C'est ça. Voilà, pour ceux et celles qui nous rejoignent sur la chaîne YouTube aussi, puisqu'on le rappelle, vous pouvez suivre le match à l'antenne, mais aussi sur notre chaîne YouTube ICI ICI. Vous venez et on commence à discuter tous ensemble. Et vous allez donc retrouver Cheesy. Cheesy, c'est ma petite mascotte désormais qui fait le voyage avec moi. Je vous rappelle que c'est le sandwich de Philadelphie. On n'est pas à Philadelphie ce soir, on est du côté de Boston. Mais j'ai pas de peluche de Boston, donc je garde Cheesy avec moi qui nous a porté chance. Je vous rappelle que si vous voulez nous parler dans ce match, on passe aussi sur les réseaux sociaux d'ici et aussi au 0810 055 056. Vous pouvez laisser des messages sur notre compte, sur les WhatsApp, et on mettra vos questions. Si vous avez des questions à Charlotte, à Pia et à notre homme de main, l'homme qui est du côté de Boston et qui fait toutes les rues de Boston, il les connaît toutes par cœur désormais, qu'on va retrouver dans quelques instants.
4: Exactement, c'est celui qui vit la Coupe du Monde pour de vrai, pour vous, pour nous tous, là-bas, sur le terrain aux États-Unis. Alors on a décidé de lui mettre une petite musique à chaque match qui correspond à un artiste qui vient de la ville dans laquelle il va commenter le match. On s'est penché sur le cas de la ville de Boston, et figurez-vous que Boston, South Boston, le sud de Boston, c'est la ville d'un groupe de punk qui s'appelle les Dropkick Murphys. Alors on va accueillir notre journaliste Nicolas Perronnet avec
6: punk.
4: Et qui est aussi un peu punk, un peu comme toi Bruno, et peut-être un peu comme moi aussi. On n'est pas trop en mode Shakira nous, Charlotte. Donc avec les Dropkick Murphys. Perronnet à Boston.
7: Salut à tous. Et oui, c'est très celtique ça comme ambiance. C'est très Boston.
4: Irish.
7: Ouais. C'est très punk. Alors, j'ai pas la crête pour incapacité de la faire.
4: On t'aime quand même, Nico. C'est pas grave.
7: Mais ouais, c'est vrai que c'est très Boston. Bravo.
4: Bon, alors Nicolas, tu es à Boston. La première question que je vais te poser et qu'on se pose tous, c'est la mi-temps va-t-elle durer 2h12?
7: Eh bien, je crois que non. Ah. Je crois qu'il va faire... alors, beau, c'est un grand mot, mais je crois qu'on va même éviter la pluie, les amis. Et ça, c'est quand même une bonne nouvelle. Je vous dis ça parce que, vous savez, on a des petits écrans de contrôle ici. Alors, évidemment, on a le petit écran pour les ralentis où on a les images du match. Mais on a aussi un petit écran où, voilà, on a les compos, on a deux, trois petites infos sur les joueurs, bon, qui nous servent pas à grand chose, faut bien le dire, mais on a quand même surtout l'avancée du match en termes de carton jaune, en termes de remplacement et tout, ça c'est un peu plus utile. Et en fait, ce tout petit écran qui est une espèce de tablette. Quand on est arrivé, t'es protégé par une bâche plastique. Et là, il y a des bénévoles de la FIFA qui viennent de passer pour enlever la petite bâche sur les écrans. Donc,
4: c'est un signe.
7: Ça veut dire que oui, c'est un signe. Et c'est confirmé par le ciel autour de moi qu'on voit bien, parce qu'il n'y a pas de toit non plus ce soir ici du côté de Boston au-dessus de nos têtes. Mais c'est assez, c'est assez clair. On avait annoncé la météo annonçait un petit risque de pluie. A priori, on pourrait donc passer entre les gouttes. Et là où je vous rassure, c'est qu'il n'y avait pas de risque du tout d'orage. Et c'est bien l'orage qui nous a fait passer 2 heures de
4: vent. Ce sont les éclairs, évidemment.
7: Voilà. Donc a priori, c'est bon pour ce soir. Croise les doigts.
4: Bon, le stade est plein comme un œuf, très rouge, Nico. Et le rouge, c'est pas la couleur des bleus.
7: Et non, le rouge, c'est la couleur de la Norvège. Évidemment, les Norvégiens qu'on a vu faire, vous savez, la célèbre célébration viking. Maintenant, le Viking Row, voilà, on rame un peu tous en même temps. On a vu le virage, là, qui est à ma gauche, le fer.
4: Bruno Salomon est jaloux, hein. Ouais. Il se rêverait norvégien le temps de se...
6: Toute leur com, les Norvégiens, sur les Vikings, sur la série Viking, pour annoncer la compo des 26 qui partaient en Norvège et tout. Je suis hypé complet de ce genre de truc. Mais voilà, c'est mon côté un peu...
7: Non, mais ça marche bien. Il y a des Français qui ont participé en dehors du stade tout à l'heure à ce Viking Row. Donc on va dire, c'est quoi? C'est ramé en fait, la célébration viking qui
4: est effectivement... Les dracars,
7: le dracar qui s'inspire un petit peu du clapping des Islandais qui avait fait aussi le buzz il y a quelques années de ça. Bah là, c'est effectivement la célébration viking dont on parle beaucoup. Et donc, il y a des Français qui s'y sont mêlés également en dehors du stade. Donc, ça donnait des images très sympas, très, très Coupe du Monde. Et ce fameux virage viking, on va l'appeler comme ça, ce virage rouge, il est sur ma gauche. Il occupe quasiment tout le virage gauche, mais il est sous un écran. Mais alors, la taille de l'écran, les amis, il fait 113 mètres de long sur 18 mètres de haut. Donc, c'est un écran géant absolument immense. Qui lui est surplombé d'un phare. Il y a un vrai phare en fait qui est contigu au stade. Et en fait, c'est le phare le plus haut des États-Unis hors côte. Voilà, c'est un phare qui en fait rend hommage un petit peu à toute l'histoire maritime du Massachusetts, l'état dans lequel se trouve Boston. Il y a beaucoup de côtes ici, et donc quand on a construit ce stade, on a fait un phare. On n'a pas fait de toit, voilà. Ça c'est c'est la volonté du propriétaire des New England Patriots, parce qu'on est dans un stade de NFL et l'équipe ici, c'est

0: mais quand même, on en a vu des meilleurs.
1: Alors, c'est marrant parce qu'il y a, des gens qui disent que ça fait longtemps qu'ils ne sont pas vus une aussi bonne Coupe du Monde. Je ne sais pas. Hein.
0: Ouais.
1: Non, okay. pas ouf.
0: Bon,
1: Charlotte,
0: je sais pas.
2: Non, je pense qu'on attend tous la Coupe du Monde, mais en soi, quand on réfléchit bien, c'est cata ce qui se passe aux États-Unis.
1: Ah non, mais bien sûr.
0: Ils ont beau s'égosiller, que c'est sympa de voir les Écossais, il s'est quand même passé plein de choses avant qui font qu'on ne peut pas dire que c'est exceptionnel. Donc voilà, Tom joue au ballon. Juste vous dire, les amis, c'est parti. On commence à voir les premiers messages. Vous n'hésitez pas, notre chaîne YouTube sur ICI. Vous nous rejoignez, vous venez commenter, vous faites comme Kevin. Le bonsoir à toute l'équipe de Mulhouse en Alsace. Merci d'avoir mis la petite précision entre parenthèses. En Alsace, il y a Mouyoulou qui nous met plein de pouces, de cœur, des biceps avec marqué super compo. Je suis trop fier de l'équipe de France. Et il y a Ega Z qui nous dit un petit coucou de Catalogne. Eh bien, on salue aussi de Catalogne.
1: Et attends, Kevin nous dit aussi qu'il nous écoute depuis le boulot, un taf de nuit, et que ça lui fait super plaisir de nous voir et de nous retrouver. Donc, on est très heureux. Alors, on espère qu'on ne va pas t'accompagner trop loin dans ta nuit, Kevin. Je te cache pas que...
0: Oui, Kevin, à 23h, nous, on boucle.
1: On serait content que tu repars non plus 4h. Voilà. Mais bon, voilà. Charlotte, on a évoqué le fait que le match se jouait à Boston. On est dans l'Est des États-Unis. Le gros enjeu du match de ce soir, Charlotte, c'est de savoir si l'équipe de France terminera première ou deuxième du groupe. Ça fait une énorme différence parce que si on termine deuxième, on devra jouer des matchs dans le futur du tableau sur la côte ouest et donc voyager beaucoup. Ton objectif à toi ce soir, Charlotte, en tant qu'observatrice et en tant que supportrice de l'équipe de France, c'est quoi ? C'est la première place ? C'est pas perdre ? C'est quoi ?
2: C'est un peu tout, mais je pense que clairement, c'est de pas perdre, l'objectif numéro un. Et après, forcément, il y a la logistique qui rentre en compte. On sait que le staff de Didier Deschamps, Guy Stéphane, voilà, la logistique, la gestion un peu du tempo et des joueurs, c'est très très important. Mais pour moi, il faut mettre un message fort, il faut sortir premier de ce groupe, parce que l'objectif, c'est de gagner, de mettre la pression à l'équipe adverse, même si on va en parler de cette composition d'équipe des Norvégiens. Mais après, c'est la suite de la compétition le plus important.
1: Alors justement, Nicolas Perronnet, est-ce que tu peux nous annoncer d'abord la compo de l'équipe de France, dans laquelle il y a quand même au moins une petite surprise, et en tout cas des changements par rapport au match précédent. Et puis ensuite, la compo de l'équipe norvégienne, qui moi personnellement m'a beaucoup étonné. On t'écoute, Nico.
3: Alors l'équipe de France, effectivement, il y a un petit peu de rotation. On peut commencer par ça, notamment dans la charnière centrale, puisque Maxence Lacroix va connaître son premier match de Coupe du Monde, le défenseur de Crystal Palace, qui avait d'ailleurs gagné sa place en Coupe du Monde ici même aux États-Unis, et particulièrement dans le stade de Boston en mars, lors de la tournée américaine des Bleus. C'est là qu'il avait tapé dans l'œil un petit peu de Didier Deschamps. Il est finalement dans le groupe, Maxence Lacroix. Et il est titulaire en charnière centrale associé à Upamecano, parce que il faut faire souffler un petit peu Saliba, qui souffre, on le sait, du dos. Donc titularisation, vraiment rotation, simplement pour faire souffler des cadres de Maxence Lacroix. L'autre titularisation au milieu de terrain, c'est Manu Koné, qui était déjà titulaire lors du dernier match des Bleus face à l'Irak. Là, l'idée, c'est de faire, avec le retour de Tchouaméni, faire souffler un petit peu Adrien Rabiot, qui a eu également deux matchs pleins. Et puis, on est aussi dans la rotation devant, avec la titularisation de Désiré Doué en lieu et place de Bradley Barcola. C'est un match chacun pour l'instant depuis le début de cette Coupe du Monde. Ça nous donne donc un 11 quand même assez costaud, concocté par Guy Stéphane en l'absence, on le rappelle, de Didier Deschamps, qui est en France malheureusement pour les obsèques de sa maman aujourd'hui. C'est donc Guy Stéphane à qui s'assiera tout à l'heure sur le banc, avec Mike Maignan dans les buts. Maxence Lacroix donc associé à Upamecano en charnière centrale, à sa droite Koundé, à sa gauche Théo Hernandez. Là aussi il y a de la rotation, je l'avais oublié, puisqu'il est préféré à Lucas Digne. Tchouaméni et Koné au milieu de terrain, avec devant toujours le quatuor offensif qui change très peu, Michael Olise en meneur de jeu, à sa gauche donc Désiré Doué, à sa droite Ousmane Dembélé, et le capitaine Kylian Mbappé en pointe. Donc voilà, assez peu de surprises quand même pour cette équipe de France, une compo qui prouve en tout cas que l'objectif est bien d'aller chercher la première place du groupe, ce qui n'est évidemment pas le cas à la lecture de la compo norvégienne.
1: Charlotte, déjà en l'absence physique de Didier Deschamps, qui aujourd'hui donc a assisté aux obsèques de sa maman, est-ce que ça aurait été ultra risqué de faire une compo un peu trop changeante au niveau de la France alors que le coach n'est pas là? Imagine, l'équipe se serait plantée, ça aurait pu avoir peut-être des répercussions, non?
2: Non, je pense que ça a été géré depuis pas mal de temps. Je pense qu'en fait, on anticipe tous les cas de figure quand on débute une compétition. Moi, je trouve que il y a quelques surprises quand même, parce que même si oui, Maxence Lacroix, il avait fait des matchs de prépa.

0: Notamment contre la Colombie, qui était intéressante, et le Brésil. Mais pour moi, je ne comprends pas le fait que Jules Koundé soit titulaire. Ah. C'est le Merci. Point numéro un que je ne comprends pas. Même si oui, on sait que du côté du Barça, il a une saison, deuxième partie de saison compliquée, il était énormément blessé. On sait que Jules Koundé, il aime énormément jouer, enchaîner les matchs, etc. Mais si on compte sur lui pour aller jusqu'au bout de cette compétition, s'il y a bien un match qu'il faut le faire tourner, c'est bien ce match-là. Donc est-ce que c'est la volonté du joueur? Est-ce que, bah, je sais que Jules Koundé, c'est un grand professionnel, très intelligent, il connaît son corps par cœur. Donc il doit se dire, bah, c'est bon, je peux enchaîner, parce que malgré tout, c'est un joueur qui court énormément, qui propose beaucoup de courses vers l'avant, même s'il n'est pas énormément servi. Mais voilà, pour moi, c'est la surprise numéro une. Et finalement, bah, on voit que Maxence Lacroix aussi prend la place de Konaté. Comme ça, par la pointe des pieds.
1: Ouais, c'est vrai.
0: Parce que Konaté, je suis désolée, il connaît Parker ou pas Mécano, ils ont joué en club ensemble il y a quelques saisons, et là c'est Lacroix qui lui passe clairement devant.
1: Qui est le numéro 2 maintenant.
0: Ah oui,
1: voilà, derrière Saliba. Nicolas Perronet, dans un instant, on revient vers toi pour qu'on évoque la compo de la Norvège qui a vraiment pour le coup beaucoup fait tourner. Mais d'abord, on va partir du côté de Saint-Ouen. C'est comme Boston par rapport aux États-Unis. Saint-Ouen, enfin non, j'allais dire c'est à l'est de l'Île-de-France, en fait c'est complètement au nord, mais un peu à l'est quand même, avec le journaliste du service des sports de Radio France, Jean-Pierre Blimeau, qui est en direct depuis la fan zone de Saint-Ouen. Bonsoir Jean-Pierre.
2: Oui, bonsoir à tous et à tous.
1: Merci
2: beaucoup. À toutes, pardon.
1: Oui, il y a beaucoup de filles dans le studio. On est en majorité, donc on est contente. Hein, on en profite avec Charlotte. Jean-Pierre Blimeau, est-ce que autour de vous, les supporters dans la fan zone ont l'air contents et fiers, comme certains des supporters qu'on a eu sur le chat de la chaîne YouTube, de la compo proposée par l'équipe de France ce soir?
2: Alors écoutez, pour l'instant, moi, le mot que j'utiliserais, c'est souriant et confiant. En tout cas, j'ai pu discuter avec plusieurs d'entre eux tout à l'heure. Alors, ils ont tenu à se réunir dans cette fan zone, hein, qui est une des nombreuses fan zones qu'il y a en France. Et ici, à Saint-Ouen, c'est un ancien lieu industriel, hein, qui appartenait notamment à Alstom, qui a été reconverti en lieu de fête, de convivialité. On peut y manger, on peut y boire. Ça s'appelle Communal Saint-Ouen. Et il y a eu déjà des retransmissions sportives qui ont fédéré beaucoup de joie, notamment la finale de la Ligue des Champions, je ne vais pas vous l'apprendre. Il y a eu aussi l'Euro 2024. Et là, je vois des supporters très souriants qui sont arrivés très tôt d'ailleurs ici, tout simplement parce qu'il n'y a pas énormément de places restantes à l'heure actuelle. Et je vois même des spectateurs, en tout cas des supporters qui sont même en train de ressortir parce qu'ils n'ont pas trouvé de place. Il n'y a plus de place, c'est archi comble pour un match de l'équipe de France qui pourtant n'est pas décisif. Mais c'est la passion, c'est la volonté aussi, me disait tout à l'heure l'un des fans de l'équipe de France qui avait un maillot sur les épaules, hein, bleu, blanc, rouge. C'est la volonté de se retrouver ensemble, c'est la volonté de vibrer le football ensemble, d'être un petit peu par la pensée aussi avec tous ceux qui sont aux États-Unis, qui ont la chance d'avoir trouvé des places, d'avoir pu aussi se payer le voyage et d'être quelque part avec les joueurs de l'équipe de France, comme ça, de se rassembler. Alors tout à l'heure, évidemment, il y aura beaucoup plus d'ambiance. Il faut savoir aussi qu'il fait toujours chaud, mais un petit peu moins chaud quand même que à la même heure hier. Qu'à l'intérieur, la température évidemment est un petit peu plus chaude parce que les gens sont plus serrés, mais que de toute façon tout le monde s'en fiche un peu ce soir. La chaleur, ce sera dans le cœur, et surtout on va voir comment ça va réagir si les Français marquent des buts. Je peux vous dire que pour le moment, les sourires sont de mise, la confiance aussi. Les gens continuent à arriver, continuent à tenter leur chance pour trouver de la place. C'est pas facile. Voilà, l'équipe de France fédère, l'équipe de France attire. On veut se retrouver autour d'elle, et c'est ce qui est en train de se passer ici dans la banlieue de Paris, à Saint-Ouen.
1: Merci beaucoup Jean-Pierre Blimeau, à Saint-Ouen, donc dans la fan zone qui s'appelle la Communale Saint-Ouen, et où on entend les gens qui papotent derrière sous un soleil quand même écrasant, une chaleur en tout cas écrasante en Île-de-France comme dans toute la France. On va maintenant partir à Sceaux. Là, on est dans le sud de l'Île-de-France avec notre journaliste Féline Leloir-Duhaut, qui elle aussi est dans une fan zone. J'espère qu'il y a de l'ombre là-bas, Féline. Bonsoir.
3: Bonsoir Pia, bonsoir Charlotte, bonsoir Bruno. Oui, alors il y a un peu d'ombre en effet, le soleil est presque couché, donc ça va. Ici à Sceaux, il fait beau et chaud, hein, 34 degrés d'après le thermomètre. La guinguette bat son plein, la bière et la citronnade sont de sortie. Et on sent une bonne odeur de frites, on se croirait presque en vacances. Mais c'est bien pour le match France-Norvège que tout le monde est rassemblé ici. La pelouse devant l'écran géant est déjà bien remplie entre les tables et les nappes de pique-nique. Je dirais qu'au bas mot, il y a environ 500 personnes, mais ça continue à arriver tranquillement. Une ambiance très familiale, beaucoup d'enfants s'amusent avec des pistolets à eau, ils attendent le coup d'envoi tranquillement. Et puis j'ai aussi beaucoup de monde autour de moi, et j'ai aussi deux supportrices de l'équipe de France qui m'ont accepté de me répondre, Clara et Manon. Bonsoir.
4: Bonsoir.
3: Alors vous, est-ce que vous pouvez me dire déjà quel est votre joueur préféré de l'équipe de France?
4: Bah, je pense un peu classique, mais Kylian Mbappé.
5: Bah oui, hein, le capitaine. Hein.
6: Bah ouais, le cassonné.
3: Il est toujours là pour nous impressionner. On espère un nouveau doublé peut-être.
5: Ah, bien sûr, minimum.
4: Bien sûr, il va le faire.
3: Est-ce qu'on a un petit prono pour ce soir, les filles?
4: On pense
5: 2-1.
3: 2-1 2-1 pour les Bleus ou 2-1 pour la Norvège?
4: Pour les Bleus.
5: Pour les Bleus, quand même.
3: Ouais, évidemment. Ce que j'allais dire, ce soir, il y a quasiment que des maillots de foot bleu. On voit pas un maillot norvégien.
4: Non. Il a pas intérêt.
5: Vraiment pas.
3: Ouais, vous entendez Pia, Charlotte et Bruno ici. On soutient les Bleus. Il y a aucun doute là-dessus. L'écran vient d'être allumé. Ah non, il vient de s'éteindre, mais il va être allumé dans quelques minutes. On attend le début du match. J'espère, parce que là, il y a vraiment plus d'images. Donc là, dans 10 minutes, il faut que l'écran soit allumé pour le début du match. Et comme ça, on pourra tous profiter.
1: On croise les doigts et sinon vous dites aux gens d'écouter ici hein, sur leur téléphone et s'ils n'ont pas l'image, ça sauvera quand même leur soirée.
3: Évidemment, je mettrai une radio, vous inquiétez pas.
1: Exactement. merci Féline Leloir-Duo, merci mille fois et merci à Clara et Manon qui étaient avec vous. Nous, on va se tourner maintenant vers Nico Perronet qui est à Boston pour nous faire suivre le match. Les joueurs, Nico, sont en train d'arriver dans le couloir et on l'a dit, Nicolas, la Norvège a énormément fait tourner pour ce troisième match de la Coupe du Monde pour eux contre l'équipe de France.
7: Ouais, je vais vous donner les noms des Norvégiens, puis je vais vous donner les clubs également des joueurs qui seront sur la pelouse et qui sont effectivement en ce moment dans le couloir de ce stade de Boston. Le gardien Egil Selvi qui joue à Watford. Sur la droite de la défense, on aura Fredrik Horsnes qui joue à Benfica, qui est le seul des Norvégiens qui était sur le 11 de départ, dans le 11 de départ face au Sénégal. Il y a 10 changements opérés par le sélectionneur
1: Stolbakken.
7: Ouais, même le gardien, c'est le numéro 2 par rapport au dernier match. Et donc, tout le reste, ce sont des joueurs qui n'ont pour l'instant débuté aucun des deux premiers matchs. Falchener, il joue à Stavanger, associé à Østigard, qui joue au Genoa en charnière centrale. Sur la gauche de la défense, Bjørkan, joueur de Bodø/Glimt. Au milieu de terrain, on aura Patrick Berg, qui est le capitaine ce soir, joueur de Bodø/Glimt également. Milieu de terrain, associé à Torsved, Sassuolo, Asgard, Glasgow Rangers, et puis devant Oscar Bob, joueur de Fulham sur la droite de l'attaque norvégienne, Schjelderup, joueur de Benfica également sur la gauche, et puis Jorgen Strand Larsen en attaque, en numéro 9, en attaquant de pointe, coéquipier de Mateta à Crystal Palace. Voilà, vous n'aurez pas entendu le nom d'Erling Haaland, pas celui d'Ødegaard, pas celui de Storlott. Tous les cadres norvégiens sont sur le banc. C'est clairement l'équipe B de Norvège qui est alignée ce soir. C'est l'équipe des coiffeurs, hein, clairement, puisque la Norvège se contente finalement de cette deuxième place. Alors ça ne veut pas dire qu'elle ne veut pas de la première, mais elle se contente très clairement de la deuxième place. Et le sélectionneur prépare la suite de la compétition. C'est la deuxième fois seulement dans son histoire que la Norvège passe la phase de groupe. Donc l'objectif est partiellement déjà atteint pour cette équipe. Et l'objectif ce soir, clairement, c'est de faire reposer les cadres. Ça ne veut pas dire qu'on verra pas le duel Haaland-Mbappé au cours du match, mais en tout cas pas pour débuter. Et en tout cas, c'est l'occasion rêvée pour l'équipe de France d'aller la chercher, cette première place, parce que si les Norvégiens n'en veulent pas, et le staff des Bleus en veut, malgré la problématique qu'il y a derrière. Effectivement, on peut en parler, hein. Terminer premier, c'est mieux en termes de logistique, c'est pas cadeau en termes de tableau. Terminer deuxième, c'est peut-être un peu mieux, encore ça se discute en termes de tableau, mais par contre en termes de logistique, il va falloir effectivement beaucoup plus voyager. Donc voilà un petit peu la problématique et la physionomie de cette rencontre, alors que Kylian Mbappé et le capitaine norvégien, donc Patrick Berg, entre à l'instant sur la pelouse. Mais c'est vrai que c'est une composition assez surprenante de la part de la Norvège.
3: Bruno Salomon.
8: Juste pour vous avertir que l'on dit les coiffeurs en norvégien, en scandinave, c'est friseur. Voilà, c'était juste pour vous avertir. Voilà,
7: on peut comprendre.
8: Voilà, on comprend tout de suite.
1: Et on salue Tina qui nous écoute depuis Tbilissi.
8: Tout à fait.
1: Je ne sais pas comment on dit coiffeur là-bas, mais Tina, n'hésite pas à nous le dire, ça nous fera plaisir. Vous pouvez nous retrouver évidemment sur le chat de la chaîne YouTube ici. Vous pouvez voir aussi nos ganaches et la super déco du studio qui est vraiment festive. Charlotte, est-ce que toi ça t'a étonné de voir à quel point la Norvège faisait tourner? 10 changements sur 11, ils veulent vraiment pas de la première place.
0: Bah, ils s'en foutent clairement de ce match, hein. Ils veulent juste énormément faire tourner. Moi je suis très très étonnée que Haaland ne soit pas titulaire. Ouais. Pour juste dans le sens où un peu le match contre Mbappé en fait. Bah ouais. À un moment donné,
1: les stats, il a déjà mis 4 buts en 2 matchs, il est dans la course contre Mbappé, Messi, tout le monde, enfin tous les grands.
0: Surtout que c'est contre une équipe de France qui, on le rappelle, même si contre l'Irak ils n'ont pas pris de but, mais c'est une équipe de France qui prend des buts à chaque match. Donc en fait, il y avait peut-être moyen pour lui de mettre un ou deux pions. Donc ouais, très très étonné. Après, en fait, on le fait sortir. Tu le fais sortir à la mi-temps. Si tu t'en fiches de ce match-là, tu te dis, bon, la deuxième place, elle me va complètement. Bah, à un moment donné, quand tu es buteur et que tu as des envies de statistiques et d'être un grand dans cette compétition, eh ben, tu dois être titulaire.
1: Bruno.
8: Moi, ça ne me choque pas. L'équipe de France, sur les dernières Coupes du Monde, on a souvent mis les friseurs. Hein. Ils étaient régulièrement. On mettait une équipe qui, avec 5, 6, 7 changements. Là, cette fois-ci, on ne les fait pas. Pour moi, la Norvège, en fait, elle fait voir surtout que c'est une nation, c'est une équipe, c'est un groupe. Et en gros, tout le monde va participer. Ils se qualifient pour la première fois depuis 1994 pour un tour suivant. Ils ont réussi leur objectif. Haaland, il l'a dit, il a fait oui, l'équipe de France, si vous voulez.
0: Ouais, on pensait que c'était du bluff un peu.
8: Eh ben non, en fait, il fait voir que c'est une nation, c'est 26
0: gars. Mais ça montre la mentalité aussi, parce que Kylian Mbappé, lui, il veut jouer tous les matchs.
8: Oui.
0: donc en fait, c'est juste pas la même mentalité.
8: Kylian Mbappé est dans la trempe des Messi, Ronaldo, qui ne lâcheront pas un centimètre. Il y en a un autre qui est capable de dire, bah, toi, copain, vas-y, joue, t'as le droit à ton match, t'inquiète pas, je ferai le boulot, j'irai mettre les buts quand il faudra en mettre. Je suis pas totalement choqué. Et vous savez qu'on va avoir des problèmes, hein. Ils vont nous poser problème.
1: Alors justement, c'est ce que j'allais de poser comme question à Nico Perronet à Boston. Nico, quand on voit entrer Patrick Berg avec le brassard, c'est l'heure des hymnes?
6: Oui, c'est l'heure.
1: Alors on va écouter les hymnes alors, l'hymne norvégien.

0: hein, qu'on a l'habitude d'entendre beaucoup aux Jeux Olympiques d'hiver, un peu moins
1: oui, c'est vrai,
0: à la Coupe du Monde, évidemment, parce que c'est la quatrième participation, on l'a dit, seulement de la Norvège qui prépare la suite. Et ceci explique cela en termes de composition d'équipe. On va avoir droit à la Marseillaise ici à Boston.

0: même pour Guy Stéphane, hein, qui se retrouve sur le banc à la place de son ami Didier Deschamps, qui lui a enterré sa mère aujourd'hui. C'est quand même une soirée particulière pour lui, Nico. Hein.
1: Oui, c'est une soirée effectivement très très particulière, et on a pu dire aujourd'hui, parce que c'est l'info qu'on avait eue, qu'une minute de silence serait observée en hommage au deuil que traverse Didier Deschamps. Et ça a été rectifié en fait, il y aura bien une minute de silence au coup d'envoi de ce match, donc dans quelques minutes maintenant, mais c'est en hommage aux victimes du tremblement de terre qui a eu lieu au Venezuela, qui a fait des centaines et des centaines de morts. Donc il y a eu un vrai vrai problème de communication entre la FIFA, le staff de l'équipe de France, etc. Donc voilà, mais c'est vrai que c'est pour Guy Stéphane un moment forcément particulier. Il l'a dit hier en conférence de presse, je me sens pas à ma place. Ma place, c'est de mettre des plots sur le terrain de foot à l'entraînement. Ma place, c'est vraiment d'être la petite main quelque part de Didier Deschamps. On essaie de rendre la situation la plus normale possible, une situation qui n'est absolument pas normale, puisqu'on a quand même une équipe de France qui est privée de son sélectionneur pendant plusieurs jours en pleine compétition. Donc oui, moment particulier pour lui qui était déjà sur le banc. Ça lui est arrivé une fois face au Danemark en Ligue des Nations en juin 2022, parce que déjà Didier Deschamps à l'époque avait perdu son papa. L'équipe de France s'était inclinée sur ce match-là du but à 1. Stéphane, c'est le fidèle parmi les fidèles de Didier Deschamps. Il a été adjoint de Didier Deschamps depuis 2009, déjà à l'Olympique de Marseille. Ça fait 17 ans qu'ils travaillent ensemble, et depuis 2012 évidemment dans le staff des Bleus. Donc ouais, moment très très particulier forcément pour Guy Stéphane, qui est allé s'asseoir sur le banc après avoir sans doute été traversé de beaucoup d'émotions pendant cette Marseillaise.
0: Ouais, et il y a un autre joueur et plusieurs autres joueurs qui doivent vivre quelque chose de très spécial ce soir, Charlotte. C'est les joueurs norvégiens qui appartiennent à l'équipe de Bodø Glimt. C'est le cas du capitaine de ce soir, Patrick Berg. Ils ont vécu une dinguerie en Ligue des Champions cette année, cette équipe de Bodø Glimt, et là ils se retrouvent à être capitaine en match de Coupe du Monde contre la France. C'est assez incroyable de vivre ça sur la même saison.
2: Il faut avoir les nerfs assez solides. Ah ouais. Et c'est vrai que c'est ce que tu disais, hein, Pierre, de cette équipe de Norvège, cette solidarité, cette cohésion, et ils essayent de retranscrire sur le terrain. Donc le sélectionneur a fait énormément de changements. Ça montre toute la confiance qu'il a en son groupe et récompenser tout le monde. Clairement, c'est ça, c'est les valeurs de cette équipe-là.
0: Et Nico, faut pas s'attendre à des Norvégiens, des coiffeurs, comme on dit, qui vont laisser la France faire ce qu'ils veulent. Hein. Ils vont se battre évidemment, l'équipe B de la Norvège, pour arriver à faire quelque chose ce soir.
1: Oui, moi je pense pas qu'ils ne veulent pas de la première place. Je pense qu'effectivement, je suis assez d'accord avec Bruno, c'est quelque part une gestion d'effectifs de la part d'un staff qui pense que son équipe peut aller loin dans la compétition, qui s'en fout un petit peu de terminer premier ou deuxième tant que le ticket est validé, et c'est le cas depuis leur deuxième match. Pour l'instant, ils ont fait quand même une très très belle compétition, 6 points sur 6, et on rappelle que ça a été la Norvège, la meilleure équipe de la phase de qualification pour ce mondial de toute la zone Europe, hein, 24 points sur 24, Erling Haaland meilleur buteur. Donc voilà, ils sont dans cette compétition pour aller loin. Ils savent qu'ils ont une génération assez exceptionnelle, et donc ils gèrent comme l'équipe de France a pu gérer par le passé un troisième match de groupe. C'est la fameuse minute de silence ici à Boston, et on reviendra évidemment au match après.
0: Avec tout le respect évidemment qu'on a et toutes les pensées qu'on a pour la population équatorienne qui est dans la douleur à cause du tremblement de terre qui est advenu hier, en radio on ne peut pas laisser une minute de silence, sinon c'est le disque de secours qui part. Donc on va rester en studio, mais tout en ayant un œil sur les images de ces joueurs qui sont réunis évidemment autour du rond central en se tenant l'épaule pendant cette minute de silence. On va rappeler peut-être les compos pour l'équipe de France. Là, c'est Kylian Mbappé qui est en pointe évidemment, Désiré Doué qui a été préféré à Bradley Barcola sur l'aile gauche, Michael Olise dans l'axe derrière Kylian Mbappé, Ousmane Dembélé sur l'aile droite, Manu Koné et Tchouaméni sont associés au milieu de terrain, c'est la première fois depuis le début de ce mondial, en tout cas en tant que titulaire. Et puis la défense est composée à gauche de Théo Hernandez, Maxence Lacroix dans l'axe avec Dayot Upamecano, Jules Koundé latéral droit et Mike Maignan dans les buts. La minute de silence est terminée, Nicolas Perronnet à Boston.
1: Ouais, exactement, avec des gros plans sur les visages effectivement de l'équipe de France qui ont forcément une pensée pour leur sélectionneur Didier Deschamps. On a vu le capitaine Kylian Mbappé avec le regard un petit peu baissé comme tous ses coéquipiers. Il y a eu une demande également de la part de l'équipe de France, demande de porter un brassard noir pour ce match. Ça a été refusé également par la Fédération Internationale, et donc l'équipe de France va évoluer sans signe distinctif pour ce coup d'envoi pour son sélectionneur. En revanche, il y aura le maillot extérieur et la tenue extérieure pour tous les joueurs. Vous savez, ce fameux maillot vert menthe qui a un succès fou.
0: Vert statue de la liberté, Nico.
1: Ouais, c'est ça. C'est le fameux... Oui, oui, mais c'était. Oui, c'est vrai. Mais moi, je dis vert menthe. On dit vert de gris aussi, mais ça veut rien dire.
0: On peut dire vert canon aussi. Moi, j'adore ce maillot.
1: Vert statue de la liberté, c'est ça. Et, mais il est en rupture de stock en France. Ah, le maillot, il a un succès, mais dingue.
0: Bien sûr.
1: Et, c'est la première fois. Je crois qu'il fait partie des trois maillots de l'équipe de France les plus vendus dans l'histoire des Bleus. Et donc, les Bleus sont en vert menthe ou en vert statue de la liberté, effectivement, pour ce coup d'envoi qui va être donné à l'instant par l'équipe de Norvège, qui va attaquer de la gauche vers la droite avec, pour le coup, pour les Norvégiens, le maillot classique, tout en rouge avec la croix bleue sur le torse. Et les Français qui récupèrent le premier ballon avec déjà là-bas peut-être Kylian Mbappé qui va pouvoir être lancé sur le côté droit et récupère ce ballon, le capitaine, et il frappe. Ouais, c'est sur la barre. C'est sur la barre. Moins de 30 secondes de jeu, 23 secondes et déjà la frappe sur la barre de Kylian Mbappé qui avait été oublié là-bas sur le côté droit. C'est pas terminé, c'est récupéré par l'équipe de France. Ouais, il est très bon ce début de match. Elles sont très bonnes ces premières secondes de la part des Bleus, parce que oui, il a eu de l'espace tout de suite, Kylian Mbappé, sur son côté droit. Il avait du champ, il a avancé, il avait peut-être des solutions pour centrer sur sa gauche, mais finalement, eh bien, vu qu'il y avait le repli défensif, il a frappé et s'est allé, eh bien, à deux doigts de tromper déjà le gardien de cette équipe de Norvège, Egil Selvik. 23 secondes de jeu et déjà une énorme situation pour l'équipe de France, la frappe de Mbappé sur la barre.
2: C'est exactement pour ça que lors des coups d'envoi, on recherche la touche. C'est pour pas perdre le ballon et pas avoir des situations comme ça, parce que justement, ils ont recherché ce côté droit de Jules Koundé. Et donc, du coup, le latéral gauche est monté énormément. Ossigar, il fait une boulette monumentale. Et Mbappé, après, il avait la solution, frapper, c'était le bon choix.
1: Allez, les Français qui sont donc bien rentrés dans cette partie avec le premier ballon, là, justement, touché par Maxence Lacroix, premier ballon en Coupe du Monde. Ça fait forcément quelque chose pour le défenseur de Crystal Palace, qui est titularisé en lieu et place de William Saliba, on le rappelle. Pas de soucis sérieux pour William Saliba, mais on sait qu'il est régulièrement touché au dos. Il doit se faire opérer d'ailleurs après la Coupe du Monde, donc il est clairement préservé par le staff de l'équipe de France. Petit arrêt de jeu, le premier de cette partie, tout simplement parce que l'arbitre de la rencontre, on n'en a pas parlé, il est britannique, s'appelle Michael Oliver, on le connaît bien, du côté de la Première Ligue notamment. Et bah, il a touché le ballon là involontairement, donc on va le rendre à l'équipe de France et à Manu Koné en l'occurrence, qui va aller chercher Upamecano sur sa droite. On est dans la moitié de terrain de l'équipe de Norvège. Oh, le mauvais contrôle là-bas d'Ousmane Dembélé. Franchement, là, il a regardé tout sauf le ballon. Il a, je pense, un petit peu regardé ses coéquipiers et pensé à ce qu'il allait faire avant. Et alors, le contrôle est complètement raté. Ça part en touche. Ça arrive, ça, Charlotte.
2: Ouais, ça arrive même au meilleur. Il a anticipé l'action. Mais c'est vrai que c'est bien ce que font les Français. Là, on met la pression. Grosse opportunité de Kylian Mbappé dès le début du match. Ça montre les intentions des Bleus. Bon, Salomon.
3: Et on rappelle, 0810 055 056, venez nous laisser vos messages vocaux, mais aussi vos messages pour encourager les Bleus. Par exemple, comme Blondine, qui sur Pimp My Life, qui nous dit 3 buts à 2 pour la France, j'y crois. Et puis on a aussi Anthony, qui nous écrit de Toulouse. Ici, Occitanie, c'est sa locale. Et il dit, allez les Bleus. Et je vous rappelle que vous pouvez nous rejoindre aussi sur notre chaîne YouTube ICI. Et là, les messages sont très nombreux. Un petit coucou par exemple de la part de Matt, qui nous dit coucou de Sochaux, qui monte en Ligue 2. On salue bien évidemment ici nos amis d'ici Belfort et Hervé Blanchard, commentateur émérite du FC Sochaux Montbéliard.
0: Nicolas Perronnet à Boston.
1: 3 minutes de jeu, ça démarre plutôt bien pour l'équipe de France, qui s'est déjà procuré une occasion très très sérieuse. La frappe de Kylian Mbappé sur la barre transversale du gardien norvégien. Les Français qui monopolisent le ballon. Il y avait là tout à l'heure encore côté droit, encore du côté de Kylian Mbappé, une vraie occasion de partir pour le capitaine des Bleus. Ça a un petit peu était lent à mettre en action, c'est pas grave, c'est pour l'instant très bien ce que font les Bleus. Ousmane Dembélé, là, c'est bien aussi ce qu'il fait là. Oh, la passe, elle est magnifique de Dembélé dans la surface de réparation, le centre en retrait de Jules Koundé là, qui s'était infiltré. C'est pas terminé, la frappe derrière de Manu Koné, c'est cadré, c'est arrêté ou plutôt repoussé par le gardien. C'est toujours pas terminé, on est encore dans la surface de réparation. C'est déjà très très chaud pour la Norvège avec Désiré Doué. Oh, dans là, en profondeur là pour Michael Olise. Grosse chaleur dans la surface de réparation. accélération, la frappe de Manu Koné puissante.
0: Incroyable.
1: Malheureusement, un petit peu trop sur le gardien. Et derrière, ouais, c'est, tout est parti d'une magnifique passe d'Ousmane Dembélé, la vista là. Mais ben, on est à deux doigts déjà de l'ouverture du score pour l'équipe de France.
0: Charlotte, magnifique, hein, Manu Koné là.
2: Ouais, Manu Koné, il est toujours très très bien placé aussi. L'intelligence de Jules Koundé qui est resté très très haut. Mais là, on était 6 voire 7 Français dans la surface de réparation. On est reparti sur de bonnes bases, comme face à l'Irak lors des premières minutes.
1: La frappe là de Désiré Doué également. Décidément, bah, on cadre du côté de l'équipe de France. Là, on a cadré, mais c'était complètement écrasé. Cette frappe plein axe de Désiré Doué qui a pris sa chance. C'est ce qu'il devait faire, hein, parce que franchement, je trouve que le pressing norvégien, mais alors, il est pas là du tout pour l'instant. On se balade un petit peu dans une zone de vérité. C'est tant mieux pour l'équipe de France. Il y a beaucoup d'espace. Côté droit, notamment la balle, côté d'Ousmane Dembélé, franchement, on a l'impression qu'on peut faire partir de Ousmane en profondeur ou Kylian qui est souvent dans le coin assez facilement. Attention, parce que là, il y a de l'espace également côté droit, mais cette fois-ci, celui de la Norvège, avec ce ballon qui est un des premiers ballons à négocier pour le Norvégien en attaque placée et qui va être rapidement perdu. Ouais, il y a faute là-bas sur Jules Koundé, oui. Il était en retard. Le destinataire de ce ballon, en l'occurrence Schveld de Rupp, qui a été devancé par Jules Koundé. Il a quand même essayé de récupérer le ballon. Ce sera un coup franc à venir pour l'équipe de France dans sa moitié de terrain. Et c'est Upamecano qui va relancer court avec Maxence Lacroix. Allez, l'équipe de France qui va chercher, j'imagine, voilà qui est fait, Michael Olysée. Le décrochage de Michael Olysée avec Théo Hernandez qui lui aussi fait son retour dans le 11 titulaire avec la rotation avec Lucas Digne qui était titulaire au dernier match. Et encore voilà, côté droit, Ousmane Dembélé trouvé en première intention, il y a du champ pour Ousmane Dembélé, trouvé par Kylian Mbappé, le crochet d'Ousmane Dembélé, la frappe d'Ousmane Dembélé, le but d'Ousmane Dembélé. Et ben le voilà, le ballon d'or. On les voyait, les espaces sur ce côté droit de l'attaque française. Kylian Mbappé en première intention qui est allé chercher Ousmane Dembélé, un crochet, deux crochets dans la surface de réparation, la frappe croisée. Ça ressemble beaucoup au but d'Ousmane Dembélé face à l'Irak. 1-0 pour l'équipe de France, la 7ème minute de jeu seulement. Ils se baladent, les Bleus. Ousmane Dembélé, c'est parti.
2: C'est un but d'école. C'est un but d'école parce que Dembélé, il est vraiment très très large sur son côté droit. Et après, c'est Bjørkan là qui est absolument mal placé. Il est dans cette surface de réparation. C'est que quand on est défenseur, on doit faire attention. Et on voit que l'alignement est pas bon, hein, du côté de la Norvège. Et ensuite, on est beaucoup trop loin face à Dembélé qui a le temps de faire ses petits crochets pied droit, pied gauche. Et ensuite, l'enchaînement trouvé opposé aussi, pas simple. Le gardien est peut-être mal placé également, mais la fin de frappe pour ensuite retrouver de l'espace et avoir l'opportunité de frapper pied droit, il est masqué. Hein.
0: Alors aussi, que le Sénégal a ouvert le score face à l'Irak, puisque le match évidemment des deux autres équipes du groupe I se joue en même temps, donc Sénégal-Irak 1-0. Nicolas Perronnet à Boston.
1: Ah ben, ça se passe bien pour cette équipe de France qui pour l'instant
0: ils veulent être premier du groupe, hein, c'est clair.
1: Totalement. Oui, je crois que là on a la réponse.
0: Je pense que c'est clair. Ouais.
1: Je crois qu'ils sont bien à Boston, que le camp de base à Boston, ouais. Plutôt à Bentley, à l'université de Bentley qui est dans la grande banlieue de Boston. Je pense que ça leur va bien. Je pense que le staff Didier Deschamps et Guy Stéphane qui le supplée aujourd'hui sur le banc a pas envie d'aller eh bien traverser les États-Unis.
0: Et Nico, en 7 ouais. minutes, 4 tirs de la France, 4 tirs cadrés.
1: Ouais, c'est vrai qu'on avait eu du mal à cadrer, souvenez-vous, face au Sénégal. C'était la première mi-temps de la Coupe du Monde derrière l'Irak. Franchement, moi, je sais pas trop quoi en penser parce que on retiendra seulement les orages, mais l'Irak, c'était quand même d'une faiblesse telle qu'on va pas en avoir beaucoup de conclusions. Et puis là, face à la Norvège, ce qu'il y a de sûr, c'est qu'on cadre effectivement beaucoup. Il y a eu la frappe de Manu Koné, il y a eu celle de Désiré Doué, écrasée certes, mais cadrée. Donc ouais, c'est un bon début de match de l'équipe de France, mais c'est quand même cata du côté de la Norvège. Hein. Franchement, et là-bas, notamment du côté d'Ousmane Dembélé, parce que en 7 minutes depuis jusqu'à l'ouverture du score, il est parti dans le dos de la défense avec des espaces de fou, mais à 3 reprises quoi. Donc il a eu raison tout de suite, hein, Kylian Mbappé, de lever la tête, de voir son ancien coéquipier au Paris Saint-Germain avec du terrain à gagner devant lui et d'aller chercher cette passe décisive, parce que franchement, faut insister là-bas côté droit, que ce soit Bjørkan ou Asgard, ça passe vraiment très très facilement du côté d'Ousmane Dembélé. Donc oui, et dans les intentions effectivement, l'équipe de France va aller chercher cette première place. C'est vrai que On parle de Boston parce que si les Bleus sont deuxièmes, la question aurait pu se poser puisqu'il y a un déplacement à Miami, un déplacement à Atlanta également. Enfin, on aurait pu peut-être, hein, et le staff se poser la question d'un possible déménagement d'un camp de base. Ils sont bien du côté de Boston, ils sont bien en termes de météo. C'est l'un des camps de base les plus au nord des États-Unis. On sait que Didier Deschamps est très très attaché à ça en termes de chaleur. Alors oui, ok, il fait un petit peu moins chaud ici dans le nord-est des États-Unis. En revanche, il y a des orages, quoi. Voilà, ça il n'avait peut-être pas prévu qu'il y avait des orages comme ça à cette période-là de l'année dans des stades où on n'a pas de toit. Ça peut créer d'autres problèmes, mais clairement oui, ils ont fait leur choix. Ils veulent une partie de tableau. La logistique sera plus facile. Et d'ailleurs, ce qui est assez marrant et anecdotique, c'est que si la France, on imagine que c'est quand même plutôt bien parti vu les intentions, vu l'équipe en face, même si là, attention à la situation où c'était très dangereux, là, ce ballon perdu par les Français, ça va aller pour Mike Maignan, mais heureusement que la frappe, la passe là vers Strand Larsen, elle est très très mal assurée et qu'elle est un petit peu interceptée miraculeusement. Comme un cadeau offert au Upamecano, parce qu'on s'est mis en danger sur un ballon perdu. Je termine juste sur ses sorts. Voilà, donc maintenant on va revenir parce que là on perd les ballons ballon sur ballon du côté de l'équipe de France. Et c'est un peu plus inquiétant que le début de match. Allez, ça va être récupéré. Juste pour terminer, ouais, la logistique, et on reste à Boston. Et surtout, bah, si on repart comme ça avec une équipe de France première du groupe, on fait exactement ce qui s'est passé depuis le début de la compétition, c'est-à-dire bah, les prochains matchs, c'est New York, Philadelphie, puis Boston. Donc voilà, on ne changerait pas nos habitudes.
0: Bah, on est bien comme ça, hein. Ça fonctionne. Donc voilà. Par contre, Charlotte, moi je me pose une question sur la Norvège. Ils font tourner énormément, ils vont sans doute prendre un peu une piquette ce soir. Est-ce que quand même, ça, c'est pas le genre de situation qui peut influer aussi sur, je sais pas, sur le mental du groupe?
2: Et bien
0: ça
2: sûr,
0: m'étonne, moi.
2: Surtout pour ceux qui n'ont pas de temps de jeu. Ils se disent, bon, bah, nous, on est là que pompiers de service, mais sauf que quand on en change un ou deux, ça va, parce qu'on est encore dans le truc. Mais quand c'est quasiment toute une équipe, en fait, on se dit quoi? On ne sert pas à grand chose. Et en plus, on se prend une piquette. Donc, oui, les valeurs de ce groupe, c'est de la solidarité. On est tous ensemble, etc. C'est que la quatrième Coupe du Monde, on va dire, de ce pays. Mais quand même, c'est vrai que dans les têtes, s'ils s'en prennent 5 ou 6, ils rentrent à l'hôtel, ils dorment pas forcément bien, quoi.
0: Nicolas, à Boston.
1: Ouais, ils se font manger, hein, clairement. Ils se font vraiment manger. C'est facile pour l'équipe de France. Là, on a vu un centre pour aller trouver Kylian Mbappé sur le côté droit. C'est un petit peu compliqué, mais il a réussi quand même à remettre ce ballon dans la surface de réparation, à le redresser. Il n'y avait personne à la récupération. J'ai l'impression que oui, on est sur un deuxième France-Irak, hein, en termes d'opposition pour l'instant. Franchement, après quoi, à peine 10 minutes de jeu, ouais, 12 minutes de jeu ici à Boston. Première impression très faible donnée par cette équipe de coiffeurs norvégiens qui essaye là de se relancer, qui vont perdre le ballon. Et justement Kylian Mbappé qui va le récupérer pour Michael Olysee. Le voilà peut-être, le 2 buts à 0. La frappe de Michael Olysee, elle était cadrée, elle était dangereuse, mais le repli défensif en panique, en catastrophe de la défense norvégienne qui vient contrer ce ballon. Mais là encore, le ballon perdu, mais à quoi? Plein axe, 25 mètres, récupéré facilement par Kylian Mbappé. Ils sont en perdition, les Norvégiens, sur ce début de match.
0: Ouais, et nous on était en perdition aussi dans le studio parce qu'on avait oublié de changer le score sur notre petit panneau, tu vois, où on change le score. Bruno l'a fait et Kevin, qui voit le match depuis le boulot, nous dit on vous voit sur écran géant sur le quai au taf de nuit entre deux déchargements. Donc bah du coup il voyait en gros notre oubli. Donc pardon Kevin, merci de nous assister, on en a bien besoin. Et on embrasse tous les collègues de Kevin qui nous regardent et nous écoutent. Nicolas.
1: Allez, la touche non, ce sera un coup franc pour la Norvège. Sur cette tentative laborieuse signée Christian Torstvedt, joueur de Sassuolo sur le côté droit. Et ça va être une espèce de corner très très ouvert là pour les Norvégiens. Alors il n'y a pas Erling Haaland dans la surface de réparation pour faire parler sa taille. Il n'y a pas Sørloth non plus, joueur de l'Atlético Madrid, et c'est 1m95. Après ça reste des Norvégiens, il y a quand même de la taille là-bas au milieu de la défense française. Et attention à ce premier coup de pied arrêté pour la Norvège après 13 minutes de jeu. Donc de la droite vers la gauche, Mike Maignan qui est attentif, les Bleus qui sont alignés, c'est parti, c'est point de pénalty. Et c'est la tête d'Upamecano pour écarter le danger, ce sera Norvégien. Le deuxième ballon là-bas, le duel qui s'engage face à Jules Koundé, qui est bien aidé, ouais, Jules Koundé. Par Michael Olysee, mais malgré tout les Norvégiens s'en sortent quand même. Oh, le ballon qui est récupéré, oh c'était magnifique ce qu'a fait Strand Larsen là dans la surface de réparation avec le contrôle qui a mis tout le monde dans le vent, et notamment Dayo Upamecano pour se mettre ce ballon sur son pied droit et tenter bien la frappe. Le contrôle est absolument somptueux devant vraiment le visage d'Upamecano et derrière l'enchaînement, et heureusement qu'il se rate parce que là tout seul il est allé se créé une occasion très très très dangereuse, l'attaquant de Crystal Palace. Comme quoi on n'est pas à l'abri avec cette équipe de Norvège, il y a du talent.
0: Charlotte, c'est beau, hein.
2: C'est beau, mais c'est trop compliqué à analyser. Upa Mécano, il met la tête, c'est le choix juste. Après, techniquement, il le fait pas exprès. Hein. Larsen, je suis désolé, mais il le fait pas exprès de faire un contrôle
3: tête, hein.
2: Comme ça.
3: C'est touché de la tête par Upa Mécano.
0: Tu crois?
3: Ouais, c'est légèrement frôlé. Ouais.
2: Donc non. Réussite, ouais. Mais être très concentré jusqu'à la fin, pas baisser le rythme. Il faut absolument mettre le deuxième le plus rapidement possible.
0: On espère que Larsen l'a pas fait exprès, hein, Nico?
2: Bah, c'est impossible.
0: Bah, on verra la suite du match. Écoute, on sait pas, hein. On voit pas souvent jouer, donc. Nicolas Perronnet à Boston.
1: Bientôt le quart d'heure de jeu et l'équipe de France qui mène 1-0 déjà grâce au Ballon d'Or, grâce à Ousmane Dembélé, la frappe pied droit croisé à la 7e minute de jeu. Les Français qui sont de nouveau à l'attaque avec justement là-bas collé à sa ligne de touche côté droit Ousmane Dembélé, à côté de lui son capitaine Kylian Mbappé. Pour Michael Olise, on a les trois fantastiques là qui se font des petites passes dans un petit périmètre sur le côté droit, et Michael Olise qui va écarter cette fois-ci côté gauche en passant par Manu Koné, Théo Hernandez avec Tchouaméni, Koné encore, le décrochage d'Olise, ça joue tranquillement et Désiré Doué là, la petite talonnade qui ne donnera rien pour les Bleus. Bien parti dans ce troisième et dernier match du groupe I. On le rappelle, une victoire ou un match nul. Et c'est la première place du groupe assurée pour l'équipe de France. Une victoire qui ne serait bien plus le cas depuis 2006 pour les Bleus si elle advenait. Puisque depuis 2006, eh bien, l'équipe de France a à chaque fois perdu, ou en tout cas pas remporté, son troisième match de groupe en Coupe du Monde. Ou à l'Euro, 16 minutes de jeu ici à Boston. C'est donc bien parti pour les Bleus qui mènent 1-0.
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0: Avec Charlotte Lorgeret, ancienne joueuse et consultante ici pour la Coupe du Monde, en studio avec nous. Bruno Salomon est là pour lire vos messages sur le chat de la chaîne YouTube ICI. ICI, venez discuter avec nous, nous raconter des blagues, on adore ça. Et Nicolas Perronnet, journaliste au service des sports de Radio France, est à Boston et nous fait vivre ce match, donc 1-0 entre la France et la Norvège. Nico.
1: Le dégagement de Selvik, le gardien numéro 2 de cette équipe de Norvège, qui joue à Watford. Allez, la récupération, elle est pour l'équipe de France. Il y a peut-être de la vitesse là, possiblement, pour Désiré Doué qui lance Kylian Mbappé en profondeur dans la surface de réparation. Kylian Mbappé sur le côté gauche, la frappe de Mbappé, c'est cadré. Et encore un tir cadré pour l'équipe de France. Ah ouais, là ça cadre très sérieusement. On a réglé la mire pour les Bleus et il s'en veut Kylian Mbappé parce que il a fait un petit peu un non-choix. Il avait possibilité peut-être d'ouvrir un peu plus son pied droit ou de faire un petit peu la spéciale, vous savez, quand il rentre sur son pied droit et puis qu'il referme au dernier moment pour aller chercher le premier poteau. Là il a cadré certes, mais c'était quand même sur le gardien Selvik. Mais encore une fois, mais alors il y a des espaces dans le dos de cette défense. On a beaucoup parlé du côté droit, le côté par où est venu le but d'Ousmane Dembélé, et là c'est côté gauche qu'Ousmane Dembélé a été lancé. Le ballon est encore dans les pieds des Français avec Tchouaméni qui se balade là, latéralement dans la zone des 30-35 mètres. Jules Koundé, Ousmane Dembélé désormais sur le côté droit. Ousmane Dembélé qui va peut-être aller provoquer, il n'a pas beaucoup de solutions, donc il va peut-être tenter le dribble à l'accélération. Non, il n'y a pas de solution du tout, donc on va repasser derrière avec Maxence Lacroix. Tous les Bleus sont dans les 40 derniers mètres, hein, pour vous dire la facilité avec laquelle l'équipe de France est bien compose en ce début de match. Michael Olise.
0: Alors que l'Irak a reçu un carton rouge face au Sénégal, le score est toujours 1-0 pour le Sénégal. Juste, Charlotte, tu as fait de grands gestes en studio quand Nico a évoqué la défense norvégienne. C'est pas foufou pour l'instant ce qu'il propose.
2: C'est pas foufou parce que les Bleus, ils mettent les ingrédients. Quand tu as Olise, Désiré Doué, Dembélé, Mbappé qui courent vers l'avant, qui courent à plus de 30 km/h comme ça, quand tu es défenseur, même début du match, tu saignes un peu du nez. Ah bah oui, parce que tu sais pas qui prendre en fait. Tu sais pas qui prendre. Quand tu as encore un joueur, c'est un peu plus simple. Tu fais des prises à 2, à 3, mais quand t'as au moins 4 joueurs qui mettent de l'intensité, t'as le tournis très rapidement.
0: Et Nico, c'est la Norvège là qui a le ballon.
1: Ouais, mais déjà perdu et récupéré par Manu Koné. Ouais, ils arrivent pas à
0: ils l'ont mis en touche tout seul en même temps.
1: Ouais. Non, mais c'est vrai que c'est après ils se sont quand même procuré une grosse occasion malgré tout. Il y a eu tout à l'heure deux ballons perdus par les Bleus. C'est peut-être le seul bémol de ce début de match pour l'équipe de France. On a perdu des ballons un petit peu facilement dans des zones dangereuses. Il y en a eu deux. Ça a été pas très bien négocié. Ça aurait pu l'être mieux. Est-ce que ce sera le cas là sur ce ballon? Attention, il y aura une frappe de loin pour l'équipe de France. Et Tchouaméni là qui s'est bien sacrifié, qui est allé tacler intelligemment pour dévier la trajectoire du ballon. C'était plein axe. Et c'est à nouveau venu d'un ballon perdu, mais derrière, et ben il y a possibilité de compte pour l'équipe de France. Et si ça passe pour Kylian Mbappé qui est accroché par le maillot, il laisse jouer l'arbitre de la rencontre. C'est Ousmane Dembélé qui va être servi. La frappe, Ousmane Dembélé. Ça fait 2-0 pour l'équipe de France. Ça fait des grands sourires sur les visages des Français. Et ça fait une petite célébration. Fermez vos bouches de la part d'Ousmane Dembélé. 2-0 en 20 minutes. Ousmane Dembélé, pied droit pour son premier, pied gauche pour son deuxième et troisième but dans cette Coupe du Monde. C'est trop facile pour l'équipe de France. 2-0 après à peine 20 minutes de jeu.
5: Ah là là, Charlotte.
2: Tiens, à quoi ça me fait penser ? Quand on voit les vidéos de l'équipe de France là, qui s'entraîne à la fin de l'entraînement, où ils font des frappes devant le but là, tout seul, sans défenseur, bah, c'est exactement la même chose. Là, c'est très très bien fait. Dembélé, techniquement, c'est propre, mais il n'y a aucune adversité. Il y a Mbappé aussi qui lui ouvre cet espace pour rentrer pied gauche. On voit toute la détente, la décontraction d'Ousmane Dembélé, et on ne peut rien faire du côté du gardien Selvik. Mais franchement, je ne comprends pas la faiblesse défensivement. À un moment donné, il faut sortir sur le porteur. T'es quatre défenseurs, t'en as un qui a le ballon, il faut sortir. Tu sais que t'as tes copains qui sont derrière, qui peuvent un peu couvrir, mais si tu laisses le ballon d'or ou des joueurs comme Kylian Mbappé tout tranquillou, bah, tu vas te prendre une fessée dès la première période.
5: En tout cas, Dembélé déjà en doublé, on est à la 21e minute du match. Un but du pied droit, un but du pied gauche.
1: La réduction d'écart, c'est quoi ce match? La réduction d'écart pour la Norvège. Avec ce ballon là récupéré dans la surface de réparation, bah là pour le coup la passivité défensive, elle est clairement du côté de l'équipe de France. C'est Tello Asgard qui remet la Norvège dans le coup. Alors franchement, quasiment sur l'engagement. C'est parti là-bas d'un ballon négocié tranquillou côté gauche. Et alors vraiment dans la surface de réparation, mais c'est qui? C'est Upamecano là qui fait absolument sur le... Ah mais il se fait avoir, mais c'est même pas un crochet qui nous fait...
2: Non mais c'est un peu tout, hein, parce que Dembélé était pas repositionné, il était allé célébrer avec le banc, et en fait il y a un décalage. Tchouaméni, il doit absolument prendre la place de Dembélé, et finalement il y a... Tout le monde est là, mais personne n'y va. Et puis Upamecano, en fait, juste d'une... même pas une feinte de corps, en fait, du Norvégien.
5: On dirait qu'il abandonne.
1: Qu'il le laisse passer, ouais.
2: Parce qu'il y avait Tchouaméni qui était pas loin. Est-ce qu'ils se sont fait une petite politesse? Mais ils se sont fait bêtement avoir, hein, les Français.
1: Ah bah on parlait des errements défensifs norvégiens. Bah en voilà un beau, hein. Clairement là. Ils sont restés sur la célébration, les Français. Ils sont restés sur Ousmane Dembélé, bah sur les sourires.
2: Ça a joué vite en fait, Nico. Ça a joué très vite. On était mal positionnés. Après, on est revenu tranquillou, sans intensité. Et finalement, personne n'a pris le porteur et celui qui a récupéré le ballon.
1: Et bah, donc, 3 buts en 22 minutes.
5: Pas de suffisance pour l'équipe de France, ce serait mieux, quoi. Ou en tout cas, pas de déconcentration. Peut-être que suffisance, c'est pas le bon mot, mais pas de déconcentration après avoir inscrit les buts, ce serait mieux.
1: Absolument. Et c'est vrai que j'allais vous dire, pour revenir au but d'Ousmane Dembélé, sur le premier, le gardien Selvik, il est quand même pas ouf, quoi. Sur le deuxième, il peut rien faire, hein. Franchement, la frappe pied gauche d'Ousmane Dembélé.
5: Et puis l'arrêt qui sort juste avant sur l'occasion de Mbappé est quand même vachement bien. On l'a revu après. Et il arrête pas du torse, il l'arrête de la jambe. Il a la jambe pliée et franchement, c'est un bel arrêt.
1: Allez, avec Michael Olise, là, c'était sur corner, bien récupéré ce ballon deuxième poteau et bien remis surtout par Kylian Mbappé. Corner d'Ousmane Dembélé, remise deuxième poteau, limite de la ligne de sortie de but, en retrait, en première intention par Kylian Mbappé, et Michael Olise également en première intention pour la reprise. Décidément, je pense qu'il va y avoir quand même des buts dans cette rencontre, parce que honnêtement, il y a des occasions sur chaque situation, ou presque.
5: Et on a Claude sur le chat de la chaîne YouTube ici qui nous dit ce match, c'est les peintres contre les électriciens qui ont pris un coup de jus. J'adore. Allez, c'est la poésie de Masson.
1: Hein, encore en situation d'aller porter le danger avec la frappe cette fois-ci de Théo Hernandez qui se fait plaisir à son tour. Ben voilà, la déconcentration, ça a payé pour l'équipe de France. Asgard a remis la Norvège miraculeusement dans cette rencontre, mais ça change quand même pas l'impression générale, qui est celle d'une domination total de la part de l'équipe de France. Et pause fraîcheur ici, ou pause publicitaire, qui est désormais dans tous les stades conspué par le public de Boston.
5: Ouais, je pense que c'est unanime aussi pour les gens qui ne sont pas au stade, je pense, hein. Les pauses fraîcheurs, Charlotte, Bruno,
3: Comme d'habitude.
5: Comme d'habitude. As usual. On n'aime pas ça. Bon, merci beaucoup. On reste évidemment ensemble.
3: Charlotte, ça la dérange pas. Voilà.
5: Ouais, parce que Charlotte, non, elle est joueuse. Que,
2: mais vous
5: attendez,
2: souvenez,
5: j'avais juste un jingle à envoyer. Excusez-moi. Je me permets. J'envoie mon jingle et on arrive.
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5: Voilà, accompagné de Bruno Salomon en studio et de Nicolas Perronnet au stade. Charlotte, je te laisse quand même finir ta phrase.
2: Mais non, mais vous vous souvenez, je vous avais donné les arguments du pourquoi. En fait, je peux comprendre qu'on soit mécontent, que ça casse le rythme, etc. Mais on sait que la VAR, des fois, ça prend 5 minutes de voir s'il y a un hors-jeu. Pour moi, il n'y a aucune incidence vraiment
5: sur la différence, c'est que tu vas voir ton coach sur le bord du terrain. Tu peux te donner des...
2: Oui, mais combien de fois on fait aussi quand il y a un problème tactique, il y a le gardien qui se met au sol et en fait, après, il y a les joueurs qui vont sur le côté. Donc, j'entends les deux, mais moi, après, oui, j'étais ancienne joueuse, donc j'ai envie de parler que des joueurs. Et même, il y a pas mal de joueurs qui ont dit que ça pouvait ne pas les déranger parce que justement, on met beaucoup d'intensité. On veut tout le temps faire plus de courses, plus de spectacles, plus d'actions. Bah, physiquement, ça demande beaucoup d'efforts.
3: Sauf que quand on regarde, par exemple, le match face à l'Irak, les 20 premières minutes sont excellentes, pause fraîcheur, les Irakiens retravaillent tactiquement et on n'est plus embêtés.
2: C'est la catastrophe, tu vois.
3: Ils ont réussi à resserrer un peu les choses. Là, 2-1, tu te dis, les Norvégiens, ils ont pris le bouillon, mais maintenant, ils ont vu à peu près ce que ça donnait, et ils vont proposer d'autres choses.
2: Mais après, je pense que là, c'est vraiment la première grosse compète où on fait ça. Peut-être au fur et à mesure, si ça se réitère, on arrivera plus à switcher, à rebasculer dans le match, même à l'entraînement, peut-être travailler aussi un peu
5: différemment. Espérons que ça ne se poursuive pas, l'expérimentation. En tout cas, l'UEFA a dit que eux, en Ligue des Champions, a priori, ça serait pas le cas. Nicolas Perronnet, qu'est-ce que tu as pensé de ce premier carton du coup de l'équipe de France globalement?
1: Quasiment parfait jusqu'à cette erreur défensive. On va dire que c'est sans conséquence en tout cas au score et dans l'objectif victoire et première place de l'équipe de France, mais quand même quoi. Enfin, je trouve que pour
5: ça
1: le
5: fait
1: coup,
5: tâche.
1: Ouais, ça fait un petit peu tâche parce que quand on est dans des staffs, et Charlotte j'imagine pourra le confirmer, de se recentrer de cette fameuse minute ou ces 2-3 minutes après un but, on les travaille quoi, et c'est quand même des joueurs de très haut niveau qui jouent dans des clubs immenses et qui peuvent pas, enfin qui n'ont pas le droit je pense d'avoir comme ça un petit trou d'air.
2: Non mais en fait c'est tellement dur, je trouve que ça fait partie dans le football des moments les plus durs, parce qu'en fait quand on a la possession, qu'on voit que l'adversaire il est vraiment plus faible que nous, en fait on sent un peu pousser des ailes et on a envie d'un peu d'être offensif. Les deux milieux de terrain ils sont beaucoup plus hauts que d'habitude. Quant à moi, en adversité, en fait finalement tu déjoues un petit peu, donc c'est là qu'il faut trouver les armes, faut avoir les leaders aussi, les cadres pour remettre un peu d'ordre. Donc à Aurélien Tchouaméni aussi et à Upamecano derrière, c'est eux les patrons, donc un peu d'équilibrer tout ça.
5: Bruno Salomon.
3: On rappelle que sur la chaîne YouTube ICI, ici on chatte ensemble et on voit le match ensemble avec pas mal de messages sur Ousmane Dembélé, par exemple Joanny qui nous dit bravo Ous. Ça sent le supporter parisien quand on commence à dire Ous, c'est que bien souvent on a des petites habitudes avec le Ballon d'Or. Et puis il y a aussi Upamecano qui ramasse un petit peu avec Mickaël Amourette qui nous dit c'est pas possible, toutes les erreurs d'Upamecano, c'est hallucinant. Je pense qu'il fait un package global sur le début du tournoi en tout cas, et il trouve qu'Upamecano est assez moyen. Voilà pour les messages en tout cas. Et effectivement, sur les réseaux aussi, Upamecano se fait un peu tailler un short. Juste célébration d'Ousmane Dembélé aussi fait réagir. Savoir pour qui, est-ce qu'il est deux fois il a dit chute.
5: Ouais.
3: Voilà. Est-ce que c'est pour la presse? Est-ce que c'est pour quelqu'un
5: d'autre?
3: On
5: laisse parler quoi.
3: Ouais, on laisse parler. Allez-y, continuez de parler.
5: Et on va laisser parler Nico du coup.
3: C'est vrai. je me tais.
5: Nicolas,
3: d'accord. C'est bien. Je m'en vais.
5: Non mais pour savoir ce qui se passe.
1: Là, parce que les Norvégiens là sont en situation peut-être pourquoi pas d'aller créer le danger. Voilà, il a mis là dans le vent Michael Olise pour mettre ça sur sa ligne de CV là, le Norvégien avec sa petite feinte de corps, c'était joli même si c'était loin début, et il commence à composer pas mal, ça c'est bien joué, la talonnade dans la surface de réparation, les Norvégiens qui vont créer le danger à nouveau, c'est pas terminé. Ouais, qu'est-ce qui se passe, Mike Maignan, il faut le prendre ce ballon, voilà qui est fait dans la confusion, premier poteau, tout est parti d'un geste technique magnifique, la petite talonnade pour décaler dans la surface de réparation. Il y a du talent quand même dans cette équipe de Norvège.
5: Ils ont fait ce qu'on appelait quand j'étais petite un tas de gens. On fait un tas de gens, on court et on se jette tous les uns sur les autres. C'est ça, hein?
7: Les jeux de partie que tu veux qu'on
5: ouais, c'est, pas, c'est, ouais. C'est famille voilà, nombreuse. Pierre, voilà. Famille nombreuse.
7: D'accord, un tas de gens.
5: T'as jamais fait des tas de gens, Nico?
1: Des tas d'hommes, moi je faisais à la ah. On appelait ça des tas d'hommes, c'est pareil. Hein.
5: Oh, c'est
1: mais,
5: pareil.
1: Oui, c'est vrai. Si, d'accord. Si, ouais.
5: Bref.
1: Voilà. Célébration tas d'hommes, ouais.
5: Bon, ouais. Alors du coup,
1: là,
5: sur,
1: ce que vous entendez,
5: sur le terrain.
1: Le Viking Row, là, la fameuse célébration, puisqu'on en parle. Ils le font même en plein match. C'est vrai que ça fait débat quand même dans les autres pays nordiques et scandinaves, notamment ça en Suède et au Danemark. C'est critiqué en fait. On dit oui, c'est trop pour la télé, les traditions, etc., etc. Bref, ça rend jaloux parce qu'en fait, c'est repris partout et c'est vrai que c'est quand même une belle trouvaille, quoi. C'est très très télégénique en
5: ouais,
1: fait.
5: Ouais, c'est clair. Ouais.
1: Ben oui. Donc en fait, ça rend jaloux les Suédois et les Danois. Bref. Allez, les Norvégiens, eux, tentent là de revenir dans ce match parce que, bah oui, même s'il a été un petit peu offert ce but, bah il fallait le mettre quand même de la part de Tello Asgard. Et puis, bah, ils se disent que pourquoi pas aller désormais tenter de revenir dans cette partie. Et bah, on a quand même l'impression, et là je rejoins Bruno sur son analyse tout à l'heure, que la pause fraîcheur, et bah, elle a fait du bien. Comme souvent, à l'équipe qui souffre, parce qu'ils sont un petit peu mieux là depuis le retour sur le terrain, les Norvégiens.
5: Charlotte.
2: Après, je pense qu'à un moment donné, les Français, ils savent qu'ils pourront pas avoir tout le temps le ballon. Donc, quand on est en phase défensive, il faut que tout le monde défende, pas juste à moitié. On se replace un peu tranquillou, mais sans mettre d'intensité dans la récupération du ballon. Là, c'était Jules Koundé, il savait pas où aller parce que devant lui, il y avait pas le boulot qui était fait. Donc, être très vigilant par rapport à ça.
5: Nico.
1: Allez, les Norvégiens encore en possession du ballon. La demi-heure de jeu, ça y est, ici à Boston, vous me croirez ou non, mais sous le soleil qui est revenu. Et les voilà encore dans la surface de réparation avec Strand Larsen là, qui a été bien pris. Cette fois-ci, là, par le retour défensif des Français, ça manquait un petit peu de vitesse, mais on arrive quand même hein, vraiment à se trouver des situations depuis quelques minutes de la part de cette équipe de Norvège. Allez. Les Français là se remettent dans la partie, remonter ce ballon. Il y a tout le terrain à remonter. C'est Manu Koné qui s'en charge, qui n'est pas attaqué, qui va trouver le soutien d'Aurélien Tchouaméni à proximité du rond central. Ousmane Dembélé, déjà double buteur ce soir là-bas sur son côté droit face à trois joueurs. Donc il va repliquer dans l'axe et tenter ouais, de combiner avec Michael Olise. Ballon presque perdu, mais sauvé finalement par la pépite du Bayern Munich. Kylian Mbappé désormais, on est passé côté gauche avec Désiré Doué qui fait le petit passement de jambe. On joue un petit peu au handball là le long de la surface de réparation, mais on progresse quand même avec Ousmane Dembélé dans la surface encore, qui va peut-être encore prendre sa chance. Et il est là, le triplé d'Ousmane Dembélé. Il compte sur ses doigts. Et 1, et 2, et 3-0 pour l'équipe de France. Oh là là, et 1, et 2, et 3-0 pour Ousmane Dembélé, qui fait ce qu'il veut dans cette surface de réparation. C'est le patron de la surface de réparation norvégienne. 32 minutes de jeu et Ousmane Dembélé s'offre un triplé face à la Norvège. Le ballon d'or de l'équipe de France a pu être critiqué, mais là je peux te dire que les réponses, elles sont là. 3-0 pour les Bleus, 32 minutes ici à Boston.
5: C'est incroyable, Charlotte.
2: Je pense qu'on a vite oublié que Ousmane Dembélé, sa plus grosse progression, c'est son efficacité devant le but, même si là on voit que l'adversité que depuis quelques secondes c'était du handball. Mais quand on a un ballon d'or, quand on a un joueur comme ça de son standing, il faut pas défendre de cette manière là on peut pas attendre qu'il frappe, en fait. On peut pas dire on met juste le mur et voilà, il faut sortir sur lui. Mais vraiment, ouais, cette progression,
5: c'est que à côté il y a Mbappé et Michael Olise, ouais. Et Désiré Doué, c'est un enfer pour les défenseurs.
2: C'est un enfer, mais là franchement on peut féliciter Ousmane Dembélé. Donc oui, certes ballon d'or, mais son efficacité maintenant devant le but, c'est ça qui lui manquait depuis toutes ces années, et ce que Luis Enrique a réussi à faire avec ce garçon, c'est vraiment cette finesse technique devant le but.
1: Ouais, il va faire des cauchemars hein, de Dembélé, Selvik là, franchement. Dès qu'il a le ballon, là, le gardien norvégien qui voit Ousmane Dembélé, si on se met à sa place, ça se passe un petit peu sur sa gauche, là, ça rentre dans l'axe, il se dit mais qu'est-ce qui va se passer, qu'est-ce qui va me trouver encore comme solution. Il ressemble un petit peu au deuxième but, hein. Pied gauche, petit ouais, filet opposé, enfin techniquement c'est magnifique, quoi.
5: C'est magnifique et je crois que Bruno a envie d'être lyrique un petit peu.
3: Non mais deux choses.
5: Je sais pas ce qu'il va dire, mais il peut parler.
3: On parlait du match, sur le match France-Irak, rappelez-vous, on s'est dit est-ce qu'il y a un match marquant d'Ousmane Dembélé dans l'histoire des Bleu. Non. Réponse, non. Là, ce soir, il est en train d'impacter les supporters et il est en train, oui, peut-être qu'il fait fermer des bouches, mais ça faisait quand même 60 matchs qu'on attendait un match comme ça. Donc bravo à lui. Et il y a un truc, c'est que les Norvégiens ne sont concentrés que sur Mbappé. Donc, il y a une espèce de plan Mbappé. Mais par contre, les gars, excusez-nous, on a le ballon d'or. Donc, vous allez voir, s'il commence à marquer, ça peut faire mal. Je voudrais juste rappeler qu'il rentre dans la course pour essayer de battre le record désormais, puisqu'il n'y a pas Messi ou Mbappé. Lui aussi, il est là.
1: Attention, Michael Olise, parce qu'il a encore du champ là-bas. S'il sert à droite, Ousmane Dembélé, c'est pas possible. Ousmane Dembélé qui va rentrer encore dans la surface de réparation, toujours avec son pied gauche. Qu'est-ce qu'il va nous faire cette fois-ci? Ça la passe pour Aurélien Tchouaméni. Et la frappe qui passe largement au-dessus d'Egil Selvik. Maintenant, à chaque fois que Dembélé va toucher le ballon, on va se dire, on est à deux doigts du quatrième. Effectivement, Ousmane Dembélé, 61e sélection ce soir, il était à 8 buts. Donc avant la Coupe du Monde, en fait, il était à 7. Il a marqué son 8e but face à l'Irak. Et là, il met 3 buts. En quoi 32 minutes exactement? Alors je regarde le exactement parce qu'en fait on va se pencher dans les statistiques évidemment pour cette soirée, mais un triplé en 32 minutes en équipe de France, il n'y a pas dû en avoir 50 000 quoi. Donc oui, match référence en bleu très clairement pour Ousmane Dembélé qui passe à 11 buts désormais en équipe de France. Et c'est vrai que le maître mot qui le caractérise, c'est l'efficacité ce soir, celle qu'il a trouvée année après année pour être le ballon d'or qu'il a avec le Paris Saint-Germain, qui n'avait pas réussi encore à trouver en équipe de France. Mais alors là ce soir, franchement, pour Ousmane Dembélé, c'est magnifique. Je disais le ouais parce que là Michael Olise, il était gêné par l'arbitre alors qu'il était à deux doigts de récupérer le ballon. Je pense qu'on aurait presque pu remettre le ballon sur un entre-deux. Bref, c'est pas grave, ce serait un ballon norvégien à négocier. Vous savez quoi, il y a beaucoup de maillots bleus dans ce stade, parce qu'on l'a déjà dit, hein, face à l'Irak, c'est vraiment un phénomène ici. Il y a évidemment les supporters français, mais il y a énormément de maillots bleus sur des épaules de supporters américains. Alors Kylian Mbappé, évidemment, de très très loin numéro 1, mais forcément Ousmane Dembélé et son

0: Tu veux pas, tu veux pas ça? Bah oui, mais il fallait me le dire.
1: Non, c'est
0: pas de problème. Un paquet de bonbons. Ok, un paquet de schtroumpfs. Pas de problème.
1: Nico, on vit notre meilleure vie ici.
0: On vit des trucs.
1: Pendant que toi, tu bosses, nous, on mange des bons becs. Vas-y, non, Nico, on t'écoute.
2: On s'est quitté sur un match. Alors, c'était sympa, hein, la soirée, mais le match le plus long de l'univers. On a souffert. On était sous des bâches. C'était n'importe quoi. Les cahiers étaient tout pourris. Enfin, voilà. On a gagné, certes. Ça s'est terminé au bout de la nuit. Là, ça mange des bons becs. Moi, je suis sous le soleil qui est revenu. On a un triplé de Dembélé. Franchement, tout va bien. Hein. Tout va bien. On connaît des boulots plus compliqués que celui-là. L'équipe de France qui va bien. Je suis assez d'accord. Alors je sais pas à quel moment on va faire souffler quand même les cadres nous aussi dans cette partie. Est-ce que Guy Stéphan va le faire dès la mi-temps ou pas? Parce qu'il y avait un petit débat quand même, hein, sur la nécessité ou pas d'aligner Kylian Mbappé sur cette rencontre. Après, Kylian Mbappé veut jouer tous les matchs. Et c'est pas Guy Stéphan qui allait lui dire non, celui-là.
1: Ouais, t'imagines. Je pas. Alors, on va tout changer. Dédé est pas là. Kylian, benché. Ce serait fou. Par contre, moi, j'attends vraiment de voir Warren Zaïre-Emery jouer ce soir.
2: Bah,
1: je vous le dis.
2: Je pense qu'on aura quand même des changements qui seront des vrais changements de rotation pour faire souffler. Enfin, j'imagine quand même. En deuxième période, c'est ce qui me fait dire qu'on n'aura peut-être pas le quadruplé d'Ousmane Dembélé ce soir. Mais bon, vu qu'à chaque fois qu'il touche le ballon dans cette première période déjà, il va au bout ou presque, bah, il lui reste 8 minutes.
1: Ouais.
2: Au ballon d'or pour aller, pourquoi pas, chercher le quadruplé. Le voilà justement en possession du ballon. La passe en première intention, c'était bien joué, c'était ce qu'il fallait faire, mais malheureusement, elle est dans le dos de Michael Olisée. C'est récupéré par le duo Koundé-Tchouaméni. La transversale pour aller toucher et trouver Théo Hernandez sur le côté gauche. Théo Hernandez face à deux Norvégiens qui va essayer de passer entre les deux. C'était pas mal fait, il y avait de l'idée, mais il s'est fait bloquer.
1: Bruno,
2: le joueur d'Agidal.
0: Juste vous dire que sur la page ICI, n'hésitez pas à réagir et interagir sur notre chaîne YouTube, bien sûr. Sur la chaîne YouTube ICI, nous vous proposons le match en direct. Vous voyez nos têtes en train de réagir, vous voyez Pierre en train de manger ses gâteaux et moi mes bonbons. En tout cas, il y a Sonson qui dit: qu'est-ce que vous mangez? Vous êtes en train de vous goinfrer de bonbons. C'est pas goinfrer, un petit comme ça, bon, on a quand même le droit.
3: Vous avez remarqué, c'était Bruno et Pierre. Moi, ça va. Je fais attention.
0: J'ai pas encore proposé dans quelques instants à Charlotte. Et par contre, on a Patrick qui nous dit: c'est franchement pas très pro de la part de cette équipe de Norvège de se présenter avec une équipe bis face à la France. Vraiment, j'espère qu'ils vont prendre une tôle. Voilà pour le petit message.
1: C'est bien parti.
2: Après, il y a peut-être aussi un petit peu de tactique. Alors, je sais pas ce que vous en pensez, parce que c'est un débat qu'on avait eu aussi. Moi, je trouve que finalement, les deux tableaux, que ce soit en haut ou en bas, donc c'est-à-dire premier ou deuxième de groupe, ils sont quand même assez équilibrés, mais peut-être que la Norvège se dit: bon allez, moi je préfère aller dans le tableau du bas, c'est-à-dire prendre la Côte d'Ivoire en 16e, prendre Brésil ou Japon en 8e, possiblement l'Angleterre en quart, possiblement l'Argentine en demi. Je suis pas sûr que ce soit mieux que ce qui attend les Bleus, c'est-à-dire la Suède a priori en 16e, puis l'Allemagne. Alors ça, ouais, ok, c'est un petit peu le petit caillou dans la chaussure, mais les Pays-Bas ou le Maroc ensuite en quart, puis l'Espagne en demi, je trouve que c'est kiff-kiff quand même en termes d'adversité. Bref, on pourra y revenir évidemment. La pause ici dans 5 minutes et tout se passe pour le mieux pour les Bleus à Boston. 3 buts à 1 pour l'équipe de France. Le triplé de qui? Pas le triplé de Kiki, le triplé du ballon d'or Ousmane Dembélé.
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1: Avec dans le studio Charlotte Lorgeret, notre consultante, Bruno Salomon qui lit vos messages sur la chaîne YouTube ICI. Vous pouvez interagir avec nous pendant le match. Et Nicolas Perronnet qui vous fait vivre le match depuis le stade à Boston entre la France et la Norvège. La France mène 3-1 grâce à un triplé donc d'Ousmane Dembélé. Nico.
2: Allez, Ousmane Dembélé, justement, par qui tout passe vraiment tous les ballons. Il est concurrence, hein. Je pense Michael Olisée ce soir en termes de ballons touchés. Parce que là, il est clairement en position au milieu de terrain. Hein. Ousmane Dembélé il avait quitté sa ligne de touche après avoir fracassé totalement la défense norvégienne en une demi-heure. Et le voilà dans le cœur du jeu. Là, Ousmane Dembélé qui décroche vraiment une feuille du Michael Olisée. Hein. C'est lui là-bas, Michael Olisée, qui est plutôt passé sur son côté. Théo Hernandez.
1: Il a gagné le droit de revenir dans l'axe ça. Avec son triplé.
2: La liberté un petit peu. C'est énorme. Pour Ousmane Dembélé avec Kylian Mbappé.
1: Ils ont touché 30 ballons pour Ousmane et 36 pour Olisée pour l'instant.
2: Ah, bah il est encore un petit peu au-dessus, effectivement. Mais là, ça fait 31 avec Ousmane Dembélé. Encore la passe mal ajustée. Pour le coup, il nous fait mentir. Ousmane Dembélé là qui allait chercher justement Michael Olisée qui avait pris sa place sur le côté droit et s'est intercepté directement par les Norvégiens. Mais alors derrière, le contre

0: pressing de l'équipe de France. Il est très haut, il est très, très agressif. Ça montre bien que les Bleus se contentent pas pour l'instant de ces trois buts. Oh, il va être offert celui-là. Oh là là, pour Kylian Mbappé. Aïe, aïe, aïe, le but quasiment offert pour Kylian Mbappé qui fait pas le bon choix, là, je pense, sur cette très mauvaise passe en retrait. Je crois que c'est Falchener vers son gardien, mais alors pas assez appuyé du tout. Récupéré par Kylian Mbappé.
1: C'est Désiré Doué, autant pour moi.
0: Et je pense qu'il veut se remettre sur son pied droit, Désiré Doué, alors que il y avait peut-être mieux à faire. Après, le gardien joue bien le coup. Mais il est tellement surpris, je pense, Désiré Doué, de récupérer ce ballon qu'il sait pas trop quoi en faire.
2: Il y a pas faute du gardien. J'ai un doute. Hein.
3: Combien d'erreurs juste bêtes on a depuis le début de la Coupe du Monde, où c'est soit des passes latérales devant le gardien, soit c'est des mauvais contrôles.
2: Mais pourquoi Charlotte? Parce qu'on a tellement de marge que en fait les joueurs ils sont pas. Tu verras pas ça contre l'Argentine ou contre l'Espagne, je pense. Hein.
3: Non, c'est sûr, parce que techniquement ils se positionnent un petit peu mieux, mais je trouve qu'il y a des prises de risque de tout le monde en fait.
2: Mentalement, parce qu'ils sont pas à 100%. Ouais. Parce que, je sais pas, Nico, ce que t'en penses, mais si tu trouves que. Ils ont l'air d'être à 150% ce soir.
0: Attention avec Ousmane Dembélé dans la surface de réparation. Ousmane Dembélé pour le quatrième. Non, cette fois, oh, c'est la passe. Oh, je pense qu'il n'a pas osé tirer. Ousmane Dembélé, il s'est dit 3. Ça va faire un petit peu beaucoup. Mais il a voulu être trop altruiste à Ousmane Dembélé parce que c'était ouvert devant lui, pied droit. Il est presque allé chercher la difficulté. Je ne sais pas ce que vous en pensez, mais là, sur ce contre, c'était ouvert pour Ousmane Dembélé. Il fallait la prendre encore une fois, la frappe croisée, parce que certes, il y avait Kylian Mbappé et Mathieu Olise sur son côté gauche, mais il a voulu faire jouer les copains.
3: Par contre, Upamecano, il te fait une sortie presque comme un gardien, une aile de pigeon juste devant le Norvégien. Mais après, en fait, il avait pas d'espace, hein, Dembélé, pour vraiment faire le bon choix. Il y avait Kylian Mbappé qui était juste à côté de lui. Après, je crois que c'est peut-être Olise. Mais en fait, il a ralenti. C'est pour ça qu'il a eu l'opportunité de frapper. Il a ralenti sa course. Donc, c'est pour ça que la fenêtre de tir était plus possible.
2: Et en tout cas, je crois que c'est Olise qui fait la passe vers Dembélé. Elle est sublime, cette passe.
3: Mais après, il y avait Kylian Mbappé, il y avait Dembélé, il y avait trois joueurs
2: parisiens. Cette déformation professionnelle. Trois joueurs français au même endroit avec aucun défenseur norvégien parmi eux, quoi. Et le ballon est arrivé au milieu d'eux, donc c'est quand même assez dingue.
0: Non, mais c'est d'une facilité avec Manu Koné. Oh, la 1-2 magnifique avec Kylian Mbappé. C'est même Manu Koné maintenant qui vient jouer les artistes dans la surface de réparation pour vous dire à quel point c'est simple.
2: Oh là là.
0: Perforer cette défense norvégienne. Oh, il a failli aller nous mettre son petit but, Manu Koné. Franchement, ça nous aura fait plaisir. Ah ouais, c'est Manu Koné, Neymar, là, tout ce que vous voulez, avec le petit appui sur Kylian Mbappé, la belle inspiration de Kylian Mbappé qui joue en première intention le 1-2 avec Koné. Il a voulu se l'emmener avec une petite roulette là pour dribbler Selvik, le gardien norvégien. Ah, c'est dommage qu'il l'a. Il joue pas peut-être en première intention, mais franchement, cette défense norvégienne.
3: Clairement, il n'y en a pas un qui sait nager. Ils sont tous en train de se noyer. Mais clairement, ils savent plus où prendre l'information, tellement qu'il y a des. Et en plus, c'est pas simple. C'est facile parce que à un moment donné, tu sais que va avoir le 1-2, tu le sens, ce genre de choses-là. Mais en fait, il y a aucune anticipation.
2: Bruno,
0: allez, il reste quoi?
2: Ils sont pas bien. Hein.
1: Ah non, c'est clair. J'hallucine effectivement, mais après je trouve dans l'équilibre, mais c'est pas simple, hein, parce qu'on voit quand même que les Norvégiens arrivent par petites séquences à arriver vers notre but, parce que je trouve qu'on penche énormément vers l'avant. Ouais. Donc c'est un régal, offensivement, mais je trouve que le bloc est pas
2: entre
1: très équilibré.
2: Notre équipe, ce serait dangereux.
1: Ah ben,
0: il va encore y avoir danger, les amis. Il va encore y avoir danger avec Désiré Doué cette fois-ci sur le côté droit, avec là-bas, si ça part à droite, il y a de l'espace. C'est pour Michael Olise. Et cette fois-ci, ça passe au-dessus. Bah, franchement, je sais pas quelle va être la facture là pour l'équipe de Norvège tout à l'heure si ça continue comme ça. Mais on a l'impression, franchement, que l'équipe de France peut aller marquer à chaque ballon touché. Et que les trois buts pour l'instant, c'est pas cher payé pour les Norvégiens.
1: C'est le premier tir non cadré en fait de l'équipe de France, je crois, non? C'est pas à la 40e.
3: Ouais, parce qu'après il était arrêté avant.
2: Il y a eu
1: Il y
2: en a que deux.
1: C'est dingue. C'est un truc de
2: fou. C'est complètement fou. Il y a eu
0: 14 tirs.
2: Voilà, 14 tirs
0: à 5.
2: Exactement.
0: 14 tirs sur une mi-temps, c'est pas mal quand même.
4: C'est
3: On a vu pire, des matchs de l'équipe de France, on a vu, peut-être deux tirs dans, en première période.
2: Quand on pense à la première période contre le Sénégal, waouh, ils ont réglé
4: le premier tir cadré, je crois, à la 60e ou 70e presque, hein, je crois, contre le Sénégal. Enfin, super tard, quoi. On est dans le temps additionnel, hein. Je ne vous l'ai pas dit, mais il y aura 5 minutes de temps additionnel et moins que ça désormais, puisqu'il n'en reste plus que 3. Et l'équipe de France se balade à Boston face à l'équipe B, C, D ou Z, on ne sait pas trop, de la Norvège. En tout cas, une équipe de coiffeur, très clairement alignée par le sélectionneur norvégien. Et l'équipe de France se dirige tout droit vers la première place du groupe et vers un 16e de finale. A priori contre une autre équipe scandinave, la Suède, mais on y reviendra. C'est pas totalement sûr, mais quasiment. Je crois qu'il y a 99% de probabilité de jouer la Suède si on est premier. Manu Koné qui tente de perforer le donné des ailes là. Sa petite incursion dans la surface de réparation, mais il aura tort de se priver parce que il est pas pris, donc il quitte un petit peu son rôle de ratisseur et puis il gagne du terrain. Manu Koné avec encore une fois là sur la droite, cette fois-ci Tchouaméni qui va lui aussi se porter là-bas tel un ailier pour centrer. Aurélien Tchouaméni qui va le récupérer, ce ballon, il est sorti, oui, non, oui, finalement il est sorti et ce sera un 6 mètres, un dégagement pour le gardien Selvik. Ben voilà, même Manu Koné et même Aurélien Tchouaméni, les sentinelles de cette équipe de France, se prennent à rentrer comme dans du beurre dans cette défense norvégienne, avec des petites passes, des petites incursions, des jeux à deux, des jeux à trois. Ça veut tout dire quand même de la facilité française sur cette première période, les toutes dernières minutes, secondes de cette première période, justement, alors que les supporters norvégiens vont rentamer sans doute une petite célébration viking. Allez, ce ballon, faut le mettre au sol pour Kylian Mbappé, qui lui n'a pas, quoique soigné les statistiques, je crois qu'il est à une passe
2: décisive.
4: Il y en a deux pour Kylian Mbappé, donc c'est quand même pas mal.
2: C'est quand même, on valide quand même.
4: On valide, pour Kylian Mbappé dans sa course, évidemment, aux statistiques, mais c'est vrai qu'on pense au but en Coupe du Monde parce que il y a Léo Messi qui est toujours devant dans ce duel à distance. Mais c'est un match quand même pour aller les soigner aussi, les statistiques de but pour Kylian Mbappé, qui fait pourtant une bonne première période, hein, même s'il m'a pas marqué. Franchement, ces deux passes, elles sont magnifiques.
2: Les quatre attaquants font une bonne première période.
4: Ouais.
2: Parce que tu vois, là, il y a quelques secondes, là, c'était Olise qui était sur l'aile gauche et Doué qui était dans l'axe. Ils combinent énormément tous les quatre. Hein.
4: Ouais, qui est justement en possession du ballon avec Olise. C'est vrai qu'on a l'impression quand même, alors c'est un peu quelque part, tant mieux que la France prenne ce soir les 3 points facilement et cette première place facilement si ça continue comme ça. On va pas se plaindre, mais on attendait quand même le premier gros test de ce mondial. On l'a pas, quoi. Voilà, on l'a pas très clairement. Le Sénégal, c'en était un, mais bon, c'est le premier match d'une Coupe du Monde avec une première période ratée. Voilà, on attendait de revoir cette équipe de France. L'Irak, honnêtement, l'opposition, Didier Deschamps avait beau avant le match nous dire attention, méfions-nous, c'est une bonne équipe, etc., etc. Franchement, l'Irak, c'était quand même assez bidon d'une manière générale. Et là, on n'a toujours pas cette opposition. Donc, il faudra attendre les matchs opposition directe pour voir vraiment, non pas ce que cette équipe de France a dans le ventre, parce qu'on commence à le savoir, et puis la confirmation du quatuor offensif, du talent qu'on a devant, on l'a eu malgré tout sur cette phase de groupe. Mais voir ce que cette équipe de France vaut face à une forte opposition. Ce ne sera pas le cas sur cette première période qui se termine ici à Boston sur un carton de l'équipe de France. C'est Ousmane Dembélé qui rentre à grandes enjambées là-bas dans l'angle du côté du vestiaire. Ousmane Dembélé, auteur de sa meilleure période en bleu dans sa carrière en équipe de France, triplé pour le Ballon d'Or, le premier but à la 7e minute de jeu, le deuxième à la 20e, le troisième à la 32e, la réduction de l'écart à la 21e, signé Asgard sur une grosse erreur défensive française. Tout va bien pour les Bleus, 3 buts à 1 ici à la mi-temps à Boston.
2: Nicolas Perronnet, tu vas partir faire une petite pause de 15 minutes pour pouvoir respirer un peu. Nous, on reste là en studio avec Charlotte Lorgeret, notre consultante, avec Bruno Salomon, journaliste sportif à Ici Paris Île-de-France, qui lit vos messages sur le chat YouTube de la chaîne Ici ICI. Et on fait d'ailleurs une bise à Rosette qui nous dit « Yo la team, la France va gagner ». Mais écoute Rosette, je pense que tu es dans le juste, dans le vrai. En tout cas, on l'espère tous, évidemment. On arrive dans une seconde. T'inquiète, Bruno.
1: Moi, je voulais juste dire que Julien disait qu'on était la meilleure radio. C'est
2: mais tout. Oui, ah, et qui nous écoute depuis 6h30 du mat.
1: Et voilà.
2: Mais je lance un jingle et je reviens te voir, ok?
1: Allez,
2: on fait un petit point sur voilà, les réseaux, tout ça, tout ça. À tout de suite, on est là.
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2: Merci de vivre cette soirée avec nous. Vous êtes de plus en plus nombreux à nous écouter et à nous rejoindre aussi sur le chat YouTube, sur la chaîne YouTube. Ici, ICI, Bruno Salomon est avec nous dans le studio. On a de la chance de l'avoir. On s'est dit, on sait jamais, si la mi-temps redure 2h12, il vaut mieux que Bruno soit dans les parages.
1: Qui revienne taper la dispute tranquillement. Il y a plein de sondages hein, de la part de Lucas qui gère aussi le chat de cette chaîne YouTube. La Norvège prend l'eau pour Charlotte. Est-ce que vous êtes d'accord ? Elle a raison à 100%. Voilà, comme ça, au moins. Ouais. Alors, voilà, pas trop dire à Charlotte, après, quand on lui dit elle a raison, elle va se la péter un petit peu, tout ça, tu vois, elle va se la raconter.
3: J'aurais plus de place
1: dans tes chaussettes.
3: Dans mes chaussettes.
2: Voilà. Donc là, Charlotte, pour ceux qui ne nous regardent pas sur YouTube, Charlotte, elle a la jambe en l'air et elle montre ses chaussettes bleu, blanc, rouge.
1: Elle en est très fière.
3: Parce que la jambe en l'air, ça peut
1: Elle en est très fière. C'est-à-dire qu'elle est déjà arrivée au bureau en disant
2: mais oui, mes chaussettes. Ça fait 4 fois qu'elle nous montre ses chaussettes. Alors, mais c'est pas grave, je vais faire pareil. Moi, j'ai des chaussettes jaunes. Tout ça. Jaune citron. Bruno, est-ce que tu peux lutter contre ça?
1: Je peux pas lever la jambe. Chaussettes noires. Voilà, chaussettes noires. Chaussettes noires. Laissez-moi tranquille. Juste pour vous dire que sur les réseaux sociaux. Alors, un numéro aussi, 0810 055 056. Vous n'hésitez pas, vous venez laisser des messages
2: sur WhatsApp. Pas le téléphone, hein, WhatsApp.
1: Ouais, c'est ça, WhatsApp directement. Vous laissez un petit message. Vous pouvez aussi mettre message écrit, message audio, et on le fera passer sur l'antenne. Et puis après, sur les réseaux sociaux, il y a Jean-Mike qui nous dit le Mbappé, Kylian. Il est magnifique sur cette Coupe du Monde. Quand c'est bien, il faut aussi le dire avec Kylian Mbappé. C'est vrai qu'il est en taille patron.
2: Il fait une grande Coupe du Monde pour l'instant.
1: C'est vrai, sur ses trois premiers matchs, il faut le souligner. Il y a Maxime qui nous dit le football et la confiance, acte 565, signé Ousmane Dembélé. C'est vrai que quand on le voit comme ça, Ousmane Dembélé, ça fait plaisir. Et d'autres disent, voilà, les experts sur les réseaux sociaux du foot, taisez-vous maintenant, Ousmane a marqué, etc., etc., etc. Il y en a un petit peu partout pour, voilà, c'est, et vraiment, c'est Mbappé qui est mis en avant, c'est Kylian Mbappé, lui qui est dit bien souvent égoïste, a été extrêmement généreux dans cette première période face à cette équipe de Norvège. Il y a aussi beaucoup de messages en disant maintenant on arrête de rigoler, faites rentrer vraiment l'équipe une de cette équipe de Norvège, il en manque quelques-uns quand même.
2: Dans un instant, on va se tourner vers toi, Charlotte, pour que tu nous délivres un peu ton analyse tactique du match et que tu nous dises aussi qui t'a le plus plu, évidemment, à part Ousmane qui a inscrit un incroyable triplé. Mais il y a eu des belles choses aussi, par exemple, du côté de Manu Koné. Il y a eu pas mal de points positifs. On va d'abord aller faire un tour avec Jean-Pierre Blimeau, journaliste au service des sports de Radio France, dans la fan zone de la communale Saint-Ouen. C'est au nord de l'Île-de-France, collé à Paris. Jean-Pierre, est-ce que l'ambiance est torride et enthousiaste autour de vous ?
8: Oui, puisque vous savez qu'ici, il y a quasiment 2000 personnes, il y a 2500 places au maximum quand on est assis ou debout autour des écrans géants, des tables où on se restaure, où on se désaltère, où il fait chaud malgré la climatisation, parce qu'il y a tellement de monde, c'est un petit peu comme un wagon bondé, ben voilà, il fait chaud quand même malgré la clim. Et la clim, c'est les Français qui l'ont mise aux joueurs de la Norvège. Je suis avec Eric.
9: Tout à fait.
8: Oui.
9: Bonsoir.
8: Bonsoir Eric. Vous venez de Toulouse.
9: Tout à fait.
8: Pour le match de rugby de demain, c'est la finale du top 14 de rugby entre Toulouse et Montpellier. Mais ce soir, vous teniez à être avec l'équipe de France de foot. Et pour l'instant, on peut dire que vous avez raison d'être venu ici. Qu'est-ce que vous pensez de cette première mi-temps ?
9: Alors, une très belle première mi-temps par les Français avec Ousmane Dembélé juste magique. qui a bien compris où était le coin droit du gardien. Un petit peu comme disait Adrien tout à l'heure, hein, on a vu un Ousmane Dembélé des grands jours qui postule pour le Ballon d'Or l'année prochaine. Donc on voit bien que si la Coupe du Monde est à la France, on a le prochain Ballon d'Or aussi. Donc on espère qu'on aura les deux, comme nous sur Toulouse, on espère avoir le quadruplé demain soir puisqu'on est là pour ça. Ça a été compliqué de monter jusqu'à Paris aujourd'hui avec la canicule, avec les problèmes de train, mais on est là. Et on prend un plaisir fou à la communale ici à Saint-Ouen. C'est un bel endroit avec des gens charmants, souriants, adorables. Donc magnifique soirée. On se régale, on espère que ça sera la même chose demain soir.
8: On précise qu'Adrien, c'est votre fiston qui est à côté de vous. On a eu l'occasion de discuter ensemble tout à l'heure. Alors qu'est-ce qu'on peut espérer pour la deuxième mi-temps, vous qui connaissez bien le sport? Est-ce qu'il faut appuyer? Est-ce qu'il faut se préserver pour les 16e de finale? Est-ce qu'il faut faire des changements? Vous seriez sur le banc à la place de Guy Stéphan. Qu'est-ce que vous faites?
9: Alors je lui laisse la place bien évidemment, hein, c'est pas mon rôle. Mais bon, là, on va avoir encore beaucoup de matchs à venir. Ça veut dire que les Norvégiens ont encore marqué 3 buts. Le premier, ils l'ont marqué un peu, pas dire par chance, mais par une mauvaise... Une mauvaise préparation de l'équipe de France. Donc moi je serais plutôt pour sortir Dembélé, pour sortir Mbappé, les préserver pour la suite parce qu'on aura des échéances plus fortes avec l'Allemagne probablement, avec peut-être le Maroc, avec l'Espagne certainement en demi-finale. Donc pour moi il faut préserver les joueurs aujourd'hui, mais bon, ça c'est Guy Stéphan est là pour faire le boulot et puis je lui laisse. C'est lui qui aura raison à la sortie de toute façon.
8: Et juste un dernier mot pour vous demander pourquoi vous êtes venu ici avec tous ces gens, pour être un petit peu au stade aussi avec eux, ceux qui ont la chance d'être là-bas, pour être ensemble, pour vibrer, pour entendre des clameurs de sport, de foot. C'est mieux que devant un canapé à l'hôtel?
9: Alors c'est clair, oui. Donc on a cherché une fan zone sur internet et on a vu qu'on a l'appartement qui n'est pas très très loin d'ici. On a vu que la communale retransmettait le match. Je connais déjà par mon boulot cet endroit et c'est vrai qu'il y a une ambiance qui est magique. Donc c'est pour ça qu'on est là. Mais on aurait pu très bien aller au centre de Paris en prenant le métro, c'est assez facile. Mais bon, aujourd'hui on se régale, l'ambiance est énorme. Donc on va profiter au maximum de l'événement et puis encore une fois, c'est magique. On espère qu'ils vont continuer comme ça et au moins préserver le score, voire l'accentuer.
8: Voilà, tout est dit donc ici à Saint-Ouen. Les spectateurs, les téléspectateurs, les supporters, les fans de rugby, de foot sont tous confiants. Hein. Vous avez bien compris. Hein.
2: Et allez les bleus. Voilà. Merci beaucoup Jean-Pierre Blimaud en direct de la fan zone de la communale Saint-Ouen au nord de l'Île-de-France. On traverse l'Île-de-France et on part à la fan zone du Jardin de la Ménagerie à Sceaux avec Féline Leloir-Duo. Féline, j'imagine que l'enthousiasme est au rendez-vous aussi du côté de Sceaux.
10: Eh oui, exactement, Pia, Charlotte et Bruno. Vous imaginez bien ici, c'est la fête, hein, tout simplement à Sceaux. Ousmane Dembélé, c'est le grand champion. À chaque but, c'est bien plus de 1500 personnes qui ont crié et chanté son nom à tous les sens. Ousmane Ballon d'Or, Ousmane champion, ça, c'est sûr. Et parmi tous ces supporters, il y a bien sûr Clara et Manon. Je vous les ai présentés dans l'avant-match. Alors les filles, est-ce qu'on peut faire un petit résumé de cette première mi-temps?
11: Belle première mi-temps, surtout pour Ousmane. On en attend encore pour la deuxième.
12: Ah oui, moi j'attends que Ousmane, là, il remarque encore quelque chose. Hein.
11: Voilà, donc encore un, voire deux buts en plus pour la deuxième mi-temps.
12: Et moi, après, je pense encore un but de la France.
10: Hein, parce que c'est vrai qu'on avait dit 2-1, là, 2-1, c'est mort.
11: À la hausse des pronostics.
12: On les a un peu sous-estimés, je pense. Maintenant, faut qu'on soit sûr des bleus, quoi, en fait.
11: Ouais.
12: On sait que c'est bon, là, c'est bien parti. Ousmane, il va encore marquer, moi j'en suis sûre. Et... c'est un beau match.
10: Oui. Peut-être un petit but de Mbappé.
11: On espère. Hein, pour un peu qui s'exprime un peu plus pendant ce match. On verra. Mais en tout cas, très bon début pour le moment.
10: Ok. Et donc du coup, on partirait sur un 5-1, un 5-2, un 4-2.
12: 4-2 pour moi. Ouais, 4-2. 4-2 pour la France.
11: Moi, je me dis pour revenir de cette petite pause. 5-2.
10: 5-2, 4-2, vous voyez, Pia, Charlotte et Bruno, nous on est en tout cas très positifs, très optimistes. C'est sûr que la France va gagner, personne n'a aucun doute ici à Sceaux. Et là, on attend tranquillement que la pause se termine tranquillement. On boit des bières, de la citronnade, on mange des frites. Bref, écoutez, on profite bien, nous, de notre côté.
2: Merci beaucoup Féline, merci à Clara et Manon. Je retiens la phrase de l'une des deux qui disait maintenant il faut qu'on soit sûr des bleus. En gros, voilà, il faut qu'on leur fasse fasse confiance. Merci Féline. Charlotte, c'est tout ce qu'on a envie de faire en fait. On a envie de les laisser dérouler leur football parce que franchement, il n'y a pas grand-chose à demander de plus que ça face à un match comme ça.
3: Oui, parce que face à l'Irak, il y avait eu quoi, 15-20 bonnes premières minutes. Là, c'est quasiment, à part sur le but qu'ils ont concédé, quasiment la mi-temps. Donc en fait, on monte crescendo avec cette équipe de France. Moi, je suis très satisfaite dans l'utilisation du ballon, dans l'animation. Tout le monde est connecté offensivement. On fait beaucoup de courses vers l'avant parce qu'à partir du moment où on met l'adversaire en difficulté à chaque action, ça veut dire qu'on fait des bonnes choses offensivement. Après, c'est très très dur quand on est défenseur. Là, les quatre, là, je peux vous dire qu'ils ont la sueur parce qu'à chaque fois qu'il y a une petite transition, on est désorganisé. Il y a un déséquilibre constant pour les défenseurs de l'équipe de France. Donc c'est pour ça que il faut être un petit peu dans l'anticipation. Il faut peut-être rappeler un peu plus Tchouaméni ou Koné, leur dire les gars, c'est bien, vous voulez apporter, mais il faut qu'au moins un des deux soit sûr qu'il soit devant nous. Donc c'est juste ce petit bémol dans cette deuxième période qu'il faudra rectifier.
2: Et c'est vrai que Tchouaméni en conférence de presse hier a parlé de ça, a parlé du fait qu'il s'était bridé sur son premier match parce qu'il s'était rendu compte que l'équipe penchait vers l'avant et qu'il s'était dit vaut mieux que je reste un peu en arrière. Après, ça lui avait été aussi reproché puisque les gens disaient regarde, Didier Deschamps a mis Manu Koné à sa place parce que Manu Koné est plus offensif, mais en fait il faut quand même que quelqu'un reste un peu tenir la baraque.
3: Et peu importe l'adversaire, à un moment donné, il faut un peu se sacrifier. C'est un peu ce poste qui peut être mis en lumière et en même temps c'est un poste qui est assez ingrat parce que quand on a des équipes comme la Norvège qui sont très très faibles, il faut que Tchouaméni prenne un peu ses responsabilités.
2: Équipe B de la Norvège.
3: Voire même l'équipe C, franchement, ouais. on peut le dire.
2: Bruno Salomon qui est avec nous en studio et qui lit vos messages sur le chat de la chaîne YouTube.
1: Et vous êtes de plus en plus nombreux à nous rejoindre.
2: Bien.
1: Ça monte effectivement. Vous êtes plus de 360 là actuellement en direct en train de.
3: Ils attendent ma danse Waka Waka.
1: C'est ça,
2: est-ce que vous attendez la danse Waka Waka de Charlotte? Vous pouvez nous répondre parce que moi j'ai découvert qu'elle chantait aussi, donc on peut innover aussi.
1: Il faudrait peut-être trouver un titre. Il faut peut-être qu'elle nous signale un titre. Il y a un titre où.
2: Waka Waka.
1: Waka Waka.
3: Non, mais là la facture va être plus chère. Si je commence à danser, chanter,
2: Charlotte,
3: dans le contrat, c'était pas marqué.
2: T'es une star ou t'es pas une star, Charlotte?
1: Bruno, nombreux messages sont annoncés sur notre chaîne ICI, notre chaîne YouTube. Vous n'hésitez pas. Avec, par exemple, PJD qui nous dit « Moi, j'aimerais vraiment bien que Doué sorte et que Barcola rentre pour cette seconde période. » Il y a Laurent Ngouba qui nous dit « Je suis content pour Dembélé, mais pas content de la composition de l'équipe de France. J'aurais vraiment aimé plus de variété. » Par exemple, lui aurait voulu Warren Zaïre-Emery pour débuter la rencontre. Ça va, moi je vous annonce, Warren Zaïre-Emery, ça c'est un avis tout à fait personnel. Vous verrez que ça sera N'Golo Kanté qui rentrera avant
2: Warren. Mais la dernière fois, il a fait rentrer à Cliouche.
1: Oui, c'est ça. Donc je pense que c'est je pense que vraiment ça sera lui, c'est un remplaçant, il est là juste pour regarder ce qui se passe. Il y a Kevin qui nous dit la possession de l'équipe de France est de 63%, c'est quand même assez important dans cette rencontre. Voilà pour les premiers messages. Pascal nous dit la danse de Charlotte. Il veut la danse de Charlotte. Voilà,
2: il veut la chanson aussi en même temps. Juste un message pour Capac qui fait partie des viewers qui sont sur le chat avec nous, qui nous a envoyé plein de messages qui sont tous super intéressants. Pour aucune raison, on n'en a pas lu à l'antenne et du coup Capac il est un peu vénère.
1: D'accord.
2: Il dit super les gars, merci en gros.
1: Il y en a effectivement tellement. Alors.
2: Ouais. Attends, il y en avait un qui était vachement intéressant. Bon, outre le fait que Capac.
1: Il est du Mexique, Capac, déjà, première chose.
2: Du Mexique, au pied de la Mexique. Sierra Sur.
1: Voilà, c'est ça. Donc la prochaine émission se fera là-bas, tranquille.
2: Avec
1: on va y aller. On va peut-être se délocaliser, ça, je pense que ce serait bien.
2: Même si je sais que tu préfères le nord de l'Angleterre, mais bon, passons. En tout cas, Capac il avait soulevé une chose que je voulais évoquer avec toi, Charles. Les joueurs sont en train de revenir dans le couloir, donc on terminera le débrief de la mi-temps là-dessus. Mais il a souligné le fait qu'il était un petit peu inquiet de la prestation de Mike Maignan. C'est vrai qu'il a encaissé un but. Le gardien norvégien, on encaisse trois au même moment. Mais en tout cas, Mike Maignan, il n'a pas beaucoup de tirs qui lui sont opposés et il ne les gère pas forcément super bien.
3: C'est la difficulté quand on est gardien d'une grande équipe comme ça. On a peu de choses à faire et souvent, c'est les erreurs des défenseurs ou des milieux, et lui en fait il peut pas faire forcément quelque chose de bien derrière. Donc j'ai été trouvé un petit peu attentiste, mais non, moi je suis pas inquiète hein, pour Mike Maignan. C'est un joueur qui a énormément d'expérience, c'est le boss des gardiens de but, c'est lui qui donne la voix. Donc même si cette année c'était un petit peu mieux hein, du côté de son club, du côté de Milan, l'année dernière c'était un peu plus compliqué, mais non je suis aucune inquiétude. C'est vrai que à mon avis il doit essayer de communiquer un peu plus à ses défenseurs pour que ensuite il discute avec ses milieux terrain, etc.
2: Ouais, et en tout cas on a Fred aussi sur le chat qui demande qu'on lance la propagande. Ah, t'allais le dire Bruno,
1: il faut lancer. En fait il demande à ce qu'on lance la propagande Ousmane Ballon d'Or. Voilà. Bis, bien évidemment.
2: Parce que Ballon d'Or, je l'appelle Ballon d'Or maintenant. Ousmane Dembélé, évidemment, champion d'Europe et qui vient de claquer un triplé en Coupe du Monde, et c'est pas fini le match. Donc honnêtement, ça pourrait se dessiner comme ça. Hein. On sait pas, mais franchement, ça pourrait, ce serait mérité en tout cas. Vous êtes sur ICI, la France mène 3-1 contre la Norvège et la deuxième mi-temps va bientôt commencer.
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2: Et on retrouve au stade à Boston Nicolas Perronnet. Il y a du changement, Nico, dans l'équipe norvégienne.
4: Ouais, qui fait un petit peu ce qu'elle peut pour essayer de pas sombrer totalement dans cette. Il fallait les mettre dès le début. Je suis bien d'accord avec toi. Mais il y a deux changements opérés à la mi-temps. Holmgren Pedersen qui va remplacer Bjørkan. Bjørkan, c'est lui qui a pris le bouillon pendant 45 minutes et qui va faire des cauchemars d'Ousmane Dembélé pendant
2: latéral gauche
4: des générations à venir. Ah ouais. L'autre changement, c'est Morten Thorsby qui va remplacer Christian Thorstvedt.
2: Voilà,
4: les deux changements donc opérés par le sélectionneur de cette équipe de Norvège. Holmgren Pedersen, c'est un cadre hein, de cette équipe de Norvège. Donc on va essayer de remettre un petit peu peut-être de solidité défensive. Ça va être bien compliqué en tout cas pour les Vikings qui ont pris l'eau, pris le bouillon, tout ce que vous voulez en première période avec ce super Ousmane Ballon d'Or, auteur d'un triplé, son premier en bleu, avec 3 buts, 2 buts du pied gauche, 1 but du pied droit, qui est clairement pour l'instant le grand bonhomme de cette victoire. On l'espère en tout cas, qui se profile pour l'équipe de France au vu de l'opposition norvégienne. Pour l'instant, je regardais pendant la mi-temps, vous savez, les fameuses expected goals, c'est la qualité de l'occasion. En fait, c'est-à-dire que quand vous êtes tout seul devant un but complètement ouvert et que vous avez qu'à pousser le ballon pour le mettre au fond, vous avez un gros coefficient. Et puis quand c'est pas si évident que ça, c'est un petit coefficient. Et les trois coefficients des buts d'Ousmane Dembélé, le premier 0,03, le deuxième 0,07, et le troisième 0,09. C'est vous dire la qualité de la finition
2: incroyable
4: d'Ousmane Dembélé, qui a totalement retrouvé son efficacité sur cette première période.
2: En gros, ça veut dire qu'il avait quasiment aucune chance de marquer et qu'il a réussi à marquer les trois fois, quoi. Je traduis.
4: C'est ça. Alors c'est un peu bizarre parce que c'est débattu ces histoires d'expected goals, mais en tout cas, voilà, ça veut dire pour m'en vulgariser que c'était franchement pas évident et qu'il fallait faire le geste parfait, quoi. Quelque part, même si les buts a paru facile à vitesse réelle, c'est pas ce que je veux dire, mais il fallait vraiment l'occasion en elle-même était pas forcément était un peu moisie, quoi. Il a fallu la bonifier, la convertir avec le bon tir, le bon angle, le bon tout, quoi. Et ça montre à quel point il a progressé dans ce domaine-là, quoi. Lui qui a été, on s'en souvient, il y a quelques années, notamment avant qu'il arrive au Paris Saint-Germain du côté de Barcelone, critiqué justement pour son dernier geste.
2: En tout cas, Nico, tu prends le temps de parler parce que c'est la Norvège qui a le ballon et que les Bleus ne pressent pas trop, leur laissent le ballon pour l'instant.
4: Ouais, c'est reparti effectivement depuis 2 minutes et pour l'instant, les Bleus attendent et ils vont récupérer le ballon parce que c'est une touche qui leur est accordée. Allez, Jules Koundé. Oh, première intention et deux fois. Là, Jules Koundé, c'était plutôt bien vu ça avec Michael Olise, mais derrière, le contrôle n'était pas évident pour Michael Olise. Et le ballon est perdu, les Norvégiens. Et qui vont s'en sortir, il n'y a pas de changement, on l'a pas dit, mais ça va de soi pour l'équipe de France qui repart avec le même 11. Attention, ce ballon perdu là par Maxence Lacroix, pas très bien inspiré, le défenseur français de la tête. Il y a peut-être un peu plus de sang-froid à mettre dans son intervention, c'est pas le cas. Et le ballon est négocié par les Norvégiens qui s'approchent de la surface de réparation avec là-bas le beau dédoublement côté droit. Ça s'est bien joué, ça va entrer dans la surface de réparation. Le premier dribble, deuxième dribble, penalty pour la Norvège. Penalty pour la Norvège à la 48e minute de jeu. Qui a été bien cherché, c'est Théo Hernandez là.
0: je crois, qui est, ouais, qui est fautif.
2: C'est ça.
0: Sur.
3: Il y a Koné aussi.
0: Hein. Crochet,
3: Koné aussi,
0: passif,
3: il défend
0: même,
3: pas bien.
0: Là, encore, hein. Ouais, on est un peu passif. Franchement, dans cette, sur cette occasion-là, et c'est Oscar Bob, le jeune joueur de Fulham là-bas, et ben, qui va donner à la Norvège, dans ce drôle de match, l'occasion, malgré tout, de revenir non pas à hauteur des Bleus, mais de réduire l'écart et bah, d'aller inscrire un deuxième but. Il était laissé chercher tout seul. Alors ça part en fait d'une mauvaise, non pas relance, mais je trouve d'un mauvais geste défensif de la part de Maxence Lacroix, qui était allé mettre la tête un petit peu en panique, qui avait mieux à faire sans doute pour sécuriser le ballon. Et derrière, ça a été récupéré. Ça, c'était plutôt côté gauche. Et puis bah, ça s'est développé côté droit. Le ballon qui est arrivé jusque dans les pieds d'Oscar Bob. Premier petit crochet, un peu de réussite, le contre. Gagnant pour s'emmener ce ballon, et puis derrière sur Théo Hernandez, et ben il s'est fait totalement avoir sur le crochet, et il n'y a rien à dire hein, sur le ralenti, il y a faute.
2: Non, c'est clair.
0: De Théo Hernandez, penalty très logiquement accordé à la Norvège. Et c'est Jørgen Strand Larsen, l'attaquant de Crystal Palace, qui va mettre ce ballon.
2: On évoquait Mike Maignan à la mi-temps, ouais, Nico, bah, ça va être l'occasion
0: de ouais, du mondial effectivement pour Mike Maignan. On sait qu'il est excellent sur cet exercice des tirs au but. Mike Maignan, les bras en croix, les bras écartés face à Strand Larsen, qui va tirer pied droit, et ben voilà le test qui est réussi magnifiquement pour Mike Maignan, qui se détend sur sa gauche. C'est pas très bien tiré, voire mal tiré, voire très mal tiré, mais c'est bien arrêté, et c'est bien là l'essentiel pour Mike Maignan, parce qu'il est tiré quasiment plein axe. Il a eu au moins le mérite de partir du bon côté, et c'est ça, les bons gardiens sur tir au but. Et ben voilà, Mike Maignan qui évite au bleu de se mettre une petite panique et de redonner espoir à la Norvège.
2: Quelle équipe
0: en sauvant un petit peu la peau de Théo Hernandez. Et quand effectivement il y a des choses qui vont pas bien, quand il y a des erreurs individuelles, et ben on peut compter effectivement sur cette équipe de France pour sauver des situations. Cette fois-ci, c'est Mike Maignan.
2: Et on vient de le voir faire un clin d'œil à Théo Hernandez en prenant le checker, ouais, l'air de dire t'inquiète, je suis là. Bruno, t'as pas trop aimé cette séquence là.
1: Ah non, mais la séquence est bonne, mais ce qui est très bien pour la France est parfait, mais le tireur de pénalty, on va arrêter les gars qui prennent pas d'élan et qui font n'importe quoi. Et en plus, ce qui est extraordinaire, c'est que Mike Maignan reste bien sur sa ligne, ne donne aucune indication, ouais, au tireur, donc il ne sait plus quoi faire. Le gars, en fait, est en panique générale dans ce qu'il va faire. Donc l'arrêt est pas mal, mais voilà, c'était là-dessus que je réagissais.
0: Attention dans la surface de réparation encore. Ils sont en difficulté là, les Bleus. Ils démarrent pas mal cette deuxième mi-temps, les Norvégiens, mais heureusement derrière c'est récupéré. Il y a un contre pour les Bleus et pour Ousmane Dembélé dans la surface de réparation. Désiré Doué plutôt, pardon, qui a été lancé en profondeur. Il a mis la vitesse pourtant, Désiré Doué, pour aller le récupérer, mais il était un petit peu court sur la passe de Kylian Mbappé là.
2: C'était Mbappé qui a mis la vitesse. C'est Doué qui a lancé
0: c'est
2: Mbappé.
0: C'est Doué pour Mbappé. Ouais, ouais. Je les confonds depuis le début de
2: match. Bah ouais, mais ils combinent encore tout le temps. Alors,
0: bah oui, c'est
2: ils permutent.
0: Ils ont bien resté à leur place aussi.
2: Exactement. En tout cas, Kylian Mbappé était à l'origine de l'action, parce qu'il avait fait une talonnade justement vers Désiré Doué, vers l'arrière, qui était bien inspiré. Hein, Charlotte.
3: Ouais, l'appel aussi de Olise, où on voit la prise d'info de Dembélé pour dire c'est bon, il y a Olise sur ma droite, donc moi je vais rester bien dans l'axe pour au cas où si Mbappé, je peux être disponible pour lui. Et puis je te rejoins, Bruno, par rapport au tir de pénalty, moi je comprends pas. C'est soit tu sais tirer ce genre de pénalty comme ça, où tu t'arrêtes avec ton avant-dernier pied d'appui, ou soit en fait tu mets de l'intensité parce que le gardien il a pas le temps d'y aller. Là on a vu que Mike Maignan il a fait son petit pas vers la droite pour prendre son impulsion pour aller vers la gauche. Oui. Et quand on est droitier, qu'on tire un pénalty, qu'on est droitier, c'est beaucoup plus simple de mettre croisé que de mettre ouvert. Parce que le travail de hanche, on a beaucoup plus de force quand on croise que quand on ouvre. Donc là, c'est une prise de risque. Et si on ouvre, eh ben, on doit pas se louper.
1: En tout cas, ça a été tant mieux pour Mike Maignan. C'est parfait.
3: Mais depuis la mode de Neymar, Vitinha, ouais, qui s'arrêtait comme ça, tout le monde veut tirer comme
2: ça. Il n'y a que Manu Koné qui a le droit d'imiter Neymar ce soir. Nicolas Perronnet à Boston.
0: La 53e, l'équipe de France qui mène 3 buts à 1. J'ai l'impression qu'on est quand même davantage sur un bloc qui a reculé hein, du côté de l'équipe de France. On a tendance à vouloir aspirer un petit peu cette équipe de Norvège.
2: D'ailleurs, 36% de possession sur la deuxième mi-temps. La France a seulement 36% de possession sur les premières minutes contre 63% de possession en première mi-temps.
4: Ouais, on les laisse un petit peu plus jouer, on les laisse approcher pour aller les piquer en contre. Ça a failli marcher avec Désiré Doué et Kylian Mbappé. Et ce ballon qui va être récupéré là justement par Jules Koundé de manière assez autoritaire. C'est pas un cadeau là pour le dégager. Et donc si Michael Olise était sur la trajectoire, le ballon va être récupéré quand même malgré tout par les Norvégiens côté gauche. Allez, le récupérer ce ballon. C'est vrai que la séquence est plutôt norvégienne depuis le retour des vestiaires. Heureusement, ils n'ont pas converti. Le pénalty mal tiré et bien arrêté. Oh, encore Upamecano là. Oui, c'est à la mi-temps hein, qu'on avait quelqu'un qui nous disait que Upamecano ne faisait pas le match de sa vie. Ben là, pareil, dans la surface de réparation, le mauvais contrôle d'Upamecano. Ça aurait pu être dangereux. Ce sera corner quand même pour la Norvège. Il n'est pas totalement dans son match, hein, Dayo Upamecano. Effectivement, il y a pas mal de petits déchets techniques.
2: Bruno, tu voulais nous lire un message ?
1: Oui, plusieurs messages, puisque depuis tout à l'heure, vous êtes de plus en plus nombreux à nous rejoindre sur la chaîne ICI ici, la chaîne YouTube. Venez discuter entre vous, entre fans de cette équipe de France. Avec...
2: Attends, juste le corner ?
4: Ouais, ça va, aller, ça va aller, le corner.
2: C'est
4: ouais,
2: bon
4: ouais, c'était un Norvégien qui était dessus, mais la tête est trop décroisée.
2: Okay.
4: Petite alerte, mais tout va bien pour lui.
2: Vas-y, Bruno.
1: Berg nous dit, la Croix fait beaucoup trop de fautes, il faut le remplacer. On a Atub qui nous dit Maignan sauveur, merci quand même là à Norvège, avec des messages aussi pour Mike Maignan. Et
2: je pense que tu l'as lu Atub, son nom, je pense que c'est Mathieu.
1: Mais non, Mathieu.
2: Tu vois.
1: Non, R, ah oui, mais
2: c'est vrai
1: R,
2: que mais c'est vrai qu'on
1: c'est peut un peu troublant.
2: On peut lire Atub. Je précise qu'à mon avis c'est Mathieu.
3: C'était original, j'ai
1: ça, c'est écoute, c'est voilà. Il y a Collapse qui nous c'est bon Collapse avec Nullard de Viking. Alors ça rame fort, point d'interrogation, et il continue à ramer, mais il rame dans le vide. Hein, nos amis norvégiens, c'est pas facile pour eux ce soir.
2: Nico.
4: Allez, les Bleus là qui attendent de se remettre un petit peu dans le sens de la marche. La 55e ici à Boston, la tête d'Upamecano. Sur le dégagement du gardien norvégien. Allez, ouais, ça c'est bien. Ce ballon l'a gratté. Ce deuxième ballon avec Michael Olise. Michael Olise, il a une solution peut-être sur sa gauche avec Désiré Doué qui va le récupérer ce ballon. Pas forcément bien donné par Michael Olise, mais il y aura une situation pour Kylian Mbappé qui prend sa chance de l'extérieur de la surface de réparation, qui ouvre son pied droit. Ça passe pas loin. Début d'Egil Selvik. Ouais, pas loin du tout, même. Juste au-dessus, là, il est allé chercher la lucarne opposée avec son pied droit. On a encore tardé à monter, hein, vraiment, du côté de la défense norvégienne sur le capitaine des Bleus, qui a exprimé toute sa frustration de ne pas avoir ouvert son compteur but, mais ça passe pas loin de l'arrêt, c'était un bon geste.
2: Charlotte.
3: On dort encore, clairement, il n'y a pas d'attaquant, il n'y a personne. Les Norvégiens, les défenseurs, les milieux, il n'y a personne dans la surface à droite, à gauche. Ils sont juste en dehors de la surface et il n'y a personne qui anticipe ces petits ballons en retrait. Je comprends pas. Je suis ouais. À deux doigts de venir prendre les crampons et...
2: Ça va pas aider.
4: Non, c'est quand même un drôle de match, hein, parce qu'on a un triplé d'Mbappé, on a une attaque française
2: Dembélé.
4: Qui est
2: Dembélé.
4: Quand même, de Dembélé.
2: Tu veux pas, tu oui, ne oui, veux non, pas non, citer
4: pardon,
2: Mbappé.
4: Non, pardon. Je
2: tu fais un blocage psychologique, je crois.
4: Non, pas du tout. Tout va bien. Un triplé de Dembélé. On a un quatuor offensif qui est quand même très convaincant ce soir et qui joue contre rien. Hein, c'est-à-dire, il n'y a pas de défense. Et puis, quand même, malgré tout, une équipe de Norvège qui était à deux doigts de revenir, on concède des pénalties. Enfin, c'est dur à lire quand même dans sa globalité ce match, parce que je trouve qu'il y a quand même des. Il y a quand même des gros bémols quoi du côté de l'équipe de France, notamment derrière, parce que se faire mettre en danger par une équipe si faible de la Norvège, on était quand même à deux doigts du 3-2. Je sais pas, je trouve que la satisfaction elle est pas totale, mais peut-être que je suis un petit peu.
2: Alors, ça fait des gestes en studio. Charlotte.
1: Déséquilibre.
3: Oui, c'est ça, ouais. Le déséquilibre. Mais en fait, après, oui, on est tellement exigeant parce qu'on a une équipe de la Norvège qui est pas bonne du tout. Mais c'est trop dur. C'est trop dur parce qu'on défend jamais ensemble. Il y a jamais 11 joueurs qui défendent. On a que 4, 5 à la limite face à peut-être de temps en temps 6 Norvégiens. On est toujours en déséquilibre. Donc, mais ils ont la capacité même d'être en infériorité, d'être largement meilleurs. Ça, je te rejoins, Nico. Mais ça, après, c'est pas si simple que ça.
2: Bruno, tu voulais ajouter un truc?
1: J'étais en train de regarder des statistiques, ouais. Et ce que je viens de trouver, des stats sur Ousmane Dembélé, sur tout ce qu'il vient de faire. Et c'est complètement fou ce qui arrive à Ousmane Dembélé, puisqu'il faut le savoir, avec ce triplé, Ousmane Dembélé compte désormais 11 buts chez les Bleus, dont 4 inscrits lors des 5 derniers jours.
2: Oh
1: on rappelle, un face à l'Irak et donc 3 face à la Norvège. Dembélé a inscrit donc les 3 buts en 32 minutes. Ça n'est arrivé qu'une seule fois dans l'histoire de la Coupe du Monde. C'était Eric Probst, un Autrichien, en 24 minutes contre la Tchécoslovaquie. Sinon, eh bien, jamais personne n'avait inscrit des buts comme ça. Voilà. Donc, toutes ces petites stats pour dire qu'il est en train de faire un match, ou en tout cas de proposer une fiche de stats assez extraordinaire.
2: Nico.
4: Alors là, on a un hélicoptère, les amis, mais qui est à, je sais pas, peut-être à 10 mètres du stade, quoi. Vous l'entendez peut-être, non?
2: Ouais, ouais, on l'entend, ouais. Voilà.
4: Bah alors, c'est hallucinant. Bah, il est en train d'atterrir. Mais vraiment, les gens, tout le monde regarde l'hélicoptère. Il est en train d'atterrir, mais à 10 mètres du stade, il est passé, mais voilà.
2: Bon. Il y a peut-être un accident.
4: Ouais. En tout cas,
2: un problème de santé d'un.
4: En train d'atterrir. En fait, juste à côté, là, sur la droite, il y a une grosse zone où c'est possible d'atterrir parce qu'il y a les terrains d'entraînement des New England Patriots, hein, l'équipe de foot américain, dont c'est le stade. Ici, ce fameux Gillette Stadium, on a pas l'air de l'appeler comme ça, mais c'est son nom, pendant la Coupe du Monde. Et effectivement, on a un hélicoptère qui est en train d'atterrir. Bref, quasiment l'heure de jeu, la 59e, et les Bleus sont devant. C'est moins tranchant, moins d'occasion qu'en première période, au cours de laquelle les trois buts de la rencontre, le triplé d'Ousmane Dembélé a été inscrit en 32 minutes, effectivement. Et là, le ballon est perdu par Théo Hernandez. Est-ce que ça s'échauffe du côté de l'équipe de France? Oui. On a pas mal de joueurs partis à l'échauffement.
2: Ah, alors qui?
4: Alors on a du Ryan Cherki. Je suis très très haut. Hein, donc,
2: c'est vrai qu'on a Ryan Cherki sur le banc, disons.
4: Oui, c'est vrai.
2: On est infernaux.
4: Il y a Mateta qui est là également, qui est parti à l'entraînement. Les autres, ils sont dans le coin là-bas. On a du Malo Gusto également. Je vois pas de Warren Zaïre-Emery. Hein. Je veux pas.
2: Ça m'énerve.
3: Il faut qu'on ait un débat sur ça.
2: Moi, je comprends pas.
3: Qu'est-ce qu'il doit faire de plus
2: je comprends
3: pour
2: pas.
3: Jouer?
2: Je comprends pas. Autant en finale de la Ligue des Champions, vu l'effectif et vu le 11, ça pouvait se défendre. Mais là, je comprends pas.
3: Il y a peut-être un peu plus de débat. C'est un terme de choix. Là, c'est pas. Là, Warren Zaïre-Emery, il a le profil pour jouer. Peut-être pas titulaire tous les matchs, mais au moins d'être dans la rotation et d'être devant N'Golo Kanté.
1: Il va faire une Thuram. Tu vas voir, il va avoir le droit à une minute à la fin
3: même
1: du
3: pas,
1: match.
3: Même pas, il va faire Yadil Rami.
1: Laisse-le chez lui, en fait. Hein. Laisse-le tranquille chez lui et qu'il se prépare pour la saison prochaine, dans ces cas-là. Enfin, je veux bien goûter à la Coupe du Monde, mais au moins fais lui croquer un tout petit bout du fruit, un truc. Pardon. Ah, ça m'énerve.
4: Ouais, il n'est pas là, hein. Je vous confirme, il n'est pas en train de s'entraîner dans les 4 joueurs là, qui s'entraînent. Il n'y a pas de Warren Zaïre-Emery. Les coups francs pour l'équipe de France. L'heure de jeu, Michael Olysée, le pied gauche. On est à 25-30 bons mètres début. C'est tiré deuxième poteau, c'était pas mal. Pour aller chercher là-bas. Deuxième poteau, mais c'est trop long, ça sort en sortie de but. C'est Maxence Lacroix là, qui s'était projeté. Et qui était, je pense, en situation de hors-jeu si l'aventure il avait réussi à redresser ce ballon, ce qui n'a pas été le cas. Le dégagement.
2: Le Sénégal vient de marquer contre l'Irak 2-0, sachant que l'Irak joue à 10 contre 11. Qu'est-ce qui se passe?
4: Il se passe rien, c'est juste un petit pont.
2: Bruno, c'est juste un petit pont.
1: Joanie qui nous dit l'hélicoptère, c'est simplement pour sauver les Norvégiens de la noyade. Voilà, c'est pour aller les chercher. On est sur notre chaîne YouTube. Je vous le rappelle, rejoignez-nous, la chaîne YouTube ICI, tous les matchs en direct de l'équipe de France. Il y a un message plutôt sympathique de la part de Laurent qui nous dit tellement heureux de voir des filles de qualité mener des soirées football. Donc ça, c'est pour vous, mesdames. Oui.
2: J'en profite pour dire que je viens d'apprendre par le chat que ma cousine Léonore avait accouché d'une petite amée.
1: Très bien,
2: j'ai juste envie de pleurer, voilà, je suis trop contente.
1: Ça va, Tata?
2: Ça va.
1: On a perdu Pia. On va te laisser reprendre. Nico, on est en train de perdre Pia. En tout cas, vous êtes très nombreux avec 6000 qui nous dit allez la France. Voilà, plein de messages pour encourager les Bleus.
4: Ryan Cherki va rentrer, les amis. Et il y aura un autre changement également. Je ne le vois pas d'ici. Mais en tout cas, Ryan Cherki, c'est une certitude. Là, il vient d'enlever la chasuble. Il va aller. Je pense que c'est Bon bref, on verra bien, c'est potentiellement Barcola, mais je suis pas sûr. En tout cas, Ryan Cherki, je pense qu'il va rentrer effectivement dans le prochain changement. Il y a beaucoup beaucoup moins de rythme hein, dans cette seconde période. Ce sera possiblement long hein, jusqu'à la fin de cette rencontre pour l'équipe de France qui a fait le boulot grâce à son ballon d'or. Ousmane Dembélé qui mène 3-1. Attention quand même à rester concentré parce que là, derrière, eh ben, on a réussi à trouver Strand Larsen. Encore une fois, c'est bien défendu de la part d'Upamecano, mais le ballon va rester norvégien avec Oscar Bob qui nous a fait presque le même coup que tout à l'heure. Tout à l'heure, il était revenu sur son pied droit. Ça avait créé un pénalty parce qu'il avait mis dans le vent Théo Hernandez. Cette fois-ci, il a persévéré pour tenter d'aller trouver un petit peu d'espace pour tirer pied gauche, frapper pied gauche, et ça n'a pas été le cas. Et ballon récupéré par Kylian Mbappé, et là c'est intéressant dans la surface de réparation pour Kylian Mbappé, peut-être le but du capitaine de l'équipe de France. La frappe, il a un petit peu oublié Michael Olise qui était sur sa droite. C'est pas terminé, le ballon revient dans les pieds de Kylian Mbappé, et là cette fois-ci de Michael Olise, mais toute la défense norvégienne s'est regroupée. Ah, c'est dommage là de la part de Kylian Mbappé. On sent qu'il a envie d'aller marqué hein, lui aussi son petit but. C'est une soirée pour lui parce il que a Ousmane Dembélé marqué son triplé, et là il est un petit peu forcé
2: parce que Nico, si Jean-Philippe Mateta s'échauffe, ça veut dire que potentiellement Kylian Mbappé pourrait sortir hein.
3: Oui, parce que je ne le vois pas aller côté gauche du tout, donc ça peut être du poste pour poste, ça c'est sûr.
4: Ouais, c'est bien Bradley Barcola qui va accompagner Ryan Cherki sur cette première rotation. Mateta, il est toujours en train de s'échauffer hein. Effectivement, il y a Akliouche également.
2: 3-0 pour le Sénégal.
4: Et il n'y a toujours pas de Warren Zaïre-Emery, effectivement. Allez, les bleus là, de l'espace pour Ousmane Dembélé. Ousmane Dembélé sur son côté droit. Ousmane Dembélé qui recentre, j'allais dire qui se met sur son pied gauche. C'est ce qu'on allait, on a tous pensé qu'il allait faire ça, mais finalement, il a voulu centrer pied droit et il s'en veut parce que c'était pas le bon choix. Ce sera quand même un corner à suivre pour l'équipe de France. Est-ce qu'on va faire les changements maintenant? Je pense que oui. Voilà qui est fait de la part de l'arbitre, le coup de sifflet pour permettre à Ryan Cherki et Bradley Barcola de rentrer. Et c'est le héros de la soirée qui va laisser sa place. Ousmane Dembélé et ses 3 buts, le ballon d'or et son triplé, accompagné de Michael Olise, qui sortent pour laisser donc la place à Ryan Cherki et Bradley Barcola. Bradley Barcola qui va aller immédiatement se placer deuxième poteau là-bas pour ensuite rejoindre sans doute son côté gauche. Je pense que Doué va passer à droite. Et Ryan Cherki lui est directement allé du côté du poteau de corner pour tirer ce corner de la droite vers la gauche avec son pied gauche. Ce sera le premier ballon touché par Ryan Cherki. Voilà qui est fait. Est-ce que ce sera une passe décisive? Non, la tête norvégienne met le deuxième ballon. Et français, malgré tout, on le remet par-dessus. C'était dangereux, mais ça file en sortie de but. Voilà donc le premier changement opéré par Guy Stéphan à la 65e minute de jeu. 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
2: Vous écoutez ICI, la France mène 3-1 contre la Norvège. Pour l'instant, la France est première de son groupe. Le Sénégal, de son côté, mène 3-0 contre l'Irak. Nicolas Perronnet au stade à Boston.
4: Le dégagement à suivre et le changement d'abord opéré. Nouveau changement, cette fois-ci, pour l'équipe de Norvège. Avec l'entrée de Langas sur la pelouse de Boston, qui est plutôt de bonne qualité hein. C'est vrai qu'on a beaucoup parlé de la pelouse en ce début de mondial pour les Bleus. Ça concerne essentiellement la très très vilaine pelouse de New York, mais sinon depuis c'est vrai qu'on n'a pas entendu à nouveau de critiques dans la voix des Bleus, que ce soit du côté de Philadelphie ou du côté de Boston. Ici c'est important parce que vu ce qui se profile, et effectivement un haut de tableau pour l'équipe de France avec cette première place qui lui tend les bras désormais, et ce sont des stades que les Bleus vont fréquenter à nouveau, à commencer par le stade de New York en 16e de finale sans doute. Puis il y aura à nouveau Philadelphie. D'ailleurs Philadelphie, ce sera le 4 juillet, le jour de la fête nationale américaine et le jour des 250 ans de l'indépendance américaine. Ça va être un sacré bazar dans Philadelphie et une belle fête hein, en marge de ce match de l'équipe de France. Si l'équipe de France évidemment est toujours là, c'est l'Allemagne qui se profile, on le rappelle, en 8e sans doute. Si les Bleus arrachent un point ce soir, reviennent avec un point minimum, parce qu'on rappelle qu'un match nul suffirait, hein. Même en cas, je sais pas, de transformation génétique non prévu des Norvégiens en super attaquant. Voilà, on sait pas.
2: Bah, un changement suffirait, hein, puisqu'ils ont un mutant quand même sur le banc.
4: Bon. Ah, c'est une bonne question. J'ai pas regardé sur ma gauche là qui s'échauffait du côté de la Norvège. Bah, personne pour l'instant, et surtout pas Erling Haaland.
3: Ils ont vraiment pas envie de jouer.
2: Ils se sont fait harakiri, quoi. Ils ne veulent pas être premiers du groupe, quoi.
4: Non, clairement. Là, je crois que les choses sont claires.
2: Et pour Haaland, ça doit être dur. Il doit avoir des fourmis dans les jambes là.
3: Non, mais parce que pour eux, pour sortir du groupe, c'est ça y est, ils ont réussi leur Coupe du Monde. Hein.
2: Non, mais ils ont dû choisir le parcours du deuxième rapport aux adversaires, par rapport à tout le reste. Voilà.
3: Et pour revenir au changement, Ryan Cherki, il doit marquer un peu plus de points là. Je pense qu'il en a perdu même depuis le dernier match où il est rentré un petit peu en dilettante. Donc j'attends beaucoup de Ryan Cherki.
4: Pause fraîcheur hein, ici à Boston, la deuxième. On en profite pour faire une haut là. Dans ce stade qui a plutôt bien pris, et vu qu'on est sympa, on participe à la haut là, voilà, avec tous les copains de l'équipe Radio France qui est présente ici aux États-Unis. Une petite haut là pour passer le temps, autant vous dire qu'on n'est pas trop stressé quoi hein, sur la première place du groupe. Ça devrait quand même plutôt bien se passer pour les Bleus. Oui, je disais qu'un match nul même pourrait suffire hein, puisque l'équipe de France est devant, la différence de but avant le coup d'envoi, donc voilà, l'équipe de France va sans doute se profiler vers un adversaire qui s'appelle la Suède. Ça risque quand même de ressembler à l'Euro, hein, la suite de la compétition, parce que quand on regarde les adversaires probables, alors il y a encore une petite dire incertitude, même si tout est incertain à partir de la phase d'élimination directe évidemment, mais voilà, on peut pas s'empêcher de se projeter. Il y a peut-être on va peut-être croiser le Maroc, mais sinon ça peut être Suède, Allemagne, Pays-Bas, Espagne quoi. Donc on est à l'Euro.
2: Si on pouvait faire un meilleur Euro que le dernier Euro, ce serait mieux. Ça a l'air plutôt bien parti pour, parce que bon, c'était au niveau du jeu, on était quand même. C'est hallucinant d'ailleurs, Charlotte, hein, quand on pense au jeu de l'équipe de France il y a 2 ans à l'Euro, et quand on voit ce qu'on a aujourd'hui, mais c'est le jour et la nuit.
3: C'est clairement ça, on a l'impression que c'est même pas la même équipe.
2: Non, il n'y avait pas Michael Olise.
3: Voilà, et puis il n'y avait pas ce Ousmane Dembélé qui vraiment vraiment était au-dessus du lot. Donc non, parce que clairement ils ont fait beaucoup de travail, et que je pense que le fait d'avoir ouvert à 48 équipes aussi, on a des équipes qui sont quand même un petit peu plus en dessous. Donc Sénégal, en fait, le recul que j'ai pour ce groupe là, je pensais que le Sénégal allait être plus fort. Je pensais que la Norvège allait être un chouille plus fort, et l'Irak, je m'attendais quasiment à rien, mais le fait d'avoir pris le Sénégal tout de suite, ils étaient pas prêts, comme l'équipe de France où ils ont fait une première période pas foufou, et en fait après t'as tellement des individualités de fou, voilà, ça fait la différence.
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2: 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Donc la France mène 3-1 contre la Norvège, a gardé plutôt la tête du groupe. La Norvège est donc deuxième derrière la France qui a 9 points, Norvège avec 6 points, Sénégal 3 points. Le Sénégal potentiellement qui peut être qualifié parmi les meilleurs troisièmes de groupe. À ce stade, il serait qualifié, mais évidemment toutes les troisièmes journées n'ont pas été jouées. Bruno Salomon, est-ce que ça te dit des petites choses? Ah mais le jeu a repris. Mais Nicolas Perronnet.
1: Ouais.
2: Attends, excuse-moi Bruno.
1: Nico a fait un AVC, tout va bien.
2: Excuse-moi Bruno, on était
1: lancé. Il a pris un coup de
2: Nico, on était lancé. Voilà, le jeu a repris.
4: Et la 70e et un petit vent hein, qui vient de se lever aussi. Ça
2: Bruno, tu l'as bien senti, Bruno, le vent.
4: Non, il n'y aura pas d'orage. Il n'y aura pas d'orage, je suis sûr. Non, c'est clair. Franchement, il y a des nuages autour, mais ils sont blancs. Tout va bien. Il n'y aura pas d'orage. On n'est pas là jusqu'au bout de la nuit. C'est dommage. Hein. Moi, je suis bien avec vous, mais il n'y aura pas de record battu de durée de match ce soir. Vous savez qu'il y a quand même 48 heures, il y avait un risque. Hein. Oh, attention, alors que le ballon là qui est perdu encore une fois dans l'entrejeu par l'équipe de France. Il y aura une grosse situation pour la Norvège et l'énorme arrêt de Mike Maignan sur cette frappe d'Oscar Bob. Et ben voilà, il est chaud, il n'a pas beaucoup de ballons à négocier, mais il arrête un penalty. Et là, il est impérial pour venir gagner son duel face à Oscar Bob. Mais encore une fois, parmi les bémols dont on parlait tout à l'heure, il y a ces ballons perdus quand même hein, dans l'entrejeu cette fois-ci. Et ben ça donne une grosse occasion
0: pour la Norvège. Et alors là, il va vraiment au sol avec sa main droite très rapidement, Mike Maignan. C'est pas forcément très très bien négocié de la part d'Oscar Bob, mais c'est un duel, hein. C'est vraiment à bout portant, donc il va quand même vite au sol, hein. Et puis il lit très très vite les intentions de Bob. Attention, corner à suivre. Avant d'avoir votre avis là-dessus, ça va aller, ça va fuir et ça va être dégagé par l'équipe de France.
3: Alors, heureusement que Oscar Bob, il est un peu déséquilibré. Mike Maignan, il sait qu'il est gaucher, Oscar Bob, donc du coup il a anticipé un peu cette trajectoire. Mais ce mauvais ballon là de Koundé qui met en difficulté, justement, je ne sais pas si c'était Aurélien Tchouaméni, et derrière Maxence Lacroix, il ne fait pas le bon geste défensif où il doit anticiper justement ce petit ballon à Oscar Bob et anticiper cette passe là. Attention, surtout que là il y avait un boulevard au milieu de terrain, attention, c'est perte de balle.
0: Ouais, on s'en sort pas mal sur ce coup-là. Et Mike Maignan, bah, au moins, ça le met, voilà, en jambe pour la suite de la compétition. Il avait, quasiment rien eu à faire face à l'Irak. Et pas beaucoup vu non plus face au Sénégal. Et bah là, un pénalty, arrêté. Cet arrêt qui est quand même assez significatif. Même si en face, voilà, il n'y a pas, grand danger, bah, il y en a quand même un petit peu. Cette équipe de Norvège qui est vraiment affligeante, en tout cas en première période défensivement, mais qui arrive quand même avec des individualités, et des ballons récupérés un petit peu offerts quand même par des inattentions de la part de l'équipe de France, qui arrive à se créer le danger par Oscar Bob, par Strand Larsen, qui sont quand même des bons joueurs, même si ce sont des joueurs de l'équipe B de Norvège. Le choix fait par le sélectionneur norvégien pour ce troisième match de groupe. Ouais, la grosse faute là d'Aurélien Tchouaméni au milieu de terrain. Il y aura peut-être un petit carton jaune, le voilà. Effectivement, pour Aurélien Tchouaméni qui est averti, qui accepte, qui le montre avec un petit geste de la main droite. Et on abuse de la célébration viking.
2: Ouais.
0: Vous l'entendez derrière,
2: ouais, on l'entend,
0: sur ma gauche.
1: J'ai l'impression que t'es saoulé, Nico, la célébration.
0: Non, ouais. Non, moi j'aime bien. Non, franchement, j'aime bien.

0: sympa. Et Bruno, tu voulais dire quelque chose tout à l'heure. Est-ce que tu veux le dire maintenant?
1: Quoi?
0: Je sais pas.
1: Je ne sais pas.
0: Tu sais, on t'a mis en vent tout à l'heure.
1: Ouais, bien. On m'a mis en vent. Voilà,
0: bah, ça t'a décoiffé
1: à
0: jamais.
1: Voilà, on roule tout droit.
0: Ok, on roule tout droit. Ok, ça marche. Nicolas Perronnet.
2: La 75e, les Norvégiens encore. Attention à ce ballon là, ouais, qui est bien prolongé par Aurélien Tchouaméni. Mais voilà, c'est ces ballons là, moi, qui m'inquiètent un petit peu dans ce match, je trouve. Quand on fera le bilan global, c'est qu'il y a quand même des ballons qui sont perdus. Il y a du déchet technique un peu au milieu de terrain. Il y a des mauvais choix parfois en défense où on se fait peur. Alors pas sur l'ensemble du match, mais sur des situations comme ça, on se fait un petit peu peur. Et Upamecano, va laisser sa place.
0: Ah, tiens.
2: Ouais. À Ibrahima Konaté. Là, pour le coup, c'est de la rotation poste pour poste. C'est pour faire souffler, j'imagine, Upamecano. Même si je trouve que, franchement, il n'a pas fait un super match ce soir, Dayo Upamecano. Il s'est emmêlé les pinceaux sur deux, trois petites choses pas très compliquées.
0: Charlotte, pour toi, ça. Surtout
3: qu'en plus, il avait fait des super articles où il disait : moi, j'adore les 1 contre 1, j'adore être un peu en difficulté. Je me retrouvais un peu dans ses paroles parce que moi aussi, j'adorais un petit peu manipuler mes adversaires. Et lui, il était un petit peu comme ça. Mais sauf que quand techniquement on n'est pas propre, on n'arrive pas après à être un peu plus libéré, à avoir un peu plus de confiance. Donc c'est vrai que c'est un match quand même moyen, mais je réitère le fait que c'est pas facile de jouer face à une équipe qui, où quand on a tout le temps le ballon, on est à chaque fois déséquilibré défensivement.
0: Et on retient que Charlotte adore manipuler ses adversaires.
3: Ouais, attention.
0: Comme dans la vie, on le note.
1: Mais
3: vous n'êtes pas adversaire. Non, mais vous n'êtes pas adversaire, vous êtes mes copains.
1: Ouais, mais,
0: oui, c'est vrai.
1: Voilà, mais ne pas jouer au poker ou au loup-garou.
0: Ça peut. Nicolas Perronnet.
2: Ouais, les Norvégiens qui combinent encore avec un
0: 4-0 pour le Sénégal.
2: Sur la preuve de la surface de réparation, et il nous fait un petit peu mal, Oscar Bob, parce que là ça passe, la petite passe latérale, malgré la sortie de Ryan Cherki derrière. On va s'en sortir du côté de l'équipe de France, et franchement ils font une plutôt bonne période, hein, je trouve, les Norvégiens globalement. Ça va beaucoup mieux en tout cas. Ils sont au niveau de la possession pas si à la rue que cela, et finalement ils se sont procurés plus de situations que les Bleus, même si les Bleus ont clairement reculé. Hein. Là, on n'est pas sur un bloc très très bas, mais on joue les transitions du côté de l'équipe de France. Allez, on va voir ce que donnent ces premières minutes d'Ibrahima Konaté. Là, il se fait avoir là sur le petit jeu à deux. Ibrahima Konaté qui était pourtant ressorti avec l'agressivité. Ballon qui va rester dans les pieds norvégiens là-bas sur le côté droit. Ils arrivent à aligner quand même pas mal de passes, hein, les Norvégiens, et à se montrer un petit peu plus entreprenant, on va dire, qu'en première période. Ça, c'était bien joué également dans la profondeur.
0: C'est vraiment la Norvège.
2: Dans la surface de réparation, Irene Cherki qui veille au grain.
0: Excuse-moi, Nicolas, c'est la Norvège qui a la possession sur cette deuxième mi-temps. Hein. 59% de la possession pour la Norvège en deuxième mi-temps.
2: Ouais, qui va encore appuyer là, côté gauche. Norvège qui va tenter quand même de revenir dans ce drôle de match. Et là, c'est bien récupéré par Jules Koundé qui ne s'est pas fait avoir. Par le petit ballon touché par l'extérieur du pied de son adversaire, qui a tenté le petit pont sur Jules Koundé. Il n'y avait pas de souci, il était là, Jules Koundé. Et Oscar Bob, qu'on voit de plus en plus en cette fin de match, là qui combine au milieu de terrain et qui combine plutôt bien dans le petit jeu à 3. On est dans la surface de réparation des Bleus. Attention, si ce ballon il traîne, il peut être récupéré. Si ça frappe derrière, il va le laisser à son coéquipier. Effectivement, Patrick Berg, le capitaine de cette équipe de la Norvège, qui arrivait pleine balle, qui a mis la précision, peut-être pas la puissance pour inquiéter les Bleus, mais la frappe était cadrée et dégagée par l'équipe de France. On est un petit peu en difficulté, c'est pas dingo, mais un petit peu en difficulté quand même face à cette équipe de Norvège qui fait tout un petit peu mieux qu'en première période. Allez, ça c'est bien joué de la part de Cherki pour donner de l'air à l'équipe de France et à Jules Koundé.
0: Est-ce qu'on n'a pas le sentiment encore que les Bleus ont un peu levé le pied et que dès qu'ils vont réaccélérer, ça va mettre la tête sous l'eau aux Norvégiens, Charlotte?
3: Ouais, mais là, l'état d'esprit est pas bon. Ouais, on se trompe un petit peu de combat, là. Clairement, on en fait un petit peu moins. Ceux qui sont un peu plus fatigués, ceux qui rentrent, ils n'arrivent pas à se mettre au rendez-vous. Donc, c'est mieux de la part des Norvégiens, parce que je pense qu'ils veulent pas prendre plus de buts que ça. Et après, le fait qu'Ousmane Dembélé soit sorti, il y a un homme fort qui était vraiment fort en
0: Et
3: Olysée, mais là Cherki il a quasiment pas touché de ballon, on voit quasiment plus Kylian Mbappé. Là,
1: Kylian Mbappé reste sur le terrain, Charlotte. J'ai un vrai problème. Je veux bien que ça soit la star, il faut pas y toucher.
3: Là, j'ai pas envie de me dire que le staff il se dise peut-être qu'il veut marquer son but et après je le sors. Enfin, j'espère que c'est pas ça la raison. Peut-être que
1: c'est fou quand même. Je veux bien, mais je sais.
3: Parce qu'en plus t'as

0: 3-1. Donc oui, la Norvège, c'est un petit peu mieux. Tu peux faire sortir, tu peux faire rentrer, régaler un petit peu Mateta, qu'il ait un peu de minutes. Mais au moins, là, il a changé derrière. Il a mis Konaté, il a sorti Upamecano. Je pense que sinon, je pensais pas qu'il allait sortir.
1: En train de s'échauffer Mateta. Hein. Je pense qu'il va avoir quelques.
0: Et même, moi, je comprends toujours pas avec Jukundé. Tout le monde va me dire.
2: Barcola dans la surface. La frappe de Bradley Barcola qui était cadrée. Il n'y avait pas d'angle pour Bradley Barcola qui est arrivé lancer la pleine vitesse, qui n'a pas réussi à se remettre dans l'axe. Il faut dire qu'il n'y avait pas la possibilité tout simplement et qu'il s'est retrouvé un petit peu totalement excentré sans beaucoup de solutions. Il a quand même bien frappé et obtenu peut-être ce qu'il avait de mieux à obtenir, c'est-à-dire un corner.
0: Il y a beaucoup d'applications techniquement. De temps en temps, on voit Bradley Barcola qui fait des touches de balle assez longues. Là, vraiment, sa première touche était intéressante. Après, Mbappé a fait un bon appel. Mais c'est vrai que là, il était un peu fermé.
2: Les Français qui sont toujours en possession du ballon. Ryan Cherki, justement, dans la surface de réparation. Le petit passement de jambe de Ryan Cherki. Le centre-pied droit, deuxième poteau. Il n'y a personne. C'était vers Kylian Mbappé, mais défenseur norvégien pour écarter le danger. Pas pour longtemps. Ça va revenir. Allez, ça fait longtemps qu'on n'a pas vu les Bleus dans cette partie du terrain, dans les 30 mètres adverses. Kylian Mbappé encore à l'angle là-bas, à l'arrêt de la surface de réparation, qui va s'appuyer sur Désiré Doué et derrière la transversale de la gauche vers la droite pour la poitrine désormais de Ryan Cherki qui se met sur son pied gauche dans la surface à la limite. Aidé par Jules Koundé, c'est laborieux. Et ballon perdu par Ryan Cherki, pas très bien inspiré là sur ce duel où il a perdu vraiment très facilement le ballon. Ça va permettre à la Norvège de se dégager. Allez, peut-être, ouais, ça c'est bien négocié. Ils sortent bien les ballons. Hein. Ils jouent quand même beaucoup mieux, les Norvégiens. Et le voilà, il n'y a pas grand chose de la part de Bradley Barcola. Il a raison de s'énerver, Bradley Barcola, sur son repli défensif qui était, plutôt bon sur Oscar Bob.
3: Il y a faute, mais il n'y a pas de carton.
2: Ouais, moi je trouve.
3: Enfin, l'arbitre n'a pas donné carton en tout cas.
0: Il n'y a pas vraiment faute. Il ne fait pas un bon contrôle, Oscar Bob. Il fait un contrôle pied droit, il est gaucher, donc après il est déséquilibré. Mais quand on voit une flèche comme ça qui nous met un peu de pression, on perd un peu l'équilibre. Pour moi, il n'y a absolument pas faute.
2: Allez, voilà les Norvégiens, encore une fois la plein axe qui tente de nous perforer. Le jeu un petit peu à l'arrache, hein, ça va. Là, c'est bien sauvé finalement par Aurélien Tchouaméni, mais c'est vrai que je trouve qu'on est parfois quand même.
0: On est à la limite en fait. À chaque fois.
2: Oh, et là derrière l'incompréhension entre Jules Koundé et Upamecano, ben voilà, c'est ces petites choses-là qui vont nous laisser un petit goût, non pas amer, hein, y a pas de souci, c'est pas pour voir que le négatif, mais. J'ai envie de voir cette équipe de France face à un vrai test et pas face à des demi-équipes ou quoi, parce que je trouve qu'il y a quand même des petites choses comme ça. Là, l'incompréhension entre Jules Koundé et Ibrahima Konaté, par exemple, c'est une passe en corner, quoi. Voilà, et ça va mettre quand même cette équipe de Norvège en situation d'aller porter le danger dans la surface de réparation. Quand en face, on aura des équipes d'un tout autre calibre, c'est vraiment ce genre de petits déchets techniques, de petites incompréhensions qu'il faut essayer de bannir au maximum.
3: Nico,
2: nouveau changement du côté de la Norvège.
3: Deux changements et la Norvège fait sortir ses deux ailiers, Bob à droite et Schjelderup à gauche. Et c'est Noussa qui rentre à gauche. Et lui, pour le coup, c'est un des meilleurs Norvégiens depuis le début de la Coupe du Monde. Et donc à droite, à la place de Bob, c'est Auge. Je suis pas sûr de moi. Tu peux dire Auge si tu veux. On est entre nous.
2: Il a peut-être des grands-parents quelque part en France, mais sinon on va dire Auge. Hein.
3: Ok, c'est, ça marche. On parle là-dessus.
2: Le corner pour l'équipe de France. Ouais, là c'est bien. Tchouaméni là, qui cette fois-ci vient montrer l'exemple avec autorité, avec le ballon récupéré par Théo Hernandez derrière Maxence Lacroix, qui saute l'échelon Konaté pour aller trouver de l'autre côté Jules Koundé, et avec Manu Koné remettre un petit peu de calme au milieu de terrain. On est à 7 minutes les amis de la fin du temps réglementaire. Encore là le mauvais contrôle de Manu Koné cette fois-ci, et encore une fois à la limite, et encore une fois un peu à l'arrache on récupère ce ballon malgré tout. Faut tout recommencer, repartir de Mike Maignan avec Tchouaméni. Konaté, Tchouaméni à nouveau, Maxence Lacroix.
3: Konaté, elle est moins bien. Konaté. Manu Koné, je veux dire, elle est moins bien sa deuxième période. Il a l'air un peu déconcentré, non?
0: À l'image de un peu tout le monde, on fait moins les efforts. Mais là où je suis un peu inquiète en soi, c'est que là, c'est les montagnes russes. Là, on était première mi-temps de feu. Là, on monte en puissance. Oui, il y a quelques erreurs, mais parce qu'on parlait de ce fameux déséquilibre. Mais là, c'est pas un déséquilibre. C'est juste que techniquement, on est reparti comme cette première période du Sénégal où on n'arrive pas à faire un bon contrôle. Bah oui, clairement. Est-ce que c'est mentalement? Est-ce que on a un petit manque de confiance parce que le groupe est pas encore assez fort tous ensemble? Est-ce qu'on s'appuie trop sur les individualités pour faire des différences?
3: Malo Gusto et Mateta vont rentrer. Bruno, tu voulais ajouter quelque chose?
4: Oui, sur le chat de la chaîne ici, avec le live qui vous est proposé, vous nous voyez en train de vivre ce match à notre façon, dont une qui est en train de boulotter une partie de boîte de biscuits. J'ai pas touché. En tout cas, il y a Valéria qui nous dit: Cherki perd trop souvent des ballons, ce qui donne lieu à des attaques adverses. C'est vrai qu'il y a pas mal de déchets pour Cherki. Il y a Popeye qui nous dit: est-ce que Patrick Berg a un lien de parenté avec Elling Berg, l'ancien défenseur de Manchester United? Alors vous imaginez bien que je suis allé regarder avant, parce que je vais pas nous mettre dans la sauce. Donc il y a pas de lien. C'est pas parent ou autre. Voilà, peut-être lointain cousin, mais en tout cas, ce n'est pas annoncé comme ça. Patrick Berg, qui est lui du club de Bodø Glimt, et il y a toute la famille qui a joué du côté de Bodø. Mais là, il y a pas pour Henning.
3: Et il y a Chris Tapin qui nous dit: en gros, Rabiot nous manque. Nicolas.
2: Kylian Mbappé va sortir, les amis. Il est en train de
3: donner son
2: brassard de capitaine
3: à
2: l'arbitre.
3: Mais c'est déjà bien.
4: Ça, c'est pas suffisant.
2: C'est Ibrahima Konaté qui va mettre le brassard de capitaine. Ça, c'est pour la petite anecdote. Et c'est bien Mateta qui va remplacer l'attaquant de l'équipe de France.
3: Et c'est intéressant parce qu'on avait Zounès sur le chat qui nous disait: si en Argentine on ne fait pas sortir Messi n'importe comment, en France on devrait l'accepter pour Mbappé. C'est la star de l'équipe de France et qui plus est, une star planétaire, but ou pas. Ça débat sur le chat. En tout cas, moi j'apprécie le fait que Mbappé sorte même s'il n'a pas marqué de but.
0: Oui, non mais là c'est pas faut le sortir pour le faire sortir, c'est juste le gérer. On aura besoin au fur et à mesure de lui, des rencontres. C'est en plus il touchait quasiment plus de ballon, donc faut protéger aussi le joueur, c'est plutôt ça.
3: C'est Tchouaméni qui a récupéré le brassard, hein. C'est pas Konaté, Nico. Ouais.
2: Ah ok, pardon, ouais, de loin j'avais effectivement, ouais, c'est Tchouaméni, ouais. Oh, mais je le vois.
0: De toute façon, il y a plusieurs vice-capitaines. Il y a Kanté, Tchouaméni, Konaté qui peut avoir le brassard aussi après Kylian.
2: Ouais, on s'est encore mis en difficulté là, sur un ballon en plein axe, mal négocié par justement Konaté et Maxence Lacroix. On s'est parlé là, entre les deux défenseurs centraux. Derrière, ça a donné une frappe qui s'est envolée dans les tribunes du stade de Boston. Mais quand même, c'est vrai qu'elle n'est pas terrible cette seconde période. Et je sais pas ce que tu en penses, Charlotte, mais le point commun finalement entre la première période du Sénégal et celle-ci. La première période du Sénégal, on a vu ce que ça avait donné avec le remplacement de Michael Olysée, et on voit ce que ça donne aussi là avec la sortie peut-être de Michael Olysée. Est-ce qu'il n'est pas tout simplement totalement essentiel à, j'allais dire, au bon déséquilibre des Bleus finalement?
0: Je sais pas, mais moi ce que où je peux voir des différences, c'est que contre le Sénégal, je voyais certains leaders, notamment Kylian Mbappé ou Dembélé, faire des gestes, essayer de mettre de la com, essayer aussi de mettre un peu de voix pour bouger un peu tout le monde. Là en fait, je pense qu'il y a tellement une différence que les Bleus n'ont pas forcément peur, mais en fait il y a aucun leader qui mette ce qu'il faut pour bouger un peu l'équipe et hausser surtout le niveau technique.
3: En tout cas, le Sénégal mène maintenant 5-0 contre l'Irak qui joue à 10. Nico, est-ce que toi, depuis le stade, tu vois des joueurs français qui essayent de remobiliser l'équipe ou tu rejoins ce que dit Charlotte?
2: Non, mais c'est vrai que pas grand-chose. Il y a eu un peu, il y avait Kylian Mbappé, mais qu'on n'a pas vu en seconde période. Mais c'est vrai qu'à part ça, non, on a l'impression là, vraiment, franchement, qu'on attend tranquillement la fin de ce match. Après, on n'est pas en danger non plus, quoi. Même si on perd des ballons, même si je trouve qu'on.
0: Ouais, mais si Macmillan n'arrête pas, si on se prend le penalty et que la Norvège continue comme ça, et qu'on n'est pas à l'abri de se faire égaliser. Hein.
2: Ouais, non, mais c'est vrai qu'il est bizarre en fait ce match. Hein. Très clairement, il est bizarre à analyser. Je pense que ce sera pas le premier comme ça. Je pense qu'effectivement, on a une équipe de France qui est la meilleure attaque du monde, clairement, qui est capable de fulgurance énorme, capable de fulgurance grâce à ses individualités. On l'a vu ce soir avec 3 buts en 32 minutes de Dembélé. Mais voilà, on n'est pas totalement mûr, je trouve, de partout. Et on peut avoir partiellement au cours d'un match, où on l'espère pas pendant tout un match, une équipe de France qui peut quand même passer à côté. C'est un petit peu la leçon aussi de ce premier tour, même si tout va bien, même si on va faire 9 points sur 9, même si l'objectif est atteint, même si il y a un nombre de buts plus que satisfaisant. Et là, on faisait référence tout à l'heure à la dernière grande compétition, au dernier Euro, c'est fois 1000 hein, le nombre de buts dans le jeu de l'équipe de France, puisqu'il y en avait eu 0 à l'Euro. Donc là, on en a mis quand même 3 plus 3 plus, plus 3. Ça fait 9, hein, si je dis pas de bêtises. On a mis 9 buts en 3 matchs.
3: Ça donne envie de chanter à Bruno.
4: Bruno. Je voudrais juste te dire que sur le sondage, les internautes demandent le Waka Waka de
3: Charlotte. Toujours.
4: De Charlotte, oui, toujours. On reste
3: ça tombe bien, on a une demi-heure de débrief.
4: C'est ça. Ouais, je voulais juste le dire quand même, parce qu'on l'a pas oublié.
3: On sera pas aussi épuisé mentalement qu'à la fin de la mi-temps de France-Irak.
0: J'ai pas envie de voler la vedette à Shakira, en fait. Donc,
3: je comprends. Mais ça, c'est peut-être t'as un grand cœur, Charlotte.
4: Ouais. Juste rappeler un numéro de téléphone, le 0810-055-056 via WhatsApp. Vous nous envoyez des messages sur l'équipe de France, mais aussi vous pouvez nous faire des vocaux. Voilà, vous nous laissez un message, vous nous dites un petit peu ce que vous avez pensé de la rencontre, mais aussi peut-être voilà des questions que vous avez à poser à Charlotte, à Pia, à Nicolas qui sera du côté du stade. Eh bien, n'hésitez pas, on va débriefer la rencontre dans quelques instants.
3: Nicolas,
2: 5 minutes de temps additionnel et 5 dernières minutes de cette phase de groupe. Ce groupe I pour l'équipe de France, un groupe dans lequel les Bleus vont terminer à la première place. Il va les emmener face aux Suédois, autre formation scandinave en 16e de finale. Ce sera mardi du côté de New York et on va terminer ce match, mais alors sur un rythme tout tranquille.
3: Le sénateur.
2: Ah ouais, pour les Bleus, il se passe absolument plus rien. D'ailleurs, les spectateurs sont en train de quitter les tribunes de ce stade parce qu'en fait, on est à Boston, mais on est surtout très très loin de Boston. Allez, peut-être la frappe. Une frappe pour l'équipe de France, celle de Théo Hernandez qui passe largement au-dessus. Oui, on est à quasiment une heure de route en fait de Boston. On est à Foxborough, dans la très très grande banlieue de Boston. Et franchement, pour venir dans ce stade et en repartir, c'est très compliqué. Il y a beaucoup de bouchons, beaucoup de circulation. Donc voilà, les gens sont en train de partir sans doute pour anticiper un petit peu ce retour sur Boston ou ailleurs. Et l'équipe de France.
4: Sur les réseaux, Nico, sache-le, hein, sur la chaîne YouTube ICI, ici, il est inscrit par exemple par Christapin qui nous dit, c'est Christapin qui nous dit, c'est Thompson, qui nous dit la France fait le service minimum, ce qui est pas faux sur cette seconde période, ça c'est sûr. Valeria nous dit c'est catastrophique de nullité cette deuxième mi-temps. Les supporters français sont assez catastrophés par ce qui est en train de se passer. Juste pour vous dire qu'on est à plus de 35 km, il y a 35 km à faire pour aller au centre-ville de Boston et c'est plus de $80, donc 70 € pour aller prendre le train ou le bus pour aller du côté de Boston pour rentrer. Donc bon courage pour ceux qui sont là-bas.
2: De toute façon, c'est soit le bus à $80, soit 2 heures de bouchon. Il n'y a pas de solution intermédiaire pour venir à Foxborough, effectivement. Et c'est vrai qu'on va, on va terminer cette phase de groupe sur cette impression un peu bizarre d'une victoire facile, certes, de l'équipe de France, d'une demi-heure de feu.
3: Et d'une entrée de Cherki décevante aussi. Hein.
2: Oui, aussi, ouais. Donc, tout n'aura pas été quand même réglé. Hein. Toutes les questions n'auront pas eu leur réponse pendant cette phase de groupe. Moi, je suis surtout assez frustré de ne pas avoir eu une forte opposition à laquelle on s'attendait, que ce soit le Sénégal ou la Norvège. On s'est dit, waouh, ce groupe, et il est. Le but, le quatrième but pour me faire mentir. Le premier but de Désiré Doué dans la compétition, le but de la tête.
3: Oui. Joli Désiré, bravo.
2: Il n'y a pas beaucoup de la tête Désiré Doué des buts. Cette fois-ci c'est venu de la gauche vers la droite. On ne s'y attendait plus finalement. On était en train de dire qu'on allait rester sur une impression mitigée, voire mauvaise. Pas du tout, on va rester sur le premier but Désiré Doué en Coupe du Monde. Ce qui est énorme pour le joueur de 19 ans du Paris Saint-Germain.
4: Passe de Barcola.
0: Ouais, très bien fait, hein, Barcola. Ouais, mais après il est pas pressé, il a même pas besoin de sauter. Désiré Doué, il a fait les petits pas justement pour être en retrait, pour être visible avec son partenaire du PSG. Le centre parfait, la finition parfaite.
4: Barcola en remplaçant, c'est une passe D, un but, hein.
3: C'est vrai.
4: cette phase. Non mais c'est intéressant de.
3: Quand il était remplaçant, c'est pas quand il était titulaire qu'il a marqué un but.
4: Il rentre contre
3: le Sénégal. C'est beau, hein, en tout cas.
4: Il a les yeux qui brillent, Désiré Doué. Sur l'écran, il vient de marquer son premier but.
3: C'est magnifique. Nicolas.
2: Allez, bah on va se quitter, sans doute s'en terminer.
3: Nicolas, il est déjà parti prendre son bus, en fait.
0: Il est sur le parking, là.
4: Il est sur la pluie. Alors, je rentre
3: comment? Je vais pas avoir le temps, les gars, excusez-moi.
0: Là, il est debout, il est en train de ranger ses cahiers. Hein.
4: Allez, j'ai pas le temps, là.
2: Les bleus qui vont terminer effectivement sur ce. Non mais c'est vrai, en fait ça rajoute au bizarre ce but de Doué, c'est super hein. Très très bizarre ce match quand même et cette seconde période. Mais on va pas bouder notre plaisir évidemment d'une qualification acquise quand même sans difficulté. Et c'est bien ça qu'on retiendra de la part de l'équipe de France. Ça y est, c'est terminé. La victoire des bleus, 4-1, le triplé du Ballon d'Or, Ousmane Dembélé, le premier but en Coupe du Monde de Désiré Doué pour emmener les bleus en 16e de finale dans la partie haute du tableau, celle qui les verra croiser la route de la Suède mardi prochain du côté de New York et peut-être de s'acheminer vers ce qui ressemble de plus en plus, selon les probabilités d'adversaires à venir, à un euro pour l'équipe de France. Mais en tout cas, l'équipe de France voulait cette victoire pour rendre hommage, pour soutenir son sélectionneur Didier Deschamps, touché par un deuil familial. L'équipe de France voulait cette victoire pour terminer à la première place du groupe. L'équipe de France voulait cette victoire pour rester ici à Boston et avoir des conditions logistiques un peu meilleures pour la suite de la compétition. Et bien tous ces objectifs-là sont remplis pour les Bleus qui s'imposent donc 4-1 face à la Norvège. 3 matchs, 3 victoires, une attaque de feu. On est prêt pour la suite de la compétition.
3: Free from desire.
0: Sympa l'accent.
4: Free c'est
3: from
4: bon.
3: Desire. À l'American. Mais merci Nicolas Perronnet. On arrive tout de suite parce que nous on est en mode dracard, gala, on est comme des fous. C'est pas la deuxième mi-temps de l'équipe de France qui nous a mis dans cette ambiance là. C'est toi Nico en fait.
0: Merci Nico.
3: Voilà. On arrive tout de suite.
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3: Avec aussi des garçons autour de nous, on va pas faire semblant qu'on est que toutes les deux, Charlotte, même si ce serait très bien aussi, mais parce que Bruno Salomon.
4: Vous laissez, hein. J'y vais.
3: Non, Bruno, tu sais bien que t'es un pilier. Bruno Salomon est avec nous en studio pour faire vivre le chat de notre chaîne YouTube ici. C'est pas Bruno qui écrit les messages sur le chat, c'est lui qui les lit.
4: Lucas.
3: Voilà, il fallait deux cerveaux.
4: Merci Lucas, il fallait deux garçons
3: du coup.
4: C'est ça. Allez, ça c'est fait. Vous n'hésitez pas.
3: Il n'y a que les filles qui ont le droit de faire des blagues sexistes. Nicolas Perronnet est au stade à Boston et nous a fait vivre ce match de l'équipe de France. Charlotte, Nico, j'ai envie qu'on commence ce débrief d'abord en faisant un petit point sur la physionomie du match qui a été, contrastée. Pendant qu'on discute avec Charlotte et Nico, évidemment, envoyez-nous des messages sur le chat de la chaîne YouTube ici. Vous pouvez.
4: J'en ai un, par exemple.
3: Ah, bah vas-y. J'ai
4: Carouchérou qui nous dit empreinte parisienne sur cette victoire triplée de Dembélé, but de Doué sur une passe de Barcola. Dommage, en revanche, qu'on n'ait pas vu Haaland sur cette rencontre. C'est la déception de la soirée pour les supporters français. C'est de ne pas avoir vu le cyborg affronter Kylian Mbappé.
3: C'est vrai que c'est décevant, je suis d'accord avec eux, moi ça m'a déçu. On va commencer d'ailleurs ce débrief avec ça, et ça rejoindra la physionomie du match de toute façon. 0810 055 056 si vous voulez nous laisser des vocaux sur WhatsApp, vous pouvez chanter aussi, il n'y a pas de souci. Hein. Nous on finira comme ça aussi de toute façon la soirée. Charlotte, pas de Haaland, turnover très important de la Norvège. Ça donne quoi du coup sur l'équipe de France en fait? La physionomie du match, elle est bizarre et en fait on a du mal à lire un peu ce match-là.
0: Moi je lis que l'équipe de France était juste face à l'équipe de France en fait. C'était eux-mêmes avec l'état d'esprit, avec les armes qu'ils ont pu mettre. Donc cette première période je trouvais très très intéressante. C'était sur la suite un petit peu des 20 premières contre l'Irak. tête, mais qu'est-ce que je suis déçue. Je suis déçue de cette seconde période. On n'a pas le droit. On n'a pas le droit d'être l'équipe de France. On n'a pas le droit d'être, d'avoir cette volonté, d'avoir cette troisième étoile et de produire un spectacle comme ça avec avec les supporters qui sont venus, avec avec tout le monde, avec le fait que voilà, Didier Deschamps ne soit pas là. Je pense qu'il y a, il y a tout ça à prendre en compte aussi. Donc, je pense que en fait, ils se sont juste mis à la hauteur de cette équipe de la Norvège. Ils ont failli se faire surprendre. Heureusement que Mike Maignan était présent. Je trouvais que défensivement, trop de déséquilibre, trop tue le déséquilibre. Donc finalement, c'est encore ces individualités qui ont fait cette différence. J'arrive pas à trouver encore ce collectif, que ce soit défensivement pour mettre un peu d'équilibre, et offensivement il y avait beaucoup de qualité. Donc satisfaite parce qu'on est premier de ce groupe, mais pas encore, parce que je pense qu'avec cet effectif, avec cette équipe là, on peut beaucoup mieux faire.
3: Nicolas, est-ce que tu es sur la même ligne que Charlotte?
1: Moi c'est pareil, en fait j'arrive pas à lire totalement ce match, même si on va nous dire oui, mais bon, il faut savourer, on gagne 4-1 et c'est vrai, mais il y a quand même des choses qui tournaient pas rond, quoi, dans cette équipe de France malgré tout. Après bon voilà, quand on gagne avec un écart si important, quand tous les objectifs sont atteints, quelque part c'est difficile à dire, mais oui, j'ai l'impression qu'il manque quelque chose, et moi j'ai envie de voir l'équipe de France, j'aurais aimé voir l'équipe de France en fait accélérer, aller en mettre 6 ou 7 ou tenter d'en mettre 6 ou 7 quoi. Et finalement on a arrêté de jouer, Michael Olise est sorti, ça, c'était un peu bizarre, et même la fin de la première période et le début de la deuxième, alors qu'il était encore là, je trouve qu'il y a eu beaucoup de petits déchets en fait, de petits déchets au milieu de terrain, de petits déchets derrière, alors que pour le coup on n'a pas fait tourner ou pas beaucoup du côté de l'équipe de France. Donc il faut qu'on soit prêt, qu'on soit clair, il faut qu'on soit prêt contre l'Allemagne en 8e de finale quoi. Et pour l'instant je trouve qu'on a plein de choses positives, mais qu'on n'a pas les réponses à toutes nos questions. Et quand ça va vraiment vraiment s'élever, avec en plus tout ce que comporte un match à élimination directe, etc., etc., voilà, je trouve qu'il y a des équipes quand même, malgré tout, et malgré le nombre de buts qu'on a marqué, malgré l'attaque qui est très très positive, voilà, je pense qu'il y a des équipes qui arrivent avec peut-être plus de certitude que nous au stade de qualification directe. Mais bon, l'objectif, il est quand même clairement atteint. Il y a aucun débat là-dessus. On a gagné tous nos matchs. Mais voilà, j'aurais presque préféré une victoire un peu étriquée, 2-1, face à une grosse équipe de Norvège. Et un match hyper sérieux des Bleus de A à Z, que cette victoire 4-1 contre une équipe, franchement, qui est l'équipe B de Norvège. Et qui a réussi, malgré le score, je trouve, à nous mettre parfois en difficulté. Et comme le disait Charlotte tout à l'heure, qui n'était pas très très loin quand même de revenir dans ce match. Au moment où ils obtiennent un pénalty, ils peuvent revenir à 3-2 contre les Bleus. Quoi, voilà. Donc c'est vrai que c'est assez bizarre en fait comme match. Mais bon, l'essentiel c'est qu'on soit évidemment premier de groupe et que ça continue. Et juste pour la petite photo quand même de la fin de match, le virage des Vikings là, ouais, face aux Norvégiens, alors pour eux ils se posent pas ces questions là ils ont fêté cette défaite 4-1 quelque part, comme s'ils avaient remporté la Coupe du Monde. C'est assez incroyable, avec vraiment grosse ambiance dans les tribunes. Les joueurs, bon, ils n'étaient pas non plus en train de faire la fête, mais ils ont fait un petit tour de demi-terrain, voilà, comme ça. Donc ouais, vraiment, du côté de la Norvège, on a tout simplement savourer le fait d'être qualifié, ce qui arrive tout simplement pour la deuxième fois, hein, dans l'histoire du pays, on le rappelle. Donc voilà, c'est vrai qu'il y a ce sentiment un petit peu mitigé de part et d'autre à la fin de cette rencontre.
3: Bruno Salomon.
4: Sur la chaîne ICI, ICI, la chaîne YouTube, Jean-Paul nous en met une petite derrière les oreilles. Les journalistes, arrêtez de parler comme ça, il y a d'autres matchs pour cette équipe de France. Moi, je voudrais juste dire que, est-ce que finalement, la Norvège n'a pas tendu le plus beau piège à cette équipe de France? C'est-à-dire que de mettre une équipe bis, de faire une grosse demi-heure. Certes, la France a fait une grosse demi-heure. C'était le plan d'action. On a bien vu barre transversale d'entrée avec Kylian Mbappé à 30 secondes de jeu. Manu Koné derrière, 2 minutes, pim, frappe cadrée, une espèce de demi-volée qui passe bien. Enfin, et en fait, on marque nos buts très bien. Et on sort de là, eh ben, les Norvégiens. Pas nous, il n'y a aucun enseignement à avoir sur notre équipe. On n'est pas là, vous ne nous avez pas vu, on vous a fait voir que les autres c'était des coiffeurs. Par contre, nous on a mis la grosse équipe, ou quasiment. Tchouaméni, Koné, je suis désolé, milieu de terrain, je trouve que ça bat beaucoup moins bien que Rabiot, Koné au milieu de terrain. Offensivement, bah oui, ok, très bien, on marque, mais après derrière, on est complètement déséquilibré. En fait, on a fait voir encore, ouais, nos points faibles dans cette rencontre, alors qu'on a voulu montrer des muscles. Enfin, c'est très bizarre. Alors. Et moi je trouve que les Norvégiens nous ont c'est un espèce de petit chausse-trap. On a gagné, t'as pris tes 9 points, c'est super. Et ben voilà, on est en question après un match comme ça, ce qui est quand même complètement fou.
3: Moi, je vous trouve quand même super dur tous les trois. Super dur parce que, en fait, on demandait quoi à l'équipe de France aujourd'hui ? On leur demandait de gagner le match pour être premier du groupe et d'avoir un peu plus de certitude dans le jeu. On a clairement vu qu'ils ont levé le pied. Enfin, ça, c'est une évidence, mais ça peut se comprendre, Charlotte.
0: Oui, mais tu sais pourquoi on est dur ? Parce qu'en fait, on savait qu'on allait sortir. Et en fait, on anticipait déjà, avant même que la compétition commence, on anticipait déjà la suite des phases des poules. Et là, en fait, on n'est pas assez rassuré. Moi, je pense que c'est ça.
3: Tu parles du fond de jeu.
0: Ouais, je parle du fond de jeu.
3: Du milieu de terrain et de la défense, quoi, en gros.
0: Oui, c'est ça. Parce qu'au final, Bruno, je rajoute juste qu'en fait, on était au courant que la Norvège allait énormément changer. Donc en fait, on n'est pas surpris d'un peu de ces scénarios-là, tu sais, un peu casse-bonbon, qui savait très bien qu'à un moment donné, tu pouvais avoir un rouge, tu pouvais prendre un penalty. Enfin, tu vois, là, un peu le match un peu bourbier. Donc ils ont joué, mais je ne sais pas combien de matchs individuellement dans chacun de leurs clubs, des matchs bourbiers comme ça. Donc c'est juste le fait de pas avoir élevé le curseur mental pour pouvoir se dire à un moment donné on est des ballons d'or, on joue dans les meilleures équipes au monde, on joue contre des mecs quand même, il y en a qui jouent à Viking Stavanger, à Sassuolo, à Glasgow Rangers, enfin c'est pas Liverpool, c'est pas City, etc. Donc c'est juste ça où on peut être insatisfait. Et après, le petit bémol,
3: en gros, de pas avoir joué à fond jusqu'à la fin,
0: de pas, en fait, d'avoir craqué un petit peu la confiance qu'on pouvait avoir techniquement, qu'on pouvait avoir offensivement, etc. Moi, ça m'inquiète pas un petit peu que défensivement il y a ce petit déséquilibre, mais c'est qu'en fait techniquement on retombe dans nos travers parce qu'on en fait juste un petit peu moins. Donc c'est pour ça qu'on est un peu chiant et exigeant et qu'on ouvre des débats, et heureusement qu'on a des débats comme ça dans les médias. Mais on a tellement anticipé le fait d'être déjà sorti de ce groupe là et d'anticiper des autres matchs, parce que moi je me dis que l'Allemagne, ils sont prenables, le Brésil, ils sont prenables, que le Maroc, qui fait une super compète, je pense qu'on est quand même au-dessus, mais on n'a pas certaines certitudes qu'on aurait pu avoir.
4: Et ce qui ressort finalement des trois matchs, et c'est pour ça qu'on est un peu dur, c'est qu'on n'a que des séquences.
3: Est-ce que c'est la peine d'en faire plus, dans le sens où, regarde,
4: non, mais avant le match,
3: attends, avant une J3 en Coupe du Monde, généralement on fait quand même tourner. Là, il y avait deux options. Il y avait, tu vises la première place et tu penses que la Norvège a une équipe forte, donc tu mets quand même ton 11 à peu près et tu fais quand même un gros match, même si tu aurais préféré faire tourner. Et la deuxième option, c'était tu fais tourner, puisque place 1, place 2, c'est pas très important. Au final, tu mets ton 11, ton vrai 11, tu gagnes 3-1 à la 60e minute, on va dire. Ben, c'est un peu normal de se dire que les titulaires, ils vont un peu lever le pied, ils vont se dire ok, on va pas. Sauf maintenant se mettre les tripes sur le terrain, c'est pas la peine.
0: Parce qu'on joue contre une équipe Norvège A, on fait ce genre d'erreur là, je pense que
3: c'est un match nul. Je sais pas ce que t'en penses, mais pour moi, cette équipe de France là, elle ne propose pas le même football si elle a l'équipe de Norvège A en face. C'est évident. Les erreurs que font pas Mécano et compagnie.
4: Je pense qu'ils font
3: leur demi-heure.
4: Et ben ce qu'on a fait.
3: Mais les enseignements.
4: Et face à la A, ils font aussi une demi-heure.
3: Les enseignements.
4: Face aux Sénégal, c'est ce qu'on a fait.
3: En tout cas, ce qui est sûr, c'est que les enseignements tactiques et tout qu'on doit faire, c'est que sur la première demi-heure, en gros. Et ou que sur la deuxième mi-temps du Sénégal. Mais par exemple, Sénégal, on a aussi un match très contrasté avec une première mi-temps qui est mauvaise et une deuxième mi-temps qui est très bonne. Donc c'est l'inverse. Le Sénégal, on sait que la première mi-temps, elle est ratée parce qu'ils ont les joues qui tremblent, parce que c'est la pression qui est très forte. Là, c'est le scénario inverse. La deuxième mi-temps, elle est pas géniale parce que ils sont tellement tranquilles, ils sentent qu'ils ont tellement de marge que en fait ils se disent même en laissant un peu filer
0: pas,
3: ça.
0: Oui, mais t'as pas le droit en Coupe du Monde d'avoir ce genre de.
3: Je comprends, mais moi je trouve pas ça inquiétant.
0: T'as l'esprit.
3: Sauf pour les rentrants, où je trouve que pour le coup il y a.
0: Là, tu vois, s'ils avaient fait une deuxième mi-temps un peu plus correcte, j'aurais eu vraiment pas peur contre l'Allemagne, vraiment pas peur contre le Maroc. Et voilà, après en demi, ça serait c'est
3: en tout cas t'es l'Allemagne, je vais donner la parole à Nico et ensuite on ira voir Féline. Tu es l'Allemagne, tu vois ce match, t'es pas complètement tranquille parce que tu sais pas sur quelle équipe de France tu vas tomber en fait. Et quelque part, c'est aussi bien de pas donner toutes nos billes tout de suite et de dire on est capable de faire des mauvaises mi-temps. Nico, qu'est-ce que t'en penses, toi?
1: Moi, je suis pas inquiet pour la suite. Je pense que la France est toujours bien partie pour aller au bout. Je le dis depuis le début, et ça change pas mon opinion générale sur l'équipe de France, pas du tout. Donc, mais j'aurais bien aimé voir un match
2: complet en fait, un match complet dans, face à une grosse adversité dans ce groupe-là, et je pense que ce groupe-là il s'y prêtait. Et en fait, et pour le coup c'est pas la faute de l'équipe de France si la Norvège met l'équipe Z ce soir ici pour pas se qualifier en fait, et c'est pas la faute non plus de l'équipe de France si sur le premier match face au Sénégal tout le monde n'était pas rentré dans sa compétition et tout, et du coup je suis un peu frustré de ça quoi. Voilà, après qu'effectivement quand on mène 3-1 et qu'on joue contre cette équipe là, voilà, je suis pas inquiet par cette deuxième période, c'est pas ce que je veux dire. Je pense que ça va aller pour l'équipe de France, je pense que la Suède ça va aller, je pense que le premier gros test on l'aura face à l'Allemagne, mais j'aurais bien aimé en avoir un vrai gros test bien réussi de A à Z où on se dit ah ouais d'accord quand même, cette équipe de France c'est du très très costaud de A à Z sur un match, les remplaçants ils arrivent, ils sortent du banc, ils font le taf, etc. Et je pense qu'on aurait pu l'avoir contre le Sénégal, on aurait pu l'avoir contre la Norvège. Contre le Sénégal, il n'y a eu qu'une mi-temps, et contre la Norvège, il y a eu un
0: match. Oui, parce qu'il n'y a pas encore d'adversité, Nico. Le Sénégal n'était pas non plus au niveau.
2: Sur le papier, on avait quand même un groupe qui le permettait, oui, on ne l'a pas eu. Oui. Donc c'est plus une frustration générale. Voilà, c'est plus un bilan négatif de l'équipe de France.
3: Pardon, Nico. C'est ce que dit Laurent sur le chat de la chaîne YouTube ici. Il dit que c'était des matchs de poule. La coupe, elle démarre mardi. Laurent qui ajoute, avec tout mon respect, Charlotte, parce que c'est Laurent qui se réjouissait d'avoir des filles qui parlaient de foot. Avec tout mon respect, Charlotte, il faut se réjouir et voir le verre à
0: Mais je suis très
3: plein.
0: Heureuse. Mais sinon, on n'a pas de débat, hein, les gars. On dit super.
3: D'ailleurs, allez, elle va vous le prouver dans 5 minutes en dansant sur Waka Waka. Laure, elle dit bon match offensivement, mais défensivement très inquiétant sur tous les côtés. Donc voilà, il y a aussi des gens qui trouvent qu'il y a des problèmes. Voilà. On va aller voir Féline, qui est à Sceaux, dans le sud de l'île de France, dans la fan zone du jardin de la ménagerie à Sceaux. Féline, est-ce qu'autour de toi, les gens sont plutôt inquiets ou plutôt enthousiastes après ce 4-1 de l'équipe de France contre la Norvège ?
7: Non, plutôt enthousiaste, Pia. Franchement, c'est plutôt la fête ici à Sceaux. On va pas se mentir, le but de Désiré Doué a été célébré juste avant le coup de sifflet final. Évidemment, moi, ce qui reste en tête de tous les supporters, c'est le triplé d'Ousmane Dembélé. Hein. Le ballon d'or n'a pas démérité. Et même ses fans qui portaient son maillot ici à Sceaux m'ont dit, on lui a porté chance. Mais comme vous le disiez, je l'entendais à l'instant, la deuxième mi-temps a été un peu plus calme, mais ça n'a pas empêché le public de rester jusqu'au bout. Là, on est en train tranquillement de quitter le jardin de la ménagerie les uns derrière les autres. Il y avait bien 1000 personnes, si ce n'est même plus, ici dans la fan zone. La Coupe du Monde, c'est tous les 4 ans, m'a justement dit une jeune lycéenne, et pour elle c'était hors de question de rater le match, donc elle est venue avec toutes ses copines. Et puis pour d'autres, c'était aussi l'occasion de profiter de la fraîcheur de cette canicule qui retombe, l'occasion de regarder le match et de pique-niquer tranquillement en famille ou entre amis. Et maintenant que la France est qualifiée pour les 16e, les supporters espèrent que les Bleus vont aller le plus loin possible dans la compétition. Ils visent au moins la demi-finale, et si ce n'est évidemment la finale, avec une victoire.
3: Comment ça, la demi-finale, Féline ? Allons, avec Charlotte, on ne vise pas du tout la demi-finale, hein. Je vous le dis.
7: Non, mais quand je vous dis la demi-finale, c'est le pronostic le plus bas, nous. Évidemment, oui. On vise ici la finale et la victoire. Mais certains sont un peu timides, alors vous savez, ils me disent la demi-finale, au moins la demi-finale, mais évidemment, tous pris pour une victoire. Alors, mais ils ont quand même peur de certaines équipes, le Portugal, l'Allemagne, l'Argentine. Il y a quand même des obstacles, hein, on ne va pas se mentir.
3: Évidemment, heureusement, parce que sinon ce serait tout pourri s'il n'y avait que des Norvégiens équipe B pendant toute la compétition. Autant arrêter tout de suite, hein, vous le dire.
7: Bien sûr,
3: merci beaucoup,
7: bien sûr,
3: Féline.
7: Vous les experts.
3: Oui, exactement. Merci mille fois, Féline, de nous avoir fait vivre cette soirée. Féline Leloir-Duo, qui était donc dans la fan zone du Jardin de la Ménagerie à Sceaux, dans le sud, au sud de Paris. Merci, Féline, bonne soirée.
7: Merci à vous, bonne soirée.
3: Nous, on va un petit peu détailler, il nous reste juste un quart d'heure à vivre ensemble, on va un petit peu détailler peut-être ligne par ligne ce qui s'est passé ce soir. Je vous propose qu'on commence par la défense, parce que l'attaque, on en a parlé, reparlé, on sait que l'attaque de l'équipe de France est magique, magnifique, voilà. Commençons par la défense. Charlotte, tu avais mis un gros bémol sur la titularisation de Jules Koundé au début du match. Finalement, qu'est-ce que tu as pensé de son match ? Est-ce que ça a confirmé ce que tu pensais, ou est-ce que tu t'es dit, bon, ça va, il s'en est pas trop mal tiré ?
0: J'ai trouvé que, à part la première action où il est très proche de Kylian Mbappé, il a été utilisé. Après, offensivement, on l'a quasiment pas vu, parce qu'en fait, Ousmane Dembélé faisait tellement des différences, ouais. Donc on n'avait pas besoin de Jules Koundé. Et derrière, en fait, je vais te faire le résumé sur les quatre défenseurs, parce qu'ils étaient un peu tout seuls, quoi, en fait. Donc ils étaient un peu tout seuls, et puis en fait, ils ont fait des mauvais choix. Donc, si c'est un choix technique ou tactique, un mauvais positionnement, parce que la Norvège, à un moment donné, ils avaient un peu d'égo. Donc, je suis je suis pas vraiment satisfaite, mais je suis pas non plus trop alarmée parce qu'en fait, je me dis que plus la compétition va continuer, plus ça va être un groupe de l'équipe de France qui va défendre vraiment ensemble. C'est un calvaire quand on est que 3-4 à défendre et qu'on fait des courses à de 40 mètres à haute intensité toutes les 2-3 minutes et qu'on est un peu même pas aidé du tout par les autres partenaires. Donc Jules Koundé, pour moi, il fallait pas le faire jouer aujourd'hui, le faire souffler, si c'est le choix numéro 1 Didier Deschamps. Après Upamecano, un petit peu aussi mitigé parce que sur le but, c'est un face à face. Il disait qu'il a mis un point d'orgue. Il aime bien les face à face. Là, c'était juste un mauvais positionnement. Il s'est fait avoir en fait. Il a mal anticipé. Il a mal lu le fait que c'était. En fait, il a voulu trop anticiper ce qui allait pas se passer finalement. Donc, il a ouvert l'espace pour se faire prendre. Après,
3: Maxence Lacroix et Théo Hernandez. Et les deux, c'est pareil. C'est pas foufou leur match. Hein.
0: Alors Théo Hernandez. Alors moi, ce que je vais retenir cette deuxième période, c'est le but de Désiré et c'est le penalty de Théo Hernandez où pour moi il s'est cru presque à l'entraînement parce que c'est des gestes qu'on fait à l'entraînement, on fait jamais ce genre de choses en match. Il y a aucune intensité, il met son pied, c'est très bien qu'il va pas avoir le ballon
3: en plein milieu de la surface.
0: En plus Koné, il pouvait aussi faire la faute juste avant sur Oscar Bob, donc non, c'est individuellement, je pense que ils étaient un petit peu seuls, ils ont pas fait les bons choix, donc très déçus.
4: Il y a Laurent sur le chat qui pose une question, comment défendre alors qu'on a une équipe qui fait uniquement qu'attaquer? En fait, comment on arrive à trouver ce point d'équilibre?
0: Ben en fait, on anticipe. Comme on est défenseur, qu'on n'a pas le ballon, on a le jeu devant soi, donc soit on fait du marquage préventif, donc c'est-à-dire qu'on se rapproche le plus tôt possible de nos adversaires qui potentiellement peuvent avoir le ballon, donc récupérer, mettre de la pression, ou soit on recule tous ensemble, mais il faut qu'il y ait au moins un ou deux milieux de terrain qui fassent le job. Donc en fait, il faut anticiper les pertes de balles de nos attaquants ou nos milieux de terrain offensifs pour ensuite être un peu plus tranquille pour défendre. Mais là, il n'y avait aucune anticipation parce qu'en fait, ça allait tellement dans tous les sens offensivement, il y avait tellement de dangers un peu partout que finalement, il n'y a pas eu assez de lead pour moi derrière pour anticiper ces pertes de balles et ce déséquilibre.
3: Un manque de concentration, quoi. Oui. C'est un peu
0: un manque de concentration.
3: Dégage.
0: Bah oui, parce qu'en fait, on a l'impression qu'ils n'étaient pas assez bien ensemble en se disant c'est bon, on sait qu'à un moment donné, on va perdre le ballon, on va devoir bien défendre. En fait, c'était un peu bon, bah tu fais ce que tu peux toi à gauche, ce que tu peux toi à droite, et voilà, il n'y avait pas de cohésion derrière.
3: Nicolas, depuis le stade, cette ligne défensive de l'équipe de France, est-ce que c'est un peu ça qui t'a paru le plus friable ou le moins fort?
1: Oui, si on fait le bilan du match et qu'on cherche les points faibles du match, oui, après, effectivement, à part ce que j'ai trouvé un peu incompréhensible sur le but norvégien pour Upamecano, mais bon, on sortait effectivement du deuxième but d'Ousmane Dembélé, enfin personne n'était revenu sur le terrain en fait, quoi, et Upamecano en premier. Oui, c'est si on cherche les points négatifs, ils sont clairement là. Après, on n'avait pas la charnière qui sera titulaire face à la Suède ou face à l'Allemagne, quoi. Par exemple, Lacroix ne sera pas titulaire. Saliba, je pense qu'il apporte quand même beaucoup dans sa complémentarité avec Upamecano. Upamecano ne fait pas un match horrible, mais on l'a vu meilleur, je trouve. Je trouve qu'il y a eu deux trois petites choses. En même temps, il fait un sauvetage aussi à un moment absolument incroyable. Enfin, voilà, c'était un match compliqué pour des défenseurs. Une équipe un petit peu coupée en deux, très portée vers l'avant. Je trouve qu'il n'y a rien d'alarmant quand même, quoi. Enfin,
3: non, en fait, là où on pourrait se dire que ça pourrait être alarmant, c'est trop fort comme terme, mais que ça pourrait être peut-être inquiétant, c'est quand on se visualise face à une équipe avec un milieu de terrain super fort, avec trois joueurs, voire cinq, et voilà, qui serait technique,
0: agressif.
3: Parce que
0: là, t'as Haaland, t'as Sørloth, ça fait déjà la différence.
3: Tu
0: marques le pénalty, parce que je pense qu'Haaland est frappé.
4: Enfonce le ballon.
0: Sørloth, très très fort.
3: Ouais, très fort. Et Nusa aussi, qui est rentré en fin de match, lui c'est un dribbleur, c'est pas du tout le même profil, et franchement, il est fort aussi. Bruno.
4: Non, c'est juste pour revenir, moi il y a quand même une note positive derrière, je trouve, c'est quand même que Mike Maignan a lancé sa Coupe du Monde.
3: Ah ça, c'est vrai, voilà, t'as raison.
4: Et Mike Maignan, en fait, sur le but, on a tous été un peu, mais c'est pas possible, il va se lancer à un moment donné dans sa Coupe du Monde, et ce penalty plus derrière, Bob le bricoleur là qui est venu dans la surface de réparation pour mettre une frappe, et derrière il la sort très bien, et je trouve où il descend très rapidement, et Nicolas l'avait d'ailleurs très bien commenté, mais voilà, où il descend très rapidement au sol pour venir chercher ce ballon. Je trouve que c'est un vrai moment important de cette Coupe du Monde, c'est que notre gardien a déclenché. Je trouve que sur le Sénégal, je l'avais trouvé un peu fade. Contre l'Irak, bon, bah, il y avait rien à dire. Et là, en fait, sur les moments, bah, justement, où en seconde période, cette espèce de déséquilibre complètement improbable, où plus personne ne défend correctement et autres, bah, lui à juste rappeler que c'était lui le patron, qu'on pourrait compter sur lui. Voilà, donc je trouve quand même que le point positif derrière, c'est le gardien, ouais. C'est Mike Maignan.
0: Parce que je trouve que Saliba, il a quand même manqué. Dans,
4: oui, bien sûr.
0: Dans sa personnalité, mais bon, fallait absolument le faire récupérer. Donc, ça devait être Upamecano qui devait prendre le lead. Là, il était un peu mis en difficulté et fautif sur le but.
3: On a reçu un message de Yami sur WhatsApp et ça nous fait plaisir. Je ne l'ai pas entendu, mais il paraît qu'il est très sympa. Donc, on va se l'écouter maintenant.
8: Bonsoir, enfin plutôt bon après-midi, car ici, il est 3h de l'après-midi. Et Ousmane Ballon d'Or, et Ousmane Ballon d'Or, et Ousmane Ballon d'Or, et Ousmane Ballon d'Or. Et quel triplé pour notre Parisien Ousmane Dembélé. C'était un match absolument magnifique à suivre sur les antennes d'ici Paris, grâce à Pia, à Bruno évidemment, Charlotte et Nicolas. Merci, merci, merci. Ça nous permet, tous les expatriés autour de la planète, de pouvoir suivre les matchs du PSG et de l'équipe de France dans une qualité exceptionnelle. Donc un grand merci. Et allez Paris, enfin allez les Bleus, pardon.
3: Merci Yami, c'est super sympa, c'est comme message, gentil. Ça fait super plaisir. Vous avez encore 5 minutes pour nous laisser des messages sur le WhatsApp de la radio, 0810 055 056. Vraiment merci de la part de toute l'équipe, parce que c'est cool de savoir que vous nous suivez du monde entier. Yami ne dit pas d'où il nous appelle, on a juste l'info qu'il est 3h de l'après-midi chez lui, c'est-à-dire 8h de moins que chez nous. Je sais pas où c'est, voilà, ça peut être peut-être, je sais pas, le Pérou, j'en sais rien.
4: C'est peut-être Mexique. C'est peut-être notre ami du Mexique qui nous écrivait tout à l'heure.
3: Peut-être Capac. Ah ouais, peut-être. Yami, ouais. Faudrait voir quelle heure il est au Mexique, du coup.
4: Je reviens. J'arrive.
3: En tout cas, n'hésitez pas à nous laisser des messages WhatsApp, ça fait plaisir. Maintenant, j'aimerais qu'on parle quand même du milieu de terrain. Parce qu'on ne peut pas s'empêcher, en voyant ce jeu de l'équipe de France, quand ça se passe bien, on ne peut pas s'empêcher de visualiser le moment où ça va mal se passer. Charlotte, jouer à deux avec des milieux de terrain qui hésitent encore tactiquement sur est-ce qu'on doit attaquer nous aussi, est-ce qu'on doit frapper, est-ce qu'au contraire il faut qu'on reste un peu devant notre défense. Là, on sent honnêtement, tactiquement, il y a vraiment un flottement, quoi.
0: Ouais, mais en fait, on voit que quand il n'y a pas une projection de soit Manu Koné ou Tchouaméni, c'est vrai qu'offensivement, quand il n'y a pas Olise, en fait, il manque. Donc en fait, on a vu beaucoup, beaucoup de fois où c'était Koné qui était vraiment devant Tchouaméni et lui un peu tout seul. Ouais. Donc en fait, on est déséquilibré. C'est impossible de défendre comme ça. Ou soit en fait, t'as 14 poumons, mais ils les ont, ces 14 poumons. Mais à un moment donné, tu les as pas parce que tu te projettes. Donc il faut prendre ses responsabilités et se dire, offensivement, on le fait un petit peu moins. On reste un peu plus à deux. Mais en fait, quand on a une adversité, et je le dis à la mi-temps, qui est assez faible, on a envie, ça reste quand même des garçons qui ont envie de marquer des buts, même s'ils sont milieu récupérateur, on a envie de faire une différence. Mais quand on a un milieu comme ça, où on a un numéro 10, parce qu'on se souvient qu'en équipe de France, c'était souvent deux relayeurs avec une sentinelle, donc on défend pas du tout de la même manière, où c'est souvent à plat, des milieux à trois à plat, là en fait on se retrouve des fois tout seul, donc en fait ils se sont mis en difficulté tout seul.
3: En fait c'est presque un 4-1-1.
0: Oui, c'est un 4-1-1. C'est un 4-1-1.
3: Ouais.
0: C'est un 4-1 parce que plusieurs fois, on a vu Tchouaméni vraiment tout seul et Manu Koné, il n'arrivait plus à revenir. Donc en fait, il était face à Tchouaméni et pas à deux à côté. Donc c'est des choses qu'ils vont devoir améliorer avec une adversité beaucoup plus forte, mais ils vont la faire, ça j'en doute pas. Parce que je pense qu'au final, on était un petit peu... on manquait un petit peu d'expérience, Pia. On manquait un chouï d'expérience, je pense, dans certains compartiments du jeu.
3: Il nous reste qu'une minute, les amis.
0: Non, mais je vais pas danser en fait.
3: Non, j'allais même pas dire.
0: Parce qu'en fait,
3: oublié.
0: Tu m'as regardé.
3: Ah, moi, j'avais oublié.
0: De toute façon, on n'a plus le temps. Moi, Waka Waka, c'est 8 minutes. Donc en fait, on peut pas.
3: Ouais, voilà, on peut pas.
4: Connais le timing du Waka Waka, c'est ça.
3: Ouais, c'est ça. Alors, en fait, elle dit ça, puis elle danse sans la musique même. Elle est déjà en train de danser. Merci mille fois à vous tous de nous avoir suivis sur le chat, sur WhatsApp. Merci d'être là. C'est vraiment, ça nous fait super plaisir. On voit que vous êtes de plus en plus nombreux à chaque match. Merci Bruno de nous avoir fait vivre ces messages sur le chat et d'avoir été là tout simplement.
0: Et je peux vous dire que c'est hyper dur de se concentrer avec ton sandwich là sur ton micro.
4: Cheesy
0: là.
4: Eh oui,
0: c'est très très dur.
3: Il nous reste que 15 secondes, mais déjà. Merci Charlotte Courget, merci Nico Perronnet, merci à tous ceux qui sont en régie. J'ai pas le temps de donner tous vos prénoms, mais vous savez que je vous fais évidemment des cœurs. Merci à toutes les équipes d'ICI de nous accompagner sur cette Coupe du Monde et ciao.
9: Ousmane Dembélé, trouvé par Kylian Mbappé, le crochet d'Ousmane Dembélé, la frappe d'Ousmane Dembélé, le but! but. Doucement Dembélé. Et ben le voilà, le ballon d'or. On les voyait, les espaces sur ce côté droit de l'attaque française. La frappe croisée, ça ressemble beaucoup au but d'Ousmane Dembélé face à l'Irak. 1-0 pour l'équipe de France. Ils se baladent, les Bleus. Ousmane Dembélé, c'est parti. C'est Ousmane Dembélé qui va être servi. La frappe d'Ousmane Dembélé. Ça fait 2-0 pour l'équipe de France. Ça fait des grands sourires sur les visages des Français. 2-0 en 20 minutes. Ousmane Dembélé, pied droit pour son premier, pied gauche pour son deuxième et troisième but dans cette Coupe du Monde. C'est trop facile pour l'équipe de France.
3: Un but du pied droit, un but du voilà, pied gauche.
9: Réduction
3: d'écart.
9: Oh non. Réduction d'écart. C'est quoi ce match? La réduction de l'écart pour la Norvège. Avec ce ballon-là récupéré dans la surface de réparation. Bah là, pour le coup, la passivité défensive, elle est clairement du côté de l'équipe de France. C'est Tello Asgard qui remet la Norvège dans le coup. Avec Ousmane Dembélé dans la surface encore, qui va peut-être encore prendre sa chance. Et il est là. Et il est là, le triplé d'Ousmane Dembélé. Il compte sur ses doigts. Et 1, et 2, et 3-0 pour l'équipe de France. Oh là là, et 1, et 2, et 3-0 pour Ousmane Dembélé. 32 minutes de jeu. Et Ousmane Dembélé s'offre un triplé face à la Norvège. 3-0. Pénalty pour la Norvège à la 48e minute de jeu. Qui a été bien cherché, c'est Théo Hernandez là. Je crois qu'il est, ouais, qu'il est fautif.
3: C'est ça.
9: Mike Maignan, les bras en croix, les bras écartés face à Strand Larsen qui va tirer pied droit. Et ben voilà le test qui est réussi. Magnifiquement pour Mike Maignan qui se détend sur sa gauche. C'est pas très bien tiré, mais c'est bien arrêté. Voilà le but. Ben voilà le quatrième but pour le faire mentir. Le premier but de Désiré Doué dans la compétition, le but de la tête.
3: Oui. Joli Désiré, ouais. Bravo.
9: Il n'y a pas beaucoup hein, de la tête, Désiré Doué, des buts. Cette fois-ci, c'est venu de la gauche vers la droite. On ne s'y attendait plus, finalement. On était en train de dire qu'on allait rester sur une impression mitigée, voire mauvaise. Bah, pas du tout, on va rester sur le premier but de Désiré Doué en Coupe du Monde. Ça y est, c'est terminé. La victoire des Bleus, 4-1, le triplé du Ballon d'Or. Ousmane Dembélé, le premier but en Coupe du Monde de Désiré Doué pour emmener les Bleus en 16e de finale dans la partie haute du tableau.
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2: Vous avez lu l'histoire de Jesse James? Comment il vécu? Comment il est mort? Ça vous a plu, hein?

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3: Si vous portez le nom de famille Salin, restez à l'écoute. Mais avant cela, je vais vous parler d'un bretonnisme bien connu qui est le lagen.
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3: Moi, je suis dans le lagen. Bon, voilà une expression typique dans le français local. C'est inspiré par notre belle langue bretonne. On l'entend souvent aujourd'hui, en particulier les lendemains de fête. Quand on est un peu dans le brouillard, on a tendance à dire « ouais, je suis dans le lagen ». Alors ce mot a pourtant une signification un petit peu différente en breton. En breton, « arlagen », c'est en général de la boue bien collante, impossible à cultiver, dans laquelle on a difficulté à marcher, voire on s'enfonce un peu. Mais pas que ça, ça désigne donc les fondrières, les mares d'eau boueuse. Donc « béa » et « lagen », être dans le lagen, c'est devenu une expression permettant de dire que l'on est dans un état qui n'est pas des plus sympathiques. Vous saurez maintenant que lagen, c'est pas la gueule de bois, mais c'est de la boue en langue bretonne. Al lagen.
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3: Et j'en arrive maintenant à un nom de famille très commun. Vous en connaissez peut-être, hein, peut-être qu'il y en a dans votre entourage, ou peut-être le portez vous-même. C'est Salin. Alors, déjà en breton, on prononce Salahun. Pas Salin, mais Salahun. Comme le célèbre ermite de la forêt de Landévennec, ou encore du Folgoat, près de l'Esnevin, Salahun ar Fol, Salin dit le fou. Salin est donc un nom ou un prénom, et son origine remonte à loin, très loin, et vient aussi de très loin. C'est avec l'évangélisation de l'Armorique que ce nom est sûrement arrivé, car Salin, ou Salahun, n'est rien d'autre que l'adaptation bretonne du prénom Salomon, Salomon, fils de David, roi d'Israël. Donc, un nom de famille biblique aujourd'hui. Salomon, devenu Salahun en breton, mais aussi Salou ou encore Salik. C'est la même origine pour ces noms de famille. Salin ou Salomon, si vous voulez, fut d'ailleurs le nom d'un autre roi, mais de Bretagne, cette fois-ci au 9e siècle. Donc, un nom de famille plus que royal. Les Salins pourront à l'avenir se vanter d'avoir un nom de famille prestigieux. Je vous dis à demain, même heure, même radio, en Mans. Ici Evel Just, Canoir-Houas.
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5: L'Élastique à Musique, une association fondée en 1980 qui propose des ateliers et des cours de musique pour tous les niveaux au Mans. L'association vient de faire sa rentrée et bonne nouvelle, il est encore possible de s'y inscrire. Mais comment ça fonctionne? Quels instruments peut-on essayer? Bougez pas, j'ai testé pour vous l'Élastique à Musique. Et direction le 14 rue du Père Mersenne, devant un bâtiment blanc et vitré. Comme indice, un panneau avec une grande note de musique, il y est écrit l'Élastique à Musique. J'ouvre la porte et rentre à l'intérieur.
6: Bonjour, bienvenue
7: à l'Élastique à Musique.
5: Pour m'y accueillir, Nathalie, directrice des lieux, Florence, coordinatrice pédagogique, et Gabriel, professeur de piano et de MAO, musique assistée par ordinateur, des instruments qui figurent parmi la liste des nombreux autres proposés.
8: Oui, il y a une grande variété. On a des cours assez classiques, piano, guitare, basse, batterie, violon, trombone, saxophone, trompette.
5: Et bien d'autres. Cette diversité, c'est une grande force parce que l'équipe pédagogique met en place des projets communs entre tous les élèves. Il y a même des ateliers pour le chant, si vous voulez devenir la prochaine Céline Dion. Au total, 15 professeurs pour des cours soit particuliers, soit collectifs.
8: Oui, donc l'idée quand on fait de la musique, c'est de ne pas s'enfermer tout seul avec soi-même ou qu'avec son professeur, c'est de pouvoir échanger avec d'autres personnes.
5: Et donc une vie associative dans laquelle s'impliquer, avec des différences de niveau, bien sûr, mais qui sont aussi une manière enrichissante d'apprendre. Surtout que Gabriel et les différents professeurs font les choses petit à petit.
9: Donc le premier cours, c'est une rencontre, on fait le point sur le niveau. Généralement, je demande toujours de jouer un petit quelque chose pour ceux qui ont déjà un petit bagage, ça me permet un peu de situer là où l'élève en est.
5: Alors nous aussi testons notre niveau, on démarre avec le piano. Bon ok, je rigole, ça c'était plutôt Gabriel, voici la réalité. Deuxième étape, la batterie. C'est pas mieux, alors le troisième test, le plus dur, la trompette. « Désolé pour vos oreilles, clairement, il va falloir que je m'inscrive parce que c'est la catastrophe. D'ailleurs, grande nouveauté plutôt pratique pour vos enfants de 7 à 10 ans. Il y a la mise en place d'un atelier découverte pour venir justement tester les instruments. Les enfants sont répartis en 3 groupes, échangent à chaque trimestre. Le premier groupe, piano-voix, le deuxième, batterie-percussion, MAO, et le troisième, les cordes, guitare ou encore violon. Ça leur permet de choisir plus facilement l'année suivante et ça évite aux parents d'acheter un instrument pour rien. Ça, c'est plutôt pas mal parce que ça représente malgré tout un budget. L'élastique à musique, c'est testé et approuvé par Issimène.
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10: Mon linge pue. J'ai beau le laver, mais quand je le sors, il sent mauvais. J'ai changé de lessive, mais rien n'y fait. Les fringues, les serviettes, les draps, tout pareil. Alors, c'est apparemment lavé, c'est propre. Ça dégage une odeur de renfermé dans ce mouchlite de l'humidité, de moisi. Alors, j'ai demandé à ma maman le pourquoi du comment. Elle m'a demandé de me raconter comment je faisais. Bah, moi, je fais tourner la machine la nuit pour profiter de l'électricité moins chère. Et comme j'ai pas le temps le matin, je sors le linge en rentrant chez moi le soir. Et ben voilà, je vous raconte pas ce qu'elle m'a mis. Laisser le linge dans le tambour, même une heure de trop, ça favorise la stagnation de l'humidité et la prolifération des mauvaises odeurs. Alors en hiver, c'est vrai, hein, c'est tentant de remettre à plus tard la sortie du linge, surtout là, aujourd'hui, il y a du vent, il pleut, mais la chaleur résiduelle, associée à une ventilation quasi nulle, eh ben, ça transforme le tambour fermé en serre à bactéries. Même le synthétique qui sèche plus vite, ça n'y échappe pas. Alors, dès la fin du cycle, chez moi, il me joue la truite de Schubert, eh ben, il faut sortir les textiles immédiatement, les secouer énergiquement pour les détasser, c'est comme ça qu'on dit, et les installer sur l'étendoir en les espaçant au maximum. L'aération du linge, ça empêche la prolifération des bactéries, et c'est ça qui donne ces mauvaises odeurs. Eh ben, merci ma maman.
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1: Et le cocktail américain, c'est quoi ?
2: C'est un cocktail grillé avec une sauce américaine, tomate, échalote, une pointe de cognac, du vin blanc. C'est un peu relevé.
3: Un décaïn !
4: Pâté, jambon, c'est une oreillette, gruyère, cantal, rôti, jambon de pays.
5: Eh ben, tout ça, ça va aller dans la blanquette.
2: Bon appétit !
6: Rien n'est meilleur qu'avant, steak frites. Rien n'est meilleur qu'avant.
7: Moustache et les gros minets, emportés par un swing follement sympathique, chantaient « Rien n'est meilleur qu'un bon steak frites ». Un plat de bistrot qui fait l'unanimité, à condition d'un bon faux filet ou onglet de chez le boucher et des frites maison. Beaucoup trop de restaurants succombent à la facilité de la frite surgelée, ultra transformée, amidon modifié, fibre de pois, sucre, souvent trop molle, trop grasse et trop salée.
8: On va manger des frites.
9: Oh oui, des frites.
7: Non, la frite, la vraie, celle de la femme et de l'homme moderne, est confectionnée uniquement de pommes de terre qu'on épluche, Binge, Mona Lisa ou Rosabelle, qu'on plonge en double cuisson dans un bain d'huile de tournesol, colza ou graisse de bœuf pour les puristes. Un peu de sel et basta.
10: Comme ça, la maison, avec mon papa et ma maman, quand ça nous prend, on s'éclate à la frite. Oh oui, des frites, des frites.
7: Dernièrement, le journal Libération a eu la bonne idée de faire un tour opérateur de la meilleure frite à Paris.
10: Je suis un drogué, je me drogue à la frite.
7: Côté street food, deux adresses pour les junkies de la pomme de terre, un néo-kebab chez Mehmet, rue Ramey dans le 18e arrondissement, et Patate dans le 6e rue Saint-André-des-Arts. Une échoppe, sa vitrine et une barricade de grosses pommes de terre, cornet de frites à 4 euros.
11: Coupez-les en fines lamelles, plongez-les dans l'huile bouillante, salez-les, et vous aurez des frites. Ni Dieu, ni maître, mais des frites, bordel.
7: Autre pépite, Chantefable, 93 avenue Gambetta, du très gourmand Tom Lefebvre. Il propose des frites croustillantes qui brillent dans les miroirs de cette belle vieille brasserie 1910, avec une entrecôte de compétition et une carafe de Saint-Joseph. On n'est pas loin du paradis. Dans le peloton de tête également, les frites du Cornichon, un néo-café populaire, 2 rue des Goncourt dans le 11e arrondissement. 8 euros le cornet au comptoir avec une pinte de bière jupilaire et tout va bien. Le Polchen des Frères Dufour, rue du Cherche-Midi, contrairement à leur nom, pas de frites au four, mais de l'inattaquable bien doré.
12: Eh, hey, mais maintenant on en a une friteuse sans odeur, Seb.
7: Enfin, dans l'esprit des baraques à frites des ch'tis de Roubaix ou de Tourcoing, à Vitry-sur-Seine, dans le Val-de-Marne, place Robespierre, près de la mairie, cornet de frites à 3,50 €, préparé avec amour et surtout avec de la graisse de bœuf.
10: Je ne peux pas me passer de frites, c'est plus fort que moi, ça me rend fou.
7: Les tops du journal Libération, les meilleures frites de Paris à consulter sur Internet. Toutes affaires cessantes, stop au quinoa, boulgour et autres usurpatrices de patates douces qui n'a strictement rien à voir avec le tubercule de Monsieur Parmentier. Paris la frite, Paris cornet, Paris l'enfance.

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1: Alicia pour le monde, eh oh, eh oui, notre expression du jour, est ou estre entre Gallia que Rabastens en français. Bon, c'est assez simple à comprendre.
2: Oui, même moi j'ai compris.
1: Ben oui,
2: être entre Gaillac et Rabastens.
1: Ah, cette expression, vous pouvez l'utiliser quand une personne a abusé d'un peu trop de vin, des billes, loubis. Qui, mais je dis le vin, mais ça peut être quelque chose d'autre. Notre alcool, dilentabé, que sera, ben, que la personne entre Gaillac et Rabastens.
2: Ouais, alors toujours avec modération, on est d'accord, mais c'est quand quelqu'un est un petit peu peut-être, voire beaucoup pompette.
1: Eh oh, vous m'avez entendu, ça. Vous avez compris. Ouais. Bon, le Mike qui buffait pas, il a le coup test. Il vaut mieux que cette personne ne souffle pas dans le ballon. À qui ouais. Pour revenir à l'expression, il y a à Bistodenaz, 20 km entre Gallac et Rabastens. Donc ça fait 20 km environ. La route est un peu sinueuse entre Gallac et Rabastens. Et surtout, elle longe le vignoble gaillacois, d'où ben, l'origine de l'expression est entre Gallac et Rabastens.
2: Ouais, Jaro, il y a d'autres expressions dans le même style.
1: Ben, utsita gascu que spodise per esempio ca cargata Madira. Littéralement, il a chargé à Madiran. Le vignoble de Madiran se situe en Gascogne, aux confins des départements du Gers, des Hautes-Pyrénées et des Pyrénées-Atlantiques. Aoué ou abé cargat à Madira, littéralement, donc avoir chargé à Madiran, c'est être ivre, tout comme être, ben, Este beuet, et beuet du verbe beuet qui veut dire boire en occitan gascon.
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1: Direction la Vendée à Beauvoir-sur-Mer. Je suis très heureux de vous emmener à la rencontre d'Anne-Marie. C'est une maraîchine très attachée à la Vendée et à la transmission de ses traditions.
2: J'y suis née et toute ma jeunesse est donc passée là-bas. C'était difficile. Mon père est décédé à 36 ans. Donc on était trois enfants, on est restés tout seuls tous les trois avec notre maman, avec une vache pour vivre et puis ben, un petit jardin. Et puis quand il n'y avait pas trop à manger, ma maman allait pêcher les grenouilles et les anguilles dans les fossés. C'est vraiment mes racines, le marais, hein. J'y suis accro.
1: Vous êtes une vraie maraîchine ?
2: Ah oui, je suis une maraîchine à 100%. Hein.
1: Elle représente quoi la Vendée pour vous, Anne-Marie ?
2: C'est mon pays, c'est quelque chose qui m'est vraiment cher au cœur. Le marais, je peux pas m'en passer, mais dans le marais, il y a aussi la mer chez nous. Ouais. Et ça, c'est pareil, on a besoin de ça, nous. Je vais voir la mer, et je me promène dans le marais.
1: Pourquoi ça vous apporte quoi, vous ?
2: Une détente, et j'ai un livre particulier aussi.
1: Ah.
2: C'est mon moment zen, moi.
1: Et c'est quoi ce livre que vous emmenez ? Ah, faut pas le dire.
2: C'est
1: votre petit jardin secret.
2: Oui, c'est mon petit jardin secret.
1: Alors, on le laissera dans son petit jardin secret.
2: Et puis, c'est pour ça aussi que je fais du folklore. Il nous faudrait des jeunes, mais les jeunes, maintenant, c'est compliqué. On en a dans le groupe, hein. On en a 5 et qui sont mordus, mais pour combien de temps? Parce qu'ils sont jeunes encore.
1: Alors, qu'est-ce qu'on peut faire pour remédier à ça?
2: Ben, on sait pas trop. Bon, maintenant, il y a beaucoup de balles folk et de choses comme ça.
1: Et pourtant, ces fêtes-là ont un succès assez populaire. Parce qu'on va penser à Chaland autrefois.
2: Oui, à Chaland autrefois. Et puis, maintenant, ce qu'on fait beaucoup moins, ce sont des kermesses, par exemple. Moi, j'adore les gens, j'adore connaître des gens parce qu'ils m'apporteront quelque chose.
1: C'est essentiel pour vous.
2: Oui.
1: C'est même limite vitale.
2: C'est limite vitale, oui. Après, ben, j'ai fait 10 ans pour la RSB, là. La RSB qui est l'association des retraités sportifs de Beauvoir. Moi, les associations, c'est aussi apporter aux gens des choses, leur faire plaisir d'abord dans ce qu'on leur propose. J'espère vraiment que beaucoup de gens pourront se lancer dans les jeunes, il faut vraiment, mais je comprends bien qu'actuellement la vie est difficile. Les gens de 35 ans maintenant, ils sont tellement pris par autre chose que c'est compliqué.
1: Alors on revient en arrière, vous avez 18 ans, vous vous mariez, Anne-Marie, vous diriez quoi à cette jeune fille ?
2: Je dirais qu'il faut dans l'avenir, à 18 ans on est jeune, il faut penser à pas rester seul dans son coin.
1: On va dire Anne-Marie ce matin que vos petits-enfants nous écoutent là, à la radio. Oui. Vous voulez leur dire quoi pour conclure ?
2: Je vais leur dire, essayez de faire un peu comme mamie. Essayez de donner, de partager, d'apprendre, de vouloir connaître... Voilà, plein de choses comme ça.
1: Anne-Marie, la passion de la Vendée, la générosité, la joie de vivre et l'amour des gens.
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4: La politique et l'amour ne font pas bon ménage. Dans cette nouvelle histoire, on plonge dans le quotidien du premier président du Parlement de Bourgogne. Voici la légende de Giroud le Fou et Marie Baillet. Extrait de votre ouvrage, Sandra Amani, Amour et passion d'antan en pays bourguignon, aux éditions de l'Escargot Savant. Bonjour Sandra.
5: Bonjour Charlotte.
4: Nous voici en l'an de grâce 1634, sous le règne de Louis XIII. Pierre Giroud vit à Dijon et aime beaucoup les femmes.
5: Notre président a 30 ans. Il est marié à une femme de la haute société, Mademoiselle Legout de la Berchère. C'est grâce à son épouse que Pierre a si bien réussi en politique. Même s'il ne l'aime pas, pour sa carrière, il ne peut pas s'en séparer. Après plusieurs aventures sans lendemain avec des prostituées beaunoises, Pierre Giroud tombe éperdument amoureux de la femme de son cousin, Marie Baillet. Et cet amour est réciproque.
6: Grand Dieu, dire que cette femme n'est même pas jolie. Pourquoi l'amour est-il si capricieux ?
5: Quelques mois après leur coup de foudre, les amoureux ont de plus en plus de mal à dissimuler leur relation extra-conjugale. Lors des réceptions, ils s'isolent dans les petits salons où ils échangent des baisers passionnés. Ils ne peuvent plus se passer l'un de l'autre. Un soir, après une étreinte fugace dans un placard, Pierre n'en peut plus.
6: « Si seulement nos deux minables conjoints étaient morts, ma tendre Marie, nous pourrions alors arrêter de nous cacher. Je te fais la promesse qu'on sera un jour réunis. Je vais d'abord m'occuper de mon cousin. »
5: Aussitôt, Giroud dépêche Denis Carteau, l'un de ses fidèles amis, et lui demande, moyennant 20 pistoles, d'éliminer l'encombrant cousin Baillet dans les bois du Val-Suzon. La première tentative échoue. Tout comme la deuxième dans la forêt de Bressay-sur-Tille. Le président est furieux.
6: Bande d'incapables ! Il va donc falloir que je me débarrasse moi-même de cette vermine. Mais en attendant le bon moment, occupons-nous de l'autre idiote. Je ne peux plus supporter sa présence chez moi. Je la déteste.
5: Justement, l'occasion est belle. Madame Giroud ne se sent pas très bien ces derniers temps. Elle se plaint de la tête, du ventre, elle vomit sans cesse. Pierre fait donc appel au docteur Rodeau. Le fameux praticien s'installe chez les Giroud pour suivre au plus près l'évolution de la santé de madame. Nuit et jour, le médecin reste au chevet de sa patiente. Il lui donne des potions, non pour guérir son mal, mais pour la faire mourir à petit feu. 10 jours plus tard, l'épouse décède d'une maladie incurable, impossible à combattre. Le docteur Rodeau sera grassement rémunéré.
6: Maintenant, c'est au tour de l'autre imbécile.
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7: Jusqu'où iriez-vous par amour ? En septembre 1638, Pierre Giroud, le premier président du Parlement de Bourgogne, devient complètement fou. Vous écoutez l'histoire de Sandra Amani, extraite de l'ouvrage « Amour et passion d'antan en pays bourguignon » aux éditions de l'Escargot Savant. Pierre Giroud et la femme de son cousin, Marie Baillet, sont amants. Après avoir éliminé sa propre épouse en l'empoisonnant, un dernier obstacle se dresse devant ce couple sordide.
5: Ce soir de septembre 1638, le cousin Baillet se rend gaiement chez Pierre Giroud. Il est en compagnie de sa femme, Marie.
6: Mon cher cousin, quel plaisir de vous recevoir. Prenez donc place à cette table, juste à l'endroit où s'asseyait ma tendre épouse. Oh, elle me manque terriblement, vous savez. Un peu de compagnie sera salutaire pour moi. La solitude où m'a plongé sa mort me désole.
5: Le vin coule à flot, et surtout dans le verre du cousin. Bientôt complètement ivre, le cousin Baillet perd la raison. Pierre rit avec lui mais ne boit pas. Marie tremble à mesure que s'écoule le repas. Elle est déjà prise de remords. Lorsque Baillet s'apprête à prendre congé, Giroud s'empare d'un immense couteau à viande. Le cousin, complètement saoul, ne réagit même pas. Quand le couteau le frappe en plein cœur, Baillet pousse un cri horrible! Un cri de bête qu'on éventre. Il meurt estomaqué. Le cousin Baillet, après une soirée fort arrosée, aurait perdu la tête et a mystérieusement disparu. Les jours suivants, Giroud s'assure que personne ne le dénoncera. Il commence par éliminer ses complices. On n'est jamais trop prudent. 12 personnes sont ainsi victimes de la folie du tueur.
6: Mince, j'ai oublié l'avocat. Humbert doit mourir, sinon il ira clamer au juge que je l'ai consulté sur des questions d'héritage.
5: 2 années passent. Les corps des victimes, bien dissimulés, ne sont jamais retrouvés. Les deux amants restent discrets et continuent de se voir en secret pour ne pas éveiller les soupçons. Mais la vieille mère du cousin Baillet ne peut croire en la disparition de son fils si talentueux. Sa belle-fille, Marie, lui suggère de porter plainte contre X sur les conseils du diabolique Pierre Giroud. Les premiers à être interrogés sont les domestiques du président. Ils cèdent après des nuits de torture et avoue l'impensable. Le corps de Baillet a été mis dans un sac et caché dans un hôtel particulier de Dijon. Le 6 mai 1643, Pierre Giroux est enfermé dans les cellules du château de Dijon. Le tribunal ne tarde pas à donner son verdict.
8: Qu'on lui coupe la tête !
5: Marie, qui a quitté la ville de Dijon avant la mise à mort de son amant, est arrêtée quelques temps plus tard et condamnée à mort. Un ami du roi sauve sa tête et obtient l'annulation de la condamnation. Marie peut alors se remarier.
7: En espérant que sa prochaine union sera moins mortelle.

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1: Avaler des légumes aux ados, c'est souvent mission impossible.
2: Parce que c'est pas bon.
1: Et si en plus les légumes sont moches, bah là c'est carrément la guerre.
3: Oh, toi, file dans ta chambre, avec ça saute. Dépêche-toi, allez, housse.
1: Carottes tordues, navets craquelés, patates trop grosses ou trop petites, difficile de leur faire avaler tout ce qui sort des standards parfaits des supermarchés.
4: Non, j'ai pas faim.
1: Du coup, les légumes moches finissent à la poubelle. Pourtant, ces légumes-là ont autant de goût, voire plus de caractère. Mais non, ils ne rentrent pas dans le moule. Comme dans la vie, ce qui n'est pas dans la norme est souvent mal perçu. Et dans l'alimentation, bah, carrément jeté.
4: Je me rappelle dans le temps que, quand j'étais petite, qu'on ne gaspillait rien.
1: Au lycée d'Avier à Joigny, on a décidé de casser les codes et de ne rien gaspiller avec une soupe un peu spéciale.
3: Tiens, ça c'est de la soupe au chou.
1: Alors, elle n'est pas forcément au chou, mais tous les mercredis, entre 10h-10 et 10h10, c'est l'effervescence dans la cafétéria. Des centaines d'ados, des cuillères qui s'agitent, des verres de soupe qui disparaissent en un clin d'œil, 150 portions englouties avec le sourire. Le secret ? Une soupe préparée avec des légumes moches. C'est tellement bon. Bah oui, des carottes difformes, des pommes de terre irrégulières transformées en un délice réconfortant.
5: Avant, j'étais moche. Ma vie était un enfer.
1: Et puis l'équipe choc de l'association Lycévasion, née en 2025, est arrivée et elle a tout changé. Avec cette idée choc, et si on montrait que moche ne veut pas dire mauvais ? Et ça marche, les élèves adorent, tout se passe comme sur des roulettes au lycée Louis Davier. Voilà un geste d'éducation de bon goût, doublé d'un geste solidaire et anti-gaspi, qui met dans le mille. Du coup, j'ai envie de m'y mettre aussi. Allez, sauvons les légumes moches.

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1: Une main dans le pop-corn, le ticket dans l'autre, vous entrez dans l'une des salles du Sénéchal. Mais avant d'être le cinéma de Guéret, c'était quoi ?
2: Et voici. Daniel Domecq, je suis passionné de cinéma. À l'origine, c'était un bâtiment qui était en déshérence depuis un certain nombre d'années et qui était une école. C'était l'école Jean de Sessac, un grand bâtiment qui n'avait plus de fonction et dont il a été décidé de le transformer en cinéma à la demande d'un groupe qui s'appelait le groupe Raymond, qui est plus connu aujourd'hui sous le nom du CGR. Donc il y a des salles un petit peu partout en France et c'est donc cette société-là qui a réalisé les travaux avant 1983 puisque le Sénéchal sur cet endroit ouvre fin décembre 1983. À Guéret, on a du cinéma depuis 1897, première séance 23 mai 1897 et la première salle fixe, puisque avant il était porté par des itinérants, première salle fixe qui ouvre en 1919, à un endroit qui maintenant est complètement détruit. Je veux parler de ce qu'on appelle l'îlot Carnot, et c'est là qu'était le premier cinéma de Guéret. Le Café Continental possédait une salle des fêtes à l'opposé d'un grand jardin. Dans cette salle-là ont eu lieu des séances de cinéma. Et le propriétaire qui a acheté tout ça en 1919 en a fait un cinéma. Un grand cinéma de 350 places avec balcon qui va fonctionner de 1919 à 1934. Si on a beaucoup d'autres façons de regarder des films, ce qui est tout à fait louable et respectable, je crois vraiment que la dimension lieu de rencontre et de convivialité et la qualité surtout des images projetées et du son que l'on entend sont à mes yeux irremplaçables.
1: Bonjour.
3: Guillaume, je suis directeur du cinéma Le Sénéchal. J'ai grandi avec ce cinéma dès mes 7 ou 8 ans, on va dire.
1: Est-ce que ça fait maintenant d'en être le directeur ?
3: Waouh ! Un choc ! Non, ça fait bizarre et en même temps, il y a une sorte de logique quelque part.
1: Si vous pouviez dire quelque chose au Guillaume qui a 7 ans ?
3: Je pourrais lui dire, tu vas voir, il va y avoir plein de nouvelles choses excitantes dans le cinéma et plein de choses auxquelles tu ne pensais pas encore qui vont arriver et qui vont émerveiller tout le monde.
1: Maintenant, vous pourrez plus vous faire de films sur ce qu'était le Sénéchal avant. C'était une école.
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4: Les petits bonheurs.

0: ils font toute la saison ici?
1: Ouais, ceux-là ils font toute la saison ici. Il y en a qui sont là pour la monte, il y en a qui sont là pour l'attelage. Et puis vu que nous on élevage, il y en a ils sont juste là pour grandir.
0: Vous, c'est pas juste un loisir, c'est votre métier?
1: Ouais, moi c'est mon métier, ouais. Je suis cocher palefrenier. Ouais.
0: Quand vous dites pour l'attelage, c'est les calèches qu'on peut voir à Megève par exemple?
1: Exactement, c'est ça.
0: Donc les chevaux, quand ils sont pas attelés, on les voit ici sur les hauteurs de Megève?
1: Ouais, c'est ça. Nous on en a l'Alpette, comme là en face, en haut de la côte 2000. On en a aussi au Mont d'Arbois, là juste derrière. Et puis après, au fur et à mesure de la saison, on les fait descendre petit à petit. Puis là, ils atteignent leur point le plus bas sur Megève. Puis après, on les change de département. Et puis voilà.
0: Donc là, ils montent dans le bus?
1: C'est ça, ouais. Ils montent dans le bus. Là, je vais en mettre 4. Là, après, j'ai mon patron qui va arriver. Il va prendre le reste. Et puis après, on va prendre un camion et une remorque. Puis on y charge tout dedans. Puis lui, il part cet après-midi.
0: Et là, il part où, là, en résidence d'hiver?
1: Ils partent dans l'Allier, ceux-là. Ils partent dans l'Allier. Ils ont des gros champs de plusieurs hectares où c'est qu'ils ont du foin, des abris pour eux, de l'eau à volonté, puis voilà.
0: L'Allier, donc en Auvergne, si je ne m'abuse, il fait pas beaucoup plus chaud qu'ici l'hiver.
1: Non, il fait pas beaucoup plus chaud, mais par contre, ils auront plus d'herbe qu'ici, on va dire. Ils auront moins de neige, ils auront un peu plus de foin, un peu plus d'eau, parce que nous, ici, c'est qu'on est tout de suite dans la neige, et puis nous, on n'a pas assez de foin pour tous les nourrir l'hiver, donc on préfère les mettre en pension. C'est beaucoup plus agréable pour eux. Puis pour nous, l'hiver, on a déjà bien assez de boulot comme ça, donc au moins, ils sont un peu tranquilles aussi de leur côté.
0: Alors justement, vous faites quoi l'hiver si vous avez plus de chevaux?
1: Alors c'est pas qu'on en a plus, c'est qu'on en a moins. Toute la partie élevage en fait part tout en pension, et en fait l'hiver nous on fait énormément de calèches sur Megève. On a des grosses calèches qui montent jusqu'à 12 personnes. C'est qu'on fait les fondus en calèche en soirée ou midi, et on fait juste des balades en calèche.
0: Bon, vous, j'imagine que le cheval c'est une passion, on fait pas ce métier là par hasard.
1: Mon grand-père était déjà éleveur de chevaux, là maintenant je bosse chez un ami de mon grand-père. Puis voilà, après on fait ça par passion, de toute façon c'est pas par l'argent qu'on va le faire, hein, comme dans tout métier agricole.
0: Même à Megève?
1: Même à Megève, l'agricole, ça reste l'agricole, à Megève ou pas.
0: Je peux vous demander votre prénom?
1: Moi, c'est Mathieu, moi.
0: Et c'est quoi le dernier petit bonheur de Mathieu, s'il vous plaît?
1: Mon dernier petit bonheur, c'est d'avoir fait un galop sur les crêtes de la côte 2000 en plein été avec le soleil couchant. Et ça, je pense que je m'en souviendrai jusqu'à ma mort.
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3: 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Je suis trop fier de mon jingle, j'en suis fier. Je l'assume, j'en suis fier. Comment ça va les gens sur ici Picardie? C'est la Camini Minute, votre chronique de la joie et de la bonne humeur. Écoutez-moi, ça va, sauf que je suis encore un petit peu ému, parce que comme beaucoup de Français, j'ai vu le biopic sur la vie de Philippe Nicolic des To Be Free partir un jour. Sans retour, c'était émouvant. Il paraît que Caris, le rappeur, l'a vu et il a pleuré. C'est pas vrai. Je précise que c'est pas vrai parce que j'aime mon nez. Ok, je veux le garder. Les années 90, nous, on a connu les grandes manias, les plus belles manias. Michael Jackson mania, Club Dorothée mania, Patrick Bruel mania. Et vous, vous avez quoi? La Chikung mania. Voilà, c'est Chikungunya, c'est nul, nul. Nous, on a connu des manias de ouf, on a connu les boys bands. Et au final, les To Be Free, qu'est-ce qu'ils faisaient? Ils faisaient un peu de la dance et de la techno. Vous connaissez cette musique? La musique avec des textes extraordinaires, dignes de Baudelaire, de Balzac et de Molière. Il y a un Américain, il est arrivé, il a dit... I like to move it, move it. I like to move it, move it. I like to move it, move it. You like to move it. I like to move it, move it. I like to move it, move it. Ça, c'est même pas un refrain. C'est un mantra, les gars. Extraordinaire. Les Allemands, ils ont vu ça, ils ont dit, OK, nous aussi, on va s'y mettre. Eins, weins, Polizei. Drei, vier, Grenadier. Fünf, sechs, Sattekirk. Titenacht, Gutenacht. Je suis pas très fort en allemand, j'ai fait ce que j'ai pu. Mais on sentait le niveau du texte. Il y a un mec qui avait écouté ça, il a dit « Ok, d'accord, vous voulez jouer ça ?» Tout ta, tout ta, tout ta ta. Tout ta, tout ta, tout ta ta. Lui, on pensait qu'il avait fini le game. Mais non, après, les mecs, ils se sont dit « Nous, on fait plus de mots, on fait juste des sons. » Pi, pa, pa, palopo. Pa, pa, palopo. Pi, pa, pa, palopo. Même les chanteurs, ils comprenaient même plus ce qu'ils disaient. I'm a scatman. Vous allez pas me faire croire que le mec, il comprenait ce qu'il disait. Voilà, c'était ça les années 90. De la créativité, des chansons à texte. Mais bon, toutes les bonnes choses ont une fin. Les années 90, elles sont parties. Un jour, sans retour, effacées. Votre amour, sans se retourner. Excusez-moi, je suis encore ému par le téléfilm sur Philippe Nicolic.
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1: On est dans l'ouest de l'Eure, grosso modo entre Bernay au sud et Pont-Audemer au nord. Le Lieuvin, c'est un petit bout de région dans la région. Aujourd'hui, je m'arrête à Saint-Benoît-des-Ombres chez mon copain Steve. Me voilà garé dans le jardin de Steve.
2: Eh, je crois que le décor est planté là.
3: Salut Fred.
2: Non, mais c'est magnifique.
3: Ouais.
2: Toi, dans ton jardin, t'as pas planté des arbres. Hein.
3: Bah non, ils étaient déjà là.
2: T'as planté d'autres trucs. Hein.
3: Tu sais, le terrain commence là-bas où t'es arrivé là.
1: Et dès l'entrée, le décor est planté.
3: À partir de là, il y a des sculptures.
2: Alors toi, comme t'aimes bien les musées, bah t'en as fait un chez toi dans ton jardin quoi.
3: Voilà. Ouais. C'est pas un musée figé ça.
1: C'est-à-dire.
3: Par exemple, aujourd'hui, t'es venu chez moi.
1: Ouais.
3: Quand tu vas rentrer.
1: Ouais.
3: Tu pourras pas dire, je suis venu visiter le musée de Steve.
1: Ah bon?
3: Ah non. Tu pourras dire, j'ai vu ce que j'ai vu aujourd'hui. Parce que si tu reviens dans un moment, c'est plus le même musée que tu vas voir.
1: Dans son jardin, Steve a planté des dizaines de sculptures en bois.
2: C'est toi qui as fait tout ça, là?
3: Ben oui, Fred.
1: Ben oui, c'est lui.
3: Ben oui, c'est moi.
2: Ça fait quoi, 2 hectares ici, je crois?
3: Ouais, 1,5 hectare, ça va jusque là-bas, jusqu'aux chevaux, là-bas. Tu vois les chevaux au bout, ouais. Là-bas?
2: C'est des sculptures en bois?
3: Bah ouais, tout est en bois, là.
2: Que tu fais à la tronçonneuse?
3: Tronçonneuse, disqueuse, ciseaux à bois...
2: Tu dégrossis à la tronçonneuse, quoi.
3: Tu dégrossis à la tronçonneuse.
1: Il sculpte des bestioles, Steve.
3: Tu vois, regarde tous ces bestioles par terre, là.
2: Il y a des crocodiles par terre.
3: Voilà, moi, j'ai pas de chien, moi. C'est ça, mes chiens. Les gens me disent, t'as pas de chien chez toi? Bah, regarde les gueules, tu vois, là. C'est eux qui grattent la cour.
2: Tu fais que des animaux, en fait.
3: T'as remarqué ça, direct, hein?
1: Non, mais quel sens de l'observation?
2: T'as toujours vécu de la sculpture?
3: Ouais, j'ai toujours su fils de sculpteur.
2: Il était en Normandie, ton père?
3: Non, Fred. Moi, j'ai suis né à l'île Maurice. J'ai vécu là-bas. Je suis arrivé ici, en France. J'avais 40 ans.
1: Il y a 25 ans.
3: Donc, j'ai grandi dans l'atelier de mon père, si tu veux.
1: Et pourquoi il a quitté l'île Maurice?
3: Bah parce que j'ai rencontré ma femme.
2: Bibi.
1: Bibi.
3: Ouais.
1: Le petit nom qu'il donne à sa femme.
3: Leila, il s'appelle.
1: Leila.
3: Ouais, Leila.
2: Comme la chanson de
1: Clapton.
2: Eric Clapton. Leila.
1: Je suppose qu'il y retourne pas souvent à l'île Maurice.
3: Si, j'y vais, moi, de temps en temps. J'y vais, je t'ai dit, mais c'est pas à côté l'île Maurice. T'as déjà été?
2: Bah non.
3: Non.
2: J'attends que tu m'invites.
3: Ben, moi, maintenant, c'est ici chez moi, Fred.
1: Et si on en revenait aux sculptures?
2: Comment tu en vis alors? T'as des commandes, des gens qui te passent commandes sur tes sculptures?
3: Oui, j'en ai un peu de commandes. Sinon, comment je vis? Tu sais, nous, on fait des ateliers. Parce que, tu sais, à mon âge, il est temps de.
1: De transmettre.
3: T'as trouvé le mot.
1: J'ai trouvé le premier.
3: Avant moi, de transmettre les connaissances, tout ce que j'ai appris. Mon père m'a appris pour que je transmets. C'est ce qu'il m'a dit. Si tu transmets pas, ça sert à rien que tu apprennes.
1: Totalement d'accord.
3: Et je trouve ça très bien, moi.
1: Pourquoi?
3: Parce qu'il y a un plaisir à apprendre et connaître, et il y a aussi un autre plaisir qui peut être, et peut-être plus grand.
1: Je pense savoir de quoi il parle.
3: De transmettre.
1: Transmettre.
3: Parce que quand tu vois quelqu'un qui fait ce que tu l'as appris, qui réalise ça devant toi, c'est un plaisir que tu ressens.
1: On passe le flambeau.
3: Ouais, c'est notre rôle, hein.
1: Transmettre.
3: On est fémé ici, nous. On est deux passages, comme on dit.
1: Steve sculpte les fruits et légumes, le bois, la glace et le sable.
3: Tout ça, quoi.
1: Je vous mets les infos et les photos sur l'appli.
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4: À la menuiserie Pelé, fondée en 1926, elle est située à Montenay, le long de la route Lavalernais. Quand on arrive sur place dans le hall d'entrée, on passe d'ailleurs devant une machine qui, elle aussi, a 100 ans. Elle était utilisée au début de l'entreprise. Et je rejoins Laurent Pelé, le directeur. Il représente la 3e génération de la famille. Et dans son bureau, justement, il y a quelques portraits de famille.
5: Là, vous êtes devant les photos de mon grand-père et de mon père qui sont dans l'atelier à Montenay, derrière l'église, ce qui est l'origine de l'entreprise.
4: Oui, parce qu'évidemment, elle a changé d'endroit, même si on est toujours à Montenay, mais vous avez déménagé il y a combien de temps?
5: Il y a un peu plus de 20 ans, c'était janvier 2005.
4: On va s'avancer, Laurent, on va quitter votre bureau. Alors, je vois qu'il y a l'atelier sur la droite, mais là, d'abord, on est dans une autre pièce.
5: Donc là, vous êtes au bureau d'études, où vous avez 3 personnes qui y travaillent, où on prépare tout ce qui va être fabriqué en atelier.
4: Alors justement, vous intervenez sur quel type de chantier tout au long de l'année?
5: Donc nous avons gardé les particuliers qui représentent à peu près 20% de notre chiffre d'affaires. Et autrement, nous travaillons aussi sur des chantiers publics et des marchés privés.
4: Parmi les très gros chantiers réalisés par l'entreprise Pelé, on peut citer la conception et la pose de toutes les menuiseries du 40, le conservatoire de Laval. En ce moment, Pelé travaille sur la future médiathèque de Lassay-les-Châteaux. Et une grosse partie du boulot s'effectue dans l'atelier.
5: On va aller vers l'atelier, il y aura un petit peu de bruit.
4: Il y a combien de personnes d'ailleurs qui travaillent chez vous maintenant, Laurent Pelé ?
5: On est plus de 30 aujourd'hui, compris des alternants, des jeunes en formation, du CAP jusqu'à la licence.
4: J'adore parce que, alors évidemment on entend le bruit des machines, mais il y a cette odeur du bois qui en fait est assez agréable d'ailleurs.
5: Ah oui, on a la chance d'avoir vraiment un très beau métier. On travaille le bois, c'est une matière très noble. Donc toutes les essences du chêne, du hêtre, du châtaignier, du frêne.
4: Je vois plein de machines. Il y en a une à ma droite, il y en a une à ma gauche qui est assez impressionnante. Qu'est-ce qu'elle fait là, la machine qui est sur notre gauche et on s'en rapproche?
5: Donc ça, c'est un centre d'usinage numérique qui nous permet d'usiner un peu tout ce qui peut être fait en menuiserie. Elle est à 5 axes, donc on peut faire un ballon de foot en deux fois sur ce genre de machine. Mais elle ne sert pas à ça, évidemment. Elle sert surtout à fabriquer toutes nos portes, tous nos châssis, tous nos agencements.
4: Et alors, quand on s'avance dans votre atelier, on voit qu'il y a eu différentes constructions de cet atelier. Là, j'ai l'impression qu'on est dans une partie très récente.
5: Oui, donc l'atelier a été construit en 2004. On l'a agrandi 3 ans après, en 2008. Et puis, il y a 2 ans, maintenant, on a agrandi 600 mètres carrés et on a mis du photovoltaïque sur le toit.
4: Bon, alors ça se trouve, si je reviens dans 100 ans pour les 200 ans, je ne suis pas sûr que ce soit possible, mais ce sera 2 fois plus long, alors l'atelier.
5: Voilà. On sera dans le champ à côté.
4: Alors Laurent Pelé nous a dit que l'une de ces machines pilotées par ordinateur est capable de fabriquer un ballon de foot. Il en a d'ailleurs un exemplaire dans son bureau. J'ai essayé de faire des jongles avec, alors je me suis fait mais très très mal. Je ne vous raconte pas l'état de mon pied, c'est une catastrophe.
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6: Wikizef, petit guide à l'usage des étrangers du sud du péage d'Arras en vacances dans notre belle région.
7: Votre cousine a décidé d'organiser son anniversaire. Seulement, les temps sont durs. Elle voudrait réunir la famille, mais faire ça à moindre frais. Vous savez, les réceptions dans les grandes familles, ça fait vite cher. Hein. Rien que la famille proche, ils sont 25. 2-3 cousins en plus avec les gosses, on monte vite à 50. Alors elle a une idée. Elle se dit, je vais faire à manger des pentières au four avec des saucisses au barbecue. Et ils ramèneront chacun une ou deux bouteilles. Et là, votre cousin, il dit, Vadius, ça va faire une paire de bouteilles. Ne paniquez pas, Wikizef est là pour vous aider. Votre cerveau s'est mis en route à essayer de compter. Et vous ne parvenez pas à trouver comment une trentaine d'adultes en ramenant une ou deux chacun, voire 3, on arrive à une simple paire.
6: Définition.
7: Une paire de bouteilles. Beaucoup de bouteilles. C'est simple, hein. Mais attention, quand on dit une paire de bouteilles, c'est quand on sait qu'il va y en avoir beaucoup, peut-être même de trop, mais on ne sait pas combien. Et en acceptant ce qui va par paire naturellement, les chaussures, les tototes, les chaussettes, les prunes et les jumeaux. Par contre, à un colloque de jumeaux, on peut dire, des jumeaux là-bas, il va y en avoir une paire. Et si on va par là, dans le dressing de votre femme, je suis sûr que des chaussures, il y en a aussi une paire.
6: Exemple.
7: Une paire de manifestants selon la police, une belle paire de manifestants selon les syndicats. Je crois qu'on a fait le tour. Depuis le temps des Wikizef, je crois, j'en ai fait une paire, je suis sûr.
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